0: Il rejoindra ensuite celui de Bayonne, où il suivra l'enseignement de théologie. Lorsqu'il revient parmi les siens, le jeune homme est accueilli avec les honneurs, lui qui croise fréquemment le prélat du diocèse. Vincent se destine à devenir prêtre. Un beau jour, il prend tout le monde de court en annonçant qu'il ne se sent plus aucune vocation pour le sacerdoce. Tiens donc, son supérieur se console en se disant que la brebis égarée finira bien par rentrer au bercail. En attendant, Élie Sabide dispense des cours particuliers au sein de riches familles installées à Bordeaux. Pris de remords, l'ex-séminariste revient à Bétarame. C'est là qu'il fait la connaissance de Marie, une jeune maman domiciliée à Pau. Joseph, son fils aîné, est un élève d'Élie Sabide. Peu à peu, l'enseignant tombe discrètement amoureux de la jeune veuve.
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0: Comme lui, Marie est née en Soule, dans le village de Montcaillol. Elle avait 20 ans à peine lorsqu'elle a pris pour époux Pierre Anisa, un représentant de commerce avec lequel la jeune femme s'installe au soleil d'Oran, en Algérie. Le couple ouvre une hôtellerie sur place. Deux enfants illumineront cette union. Joseph, qui naît en 1829, et Mathilde, sa cadette, qui naît 2 ans plus tard. En 1833, un drame frappe la petite famille d'origine basque. Le papa est tué à Mostaganem alors qu'il a été mobilisé pour combattre l'ennemi. Isolée, la jeune veuve rentre au pays, à Pau. Elle travaille sans compter pour offrir la meilleure éducation possible à ses 2 orphelins. On lui suggère pour cela d'inscrire Joseph, son fils aîné, à Notre-Dame de Bétarame. Voilà comment, en 1840, Marie Anisa rencontre Vincent Élie Sabide, cet enseignant dont on murmure qu'il est excellent, mais très sévère. Le charme de la jeune veuve plonge l'ex-séminariste dans le trouble. L'instituteur se prend à visiter régulièrement la jeune maman à son domicile palois. Ses attraits féminins l'attirent davantage que les progrès en français du jeune Joseph. Élie Sabide confie au passage que le métier d'instituteur l'ennuie. Il rêve de s'installer à Paris. Là-bas, croit-il, il fera fortune. Octobre 1839, le jeune enseignant boucle ses valises et part tenter l'aventure. Logé dans un modeste hôtel, Élie Sabide réalise qu'à Paris, personne ne l'attend. C'est la désillusion. Vincent ne rate pourtant jamais une occasion de prendre sa plume afin d'écrire à l'élu de son cœur. Il l'encourage à le rejoindre avec ses 2 enfants. Ici, à Paris, ils pourront étudier dans les meilleures écoles. Ici, écrit-il, l'argent coule à flot. Vincent affirme même qu'un établissement envisage de le recruter. Pur mensonge. Séduite, Marie tombe dans le piège. En attendant que le couple soit réuni, pourquoi ne pas lui envoyer son fils ? Le 11 mars 1840, le jeune Joseph quitte Pau pour Paris.
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0: Il y a foule dans la grande cour de cette gare parisienne. Le jeune Joseph Anisa débarque, valise à la main, dans l'après-midi du 14 mars 1840. Comme prévu, Vincent Élie Sabide est là. Il se jette sur le gamin qu'il prend dans ses bras et comble d'embrassades. Épuisé par ce long voyage en diligence depuis Pau, Joseph serre, confiant, la main de cet homme qu'il entraîne à pied à la découverte de plusieurs quartiers de la capitale parisienne. Le bambin est émerveillé. L'heure du dîner arrive. Avant de regagner ce qu'Élie Sabide dit être son domicile, le trentenaire pousse la porte d'un restaurant. L'adulte et l'enfant font bombance. Rien n'est de trop. À la fin du repas, Élie Sabide se met à écrire une lettre sur un coin de table. Il y raconte que Joseph est bien arrivé, qu'il est émerveillé et qu'il serait ravi que la jeune femme et sa fille cadette viennent les rejoindre ici, à Paris. Élie Sabide tend même le stylo au garçonnet afin qu'il écrive un petit mot à sa maman. Ma chère maman, je suis bien arrivé, Paris est bien beau. Je crois que je m'y plairai beaucoup. Adieu. Je t'embrasse tendrement ainsi que ma sœur Mathilde, signée ton fils Joseph. La jeune maman reçoit la lettre quelques jours plus tard. En lisant ce mot si tendre à Pau, Marie n'imagine pas un instant que son fils n'est déjà plus de ce monde. En sortant du restaurant, Élie Sabide la conduit dans un endroit sombre, près des abattoirs du quartier de la Villette. il s'est emparé d'un marteau qu'il dissimulait sous sa veste. Il a frappé l'enfant à plusieurs reprises avant de l'égorger. Des passants ont découvert son corps le lendemain. Le gamin n'ayant aucun document d'identité sur lui, il n'a pu être identifié. Elis Abid fait comme si de rien n'était. Il envoie de nouvelles lettres d'amour à Marie qu'il presse de les rejoindre à Paris. « Joseph se porte à merveille », écrit-il. Le 6 mai 1840, Marie Anisa se décide enfin. Elle part rejoindre son amant.
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0: La jeune mère et sa fillette franchissent le porche de la gare de Pau. Elles montent à bord d'une diligence qui les conduit à Bordeaux. C'est là que Vincent Elis Abid leur a donné rendez-vous, histoire qu'ils fassent ensemble ce long trajet jusqu'à Paris où Joseph, le fiston, est paraît-il impatient de les retrouver. La jeune maman ne nourrit aucun regret à l'idée de quitter le Béarn. Son nouvel amant affirme lui avoir débusqué un emploi de femme de maison dans les faubourgs huppés de Saint-Germain-des-Prés. Mais avant, Elis Abid suggère à Marie et Mathilde de faire étape durant une nuit en Gironde. Il veut en profiter pour les présenter à sa sœur, employée de maison chez de riches propriétaires à Artigues, près Bordeaux. En ce matin de mai, le soleil est de la partie. Pourquoi ne pas profiter de ce temps printanier pour s'y rendre à pied ? Le trio part donc à travers champs. Soudain, le ciel se gâte. De gros nuages apparaissent à l'horizon. Sur la commune d'Ivrac, le trio arpente un chemin tortueux. La jeune femme et sa fillette sont épuisées par cette marche interminable. Elles n'ont même pas remarqué qu'Elis Abid marche légèrement en retrait, tenant un marteau dans sa main droite. Le jeune homme se met soudain à les frapper l'une et l'autre au point de les assommer. Il les étend ensuite à ses pieds avant de leur sectionner la gorge à l'aide d'un couteau. À 2 mois d'intervalle, usant d'un mode opératoire strictement identique, l'ex-séminariste de Bétaram a assassiné le fils, la mère et la jeune sœur. Elis Abid dissimule les deux corps avant de s'enfuir. Plus tard, des passants feront la macabre découverte. L'annonce du double crime se répand le soir même à Bordeaux. Un aubergiste signale à la police qu'un étrange client porte des vêtements tachés de sang. Elis Abid est démasqué et aussitôt interpellé. Il doit maintenant livrer les clés de l'énigme.
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0: Comment un séminariste respecté est-il devenu un triple assassin ? Plusieurs témoins brossent le portrait d'un Elis Abid au tempérament brillant. Son caractère était sombre, peu communicatif. Mais était-il violent ? Plusieurs le décrivent parfois sévère avec ses élèves, n'hésitant pas d'ailleurs à les châtier physiquement. En chœur, plusieurs témoins pointent un orgueil démesuré qui l'a déterminé à abandonner Bétaram pour le rêve d'une brillante carrière à Paris. De vilains mensonges jaillissent lorsque Vincent dissimule à l'élu de son cœur qu'il vit dans une profonde misère, lui qui affirme mener grand train. Pourquoi alors faire venir le garçonnet à ses côtés alors qu'il n'a même pas de quoi se nourrir ? Pour lui dérober les quelques 100 francs que Joseph avait dans sa poche, selon certains. Mais pourquoi alors ensuite assassiner la mère et la fillette ? Pour éviter que Marie ne lève le voile de ses mensonges, lui, l'enseignant brillant, qu'elle plaçait sur un piédestal. En septembre 1840, une impressionnante foule se presse au palais de justice de Bordeaux. Le triple assassin sous le teint s'affiche tantôt sarcastique, tantôt angoissé. « Je ne demande aucune grâce, ma mort sera bien méritée. » L'accusé confirme qu'il n'est pas fou, mais un autre homme en proie à des idées sombres. À la barre, le banc et l'arrière-banc de l'évêché de Bayonne et de Notre-Dame de Bétaram défilent. Chacun souligne la piété, la bonté de l'accusé qui a pourtant tué une mère et ses 2 enfants. Selon ses proches, une puissance maléfique s'est emparée de son âme. Le diable, voilà une explication qui n'enchante guère l'avocat général. L'accusateur public réclame la tête de l'assassin. Sans surprise, la cour prononce la peine capitale. Le président lui lance un commentaire. « Elis Abid, vos crimes étaient trop grands pour que vous échappiez à la justice des hommes. » le jeune Soultan finira en enfer après un crochet par la guillotine.
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0: Vendu au diable, c'était ce nouvel épisode des affaires classées. Je vous retrouve dans un prochain numéro à la découverte d'un fait divers qui fit couler beaucoup d'encre il y a deux siècles en 1827. C'était entre Oloron et Barcus. Le 1er mai était longtemps ce que l'on appelle un jour de foire dans la capitale du Haut-Béarn. Que s'est-il passé en l'an 1827? Réponse dans un prochain numéro. À bientôt.
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3: Bonjour Johan.
4: Salut Manu.
3: Merci de nous recevoir ici, au garage, à Issoudun, devant une boîte. Une boîte à courrier ?
4: Une boîte à courrier. Alors là, Manu, ah, il faut dire que t'es gâté, t'es privilégié. Merci. Parce que là, je peux te dire qu'on voit pas ça tous les jours. C'est une boîte à courrier qui est d'époque Napoléon III. Elle est entièrement en bronze. Tu peux voir ici sur sa face avant une représentation d'un portrait de Louis XIV, ce qui nous indique qu'on est dans une école qu'on appelle l'école Boulle. Pour les gens qui connaissent un petit peu, voilà, référence pour l'ébénisterie, pour le décor. Donc cette boîte à courrier entièrement ciselée en bronze avec ses pieds griffes. Ici, la représentation de Louis XIV en médaillon sur la face avant. Et puis regarde quand tu l'ouvres un petit peu.
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4: Ben, quand tu l'ouvres, il y a des compartiments pour ranger les lettres et les courriers, et elle est entièrement garnie de son velours de couleur pourpre qui est entièrement d'époque Napoléon III. Cette boîte à courrier en bronze qui fait à peu près 35 centimètres de haut, on va dire, se referme comme ça, tu vois. Elle est dans un état d'origine, d'époque extraordinaire. Moi, j'invite vraiment, mais rien que par curiosité, j'invite nos amis Berrichon à venir voir des objets dans les boutiques. C'est important d'apprendre des choses. Ça, c'est une curiosité. Moi, j'invite nos amis chineurs et amateurs à venir voir un objet comme celui-là parce que c'est très rare. Ça, c'est vraiment très, très beau.
3: Alors, c'est rare, c'est beau, le prix.
4: Mais c'est accessible quand même, c'est autour de 1000 euros. Mais c'est vrai que si tu veux un objet de cette qualité-là, une boîte à courrier comme ça, j'en avais jamais vu.
3: Elle est discrète, elle est élégante, je la valide.
4: Tu la valides ? Eh ben voilà, écoute, on verra si tu auras reçu du courrier, ta lettre du Père Noël peut-être.
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5: Elle est complètement dingue cette histoire, Hugo, et pourtant son nom ne vous dit rien. Je pense presque à personne. Marcel Chaumien, un homme discret devenu vauclusien d'adoption, maire d'un petit village quand même du Luberon, et en même temps l'un des personnages clés des services secrets français de l'après-guerre.
6: Il veut dire un maire espion.
5: Exactement. En fait, maire, c'était sa couverture. C'est quand même assez dingue cette histoire. Marcel Chaumien n'est pas né en Provence, il voit le jour à Reims, dans la Marne, mais tout change en 1944 lorsqu'il est envoyé en mission dans le Vaucluse en pleine Seconde Guerre. C'est là en fait qu'il découvre le territoire et qu'il va s'engager autour de la résistance locale, aux côtés de la résistance surtout vauclusienne, et qui ensuite s'installera après la guerre chez nous. Alors avant ça, Chaumien était un militaire d'élite, un parachutiste d'essai. Ah, c'était un métier assez risqué, hein, puisqu'il consiste en fait à mettre au point des parachutes, les équipements, mais aussi les techniques de saut.
6: Et être sûr déjà que ça s'ouvre ou pas, en fait, c'est
5: ouais,
6: ça.
5: Oui, puis surtout les ennemis aussi. Ouais. Il pouvait sauter de nuit, dans les forêts, voilà, donc c'est assez dur, et cette expertise va faire de lui en fait un homme clé des opérations clandestines.
6: Et c'est là qu'il bascule dans le renseignement.
5: Bah oui, parce que son CV est super beau, ancien résistant, parachutiste, membre du service Action. Marcel Chaumien va travailler d'abord pour le SDECE, c'est l'ancêtre de la DGSE en fait. On le retrouve dans les années 40-50 sur des missions ultra sensibles, et en fait il va entraîner nos agents secrets dans le parachutage notamment. Il va participer aux opérations du rideau de fer en Afrique, en Europe de l'Est, et dans les archives, son nom apparaît, alors son nom d'emprunt, hein, puisqu'il avait un pseudo, vous imaginez bien, oui. Aux côtés de figures centrales. Tiens par exemple, Jacques Faucard, c'est le conseiller très secret du général de Gaulle, s'il vous plaît. Donc c'est quand même du très haut niveau. Chaumien qui circule entre ambassades, pistes africaines, aéroports. aéroports parisiens et réseaux clandestins. Et pendant ce temps-là, notre Marcel, donc, il est élu dans le Vaucluse.
6: Et oui, incroyable ce parcours.
5: Exactement. C'est là que l'histoire devient fascinante. Marcel Chaumien devient maire de Viens en 1959. Il va le rester jusqu'en 1977. Trois mandats, 18 ans, donc, au service du village. Il faut s'imaginer, la journée, il va s'occuper d'assainissement, d'école, de voirie. Et régulièrement, il reprend l'avion pour Paris-Orly, Roissy, ouais, pour retrouver les services secrets où il va mener cette double vie pendant des années.
6: Et on comprend mieux pourquoi on ne connaît pas son nom. Hein.
5: Oui, je vous ai parlé de Jacques Faucard, le conseiller très spécial de Gaulle. Il dira que c'est un homme très bien, courageux, un agent secret qui ne cherchait aucune reconnaissance. Marcel Chaumien meurt en 1979, décoré, respecté dans les cercles du pouvoir, mais finalement presque inconnu du grand public. Ce destin, c'est comme un roman d'espionnage, il faut le dire quand même. Et aujourd'hui, eh bien, c'est Catherine Chaumien, sa fille, qui le raconte dans des conférences en Vaucluse. On a pas mal d'archives aussi qui existent, notamment au service historique de la Défense. On a des ouvrages sur l'histoire du service secret français, où il est nommé souvent.
6: Ouais.
5: Et aujourd'hui, je vous mets tous les documents et les photos grâce à sa fille Catherine, que je salue, sur notre appli. Ici, vous le voyez au bras de Gaulle et aussi pendant ses missions. Enfin, c'est juste exceptionnel ce discours et surtout ce destin de Marcel
6: Chaumien.
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1: Là, je suis dans la rue du Port et je m'apprête à aller prendre un cours de pâte à pizza. Atelier pizza chez Oncle Héraclite. C'est parti. Bonjour, mon oncle.
2: Bonjour.
1: Alors, on va apprendre à faire des pizzas, c'est ça?
2: L'atelier dure grosso modo 1h30, 2h et on va étaler notre temps entre théorie et pratique, grosso modo à 55 ans.
1: Est-ce qu'on apprend à faire voler la pâte sur un doigt?
2: Non, pas vraiment, parce que ça, c'est joli pour
1: je
2: le show,
1: vais,
2: mais ça sert à rien.
1: Voilà nos apprentis pizzaïolo, Aurélien et Blandine.
3: Bonjour.
1: Bonjour Blandine.
4: Bonjour.
1: Alors, prête à faire voler les pizzas?
3: Bah ouais, j'espère.
1: Qui est-ce habituellement qui cuisine plus quand même?
4: C'est lui. Ah oui, c'est pas pour rien que c'était pour lui le cadeau.
2: Oui,
1: ah, c'était un cadeau?
3: Oui, c'est un cadeau qu'on m'a offert, que j'ai demandé.
2: Le premier conseil de cet atelier, il n'y a pas de magie. Votre matière première, c'est la farine. Donc si vous prenez une farine de mauvaise qualité, vous aurez un résultat de piètre qualité également.
3: Comment choisir une farine de bonne qualité?
2: Moi, ce que j'entends par farine de qualité, c'est préférablement une farine artisanale. Et c'est encore mieux si elle est locale, ce qui est mon cas ici. C'est une farine qui vient du moulin de la Ribère à Cournon. Donc un moulin à la fois artisanal et local.
1: Pour une pâte à pizza, plus le thé est bas, finalement mieux c'est.
2: Ouais, c'est exactement ça, ouais.
3: Alors moi je fais ça avec de la litière d'habitude.
2: Alors, laisse-la.
3: Ah, laisse-moi ça. Ouais.
1: Je fais ça avec de la litière d'habitude. Je crois pas.
2: C'est exactement comme la pâtisserie, ouais. Il faut être précis.
1: Rigoureux sur les doses.
2: Exactement, ouais.
3: Bah c'est bon. 126-01. Blandine?
4: Oh non, t'es plus de chimie. Parce que là, on discute, mais.
3: Tu vois, tu vas le passer comme moi.
2: Alors, il n'y a pas de bonne ou de mauvaise façon de pétrir. La seule chose que je vous demande, c'est on pétrit toujours à une main. On garde toujours une main propre au cas où. Okay. Et la deuxième chose, ça va être de venir. Une fois que vous avez une pâte à peu près homogène, de venir rabattre un petit peu le pâton sur lui-même. Quand vous êtes en train de faire votre pétrissage, vous êtes en train de faire une chose très importante, c'est que vous êtes en train de structurer votre réseau gluten.
3: Ouais, la mienne est plus ratée.
1: Bon alors, quelle pizza on va faire?
4: Moi j'ai toujours un faible pour les chèvres miel, donc je pense que ça va partir sur une cabrette.
3: Moi je vais rester sur un grand classique, ce sera la reine.
2: On va faire plaisir à Patricia, si jamais vous voulez la faire
1: tourner. Quand même, je suis pas venue pour rien.
2: La comme ça, et hop.
1: Là, on est dans le clan pizza trottoir.
2: Ah ouais, trottoir épais, effectivement.
1: Trottoir épais.
2: Ouais. En fait, moi, j'ai une mie qui est assez dense et assez structurée, avec un trottoir, justement.
1: Très boulanger, quoi.
2: Voilà, exactement.
1: Il y en a une qui plaint pas la crème, là-bas, au fond.
4: Non.
3: Bah là, on fait vraiment sa pizza. Voilà. Là, pour le coup...
1: Là, c'est de l'amusement.
3: On peut prendre le supplément, je sais pas quoi, à 1€. Hop, ouais. Là, on peut le prendre.
1: Avant cet instant...
3: Magique.
1: Une vraie pelle de pizzaïolo, mettre sa pizza dans un vrai four de pizzaïolo. C'est là quand même qu'on ressent une petite émotion.
3: Une petite pression, surtout. Parce qu'il faut pas faire tomber sa pizza, faut pas péter le four.
1: Ce serait dommage avec tout ce boulot. Oh là là, ça, c'est joli,
3: plaisir,
1: là,
3: hein.
1: Ça monte. Regardez-moi ce chef d'œuvre.
4: Super vite.
3: Elles ont des beaux trottoirs.
4: Ah oui. Et ça fait bleu, bleu, bleu, bleu, bleu, bleu.
1: Bon, allez, je vous laisse sur ce.
4: Ah oui.
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5: Dans Toujours à la page, je vous emmène dans une forêt extraordinaire. Extraordinaire et inquiétante à la fois. Celle de Chimère tropicale, dernier livre de Corinne Morel-Darleux, paru chez Dalva. Femme politique repentie, écologiste convaincue, Corinne Morel-Darleux a d'abord écrit des essais pour transmettre ses convictions, mais depuis quelques années, c'est aussi à travers le roman que cette drômoise a choisi d'exprimer sa fascination pour la nature. Et c'est en Inde du Sud, lors d'une résidence d'écriture, que l'autrice a imaginé cette histoire, l'histoire d'Ariane, infirmière en psychiatrie qui n'a jamais quitté ses montagnes, mais rêve de jungle. Alors le jour où un double accident d'avion improbable se produit dans une forêt tropicale éloignée, Ariane trouve l'occasion de rejoindre cet univers fantasmé. Un univers de moiteur, de crocs, de mystère, de magie, où elle croisera un homme jaguar, des chamans, des morts inaccomplis et l'inquiétant Cadillac qui la poursuit comme une ombre. Vous l'aurez compris, la place de l'imaginaire dans le livre de Corinne Morel-Darleux est centrale. Alors je lui ai demandé quelle était pour elle la place de l'imaginaire, son importance dans la vie.
1: Ouais, j'ai l'impression que c'est un sujet d'une actualité brûlante, cette question de la place de l'imaginaire. D'abord parce que j'ai l'impression qu'on est nombreuses et nombreux à avoir de plus en plus besoin de se réfugier dans l'imaginaire pour de temps en temps échapper au réel qui semble de plus en plus dystopique et difficile à affronter. Et ensuite parce que l'imaginaire, c'est aussi ce qui nous permet éventuellement d'imaginer autre chose. Comment le monde pourrait être de manière différente, de cultiver

0: L'image de la symbolique de la forêt qui est à la fois dans l'imaginaire collectif un endroit, un milieu qui attire et en même temps qui a souvent provoqué aussi la peur, la crainte, parce que c'est un lieu mystérieux, étrange, sombre. Parce que finalement, je trouve que c'est beaucoup à l'image de notre époque, de nos vies, d'apprendre à cheminer sur cette ligne de crête entre émerveillement et inquiétude. Et donc, c'est finalement assez logique que ça se soit retrouvé dans mon écriture et dans l'histoire de Chimère tropicale.
1: Chimère tropicale, c'est un objet littéraire étrange, un roman organique qui nous enlace, nous emporte, sans laisser voir ce qui relève de la réalité ou de l'illusion. C'est sûrement pour cela qu'il est présélectionné pour le prix Ouest France Étonnant Voyageur, verdict attendu le 24 mai 2026. En attendant, à vous de vous plonger dans ces chimères tropicales parues chez Dalva.
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3: L'Élastique à musique, une association fondée en 1981 qui propose des ateliers et des cours de musique pour tous les niveaux au Mans. L'association vient de faire sa rentrée et bonne nouvelle, il est encore possible de s'y inscrire. Mais comment ça fonctionne? Quels instruments peut-on essayer? Bougez pas, j'ai testé pour vous l'Élastique à musique. Et direction le 14 rue du Père Mersenne, devant un bâtiment blanc et vitré. Comme indice, un panneau avec une grande note de musique, il y est écrit l'Élastique à musique. J'ouvre la porte et rentre à l'intérieur.
4: Bonjour, bienvenue
5: à l'Élastique à musique.
3: Pour m'y accueillir, Nathalie, directrice des lieux, Florence, coordinatrice pédagogique, et Gabriel, professeur de piano et de MAO, musique assistée par ordinateur, des instruments qui figurent parmi la liste des nombreux autres proposés.
6: Oui, il y a une grande variété. On a des cours assez classiques, piano, guitare, basse, batterie, violon, trombone, saxophone, trompette.
3: Et bien d'autres. Cette diversité, c'est une grande force parce que l'équipe pédagogique met en place des projets communs entre tous les élèves. Il y a même des ateliers pour le chant, si vous voulez devenir la prochaine Céline Dion. Au total, 15 professeurs pour des cours soit particuliers, soit collectifs.
6: Oui, donc l'idée quand on fait de la musique, c'est de ne pas s'enfermer tout seul avec soi-même ou qu'avec son professeur, c'est de pouvoir échanger avec d'autres personnes.
3: Et donc une vie associative dans laquelle s'impliquer, avec des différences de niveau, bien sûr, mais qui sont aussi une manière enrichissante d'apprendre. Surtout que Gabriel et les différents professeurs font les choses petit à petit.
4: Donc le premier cours, c'est une rencontre, on fait le point sur le niveau. Généralement, je demande toujours de jouer un petit quelque chose pour ceux qui ont déjà un petit bagage, ça me permet un peu de situer là où l'élève en est.
3: Alors nous aussi, testons notre niveau. On démarre avec le piano. Bon, ok, je rigole. Ça, c'était plutôt Gabriel. Voici la réalité. Deuxième étape, la batterie. C'est pas mieux. Alors, le troisième test, le plus dur, la trompette. Désolé pour vos oreilles, clairement il va falloir que je m'inscrive parce que c'est la catastrophe. D'ailleurs, grande nouveauté plutôt pratique pour vos enfants de 7 à 10 ans, il y a la mise en place d'un atelier découverte pour venir justement tester les instruments. Les enfants sont répartis en 3 groupes, échangent à chaque trimestre. Le premier groupe, piano-voix, le deuxième, batterie-percussion MAO, et le troisième, les cordes, guitare ou encore violon. Ça leur permet de choisir plus facilement l'année suivante et ça évite aux parents d'acheter un instrument pour rien. Ça, c'est plutôt pas mal parce que ça représente malgré tout un budget. L'Élastique à musique, c'est testé et approuvé par Issimène.
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1: Marion Jude, joueuse professionnelle de billard.
2: Les Limousins sont formidables. Stéphane Pigato.
1: À l'âge de 10 ans, il y a une école de billard qui s'est montée. Et au début, il n'y avait que mon frère qui s'était inscrit. Puis un samedi matin, je devais aller faire des courses avec mon père. Et puis l'entraîneur Clément Goudin, donc, qui est toujours mon entraîneur aujourd'hui, m'a proposé de rester. Plutôt que d'aller faire des courses, je vais rester jouer au billard. Puis en fait, ça m'a tout de suite plu.
3: Quand les copains font du football, ou les copines font du football, ou du rugby, ou que sais-je, la natation ou quoi, comment ils prenaient ça quand vous leur disiez bah, « moi, je fais du billard ».
1: Bah, sûrement un peu comme vous, c'est... c'est pas commun, c'est assez original. Bon, après, à ce moment-là, j'en faisais vraiment une fois par semaine ou deux. J'ai fait beaucoup de natation à côté, j'ai fait de la course de natation. Tout ça avait quand même un petit peu plus de place à ce moment-là.
3: Et à partir de quel moment, alors, vous êtes dit « ça, ça va être mon sport et je vais rentrer un peu plus fort dedans ».
1: C'est quand j'ai commencé à faire des compétitions. Puis en fait, je me suis assez vite bien débrouillée. J'ai commencé à monter les échelons, entre guillemets. J'ai fait les compétitions régionales que j'ai gagnées. J'ai fait les compétitions nationales que j'ai gagnées. Donc, j'ai été prise en équipe de France. Donc, championnat d'Europe, championnat du monde. Ça vient naturellement, en fait.
3: Vous êtes aujourd'hui professionnelle de billard, ce qui est assez rare. Hein. D'ailleurs, vous êtes la seule.
1: C'est ça, exactement.
3: En France.
1: La seule en France.
3: Quand a été ce point de basculement où vous vous êtes dit bah, je pourrais en faire mon métier?
1: J'ai fini mes études en août 2024. Et puis, en janvier 2025, j'ai été appelée par la Fédération Française de Billard pour faire une grosse compétition de Heiball, donc qui est une nouvelle discipline qu'on appelle le billard chinois aussi. Et puis là-bas, donc, quand je suis arrivée, j'ai rencontré plein de nouvelles personnes qui vivent du billard. Et en fait, là, bah, y a plein de filles qui sont des joueuses professionnelles, en fait. J'ai pas de travail à l'heure actuelle, je viens de finir mes études. Est-ce que c'est pas finalement le moment pour prendre le virage? J'ai rien à perdre, en fait.
3: Vous êtes donc l'unique professionnelle de billard féminine en France. Quand vous la prenez, quand vous le savez, qu'est-ce qui s'est passé dans votre tête à ce moment-là?
1: Déjà, c'est une fierté parce que, bah, en fait, on est la première à le faire. Donc, je me dis que j'ouvre peut-être la porte à quelque chose pour de futures joueuses. Après, il y a une forme de pression aussi qui se crée parce que donc, le billard, qui jusqu'ici était un plaisir, un loisir, même si j'avais de très bons résultats, ça n'avait pas changé ma vie jusqu'ici. Et là, maintenant, bah, mes résultats vont probablement avoir un impact sur ma vie. Ça met un petit peu de pression.
3: Dès toute petite, ça a été quasiment comme une évidence. Donc, il n'y a jamais eu vraiment la question à se poser. Maintenant, la question du futur. Dans 10 ans, comment Marion Jude se voit?
1: Ouais, y a deux scénarios possibles. Hein. Soit ça marche pas, et dans ce cas-là, je reviendrai à une vie plus classique. Après, sinon, il y a un monde où, effectivement, dans 10 ans, ça fonctionne toujours super bien. Je pourrais toujours être là, à voyager à travers le monde, faire les compétitions qui me plaisent, et puis donner un petit peu cette vie de rêve. Hein.
3: De toute façon, quoi qu'il arrive dans votre vie, je suppose que vous poserez jamais la canne.
1: Non, je pense pas. Il faudrait vraiment un événement majeur pour que je puisse poser avec une bière. Mais je pense pas que ça arrive tout de suite.
3: Vous êtes heureuse aujourd'hui?
1: Très heureuse.
3: Vous ne changeriez pas?
1: Je suis contente d'avoir pris cette décision d'être partie en Chine. Je suis vraiment contente d'avoir pris ce virage maintenant et puis je ne regretterai pas de ne pas l'avoir fait.
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4: La cabine minute sur Ici Picardie, votre chronique de la joie et de la bonne humeur. Comment ça va les amis? Est-ce que parmi vous, il y en a qui regardent des séries télé? Moi j'adore les séries. Aujourd'hui, je vais vous parler d'un fléau moderne. Un truc qui nous bouffe la vie, qui nous use la patience, qui nous fait vieillir plus vite que le temps qui passe. Les séries qui prennent trois plombes à sortir la saison suivante. Non mais sérieux, on vit à une époque où on peut envoyer une fusée sur Mars avec un drone qui filme en 4K. Et il filme en 4K la fusée sur Mars. On a des voitures qui conduisent toutes seules, des robots qui font le ménage. Mais on n'est toujours pas foutu de sortir la saison 2 d'une série avant que ton neveu passe le bac. À la fin de la saison 1, il avait 12 ans, le frérot. Les séries télé, comment vous faites? Vous disparaissez comme ça sans prévenir? Ils te mettent la tête dans une saison, dans une série, t'es à fond, tu attends la saison 2 pendant 4 ans. Et toi, comme un con, tu les attends vraiment pendant 4 ans. Il y a des gens qui meurent durant les 4 ans. Ils ne voient même pas la fin de la série, c'est dégueulasse. Et nous, la génération années 80-90, on a assez attendu. Par exemple, avec Beverly Hills, c'était un peu notre HPI à nous. Tout le monde regardait Beverly Hills. Et quand une saison se terminait, pendant 2 ans, TF1, ils te rediffusaient les vieux épisodes. Et ils mentaient sans honte dans les publicités. Hein. Ils te disaient, la semaine prochaine, des nouveaux épisodes inédits de Beverly Hills. Ah, toi, t'es à fond, là. Le samedi, tu t'assois avec tes frites, ton hamburger, fait maison pour mater Beverly Hills. L'épisode commence, tu te dis, mais j'ai déjà vu ça. Pas lui, mais si. Après, ils vont embrasser Kelly. Des escrocs! et de nos jours que ça recommence. Sur les séries sur Netflix, Amazon Prime, t'es là, t'es à fond, tu mates la saison 1, tu mates la saison 2, t'as pas dormi depuis 3 jours, t'as des cernes de panda en dépression, et là, boum, dernier épisode, gros cliffhanger, t'as le cœur qui bat à 200, et là, paf, l'épisode est fini. Mais il est mort ou pas le mec? Non mais à la fin de l'épisode, là, il est mort ou pas? Et là, Netflix te répond, rendez-vous en 2029 pour la suite. Il y en a marre, c'est beaucoup trop long. Moi, je vous dis la vérité. Aujourd'hui, on a 1000 plateformes, 1000 séries, mais on a toujours le même problème de lenteur. Les gars, on parle en ce moment d'intelligence artificielle, de deep learning, de robots qui écrivent des scénarios en 2 secondes. Moi, je vous le dis, si un jour, les séries faites par l'IA, elles sortent plus vite que les autres, je vous lâche.
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1: On doit faire un reportage avec les Hercroix, Moggio Carnon, mais je ne sais pas sur quel terrain ils sont.
2: Ils vont venir là ou là-bas?
3: Là, le terrain ici, il est allumé
1: 24 sur 24.
4: Virginie et vous.
5: Il y a quelques jours, le monde du football héraultais a vécu un moment historique. Quatre clubs étaient en effet en 7e tour de la Coupe de France.
6: Le numéro que vous demandez n'est pas attribué.
5: Point P foot pour ceux qui n'y voient pas très clair. En gros, on part des professionnels de la Ligue 1, 2, 3, ensuite les semi-pros avec les nationales 1, 2, 3, et les amateurs avec les régionales et départementales 1, 2, 3. La Coupe de France a cette particularité qui permet aux équipes de toutes les divisions de s'inscrire et de se rencontrer entre elles. Avoir quatre clubs à ce niveau de la compétition est donc dingue. Quelques jours avant leur élimination, je suis allée à l'entraînement des R3 de l'Union sportive Moggio Carnon. Rendez-vous à la plaine des sports de Moggio, un mercredi soir, 19h. Il fait déjà bien nuit. Tous les terrains sont allumés, ça joue dans tous les sens. Arrivé sur le bord du terrain avec Mathis, le technicien du son, on tombe sur Mehdi, le directeur sportif du club. Posté juste à la sortie du vestiaire, il voit tous les joueurs arriver.
7: Bonsoir.
1: Bonsoir, vous allez bien? Bonsoir, aussi, merci. Super bien, le jeune, il dispose de bonsoir.
7: Ce que je leur dis souvent, c'est... Il y a des gens qui préparent la buvette, qui préparent ce truc. Quand vous finissez le match, première chose que vous faites, vous allez leur dire bonjour, vous mangez un morceau, vous dites bonjour à tout le monde. Le respect, c'est...
5: Tout en regardant les joueurs faire des jongles et des passes en attendant le coach, je demande à Mehdi depuis combien de temps il est au club.
7: Moi, je suis resté pendant 30 ans à Van Dagen. Après, je suis parti dans un gros club à Palavas, R1, tout ça là. J'ai fait 2 ans, puis après, ceux qui sont venus me chercher ici. Après, la politique d'ici ne m'a pas plu, je suis reparti. Après, ils sont revenus me rechercher.
1: La politique a changé ou quoi?
7: Ouais.
1: Ah oui, d'accord. Mais c'est quoi le boulot d'un directeur sportif?
7: Toute la coordination d'éducateurs, des joueurs. Quand il y a un problème, au lieu de se prendre le chou avec l'entraîneur, de venir me rencontrer, discuter.
1: D'accord.
7: Faire les planifications des matchs à l'extérieur quand on se déplace, tout gérer, tout.
1: Ah oui, c'est un sacré boulot.
7: Ah oui.
1: Et ça, c'est du bénévolat?
7: On me paye mes frais d'essence.
1: Oui, d'accord. Oui,
7: mais après, je j'attends pas ça pour vivre.
1: Oui, d'accord.
7: Moi j'ai un boulot. Ouais.
1: Vous faites quoi dans la vie?
7: Je suis responsable de maintenance dans une grosse société, Van Dagen.
1: Et donc le foot, ça a toujours été votre truc?
7: Ah, toujours, toujours.
1: Vous avez toujours fait deux métiers tout le temps?
7: Ah oui, moi le foot c'était... J'y jouais, j'entraînais.
1: Il n'y a jamais eu de truc de quand je serai grand, je serai Zidane?
7: Les Zidane, il y en a... On croit tout le monde des Zidane, mais il n'y en a pas beaucoup. Hein. Oui. Après, il y a des regrets bien sûr, parce que nous, quand à notre époque, on avait des copains et... Quand tu avais tes copains, tu restais avec tes copains. J'aurais pu partir ailleurs. Hein. Je dis la vérité, j'aurais pu partir ailleurs. Et quand les copains du village et tout. Bon, après, c'est des choix qu'on a fait de la vie. Hein.
1: Bon. Et les copains, ils sont toujours là?
7: Oui, je les vois toujours.
1: Ah, bah alors ça valait la peine peut-être.
7: Non, mon collègue, c'est cool. Ah, poulet.
5: On ne sait pas si Mehdi aurait été un grand joueur pro, mais comme directeur sportif du club amateur de Moggio Carnon, il fait l'unanimité.
7: Bonsoir.
5: Local

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1: h 19, l'heure de votre rendez-vous les gens d'ici. Tous les jours, nous mettons en lumière une personnalité qui fait briller notre région. Elle se confie au micro de Romain Bruno et aujourd'hui, à direction un studio d'enregistrement au cœur de Paris à la rencontre de la personne qui a créé le nouveau jingle d'Île-de-France Mobilité. Romain, vous êtes avec lui, il s'appelle Jean et vous venez d'entrer dans son studio.
2: Oui, je viens de rentrer dans ce studio qui est magnifique, un studio d'enregistrement dans le 6e arrondissement et j'ai Jean Dindino. Il dirige la société de production chez Jean et il est ici installé derrière cette grande table de mixage. Jean, bonjour.
3: Bonjour.
2: On a l'impression d'être dans un sous-marin.
3: C'est vrai que beaucoup de gens l'associent à cette vision un peu à cause des hublots, un peu sous-marin de la, ancien et en même temps peut-être aussi cabine spatiale futuriste.
2: Et vous avez produit le nouveau jingle sonore d'Île-de-France Mobilité.
3: Ouais, sacré challenge. Composer en fait quelque chose qui va accompagner les gens en fait dans leur quotidien comme ça sur tous les transports, sur tout le réseau d'Île-de-France.
2: Est-ce qu'on peut l'écouter ce jingle ? Ce nouveau jingle, il va remplacer quel jingle ?
3: Il va unifier tout le réseau Île-de-France, en fait, donc qui concerne le métro, les bus, les tramways, le RER.
2: Ça remplacera ce jingle, écoutez. On va le décortiquer, ce jingle, il est fait de plusieurs parties.
3: Par rapport à cette notion de mobilité, on peut déjà écouter un premier son, qui est le son d'introduction et aussi celui de conclusion, finalement, qui joue cette mobilité. Là, on est dans cette idée de mouvement, en fait. Donc, la première nappe introduit le thème qui est composé de 6 notes. Qui doivent symboliser quelque chose d'à la fois assez doux, pas agresser les gens au travers de quelque chose. Donc, il y a une douceur et une gaieté, en fait, normalement, qui se définit sur ces 6 notes. 6 notes, il y a une symétrie entre le tagada, que je vois comme une question, quoi, et la réponse qui est tindintin. Même si c'est toujours difficile d'expliquer la musique.
2: C'est une fierté au final après de pouvoir entendre sa musique, son jingle, pendant les transports.
3: Ouais, carrément. J'avoue qu'il me tarde de l'entendre. Même si, voilà, c'est aussi toujours un peu une petite angoisse de s'adresser à plein de gens. Mais non, c'est une grande fierté, bien sûr.
2: Ça fait combien de temps que Jean, vous travaillez dans l'univers du son ?
3: Bah, j'ai commencé à 25 ans et j'en ai 65. Donc vous avez fait le calcul. Je préfère pas le dire. J'ai eu la chance de travailler dans cet univers qui est un univers très riche parce qu'il touche à la fois à la musique, aux comédiens, à la poésie, au texte. Enfin, c'est vraiment travailler dans le son, vous en savez quelque chose, vous-même qui m'a interrogé. C'est assez passionnant et ça remplit une vie tranquillement.
2: Merci Jean Dindino.
3: Ben, de rien, plaisir. Revenez quand vous voulez, 18 rue Dauphine.
2: Voilà, ici donc pour cette société de production chez Jean qui a créé entre autres ce fameux nouveau jingle sonore d'Île-de-France Mobilité qu'on a hâte d'entendre.
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3: Comment ça va ?
4: Ça va très bien et toi ?
3: Ça va super, je suis très très contente de te revoir parce que finalement cette année on s'est croisés à des moments clés, je me souviens t'avoir vu. Le soir des victoires de la musique.
4: Ouais, c'était intense, je pense que j'étais à moitié là dans ma tête, donc effectivement. Ouais.
3: Alors je sais pas moi comment on peut, en étant comme toi une jeune artiste qui porte en plus beaucoup de choses sur ses épaules parce que c'est vraiment ton album, c'est-à-dire que tu y as mis vraiment ton cœur, ton âme, tes tripes, etc. Et ce soir-là du mois de février, t'étais nommée donc dans cette catégorie révélation. Et tu l'as eu.
4: Oui. C'était intense. Honnêtement, cette soirée, elle est encore un peu floue dans ma tête.
3: Ouais.
4: Parce qu'il y a tellement de pression et puis même juste de se dire qu'on chante en live devant je sais pas combien de milliers de personnes, même plus.
3: Ah oui, je pense que c'est pas en milliers.
4: Oui, mais je sais. Oui, mais j'aime pas.
3: D'accord. On dit pas.
4: Voilà.
3: On dit pas millions.
4: Non, ça me stresse. Mais justement, cet aspect-là m'a tellement terrifiée qu'une fois que c'était fini, vu que l'annonce de la catégorie était après, moi j'étais. Je pense qu'il y a eu un boost d'adrénaline. J'ai eu toutes les hormones qui se sont mélangées en même temps. J'étais satellisée. J'étais très loin.
3: Et elle l'a eu. Alors, elle est où la victoire ?
4: Elle est chez ma grand-mère sur la cheminée.
3: Oh.
4: Évidemment.
3: Oh.
4: Et non mais ma grand-mère elle a c'est à la fois c'est adorable et de l'autre tu me dis ça va devenir creepy parce qu'elle a mis mon EP, mon album, la réédition, la victoire, le disque, le single d'or justement de Rome, ça tu l'as donné à elle parce que déjà ça fait bizarre de l'avoir chez soi. Puis voilà, et à la fois il y a tout un hôtel à ma gloire et c'est un peu comme il y a la cheminée juste en dessous, je me dis à tout moment elle fait des sacrifices dedans pour moi.
3: C'est ça. Pour avoir des streams.
4: Exactement, je pense qu'ici on n'achète pas des streams, juste on sacrifie des chèvres et c'est tout.
3: Exactement. J'aime bien ce côté sorcière de grand-mère en petite fille.
4: Oui, mais c'est toutes les femmes de ma famille, on a ça. Ouais.
3: Et à la fois, est-ce que c'est pas ça justement le secret de Solane, que cette chanson, Rome entre autres, parle à la fois à une grand-mère, à une mère, à une fille, à une petite fille. Mais c'est une...

0: elle est extrêmement transgénérationnelle, cette chanson et ce thème.
1: C'est ce que je vois quand je vois les différentes personnes dans mon public, et ça me fait beaucoup, beaucoup de bien, parce que même, j'allais dire, ça parle aux femmes, mais je vois aussi beaucoup d'hommes qui la chantent aussi. Ça, c'est une victoire pour moi. Pareil, je suis assez, assez honorée, mais c'est pas du tout un truc que j'avais prévu, par contre. Donc c'est bien, c'est une bonne surprise.
0: Alors, avant d'explorer cette réédition de Si on sombre, ce sera beau, souvenons-nous des chansons qui nous ont fait tomber amoureux de ce disque.

0: album est sorti, je me souviens, j'avais pris le pari, j'avais dit ça en concert, ça va être énorme. Solane 2025, c'est aussi l'année où tu fais des salles de plus en plus grandes et des zéniths, etc. Est-ce que les ogres, comme Rome, c'est des moments à part dans le concert?
1: Les ogres, on a fait beaucoup de concerts, et il y en avait où on était dans un endroit où c'était pas forcément notre public, où c'était des gens qui étaient assis parce que c'est des théâtres. Et c'est parfois un peu rude, mais les ogres, c'est le moment où tout le monde se lève, et ça, il fait beaucoup de bien, ce morceau. Ouais.
0: Solane, qui est ce soir, je dois vous le dire, honorée par la SACEM, qui est donc la Société des auteurs, compositeurs et éditeurs de musique, donc honorée par tes pairs,
1: voilà,
0: les artistes, qui ont décidé donc de te remettre le prix de la révélation de l'année. Aux Victoires, c'était aussi ça, c'était les gens de la profession qui te récompensaient. Est-ce que cette année de concert, ça t'a aussi montré que le public répondait autant présent que la profession?
1: Oui, et c'était assez fou. Déjà, c'est comme déjà de me dire que j'ai fait un Olympia, c'était beaucoup, mais qu'il était complet et que ça continue. Enfin, dès qu'il y a une date parisienne, elle se remplit vite, et c'est génial. C'est même pas que parisienne, je sais pas pourquoi je me focus là-dessus, mais pour moi c'était un peu une étape, cet Olympia, donc je l'avais en tête. Ouais. Mais
0: oui, puis on dit que c'est dur, le public parisien, que les gens sortent de chez eux, que si vraiment
1: voilà. Non, là c'était très beau. Oui, j'ai eu la chance de rencontrer beaucoup de monde de mon public, et d'avoir beaucoup de témoignages, et c'est beaucoup émotionnellement, mais c'est la chance d'une vie, quoi. Donc moi j'adore.
0: Raconter une histoire avec une réédition, ça peut sembler parfois étonnant, parce que là il y a vraiment beaucoup de nouvelles chansons. On se dit, en fait, Solane, elle avait presque de la matière pour un nouvel album, et à la fois, est-ce que c'est parce que ces chansons-là justement continuent l'histoire de Si on sombre, ce sera beau?
1: Je pense que toutes les chansons que je vais faire à partir de maintenant vont continuer de toute façon une histoire, parce que comme je me base sur moi, je suis très nombriliste, mais comme je me base sur moi, ça va, il y aura toujours un fil rouge, oui. Ce sera toujours la continuité. Mais en fait, c'était le fait de sortir une réédition, c'était plus un besoin qui fait partie de ce milieu. C'est pas un truc que je voulais faire. Moi, justement, j'avais pas envie que les gens doivent racheter déjà des chansons qui étaient sorties. Mais ça fait partie. Il faut le faire. Donc en fait, je me suis dit, quitte à sortir des chansons en plus, je vais en mettre beaucoup. Donc j'en ai mis 7.
0: Ouais, 7 nouvelles chansons.
1: Voilà.
0: Et croyez-moi, voilà, c'est pas bâclé. C'est des chansons qui sont incroyables. C'est pour ça, moi, plus je les écoutais, plus je me disais, mais dites donc, on est à deux doigts du deuxième album. Mais ok.
1: Moi, je voulais me lancer dans le deuxième, mais bon, bah non, je me suis retenue. C'est bien.
0: Si on sombre, ce sera beau, entre parenthèses, promis. C'est bien ce petit côté rassurant.
1: Ouais, allez, venez. Non, je sais vraiment, c'est pas de souci. Je promets, on est bon. Ouais, c'était, j'aimais bien ce petit côté parenthèse.
0: Vous allez croiser le loup.

0: déjà dans l'esthétique, effectivement, s'inscrit dans l'histoire de Sion Sombre, ce sera beau, avec ce côté très synthétique, électronique, et à la fois la voix tellement pure. C'est un mélange qui fonctionne, qui glace un peu, mais c'est voulu, j'imagine.
1: Oui, en fait, c'était dans ma tête, j'ai... c'était un peu une suite de Rome, parce que ça parle de ce loup, justement. Et Rome, ce que j'avais aimé faire, c'est vrai que quand je la réécoute aujourd'hui, je me dis, comme on l'a fait il y a 3 ans et quelques, je me dis, il y a des choses que je referais différemment aujourd'hui. Mais ce que j'aime, c'est le contraste entre les couplets qui sont tout doux, qui sont très purs, et les refrains assez produits. Et là, en fait, on voulait recréer cette sensation pour le loup, qui était très, très cathartique à faire, dans tous les cas. Sur scène, elle est... Ah, elle fait un bien fou, c'est génial. Puis j'aime bien parce qu'en plus, enfin, j'ai fait les stacks de voix qu'on entend sur les refrains, je les ai faites aussi avec mon compagnon et j'aime bien les entendre à chaque fois que je suis sur scène. Et j'aime bien ce morceau. En fait, à la fois, j'aime bien, il y a de la colère dedans et de l'autre, je fais ah ouais, mais c'est sa voix lui aussi. Donc j'étais contente.
0: C'est mignon. Ouais. On va reparler de lui d'ailleurs. On le garde sous le coude.
1: Un garçon cool.
0: L'amoureux, parce qu'il est ailleurs dans la réédition. Il faut aussi poser la question. Est-ce que tu aimes cette sensation? Est-ce que tu aimes le voir dans l'œil du public ou quelqu'un qui écouterait ton album au casque? T'aimes bien quand même nous secouer, nous choquer un peu.
1: Dans quel sens choquer?
0: Eh bien, tu vois, par exemple, sur la chanson qu'on vient d'entendre, Le Loup, si on ne fait pas attention, on danse sur le refrain, on est là, on ne sait pas trop. Et là, bim, tu nous secoues avec un couplet, au contraire, très calme, où on comprend parfaitement les paroles, on comprend de quoi tu parles. Est-ce que ça te plaît, ça, de choquer, c'est peut-être un peu fort, mais en tout cas de surprendre ou de n'être pas ce qu'on pense à la première écoute?
1: Oui, j'aime bien ce côté-là, justement, de faire passer des messages qui sont parfois un peu, entre guillemets, rudes, par justement une voix toute douce et un truc très clair.
0: Oui.
1: Et j'ai bien aimé, surtout au fait, parce que pendant un temps, on l'a joué sur scène sans qu'elle soit sortie, et j'aimais bien regarder les gens pendant que je racontais ça, parce que vraiment, ils ne connaissaient pas du tout, ils n'avaient pas pu l'entendre sur le disque. Et justement, de voir que ça leur rappelait ce qui a pu plaire dans Rome, justement. Ouais. À la fois, ils étaient un peu... C'est un peu déconcertant quand on réalise le sujet. Et en même temps, bah, du coup, ils retrouvaient quelque chose qu'ils aimaient bien.
0: Solane, sur la réédition de Sion Sombre, ce sera beau, il y a le banc.

0: Alors là, c'est dépouillement total. On se dit, est-ce qu'elle l'a enregistré dans sa chambre? Et c'est un effet presque de démo. Pourquoi?
1: Alors, c'était vraiment voulu. En fait, ce morceau, il a une sensation de one shot du début jusqu'à la fin. Ce morceau, il est vieux en plus parce que je l'ai écrit. C'est là que je réalise que l'idée de rentabiliser mes névroses, je l'avais depuis longtemps. Je me suis fait larguer genre un 12 juillet et le 14 juillet, je l'ai écrit d'un coup, pareil en 10 minutes. Donc c'est un morceau fleuve un peu. Et pareil en studio, je voulais garder ce truc-là. Et on a posé les accords au piano et j'ai enregistré du début jusqu'à la fin. Il n'y a pas de coupe, il n'y a pas de truc qui a été repris parce que je voulais ce côté. Je suis dans ma chambre sur mon piano en train de chialer comme c'est pas possible. Et c'était l'énergie qu'on voulait garder. Il y a une sensation un petit peu de mémo vocal. C'est ça qu'on voulait. Ouais. Enfin, ce mémo vocal qu'on ne devrait pas envoyer, mais qu'on envoie quand même. Et c'était un peu. Voilà, c'est un message. Si je m'arrête pendant que je le dis, je ne le dirai pas jusqu'à la fin. Donc, il fallait faire du début jusqu'à la fin.
0: Vous voyez, les amis, c'est ça faire de l'art. Parce que nous, qu'est-ce qu'on fait avec nos ruptures? On met la poussière sous le tapis.
1: Sauf que moi, je vais y chanter tous les soirs, ça.
0: Alors, c'est là quand même où je me pose la question, à quel point ça fait du bien et à quel point c'est trop, Solane?
1: C'est bien que je sois en paix avec cette période de ma vie, parce que sinon ça peut être... En fait, les chansons où c'est trop douloureux, je les chante plus sur scène. Il y en a, je les fais plus, ça me fait trop de mal.
0: Ouais.
1: Mais sinon, c'est toujours un risque à prendre. Et c'est comme faire une chanson d'amour, hein. On sait que
0: ça
1: s'arrête, quoi.
0: Ouais. Voilà. Non, c'est pas évident. Est-ce que les personnes concernées par les paroles de ces chansons sont toutes au courant qu'elles sont concernées par telle chanson en particulier?
1: Cette chanson-là, oui, la plupart. Et les personnes qui sont concernées pour des chansons plus agressives se reconnaîtront tout seuls et ne se montreront pas trop, je pense, ou ne me le feront pas savoir. Mais oui, non, les gens savent, les gens autour de moi savent.
0: En tout cas, il y a des déclarations d'amour pas banales sur la réédition de l'album de Solane.
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0: Je t'aime et j'en suis désolée.
1: Eh oui.
0: Alors, ça va paraître complètement bateau de dire à Solane que sa voix est géniale, mais j'ai trouvé que particulièrement dans cette chanson-là, j'ai remarqué, tu vas me dire si c'est le cas, que ta palette vocale s'est élargie, t'as beaucoup bossé, ou c'est les concerts,
1: c'est
0: quoi?
1: Concerts. J'ai pris deux cours de chant, mais je pense que ça n'a pas tant joué que ça. Enfin, si, quand même, mais c'est les concerts, et c'est aussi le fait que l'autre album, on l'a fait sur une période de temps où c'était il y a un long temps, donc j'étais très timide, je le suis moins maintenant, et même en studio, j'avais ce truc où j'osais pas faire beaucoup de choses. Là, je sortais justement, on était en plein milieu de la tournée d'été, et c'était un peu... Je suis en forme, je suis dans le mouvement, je vais y aller. Je voulais surtout ce sujet-là, il me faisait très très mal, il me fait toujours mal, et donc j'avais cette envie de pouvoir le lâcher aussi vocalement.
0: Donc la puissance vocale, elle vient et de l'entraînement, ouais, et de la tournée, et de...
1: Ouais, de ce qu'il y a dans la tête.
0: De ce qu'il y a dans la tête aussi. On va écouter Si tu m'aimes. Ah, oh, eh bien, pourquoi ce petit rire?
1: Parce que justement, la lune et Si tu m'aimes sont sur la même personne, et à chaque fois, je me dis, mais ça fait partie de ces chansons où c'est bien douloureux, mais je les aime beaucoup, beaucoup, beaucoup, donc je les garde, mais c'est un peu, c'est du masochisme, ce stade, vraiment.
0: Oh, est-ce qu'il y a des infos essentielles qu'on doit avoir pour l'apprécier?
1: Non, pas du tout. Vraiment, là, ce stade, c'est juste, c'était cette chanson-là. On a voulu la construire comme vraiment son sujet, c'est-à-dire, ça parle un petit peu de, ça parle d'une personne qui se perd beaucoup dans vraiment le milieu de la teuf, dans prise de substances et tout ça, et d'un amour qui reste au milieu de ça aussi, qui est parfois très naïf, mais donc on a voulu le construire comme ça, c'est-à-dire l'amour, il est tout clair, il est tout mignon, mais ça dure pas très longtemps, et après c'est des basses comme si on était en teuf. Mais...

0: on ne sauve pas un garçon. Est-ce que c'est compris?
1: On ne sauve personne. On peut essayer, ça va être sympa.
0: Voilà, alors c'est mieux dit et de manière plus poétique quand c'est Solane qui chante Si tu m'aimes, mais on voulait passer le message. Mm-hmm. C'est radio de service public, Solane.
1: Bah là, clairement, mais le syndrome de l'infirmière, il faut pas. Hein.
0: C'est ça. Mm-hmm. Voilà. Ou alors, faites l'école d'infirmière et allez aider les gens.
1: Mais il semblerait que ce soit moins payé, donc mauvaise idée.
0: C'est vrai. Et un bisou, tiens, à tous les soignants qui nous écoutent.
1: On les embrasse.
0: J'aime bien l'idée, Solane, de te savoir entourée par d'autres artistes. Parce que c'est vrai qu'au début, quand on t'a découverte avec Rome, etc., on s'est dit, waouh, elle fait cavalière seule.
1: C'était pas un choix, c'était...
0: Voilà. Et à chaque fois que moi j'ai pu te voir, soit à des cérémonies, soit sur scène, tu es aussi très impliquée aux côtés de la Fondation des Femmes, voilà, pour qui t'as chanté. Et donc je me dis, voilà, elle mérite un crew, cette artiste. Eh bien, elle en a. Par exemple, tu as rencontré un garçon qui a dit beaucoup de bien de toi, ici même la semaine dernière. Tu l'as rencontré sur le tournage d'une émission de télé autour de Daniel Balavoine. C'est Gaëtan Roussel, ça c'est votre premier duo.
1: Oui.
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0: Ça s'est tellement bien passé qu'il t'a invité, Gaëtan Roussel, à chanter une chanson sur son nouvel album qui s'appelle Marjolaine. Mm-hmm. Et toi, en fait, t'as grandi en écoutant Louise Attaque.
1: Oui, on en parlait. J'ai beaucoup de souvenirs quand j'allais avec mes grands-parents en vacances. Ils avaient quelques albums sur leur ordi et il y avait Louise Attaque et j'ai toujours été très très en admiration. Et quand je l'ai rencontré, en fait, on est rentré en contact avant justement ce duo là. Ouais. Mais c'est pour ça qu'on a voulu le faire ensemble. Et il a été de très très très bons conseils. Se retrouver en studio avec Gaëtan Roussel, j'étais en train de me pincer toutes les 4 secondes en disant c'est en train d'arriver. Je vais prendre des photos pour ma grand-mère, elle sera contente.
0: Il y a que deux invités sur l'album de Gaëtan. Il y a Bernard Lavillier et Solane.
1: Voilà, j'aime bien le franchement contraste, s'il me plaît.
0: Le gang est cool.
1: Voilà. Oui.
0: Et le dîner serait très sympa aussi.
1: En fin de soirée, ça peut être drôle.
0: Évidemment. Alors c'est pas ton... Il y a deux duos, plusieurs duos dont on a envie de parler, mais c'est pas tes premiers, évidemment, sur cette réédition. Tu avais chanté avec Patrick Watson une chanson qui s'appelle « Ça va ». Mm-hmm.

0: avec Patrick Watson. C'est quel plaisir, tiens, de chanter en duo pour toi, trouver l'harmonie, le contraste avec la voix de l'autre.
1: Ce morceau-là, c'était vraiment particulier parce que c'est le premier duo que j'ai fait. C'est la première fois que je travaillais avec quelqu'un. Le côté cavalier seul, niveau parole, j'avais ça en tête parce que j'ai travaillé avec des gens pour faire la musique, les prods, parce que j'y connais pas grand-chose. Mais j'ai toujours eu beaucoup d'ego en me disant je veux que ce soit mes paroles. Je veux pas qu'on m'aide, c'est moi qui écris mes trucs. Et donc là, de travailler avec quelqu'un, surtout Patrick Watson. Patrick Watson, c'est depuis mes 15 ans, ça fait partie des gens que je cite quand je veux mettre de l'émotion dans ma musique comme lui. Et donc de pouvoir travailler avec lui, c'était à la fois fou et super, mais aussi très très intimidant. Et il m'a laissé tellement de place dans l'écriture de ce morceau. Ça a été une journée où je pense que les trois premières heures, juste on a parlé parce qu'on se connaissait pas. Et c'est très important quand on écrit et qu'on va livrer des choses de comprendre qui est la personne en face. Et on s'est trouvé sur notre côté un petit peu joueur, un petit peu sarcastique. Et on voulait, voilà, une image de parisien et un peu cliché. Et j'ai le droit parce que je suis née à Paris, donc j'ai un peu ce truc de je me permets de critiquer parce que je suis, voilà, c'est moi. Mais et c'était fou. Et puis c'est un musicien de génie, il faisait des envolées qui faisaient que ça donnait envie, justement ça faisait rentrer dans la chanson tout de suite.
0: J'adore, parce que je posais une question sur elle-même à Solane en disant quel plaisir tires-tu du duo, et en fait elle me répond en disant du bien de la personne avec qui elle
1: faisait. Oui, mais
0: duo.
1: Bon, c'est difficile de dire du mal de
0: voilà
1: Patrick Watson.
0: Voilà pourquoi elle mérite un crew. Alors là, il y a un crew très très chouette, ouais. Sur Si on sombre, ce sera beau, promis, puisque nous avons, mesdames et messieurs, la délicieuse November Ultra qui partage avec toi ce morceau qui s'appelle Parfois.

0: quelques mots en français, mais bon, voilà, un November Ultra, on sait que ces langues, c'est vraiment l'anglais puis l'espagnol.
1: Oui, oui. Me fout les poils à chaque fois.
0: Ouais. Pourquoi, alors, pourquoi elle? Pourquoi là? Pourquoi...
1: En fait, quand on l'écoute, c'est un peu une évidence quand même de se dire pourquoi elle.
0: Sa voix est un câlin.
1: C'est dingue. Et en fait, je viens de me souvenir que Nova, enfin November Ultra, c'est la première personne qui est venue me voir en me disant, parce que je commençais à peine, c'était quand je faisais les premières parties de Patrick Watson justement, qui est venue me voir en me disant, si un jour ça devient fatigant, compliqué, pesant la tournée, parce qu'elle a fait une énorme tournée, appelle-moi. Viens, on pourra en parler, je sais. Et c'est quand même très très doux quand on commence et qu'on nous balance toujours que cette industrie, c'est de la rivalité entre les artistes féminines et tout. Donc ça m'avait laissé un très bon souvenir. Et puis je voulais mettre des artistes féminines qui me faisaient du bien sur cette réédition. Et puis du coup, je lui ai envoyé un message. Et elle me disait, en ce moment, j'ai du mal à écrire, je suis pas, mais on peut manger ensemble, peut-être après on va au studio. Et donc, on a mangé ensemble, on s'est raconté nos vies. Je crois que c'est vraiment un truc d'artiste de raconter absolument toutes nos vies en 40 minutes. Et on s'est retrouvés au studio. Et j'avais cette chanson que j'ai faite il y a 4 ans maintenant, mais qui, pour moi, il manquait quelque chose. Et je lui ai proposé, parce qu'il y a un côté vintage qu'elle peut avoir aussi, oui. Cette guitare un petit peu toute douce. Et ça me fait toujours beaucoup rire parce qu'elle, je la vois griffonner 2-3 trucs. Elle me dit non, mais j'ai peut-être quelque chose, mais ça va pas être très très bon. Elle fait une prise, on la garde et c'était fini, quoi. Évidemment, logique. Et c'est un énorme cadeau qu'elle m'a fait d'être là parce que le morceau, je le voulais un peu éthéré, un peu tout doux qui flotte. Et là, il montait très très haut. Donc j'étais contente.
0: Ça s'appelle Parfois et c'est à écouter sur Si on sombre, ce sera beau. Promis de Solane. Alors, l'amoureux. Partage une chanson. Alors, il n'a pas de nom, hein. C'est pas que je sois comme ça à pas vouloir le citer, c'est que c'est écrit comme ça sur l'album. Oui. Solane, dénouement, entre parenthèses, avec.
1: J'aime bien les parenthèses.
0: Avec l'amoureux. C'est une belle parenthèse. Alors,

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1: Solène, c'est possible. Ah, ça va, c'est bon, c'est mon côté fleur bleue, j'y peux rien. C'est...
3: Alors, ça fait quoi de chanter avec l'amoureux?
1: Ben, ça fait qu'il faut pas que je me sépare. Hein. Clairement, ça serait. Il faut surtout pas. Non, au-delà
3: en tout cas, vous êtes pour toujours ensemble sur cette chanson.
1: Et c'est très beau. Et j'espère dans la vie aussi, ça me ferait plaisir. Mais non, c'était un peu, c'était une chance. J'aime son travail depuis très longtemps. Il m'a fait un peu l'honneur d'être ok de chanter sans avoir écrit, parce qu'en tant qu'artiste, moi je le sais, j'adore, j'ai envie d'écrire mes mots, tout ce qui sort de ma bouche. J'aimerais que ce soit moi qui l'ai façonné, et lui, il a été suffisamment gracieux pour juste chanter mes mots. Et c'est émouvant, forcément. Et quand j'entends, j'aime bien entendre cette voix, elle me rassure. C'est pour ça que je l'ai fait chanter aussi, parce que sa voix de base me rassure, me fait du bien. Et donc je me suis dit, tant qu'à faire, ça va sur la réédition.
3: Ah, et c'est pour ça que tu l'appelles l'amoureux, que tu mets pas son nom. Alors c'est parce que c'est pas une chanson qu'il a fabriquée.
1: C'est pour ça. D'accord. C'était un accord entre nous. Et puis je trouve ça, je l'appelle comme ça dans la vie aussi. Donc
3: c'est beau comme tout.
1: C'est, ouais. Ouais, effectivement, je rougis, je vais boire de l'eau, c'est mieux.
3: Allez, chin chin, Solane, à tes amours. Ça, c'est important.
1: Qu'ils durent toujours, par pitié.
3: Oui, exactement. Et célibataires qui nous écoutaient, que les vôtres commencent un jour. Parce qu'on est avec vous aussi. Oui. Bonne route, Solane.
1: Moi aussi.
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3: Bonsoir, comment ça va?
9: Bonsoir Émilie, ça va bien. Quand je vous vois, ma vie change.
3: Eh bien, ça commence bien. Oui. Vous êtes très en forme, maestro. Oh. Je le disais tout à l'heure en disant la joie qu'on avait à vous accueillir ce soir. Vous êtes indissociable des musiques, des grandes comédie française. Il n'y a pas que ça dans votre carrière, mais quand on pense à vous, on pense à ça d'abord. Certains acteurs disent les comédies, c'est moins noble que les drames, c'est dommage que je sois que un acteur de comédie. Vous, quel est votre rapport avec ces comédies? Est-ce que vous les aimez? Est-ce que vous en êtes fier?
9: Écoutez, je les aime puisqu'elles me donnent l'occasion d'écrire la musique que le public aime.
3: Ouais.
9: Et comme je ne fais pas de musique comique, si vous avez remarqué dans toutes mes musiques de comédie, entre guillemets, il n'y a pas de musique comique.
3: C'est
9: parce
3: vrai.
9: Que la musique de comédie, ça implique le pastiche, à la manière de... C'est une forme de moquerie de la musique et je n'aime pas ça. Et comme je considère que la musique ne décrit rien et qu'elle ne doit rien décrire, il donne une atmosphère un peu vague. Finalement, vous pouvez mettre n'importe quelle musique, du moment qu'elle est bonne, sur n'importe quelle image, du moment qu'elle est bonne. Et voilà, si l'image est moins bien, la musique va l'embellir. Voilà.
3: Et en l'occurrence, des belles musiques et des images géniales. Ça se passe par exemple dans les aventures de Rabbi Jacob.

0: incontournable de Vladimir Cosma, La Chèvre. Et c'est vrai ce qu'il disait Vladimir, là c'est pas du tout une musique rigolote, c'est même une musique un peu mélancolique.
1: En quelque sorte, puisque mes musiques, la plupart de mes musiques sont écrites en mode mineur, alors que les musiques de ce qu'on appelle les musiques de comédie et tout ça, elles sont écrites en majeur.
0: D'accord.
1: Et moi je n'aime pas le mode majeur, ouais, tonitruant, et qui dévoile tout d'un coup tout. La musique mineure a un arrière-pensée de larmes,
0: De mélancolie.
1: De mélancolie, voilà.
0: Ça, c'est beau. Un éléphant, ça trompe énormément.

Voilà un tout petit aperçu de ces bandes originales de films composées par mon invité de ce soir, Vladimir Cosma. J'étais curieuse, tiens d'ailleurs, parce que vous êtes un musicien.

0: Oui.
1: Depuis que je suis petit et depuis que j'ai 4 ans, je travaille 3-4 heures par jour le violon. J'avais mon esprit à composer de la musique et j'ai commencé à écrire de la musique à partir de l'âge de 7-8 ans. Déjà à 7-8 ans, je donnais des concerts de violon accompagnés par mon père au piano et je composais certaines musiques pas définitives mais qui allaient devenir parfois le Rabbi Jacob ou ouais. le Grand Blond ou autre chose puisque j'avais rencontré un professeur quand j'étais petit qui savait que je compose et que je fais des petites choses et il m'avait dit écoute, fabrique-toi un gros cahier de musique et dès que tu as un thème qui te plaît ou quelques notes qui te disent, marque-les dans ce gros cahier mais jamais sur des feuilles volantes parce que tu vas les perdre et comme ça sera... Sinon, tu les auras dans ce cahier, tu pourras toujours les travailler et les retrouver là. Ce que j'ai fait, et maintenant je suis au deuxième cahier parce que les cahiers sont gros comme
0: ah oui,
1: ça.
0: Oui, ils doivent être énormes parce que vous avez composé quoi, plus de 1500 bandes originales.
1: Non, oui, non, pas autant que ça. Ah. 500 bandes originales de films
0: oui,
1: et des téléfilms,
0: oui,
1: etc. Oui. Mais dans ces cahiers, je ne marque pas tout, je marque selon le début d'un thème ou une idée ou quelque chose pour que je puisse la retravailler.
0: D'accord. Donc depuis vos 7-8 ans, vous êtes à votre deuxième cahier. Et vous les mettez au coffre-fort ? Vous les mettez où ces cahiers ?
1: Je les ai dans ma chambre de torture, qui est en fait ma chambre où il y a mon piano à queue
0: ouais.
1: et où je garde tout ce qui est... musicalement dans ouais. l'immédiat et donc j'ai eu un premier cahier que j'ai tout le temps que je garde précieusement et j'ai été obligé de faire un deuxième cahier qui est aux trois quarts maintenant de plein mais j'ai des milliers d'idées musicales
0: waouh
1: et vous cherchez parfois des thèmes qui sont déjà connus et vous trouvez le début dans le premier cahier à la page 35, le thème d'un éléphant, ça trompe énormément, les premières notes d'idées avec les tierces comme ouais. ça. Eh bien, je l'avais à l'état d'ébauche et quand le film est venu et que j'avais choisi ce thème-là, je l'ai développé, je l'ai complété.

0: Mais c'est génial. Mon invité ce soir, c'est Vladimir Cosma. Et merci d'être venu nous voir, Vladimir. Ça me fait trop plaisir.
1: C'est moi qui vous remercie de penser à moi et m'appeler pour faire de la musique ensemble.
0: Ah, bah oui. Voilà. Attendez, j'ai répété. Je pourrais. Non.
1: Mais c'est juste, j'aurais pu vous mettre dans les cœurs.
0: Dans les cœurs.
1: Est-ce que vous voulez venir participer au concert?
0: Ce serait génial. Ce serait
1: bah alors, vous êtes la bienvenue.
0: Oh, c'est trop sympa, Vladimir, mais le pays n'est pas prêt. Vous avez été récompensé, Vladimir Cosma, deux fois au César, César de la meilleure musique originale. Vous l'avez eu pour Diva.

0: C'est étonnant de se dire que celles-ci, qui sont a priori les préférées du métier, puisque vous avez été récompensées pour ces bandes originales-là, ce ne sont pas des comédies.
1: Mais vous savez, les comédies ne sont jamais récompensées.
0: C'est fou ça quand même, c'est snob.
1: Oui, c'est snob, c'est ce que vous voulez. Mais Louis de Funès n'a jamais eu de César. Ouais. Woody Allen n'a jamais eu d'Oscar.

0: les gens du métier aiment bien pleurer, aiment bien les drames, là. Les meurtres, les choses comme ça, mais pas la comédie, pas. Ouais. Donc, c'est pas étonnant. J'étais déjà très étonné d'avoir ces deux Césars. J'étais nommé, c'est vrai,
1: oui,
0: pour des comédies. Pour la Boum, j'ai été nominé, comme on dit, mais j'ai pas eu le
1: prix,
0: le trophée.
1: Ouais. Ouais, ouais, ouais.
0: Ou pour La Gloire de mon père aussi, mais. Voilà, mais ça ne fait rien, ça n'a pas une importance capitale. Quand ce qui est plus important, oui, c'est le goût du public, c'est-à-dire le fait que les disques d'or, ça représente des centaines de milliers de disques vendus dans le monde entier. Le fait d'avoir des disques d'or, et j'en ai beaucoup de disques d'or, montre que la musique a beaucoup plu à, oui, beaucoup de gens dans le monde entier.
1: C'est vrai. Vous évoquiez La Gloire de mon père, forcément.

0: merveilles de bande originale des années 90, La gloire de mon père, Les cigales et La valse d'Augustine, la maman de Marcel.
1: Qu'est-ce que vous préférez, vous, entre les deux ?
0: Qu'est-ce que je préfère entre les deux ? Alors, moi j'ai grandi...
1: La gloire de mon père et Château de,
0: Château de ma mère. Moi, j'ai grandi en regardant ces deux films et en lisant du Pagnol. Donc vraiment, c'est dans mon ADN. Et vos deux musiques, pour moi maintenant, sont indissociables du bouquin et des films. Mais le moment le plus émouvant, c'est la valse d'Augustine. Parce que c'est avec cette musique que se termine le Château de ma mère.
1: Oui.
0: Quand il raconte que la vie est triste.
1: Mais bien, je vais...
0: Il n'est pas nécessaire de le dire aux enfants, c'est beau ça.
1: Oui. Je vais le choisir pour le concert, pour le jouer, parce que j'hésitais entre les deux. Et maintenant, voilà, vous avez fait pencher la balance du choix.
0: Merci Vladimir. Ouais. Ah, c'est beau. Mais oui, la valse d'Augustine, c'est une merveille. Mmh. C'est vrai qu'elle est merveilleuse.
1: Mais vous laissez tomber les cigales.
0: Promis, c'est pas grave. C'est pas grave, Augustine, elle est au-dessus. Et cette valse, elle est si belle. Elle est tellement émouvante, elle fait pleurer d'ailleurs. C'est pour ça quand on dit Vladimir Cosma, ah oui, ces films tellement rigolos. Vous nous avez fait beaucoup pleurer aussi.
1: Oui, mais les films vous ont fait rigoler.
0: Oui, c'est vrai. C'est vrai. Vous avez beaucoup parlé du public. Plusieurs fois, plusieurs questions que je vous ai posées, vous me répondez en parlant du public. Je me souviens qu'il y a quelques années, vous avez sorti vos mémoires, un livre de souvenirs sur votre enfance en Roumanie, vos débuts dans la musique, etc. Comment vous êtes devenu compositeur, plein d'anecdotes de films, etc. Vous avez fait des signatures de ce livre et à chaque fois, le public est venu en masse. Il y avait des centaines de personnes à chaque signature. Est-ce que ça vous a fait plaisir de les rencontrer en vrai, ces gens qui écoutent vos musiques depuis plus de 50 ans?
1: Mais écoutez, ça m'a fait un énorme plaisir, parce que j'ai vu matériellement se concrétiser ce que je vivais en quelque sorte, parce que je regardais sur mes relevés de SACEM, de droit d'auteur, je voyais que...
0: Il y avait du monde
1: et qu'il y a quelque chose qui se passe.
0: Ouais.
1: Mais les voir au concert, acheter leur place... Des salles pleines et des gens qui connaissent la musique, ça fait un autre effet, quoi.

0: solo de guitare, le slow qui tue de la boum, composé par mon invité Vladimir Cosma. Vladimir, est-ce que c'est vrai que la maison de disques aimait pas trop cette chanson?
1: C'est pas la maison de disques, mais les producteurs, tout ça, ils trouvaient que l'introduction et le couplet, le début de la... Ouais. De la chanson, c'était trop. Il fallait arriver direct au sujet, direct au thème.
0: Au refrain.
1: Refrain, sans perdre une minute au début pour ces choses-là. Et ils insistaient énormément pour que je coupe ces mesures-là.
0: Est-ce qu'on peut remettre l'intro, les enfants, quand même, pour qu'on se souvienne? C'est ces notes-là qu'ils voulaient couper, alors que ce sont des notes signatures de Reality, là, ces petites notes-là. Ah non, il ne fallait pas enlever ça. Vous n'avez pas cédé alors?
1: Non.
0: Vous n'avez pas cédé, vous avez bien fait. C'est bien. Vous vous êtes souvent battu pour des chansons, pour des morceaux?
1: Oui, je me suis souvent battu.
0: Ouais.
1: Parce que j'ai une façon qui n'est pas tout à fait courante d'aborder les films, la musique. Je trouve qu'il n'y a pas de rapport entre la musique et le film, c'est-à-dire sont deux choses différentes. La musique n'exprime pas une histoire. Elle vous plonge dans une atmosphère, elle vous fait fond, mais elle ne vous donne pas la clé du sujet. Il faut laisser ça aux scénaristes, aux acteurs qui jouent, mais pas essayer de transposer en musique ça. Donc, c'est une musique qui est parfois décalée par rapport à ce qu'il y a dans le film. Et j'ai toujours insisté pour ce type de traitement musical. Et c'est ça qui troublait un peu les metteurs en scène. Et donc, je me suis battu. Le grand blanc avec une chaussure noire, c'est pareil. La flûte de Pan et le cymbalum, ça n'avait strictement rien à voir avec l'histoire. Oui. Du film, au point que le scénariste du film, quand il a vu en projection au début le film, et il a entendu cette musique, il a dit, mais qu'est-ce qu'elle vient, cette flûte de Pan, là, on dirait un mariage tzigane. Ça n'a strictement rien à voir avec le film. Il aurait voulu une musique style James Bond, d'espionnage, etc. Mais c'était pas du tout ce que je pensais il faut un décalage, il faut surprendre les gens, il faut que les gens, le rire peut venir par la surprise aussi que le spectateur a par rapport à ce qu'ils attendent.
0: Bien sûr.
1: Et voilà, c'est ce que j'ai essayé.
0: La surprise, le décalage, le talent, le génie de mon invité, Vladimir Cosma. Est-ce que vous avez le trac, Vladimir, avant un grand concert comme ça?
1: Ah oui, énormément le trac.
0: Qu'est-ce que vous faites alors pour le combattre?
1: J'y vais, quoi, je me lance.
0: Vous n'avez pas le choix.
1: J'ai pas le choix, voilà. Souvent jusqu'à la dernière seconde, je me dis, mais je n'irai pas, je peux pas y aller, c'est fou, quoi. C'est... Une fois, avant le début du concert... La voiture était en bas, on m'attendait pour partir. Moi, je me suis déshabillé, je suis entré dans le lit. Je voulais plus partir. Ils sont venus, ils ont insisté, etc. Et finalement, j'ai pris un camarade, chef d'orchestre. Je lui ai dit, écoute, tu viens, tu vas diriger à ma place. Et c'est comme ça que je viendrai dans ces conditions. Mais pas autrement. Et bon, on est allé... Quand je suis arrivé là-bas, je me rappelle, c'était Henri Chapier, je ne sais pas si ce nom vous dit quelque chose.
0: Ah oui, il animait Le Divan, Henri Chapier, entre autres. Il animait, oui, des émissions de télé.
1: Voilà, il présentait le programme, etc. Et dès qu'il est entré sur la scène, et il a annoncé le concert, etc., mon trac avait disparu comme par...
0: Enchantement.
1: Et ouais. Voilà, et je suis monté sur scène et... Mon camarade bienveillant qui est venu me remplacer à la dernière seconde, il a assisté au concert comme un simple spectateur, mais il m'a rendu un grand service.
0: Vladimir Cosma, j'en parlais tout à l'heure en écoutant Reality, la chanson de la Boom. Dans vos bandes originales, il y a très très souvent des chansons. Et la bonne nouvelle, c'est que dans vos concerts, vous faites venir des solistes qui chantent les chansons. Florilège, les amis des chansons, signé Vladimir Cosma, que vous connaissez par cœur. Destinée, elle est tellement bien qu'elle est dans deux films, Les Sous-doués en vacances et Le Père Noël est une ordure.
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0: Chanté par Guy Marchand. Nana Mouskouri aussi a chanté sur une musique de Vladimir Cosma, L'amour en héritage.
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0: Et puis si vous êtes né dans les années 80, vous avez grandi en regardant ce dessin animé Les Mondes Engloutis. C'était les mini-stars qui chantaient la chanson composée par Vladimir Cosma. C'est vrai, Vladimir, que vos plus grands tubes, ce sont ces chansons associées à la Boom. On a entendu Reality tout à l'heure. Dans la Boom 2, il y avait Your Eyes.
2: Ouais.

suis dans L'étudiante, qui n'était pas une suite évidente de La Boum. Mais bon, c'était Sophie Marceau qui jouait une fille à la fac. Donc forcément, on a fait le rapprochement. Il y avait une autre chanson, c'était You Call It Love.

0: partie des incontournables dont vous parlez tout à l'heure? Est-ce que quand vous faites un concert, il doit y avoir Richard Sanderson qui chante Reality?
1: Absolument, absolument. Et la plupart des chansons dont vous avez parlé et que vous avez données font partie
0: du programme
1: des incontournables.
0: Ouais.
1: Bah, l'étudiante, par exemple, je ne sais pas si j'aurai la place pour la mettre.
0: Ouais.
1: Mais il y a des chances.
0: Est-ce que vous avez, vous, une bande originale préférée dans toutes vos créations? On en a dit, il y en a 500. Est-ce que vous avez une favorite?
1: Écoutez, ça dépend des jours.
0: Ah.
1: Maintenant qu'on parle comme ça, j'avais envie de vous dire la Boom, parce que c'est celle que les jeunes ont adoptée.
0: Oui.
1: Et c'est une musique qui, depuis 50 ans, ne nous quitte pas et ne quitte pas les jeunes. Il n'y a pas une chanson qui a remplacé dans le cœur des jeunes, des filles ou des garçons.
0: La Boom, non.
1: La Boom. Ouais. Elle n'est pas. J'ai jamais fait de la musique à la mode ou moderne. Quand on me dit votre musique est moderne, je ne sais pas ce que ça veut dire. Puisque la musique de la Boom, par exemple, elle a 50 ans presque. Et elle est au top de l'actualité et de tout ce que vous voulez.
0: Ah oui, il n'y a pas une soirée où on n'a pas un slow qui tue, on met la Boom, évidemment. Ouais. On met Reality.
1: Voilà, donc je vous répondrai tout de suite.
0: La Boom.
1: Mais avec un peu de réflexion, je vous dis non, c'est Le Grand Blanc avec une chaussure noire. Parce que il n'y a pas de parole, c'est une chanson de musique très originale.
0: Ouais.
1: Et qui reste aussi, et qui est la première qui a premier succès vraiment énorme, populaire.
0: Bah vous savez quoi, je suis d'accord avec vous, et c'est pour ça que j'avais prévu qu'on se dise au revoir en écoutant Sirba, Le Grand Blond avec une chaussure noire, film d'Yves Robert, musique de Vladimir Kosma. On est en 1972, et franchement, c'est ce qui se faisait de mieux déjà à l'époque, et encore aujourd'hui, qui peut tester Vladimir Kosma? Voilà ma question. La réponse étant personne. Merci beaucoup, Vladimir, d'être venu nous voir.
1: Merci, Émilie.
0: À bientôt.
1: Quoi? C'est déjà fini?
0: Oui, c'est l'heure.
1: Oh.
0: Mais c'est l'heure du Grand Blond.
1: Oui, ah, ça nous formidable.
0: Fait plaisir.
1: C'est moi aussi.
0: Merci beaucoup et à très bientôt. Vous revenez quand vous voulez, Vladimir.

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2: Hola Francia, ¿cómo estás? ¿Dormiste bien?
3: Oh là, non.
2: Hein? Dormiste bien?
3: Ah non, la bouche en vrai, là.
2: No está demasiada?
3: Oh là, non.
2: Ah, no te preocupes. Te amo, Francia.
3: Ah,
2: mais oui, on t'aime, la France.
3: Bon. Porque t'es basse.
2: Porque t'es basse, exactement. Porque t'es basse. C'est pas grave, la France, on t'aime quand même. On
3: a perdu. Triste.
2: On a gagné ensemble, mais on a perdu ensemble. Je continue de t'aimer. Ça va, Eric? T'as pas pleuré?
3: Allez, bah, un petit peu quand même.
2: Je vous cache pas que j'ai failli annuler mon voyage en Espagne cet été, mais bon, qu'est-ce que vous voulez.
3: Je comprends. Ouais.
2: Voilà. Bien, allez.
3: Bravo Didier quand même, bravo Didier.
2: Ah, bravo Didier. Alors, nous sommes mercredi, nous sommes en milieu de semaine. J'ai eu un gagnant lundi, il a eu un gagnant
3: exactement,
2: hier.
3: Exactement, madame.
2: Bon, bah, j'espère qu'aujourd'hui c'est moi qui vais gagner, comment vous
3: le
2: dire.
3: Le hasard, le destin.
2: Ah, oh, El Destino.
3: El Destino.
2: El Destino de la Valeria. Et donc, je vous rappelle qu'à la fin de la semaine, le premier prix, c'est un voyage à La Ciotat. On n'a pas le droit de vous dire ce que vous allez écouter comme concert, mais ce qu'on peut vous dire, c'est que ça va être dément.
3: Il y a Sabine Paturel.
2: Il y a 3 nuits d'hôtel. Évidemment, il y a tous les soirs des passes pour aller au concert, pour aller dans les coulisses. Vous ferez même une croisière en bateau. Ça va être magnifique.
4: La croisière.
2: Et vous aurez évidemment le voyage pour aller là-bas en train, pris en charge. Bien, si on ne gagne pas ça, on gagne quoi?
3: El señor Balongo.
2: El señor Balongo.
3: Sí, el señor Balongo, el gringo. Le gringo de les chapeaux. Eh oui, Joe Malongo qui, dans cette dernière ligne droite, dans cette dernière semaine, prépare la dernière et l'unique dernière machine à café 32 dosettes.
2: Ah bah oui, après il n'y en aura plus les gars, c'est fini.
3: Il y aura peut-être 34 dosettes sur celle-là, figurez-vous.
2: Peut-être.
3: Et pas 6 verres en verre, peut-être 8, ça, allez savoir.
2: Sorpresa. Allez, on accueille tout de suite nos deux candidats d'aujourd'hui, Edgar et Sylvie. Vamos.
3: On va se faire pourrir.
2: Hola los amigos, ¿cómo estás?
5: Bonjour.
2: Comment ça va Edgar?
5: Ça va, très bien. Je vous écoute, vous savez la pêche.
2: Oh, mais toi, un accent de quel...
3: De l'Espagne.
2: De l'Espagne que...
5: Non. Non, tu... ça vient de Mexico.
2: Ah, Mexico. Oh, c'est presque comme l'Espagne, c'est chantant. C'est le soleil dans la voix, mon petit chou. Alors, tu joues avec ici Paris, Île-de-France. Tu as 55 ans, tu vis avec Marianne, tu as 2 enfants. Comment s'appellent tes enfants?
5: Paloma et Perla.
3: Oh là là.
2: Oh.
3: Mais oui, attendez, allez. Oh.
2: Bah ah oui. Ouais. Alors le cliché dans toute sa splendeur.
3: Ah, j'adore. Mais je le connais Edgar en plus. On a déjà parlé ensemble.
2: Ok. Ok. Tu as un petit chat qui s'appelle Albine.
5: Oui.
2: Et tu es responsable commercial dans les technologies. J'ai tout dit là.
5: Oui, c'est un peu ça, oui.
2: C'est un peu ça. Ok, d'accord. Tu fais beaucoup de vélo, il paraît que tu es un énorme sportif en vélo. Tu fais tout en vélo.
6: Fais du vélo.
5: Je fais beaucoup Paris à vélo, oui. Je préfère me déplacer en voiture et à Paris à vélo.
2: Ah bah oui, bah ça, à Paris, de toute façon, si t'es pas en vélo, tu n'avances pas. Voilà, donc à un moment donné, bon. Tu as fait du football américain, dis donc.
5: Oui.
2: Tu es donc très musclé.
5: Non, je suis comme beaucoup de personnes, normal.
2: Ouais, enfin, le football américain, si tu prends un coup, c'est... Hein? Bon, t'as arrêté, t'en fais plus.
5: C'est comme les rugby, en fait.
2: Mais oui.
5: Il faut être costaud, oui. Il faut supporter les coups, oui.
2: Et voilà, donc c'est bien ce que je dis. T'es un peu costaud, quand même, à un moment donné. Bon. Tu ne fais pas trop de bricolage. C'est pas ton truc, le bricolage. C'est ton... Hein? Bof.
5: Oui, je sais faire, mais c'est vrai que c'est pas, tu peux pas faire ça tous les jours. C'est une fois de temps en temps.
2: Oui.
5: La même chose que les jardinages. Hein.
2: Ouais.
5: De temps en temps, mais c'est pas ma passion.
2: Oui, c'est pas ta passion. On est d'accord.
3: La passion.
2: Mais par contre, t'aimes bien cuisiner.
5: Oui.
2: Ah, alors qu'est-ce que tu cuisines? Qu'est-ce que tu sais cuisiner de bon?
5: De bon, ben j'aime bien. Il y a presque toutes les recettes françaises, les tartes, tapiflettes, même faire des pizzas, voilà.
2: Mais tu fais quand même des plats mexicains, rassure-moi.
5: Des plats mexicains, des choses qu'on connaît, des tacos, des guacamole, des choses pour les amis.
2: Ah,
5: les
2: voilà. Amis. Ah, oui. La vie, la bouffe, c'est la vie. Alors, oui. Edgar. On va tout de suite marquer un point parce que j'ai décidé que c'était toi qui allais gagner. D'abord parce que tu as un accent qui me ravit. J'adore les gens qui ont des accents. Ça c'est comme ça. Et donc là, je te pose la première question, vrai ou faux. Tiens, je te fais écouter Dorothée.
7: Allô, allô, monsieur l'ordinateur.
8: Dites-moi.
7: Dites-moi.
8: Ça c'est mon cœur.
2: Bon alors. Écoute-moi bien. Il paraît que la première souris d'ordinateur était en bois. Est-ce que c'est vrai ou faux? Top chrono, 5 secondes. La première souris d'ordinateur était en bois.
5: C'est vrai.
2: Oui, c'est vrai, bien sûr. Et oui, en 1964, c'est Douglas Engelbart qui l'a fait. Et elle avait un seul bouton, elle était nommée la souris parce qu'elle avait un petit câble qui la reliait, qui dirait une petite queue. Bravo, un point pour Edgar.
3: Je me souviens toujours de Jacques Chirac qui demande, il est où le mulot, quoi. Voilà,
2: bah oui, mais Jaco, quoi, laissez Jaco tranquille.
3: Eh bien sûr, Sylvie est avec nous à Kissy-Isère. Sylvie qui est très stressée, mais je ne suis que amour et bienveillance, Sylvie. Bonjour.
6: Bonjour Eric et Valérie.
2: Voilà. Salut Sylvie, tout, n'aie pas peur, tout temps. Va bien.
3: Ouais, tranquille, bien. C'est la dernière semaine, c'est l'été, il fait beau.
2: Franchement, tout voilà. Va bien.
3: Enfin, au pire, t'auras passé un bon moment. Au mieux, tu repars avec un cadeau et tu vas à la Ciotat ou une machine,
2: oui.
3: Café, c'est top ça. Sylvie, qui habite à Saint-Apollinaire dans l'Isère, ça va un petit peu moins chaud aujourd'hui. T'es pas dans les départements, c'est fini le rouge là.
6: Bah, il fait quand même 26 chez moi, et puis là, je sais pas, j'espère que l'orage va
3: oui,
6: que l'émission s'est terminée. Hein.
3: Et oui, c'est des temps un peu orageux. Non mais 26, on est loin des 40 qu'on a eu encore 15 jours, hein, donc ça va, on respire 26. C'est pareil.
6: 26 à l'intérieur, hein, dehors, il fait plus chaud.
3: Ah, 26 à l'intérieur, d'accord, okay. Je croyais qu'il faisait 26 dehors, je me suis dit, c'est quand même pas mal 26. Tu es séparée, tu as deux filles, comment elles s'appellent, les filles sont grandes, quoi.
6: Oui, elles sont grandes. Hein. Donc, Lydie, 27 ans.
3: Oui.
6: Et Emma, 25 ans.
3: Oui, qu'est-ce qu'elles font?
6: Une petite fille.
3: Ah, une petite fille.
6: 7 mois.
3: 7 mois. Et elle s'appelle comment, une petite fille?
6: Tessa.
3: Tessa. Et t'es grande, là, Emma et Lydie. Elles font quoi dans la vie, comme métier?
6: Ah, ben alors, donc, la grande, elle est ingénieure en complément alimentaire.
3: Pas mal.
6: Dans un laboratoire.
3: D'accord.
6: Et puis, la deuxième, elle veut faire. Professeur des écoles,
3: okay.
6: Elle a passé
3: son concours.
6: Elle a réussi son master l'année dernière, mais elle a raté le concours et l'année dernière, comme elle était enceinte, elle n'a pas pu, elle n'était pas en forme pour le passer.
3: Non, mais c'est très dur, hein, l'UFM, le concours de prof des écoles. Donc voilà, généralement la première fois, pas top, quoi. Donc elle l'aura l'année prochaine. J'en suis convaincu.
6: Voilà, faut.
3: Bon,
6: voilà,
3: alors avant de jouer, juste un truc, j'ai découvert que toi, t'es en mode petite maison dans la prairie, t'étais comme Caroline Ingalls, c'est comme ça qu'elle s'appelait, hein. Toi, tu voulais la maison, la campagne, et tu voulais 12 enfants dans ta vie. 12, j'exagère pas, hein.
6: Ah oui, carrément. En plus, je regardais la petite maison dans la prairie, en plus, je crois que j'étais imbibée de ça.
3: Mais ton rêve, c'est ça, c'est de perdre au foyer d'avoir 12 enfants. Bon, t'en as eu deux, t'es loin du compte.
6: Mais bon, oui, ça, mais ça va, ça me suffit bien les deux.
3: Bah, oui, ça suffit. Allez, Sylvie, détente, on y va tout de suite pour une question à un point avec un extrait. Écoute.
7: C'est pour un petit bourgeoisie qui boit du champagne. C'est pour tous les quotas français que je parle plus anglais.
3: Eh bien, le champagne, c'est tellement français, avec modération, évidemment. Les professionnels conseillent de conserver le champagne au freezer pour une meilleure dégustation. Est-ce que selon toi, c'est vrai ou faux que l'on conseillerait, top chrono, de conserver le champagne au freezer pour qu'il soit meilleur?
6: Non.
3: Tu dis que c'est faux? T'as raison, parce qu'en fait, il serait servi trop froid et là, le champagne voit une partie de ses arômes masqués. Donc, pas du tout. Il faut une température entre 8 et 10 degrés. C'est pas le freezer qu'il faut pour ça. Bravo, Sylvie.
2: Allez, Edgar, un point. Sylvie, un point. Et là, tout de suite. Oh, oh, oh, oh, oh, oh, oh. Et viva Espagne.
3: On dirait une supportrice de l'Espagne.
2: T'as vu ou pas? Frédéric Goldman, Jones, vous écoutez ici à nos actes manqués.
3: Ouais. Allez, les bleus.
2: Ah, Dembélé, Mbappé, je vous aime quand même. Bah, allez.
3: Allez, Didier.
2: Allez.

0: Exactement, ok. Ah, mais t'as pas assez crié hier soir, toi.
1: Ah, jingle, non.
0: Ça fait la fête quand même.
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0: On m'a dit que tu te baladais dans les rues tard le soir en plus.
1: Absolument, oui. J'avais des tas de feux d'artifice dans ma rue, c'était très beau.
0: Très artificiel.
1: Très artif. Alors, voilà. Edgar, un point, Sylvie, un point. Edgar qui joue avec ici Paris-Île-de-France, qui habite à Sucy-en-Brie, qui cuisine beaucoup, qui adore cuisiner, qui adore bricoler, qui a refait toute sa maison à main nue. Non, je déconne, il aime pas ça. En revanche, Edgar, t'es un très bon papa, hein, parce que t'emmènes Paloma et Perla, tu les emmènes, elles font des compétitions d'équitation.
3: Oui.
1: Et donc, alors elles montent depuis, parce qu'elles ont quel âge? Elles ont 14 et 11 ans, c'est ça? Elles montent depuis qu'elles ont quel âge?
3: Oui, 14 et 11 ans. Et justement, on vient de rentrer des championnats de France d'équitation qui se déroulent à la Motte d'Oberon.
1: Ouais.
3: Et il y en a une qui était championne et l'autre était en finale, elle n'a pas gagné. Mais bon, il représente bien l'Île-de-France.
1: Ah bah voilà. Dis donc, c'est pas mal. C'est bien. Elles montent où? C'est où leur club?
3: À la Capucherie. À Paris.
1: Ah, d'accord.
0: À Vincennes.
3: À Paris. On voit des Vincennes.
1: Ouais.
3: Voilà.
1: Eh ben oui, Manu, elle monte bien en championnat d'Île-de-France. J'ai jamais été si loin, moi. Alors, tu as fait de la figuration dans le film Two Days in Paris.
3: Oui.
1: Alors, tu faisais quoi? Dis-moi, raconte.
3: Dans ce film, en fait, Julie Delphi qui venait avec son ami à Paris, il devait se balader, il devait trouver des amis, des copains. Et donc, c'était la catastrophe pour les copains, parce qu'il avait trouvé beaucoup des amis de Julie. Et bon, voilà, je devais passer, dire bonjour, et voilà, faire semblant qu'on se connaissait.
1: Ah.
3: Voilà, et être dans la... Et ben... dans la figuration, dans l'ADA, oui.
1: Ah bah c'est marrant, c'est rigolo.
3: Oui.
1: C'est rigolo ça, voilà, tu es dans un film, c'est bien. C'est très bien. Bien, tu vas marquer le deuxième point, tu vas t'envoler, tu vas gagner, tu vas triompher. On va parler.
0: On
1: va parler de ça, tiens. Ouais, on va parler de la Française des Jeux.
0: Ah, ça m'intéresse.
1: Alors, écoute bien, il paraît que c'est la Française des Jeux qui a inventé les jeux à gratter. Est-ce que c'est la Française des Jeux qui a inventé les jeux à gratter, vrai ou faux? Top chrono, 5 secondes.
3: Ouais, je dirais oui.
1: Et non, les cartes à gratter, elles ont été mises au point dans les années 70 par un informaticien, figure-toi, qui s'appelait John Cosa et son associé qui s'appelait Daniel Bauer. Elles étaient distribuées gratuitement dans les commerces et c'était surtout pour faire de la pub, c'était des trucs de promo. Et la Française des Jeux s'en inspirait, mais c'est pas la Française des Jeux qui les a inventés. Voilà.
0: Sylvie qui est avec nous, qui est à Saint-Apollinard, dans l'Isère, en Isère. Alors Sylvie, pas de sport, mais j'ai vu que c'est un petit regret dans ta vie, parce que t'aurais aimé être une grande sportive.
4: Oui, enfin quand j'étais jeune, au collège, je faisais du sport. Et après, quand j'étais jeune, je faisais du vélo, je faisais du fitness après mon travail.
0: Très bien.
4: Et puis après avoir les enfants, ben bon... Après, j'ai fait un peu de la randonnée, mais...
0: Bon, ok. Bon, mais tu te maintiens, tu fais des choses comme ça pour t'entretenir. Alors, côté cuisine, parce que ça nous a mis un petit peu en appétit, hein, les bons plats que prépare Edgar. Tu fais light en ce moment? Tu fais quoi?
4: Alors là, je fais tomates et puis des salades de carottes ou céleri rémoulade. Enfin, là, je fais rien chauffer.
0: Oui, alors c'est normal parce qu'il fait très chaud avec la canicule. D'autant qu'en plus, t'as plus rien au potager. J'imagine que c'est tout sec, quoi.
4: Oh là là, bah, de toute façon, le potager, faut pas en parler.
0: Bah oui, tu m'étonnes. On va pas en parler.
4: C'est d'un autre temps, le potager.
0: Bah oui, bah alors, en temps normal, tu sais quand même préparer de bons gratins, notamment les gratins de courgettes.
4: Oui. Et puis mes filles, quand elles invitaient leurs copines, elles disaient qu'elles aimaient bien mon gratin de martienne, parce qu'il était tout vert.
0: Ah, le gratin de martien, parce qu'il était vert, c'est drôle ça, c'est très drôle. Sylvie, tu t'es lancée dans une collection d'affiches de films également, ça c'est sympa, tu vas souvent au cinéma?
4: Ben, ça fait quelques temps que j'y suis pas mal allée, oui, j'ai acheté plusieurs fois des cartes d'abonnement, okay. Et donc j'ai pu voir pas mal de films.
0: Bon, bah tant mieux, puis t'as des affiches.
4: J'ai vraiment bien aimé, certains qui m'ont fait rire, d'autres qui m'ont appris des choses, comme l'affaire Bojarski, puis là sur Charles de Gaulle, les deux films en deux parties.
0: Ah, c'est vrai, il paraît que c'est très joli. Alors, je te parle de cinéma parce que justement, c'est l'objet de ta question qui arrive. Et alors, c'est assez marrant parce que t'as parlé du gratin de Martien. Tiens, écoute la bande originale. On va jouer avec E.T., c'est drôle. Pour jouer... Eh oui, bah oui, tu l'as vu, j'imagine, c'était cinéphile. Pour jouer le personnage de E.T., un des comédiens dans le costume de E.T. était un enfant qui était né sans jambes. Est-ce que c'est vrai ou faux ? Top chrono, 5 secondes. Vite ?
4: Aucune idée. Je vais dire oui.
0: Allez. Ouais, c'est un peu tard, là. Valérie, on prend pas ?
1: Ah, c'est trop tard. Ah, Maître Kikandon vient de trancher. Ah,
0: non, non, bien 5 secondes. Alors, c'est dommage parce que c'était vrai. Pour incarner E.T., il y a plusieurs comédiens qui sont relayés, on l'imagine, dans le costume. Notamment un petit garçon de 12 ans qui s'appelle Matthew Demerit et qui était né sans jambes et qui intervenait dans les scènes où bah, voilà, E.T. devait marcher, tomber ou ramper. Désolé, Sylvie, attention, reste bien concentré. Hein.
1: Allez, Edgar 1, Sylvie 1, et là tout de suite. Et c'était. Je sais pas si on va chanter tous ensemble cette chanson parce que là, on va tous rentrer, les Français, hein, ah, de oui, là-bas.
0: La ville d'Alas. Hein.
1: Voilà, voilà. Allez, c'est Joe Dassin. Vous écoutez ici, on part en Amérique, on vous aime, à tout de suite.

0: Eric. Je veux l'avoir, je l'aurai. Bah, on l'a bien vu, on l'a pas eu, hein, l'Amérique, Joe Dassin.
1: Ah oui.
0: Bah attends, Dallas, c'était en Amérique, hein, c'est mondial. Moi, je suis triste, quoi.
2: Ne développe pas tes vannes de merde. Allez, jingle.
0: Je suis triste. C'est le supporter qui parle,
3: ici,
0: madame.
3: À midi,
0: voilà, déception.
2: Alors, Edgar, t'as un point, Sylvie, t'as un point. Ça va être le quiz musical, l'occasion de marquer deux points chacun. Juste avant de savoir qui chante quoi, on va juste. Edgar, il paraît que si t'étais un animal, tu aimerais être un requin.
4: Oui.
2: Pourquoi oui. un requin?
4: Parce que j'aime bien l'indépendance, ils peuvent se balader, et voilà, j'ai l'impression qu'ils sont vraiment un peu plus libres que nous.
2: Les requins sont plus libres que nous.
4: Oui.
2: Alors celle-là, on ne me l'avait jamais faite. C'est-à-dire que tu vois, un oiseau, ça peut être libre, tu vois, mais un requin, bon, écoute, why not?
0: Ah, que vous imitez le requin, vous?
2: Non, j'ai
0: vous
2: mis le
0: pas
2: dauphin.
0: Non, ah, c'est dauphin, pouvez-vous faire le dauphin, ça fait longtemps. Ah voilà, regardez son grand-père.
2: Oui, oui, bah oui.
0: Ça c'est son grand-père.
2: Flipper.
0: Écoutez un peu là.
2: Écoutez,
0: ça c'est l'ancêtre.
2: Non mais ça c'est un gros requin.
0: Oui,
2: ça.
0: C'est un gros requin.
2: Ça a traumatisé mon enfance.
0: Oui, oui.
2: Alors Edgar, il va falloir trouver deux personnes, deux interprètes, l'un après l'autre. Je vais te faire écouter des morceaux, tu vas me dire qui chante. Écoute bien, premier morceau.
5: Avec toi.

0: Ah, jamais fait celle-là.
1: Alors, ouais. Qui c'est qui chante? 10 secondes.
2: Non, c'est compliqué pour moi, c'est un tien.
1: Ah, c'est compliqué pour toi. Je comprends. C'est même compliqué pour moi. C'est Guy Marchand.
0: Avec toi, oui. Avec le cri.
1: La passionnata. Alors, tu vas peut-être trouver le deuxième. Parce que le deuxième, c'est un énorme tube. C'est très simple. Tiens, écoute.

0: Qui c'est qui chante?
1: Waouh, aïe, aucune idée.
0: Oh
1: c'est
0: non, non.
1: Qui m'a chante, ça va, mais pas celui-là.
0: Mais enfin, c'est...
2: Mais oui.
0: C'est Pino D'Angio. Ma quoi l'idée? Oh, allez. Laï, laï, la, la, la, la, la.
2: Ouais, pas allez. Facile, hein. Pas facile.
0: Bon, allez.
2: Bon, Sylvie, juste avant de jouer, j'ai découvert que tu ne jetais rien. Alors, ça peut arriver d'avoir du mal à jeter les choses, mais est-ce que c'est vrai que tu gardes, par exemple, des barquettes en plastique de viande? Non mais, allô?
3: Oui, c'est pour mettre en guise de dessous de peau pour mes fleurs.
0: Ah bah voilà, bah ça sert alors.
2: D'accord, mais au bout d'un moment, tu pas tous quoi. Une fois que t'as tes pots de fleurs, tu les jettes quand même les autres barquettes en plastique.
3: En fait, j'entasse, et puis à un moment, j'ai plus de place, alors donc il faut que je passe à l'action.
0: Voilà, place à l'action.
2: Allez, bah Sylvie, passons justement à l'action avec ton quiz musical. Deux points peut-être à prendre. Qui chante? On est sur des tubes, allons-y.

0: bien voulu faire ça hier soir. Qui chante Top Chrono? Magic in the Air.
1: Comment?
0: Bah, je te donnais le titre, Magic in the Air.
2: Mais t'as pas le droit.
0: Je fais ce que je veux.
2: Mais tu la fermes. Mais ça va pas en fait. Mais
0: c'est Magic System.
2: Eh ben oui, alors.
0: Oh là là là là. Ah, c'est connu ça quand même. Allez, le stade,
1: oui,
0: allez.
1: Connu, bon, c'est vrai que je connais pas.
0: Hey, Magic System.
2: Non, mais tu nous as choisi un bingo de
0: Attendez, c'est vous qui avez sélectionné les morceaux pour la plupart.
2: Non, absolument pas. Moi, j'ai absolument pas choisi ça. J'ai choisi que Pino dans le jeu. Le reste,
0: j'ai
2: c'est
0: que
2: toi.
0: Du tube qui sent bon l'été. Écoutez, ouais, le deuxième. Raison, vas-y.

0: Alors qui chante Angela? Bon, il le dit dans le titre.
1: Non, plus, je sais pas.
0: Connu à l'international. Hein.
2: Connu dans ton salon, toi.
0: Vous plaisantez ou quoi? Vous aviez quitté les années 2000
2: Non, mais enfin, qu'est-ce que c'est? Personne.
0: Cyan Supacru.
2: Oui, mais enfin bon.
0: Oh là là.
2: Excusez-moi, on avait dit des gros tubes d'été.
0: On est sorti de Joe Dassin, là, ça y est, plus personne. Là.
2: Non, je veux pas parler de Joe Dassin, moi, c'est vous. Moi, je veux absolument pas parler de Joe Dassin. Vous dites de n'importe quoi.

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3: La dernière.
2: 32 dosettes, 6 verres en verre. Jingle, on reprend la compète. Edgar a toujours un, Sylvie a toujours un. Alors, juste avant d'écouter nos amis là de l'Amérique, tout ça, machin, on parlait du fait que, Edgar, tu voulais être un requin, voilà, bon.
4: Voilà.
2: Et si tu avais dû rencontrer quelqu'un de connu, tu aurais aimé rencontrer Machiavel.
4: Oui.
2: Requin, Machiavel, il y a une petite thématique quand même.

0: au début des mois de août, on part 15 jours à Marseille, ouais, et 15 jours des côtés de Bretagne.
1: Oh, c'est les opposés. Là.
2: C'est les opposés, là. Okay.
0: Oui, voilà, c'est la famille.
2: Ah, Marseille, Marseille, on adore. Bon, alors, écoute, j'ai aussi un truc quand même un peu intéressant à raconter à nos auditeurs. Tu as un talent inutile. Il paraît que tu as un pouvoir magnétique. Ça veut dire que avec tu as un magnétisme, tu fais avancer l'heure. Et alors là, il y a un truc, il va falloir que tu m'expliques. Tu fais des éclairs quand tu bouges les draps.
0: Oui, en fait, c'est ça parce que m'a posé la question. Oui, quand j'étais enfant,
2: ouais,
0: quand j'étais enfant, je sais pas, il y avait trop d'électricité dans mon corps, dans les cheveux, et la nuit, je voyais que ça arrivait à bouger les bras, à faire des étincelles.
2: Ah.
0: Des étincelles beaucoup. Je sais pas si ça arrivait à le faire. Et après, avec le temps, j'ai compris que si j'arrivais à me toucher plusieurs fois, j'avais, avec les mains, j'arrivais un peu à bouger les horloges comme ça de soin. Ah. Donc c'est trop marrant.
2: Ah bah tu m'étonnes que c'est marrant.
1: C'est sa femme qui doit être contente s'il fait des étincelles dans les draps.
2: Oh là là là là, la lourdeur du gars.
1: Il n'y a que
2: fans.
1: Vous qui voyez le deuxième sens.
2: Ah oui, c'est
1: hein,
2: sûr que les étincelles dans les draps, c'est pour faire quoi la semoule. Allez, tais-toi. Bon, allez, c'est la question à choix multiple. Écoute bien, je vais te poser la question. Je vais te proposer des réponses et tu auras 10 secondes pour faire des étincelles dans ta réponse. Alors tiens, je te fais écouter une chanson. Alors, on va parler de la marmelade.
1: C'est une chanson d'Andros ? Ah, je vous la fais jusqu'à vendredi, à la totale. Hein.
2: Quel fruit est à l'origine du mot marmelade ? Alors, est-ce que c'est la myrtille ? Le pamplemousse ? Le coin ou les larmes d'Éric Bastien qui perd depuis 2 ans. Allez, quel fruit est à l'origine du mot marmelade ? Myrtille, pamplemousse, coin, les larmes d'Éric Bastien. Top chrono, 10 secondes.
0: Je dirais myrtille.
2: Et non, c'est pas myrtille, mon petit chat. Non, c'est le coin. Parce que le mot marmelade, ça vient du portugais marmelada, qui désigne à l'origine une confiture de coin. Et c'est beaucoup plus tard que le mot a servi à désigner toutes les confitures d'agrumes, notamment d'orange. Pas de point.
1: Sylvie, alors tu aimerais déjeuner, on pose souvent cette question, avec un acteur qui fait partie des acteurs préférés de comédie d'ailleurs en France, c'est Gérard Jugnot. Alors, pourquoi Gérard Jugnot ? Parce que je crois que tu as une idée bien en tête si tu déjeunes avec lui.
3: Comme je sais qu'il est aussi scénariste... metteur en scène et tout, enfin qui fait le film en fait.
1: Oui.
3: Du coup, parce qu'en fait, j'aurais bien voulu que ma vie passe au cinéma. Ou enfin, je voulais écrire le livre, mon autobiographie, mais bon, c'est trop compliqué, puis ça rapporte pas d'argent. Et je me suis dit, si quelqu'un pouvait faire un film sur les temps de ma vie, ça serait.
1: D'accord. Voilà. Ah, t'aimerais le convaincre de faire un film sur ta vie. Tu penses que ta vie, on peut la voir au cinéma. C'est possible, hein.
3: Bah, c'est vrai que je vois des films, c'est pas plus ni moins que.
1: Écoute, chaque personne peut inspirer effectivement un sujet de film.
2: En même temps, j'aurais pu te dire, elle a raison. Il y a des films que j'ai vus où tu te dis...
1: C'est vrai.
2: Dis donc, les scénaristes, ça va au niveau du rien ? Voilà.
1: Ouais. J'espère que tu pourras le rencontrer en tous les cas. Et puis, un petit point mode, tu t'habilles un peu comme un garçon manqué, toi. C'est ton style.
3: Oui, c'est vrai que les robes, ça n'a jamais été ma tasse de thé.
1: Okay. Ouais, il faut tous les styles. Hein. Non, mais c'est pratique en plus. Hein, que c'est le côté pratique qui t'intéresse. Voilà.
3: Oui, c'est ça. Oui, moi, j'aime bien tout ce qui est pratique, qui a des poches, tout ça.
1: Parfait. Sylvie, tu restes à la mode et tu es ma préférée. Parce que d'ici 13h, c'est toi qui vas l'emporter. Mais oui, elle sera avec nous vendredi pour la finale. Question extrait.
2: Ferme-la.
1: C'est votre tube cet été, ça ?
2: Ouais,
1: ça va être sympa, je vais en acheter. Quel animal est caché dans le logo de Toblerone ? Chocolat, bien sûr. Alors, une marmotte ? Un ours ? Un bouquetin ? Ou la vilainie ? Méchanceté de Valérie Damidon envers moi. Top chrono, 10 secondes.
3: Un ours.
1: Valérie, ours, sensiblement pareil.
2: Oh, je serais
1: avec ses griffes. C'est pour le côté griffes. Hein.
2: Je ferais bien attention à ne pas tacler trop le physique.
1: C'est l'ours, oui.
2: C'est une bonne réponse.
1: Oui, le logo qui représente le Cervin, le célèbre sommet des Alpes suisses. Mais un ours est dissimulé dans la montagne. C'est un clin d'œil en fait à la ville de Berne où Toblerone est né. Voilà.
2: Voilà, tu as 4, ma petite Sylvie. Voilà, et tout de suite. Le temps de la chanson, qui va durer à peu près 3 minutes.
1: Elle va me frapper.
2: Le temps où je vais lui fracasser son petit corps.
1: C'était pour le côté miel, vous avez le miel.
2: Allez, on va écouter...

0: Je veux tout. Ah, I want it all. Super. I want it all. Je veux tout, c'est ça, c'est la bonne phrase ou pas?
1: Ouais, ouais, c'est ça, je veux tout. Allez, jingle, ouais, ma petite.
0: C'est bien,
2: allez. Au taquet.
0: Oui, votre jeu de midi, allez, fin d'année.
2: Ici.
1: Oui, bien sûr.
0: Bonne note quand même.
1: Allez, nous sommes avec Edgar qui a un point et Sylvie qui en a quatre.
0: Eh oui, eh oui, eh oui, eh oui.
1: Attends, il peut gagner le bingo, il peut gagner la prochaine question. Je serai toi, je serai profil bas.
0: Ouais. Hein,
1: voilà. Alors.
0: Elle m'a griffé pendant la disque.
1: Non, non, mais je vois. Je
0: m'a fait mal.
1: Plus, je n'en peux plus. T'es quoi comme signe astrologique, Edgar?
3: Bélier.
1: Ah oui, Bélier, c'est mieux que Lion. Moi, je ne peux plus te présenter.
0: Votre mec est Lion quand même.
1: Oui, bah, c'est pas pour ça que je divorcerai pas. Alors, il paraît qu'on va parler maintenant de la rencontre avec ta chérie, Marianne. C'était dans une boîte à Saint-Germain-des-Prés. Comment s'appelait la discothèque?
3: La Peña, Saint-Germain.
1: La Peña, d'accord. Alors, c'était il y a 20 ans. Hein. Et alors, qu'est-ce qui s'est passé? Comment vous vous êtes rencontrés? Coup de foudre immédiat? Comment ça s'est passé?
3: Non, c'est pas. En fait, c'est plus la politesse. Je veux qu'il est arrivé avec des amis, beaucoup de filles. Et, bon, pas de filles, deux, trois copines à elle. Et donc, il avait beaucoup de garçons qui s'approchaient. Donc, du coup, comment je connais les propriétés de la discothèque, donc, il les a invités de venir un peu s'éloigner de tous les garçons. Et voilà.
1: Oui, oui, bah oui, tu lui as dit venons dans un coin. Hein, voilà.
3: Voilà. Voilà.
1: Ouais, voilà. Oui,
3: voilà.
0: Je vais te montrer comment je fais des éclairs.
1: Voilà,
0: tout ça, quoi.
1: Je vais te montrer les éclairs, le magnétisme. Voilà.
3: Les sauver des requins.
1: Oui, bien sûr, évidemment.
0: Machiavel, tout ça, quoi.
1: Machiavel, le requin, sûr. Tout ça. Allez, donc du coup, ça fait combien de temps que vous êtes ensemble?
3: Oui, 20 ans.
1: Oh là là, 20 ans. Mon Dieu, comme le temps passe vite. Oh là là là là là là là. Elle est quoi, elle, comme signe?
3: Et je pense que c'est commencé en novembre, c'est poisson, je pense.
1: Non, novembre, c'est scorpion. Hein.
3: Ouais, c'est scorpion, voilà.
1: Voilà, c'est pas le poisson, c'est pas pareil. Hein. C'est pas le même animal, hein, mon petit chou. Hein.
3: Non, c'est pas.
1: T'as un signe qui est un peu genre qui te déchire le visage à chaque fois, et le poisson, bon, bah, qui se barre tout le temps.
0: Mais tu veux pas faire l'horoscope à la rentrée?
1: J'adorerais faire l'horoscope, sur ici, tirer les cartes, tout
0: et ça. Tout de suite, l'horoscope, Valérie Dabido.
3: Fin novembre, oui, ça va être.
1: Ah, fin novembre, ça peut être Sagittaire, c'est mieux.
3: Voilà, c'est Sagittaire.
1: Ah, voilà, le merveilleux signe.
0: Elisabeth Tessier d'ici, quoi.
1: Voilà, bon, alors, nous allons tout de suite essayer de marquer 5 points. Ça serait pas mal que tu marques 5 points. Alors, je vais te poser une question. Est-ce que tu aimes les super-héros?
3: Oui.
1: Ben voilà, alors donc c'est une question pour toi. Écoute bien. Quel est le super-héros qui arrache sa chemise quand il est en colère? Comment il s'appelle, ce super-héros?
3: Hulk.
1: Hulk? Tu m'as dit Hulk?
3: Oui.
1: Oui, c'est Hulk! Oui, bien sûr que c'est Hulk.
0: Il s'agit d'air,
1: évidemment. C'est Bruce Banner, le pauvre. Il se transforme en géant vert. Mais oui, le pauvre. En plus, il est triste. Il peut pas. Il est. Alors, bon, bref.
0: Pourquoi il est triste?
1: Parce que il peut pas vivre son histoire d'amour comme il veut. Enfin, tu vois, il faut que tu regardes.
0: On dirait une musique à la Lucinda Riley.
1: Et c'est un peu lui. C'est un peu la vie de Hulk. C'est un peu un roman de Nadine Mousselet.
0: Les papillons cadavres.
1: Voilà, exactement. Eh ben, Edgar, t'as 6. Bravo.
0: Bon, Sylvie. J'adore cette musique très triste, c'est terrible. Sylvie, on a 4, il a 6 là. Il a pris un petit peu le devant. Attention, Sylvie. Attention.
1: Ah, ça y est, ça va commencer le coaching toxique.
0: Non, mais bon, un petit coup de petite pression qui va bien. Sylvie, qui est avec nous en Isère, on l'a dit, à Saint-Apollinaire, qui aimerait voir Gérard Jugnot pour lui dire qu'elle a une vie formidable et que Gérard devrait l'écrire et la scénariser. Peut-être qu'il pourrait parler de ton mariage. Parlons-en de ton mariage. Le jour de ton mariage, au moment de quitter les invités et puis de rentrer à la maison, qu'est-ce qu'il a fait ton mari?
4: Eh bien, comme il tenait donc dans ses mains la cagnotte, enfin une espèce de boîte où il y avait toutes les félicitations et la cagnotte.
0: Et l'argent de la part des invités.
4: Je lui ai demandé de m'aider à rentrer la robe dans la voiture parce que j'y arrivais pas.
0: Ouais.
4: Alors, il a posé la boîte dessus de la voiture.
0: Et oui.
4: Il a rangé la robe. Et puis après, il a pris le volant et la boîte, elle est restée dessus le toit de la voiture.
0: Ah là là.
4: Et donc, après, donc dans le virage de Saint-Apollinaire, la boîte est tombée. Et heureusement, ma sœur, qui devait nous apporter la chicha, elle est passée sur cette même route et a vu la boîte. Elle a dit, mais qu'est-ce qui se passe? Pourquoi il y a la boîte là?
0: Ouais.
4: Elle l'a ramenée et elle nous l'a donnée, quoi.
0: Moi, je vois bien Catherine Deneuve là-dedans. Voilà. La Gérard Junior au premier plan, la voiture qui part, Catherine qui est là. Mais où est la boîte à pognon?
1: La boîte à pognon a été volée par les demoiselles d'honneur aller boire des coups en boîte.
0: Bien sûr, Alexandra Lamy, demoiselle d'honneur. Parfait. Ah non, mais là, on a le casting, on est bien. Sylvie.
1: Est-ce qu'on va marquer les 5 points?
0: Ah bon, on espère. On y va. Santiano, s'il vous plaît.
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0: Il s'est qualifié lui-même comme le chanteur le plus vieux du monde. Je crois qu'il a 96 ans, Hugo Frey, truc de fou. Il continue les tournées et de se produire. Alors
1: attention,
0: question.
1: Ça c'était Jean-Michel Anecdote Musicale.
0: Jean-Michel de Cour raconte.
1: À chaque fois qu'il y a un truc,
0: vous adorez ça.
1: Sur un vieux chanteur, il nous raconte une anecdote. Alors Rémi Bricard. Rémi achetait tous ses costumes chez Célio.
5: C'est la vie en couleur.
1: Voilà. Je vais avoir cette merde dans la tête pour toute la journée.
0: Je crois que c'est Rémi Bricard qui fera la musique du film.
1: Voilà, allez.
0: Sylvie. Question. Par quel terme désigne-t-on l'avant d'un navire? Le devant d'un navire. Top chrono, 10 secondes. Comment ça s'appelle?
4: La proue.
0: Tu sais pas où tu dis la proue, tu dis la proue. Ne doute pas de toi, Sylvie. Bien sûr que c'est la proue, c'est la partie qui fend l'eau, qui guide le navire dans sa direction. La proue qui est renforcée pour mieux résister aux vagues et aux chocs. Et derrière, c'est la poupe. Voilà. À l'arrière du bateau.
1: Voilà. Alors, ça fait 6 pour Edgar, 9 pour Sylvie. Et là, tout de suite, nous allons écouter une nouveauté, la nouveauté de Mylène Farmer, qui s'appelle C'est à qui le tour. Vous écoutez ici, on vous aime. À tout de suite, mes chéris.

0: c'est le nouveau titre de Mylène Farmer. C'est à qui le tour? Bonjour, pardon, merci.
1: Alors, est-ce que tu aurais une anecdote sur Mylène à nous raconter?
0: Alors, Mylène Farmer, ça fait deux ans qu'on l'a pas vue sur scène depuis 2024, donc on a hâte. Et je crois qu'elle habite vers le parc de Sceaux et qu'on la voit régulièrement promener ses chiens. C'est une vérité, ce que je veux.
1: Alors ça, c'est magnifique. Ça, voilà. C'est une anecdote, tu vois, qui va bouleverser nos auditeurs.
0: Je pense que Gérard Julio est déjà sur le coup là pour l'écriture du film.
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1: Et nous sommes au taquet. Alors, nous sommes au taquet avec Edgar, qui a 6, oui. Et Sylvie, qui a 9. Voilà, c'est pas mal. Edgar, alors, malheureusement, je veux dire, j'ai préparé un bingo qui va peut-être être un petit peu difficile pour toi. Bon, pour t'encourager pour ce bingo, mon petit chat, on va quand même écouter des chansons que tu adores. Tiens, on va écouter un petit bout de ça. Rolling Stone. Rolling Stone, les cailloux qui roulent, on adore. Mais tu aimes aussi notre ami Alain.
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0: Alors j'ai une anecdote.
1: Ah, il a une anecdote sur Alain Souchon.
0: Non, pas du tout.
1: Jean-Patrick, anecdote. Allez. Bien, allez, Edgar, concentre-toi. Oui. Nous allons faire ce magnifique bingo.
0: Ça va le faire pour lui.
1: Ça va être dur, hein. Je te le dis tout de suite. Ouais. Alors, il va falloir que tu me donnes à mon top chrono, tu auras 10 secondes pour le faire, un maximum de mots anciens, les mots français qu'on utilisait dans le temps, des mots surannés, c'est-à-dire des mots qu'on n'utilise presque plus. Par exemple, je vais t'en donner un que tu ne pourras pas utiliser.
0: Oui.
1: Il y a longtemps, au Moyen-Âge, un voleur, ça s'appelait un maroufle. Tu aurais pu dire ce genre de mots. Tu vois, des vieux mots comme ça qu'on n'utilise plus en français. Voilà, tu te sens prêt?
0: Oh oui.
4: Oui.
1: Allez, top chrono, 10 secondes.
4: Qu'est-ce que je pourrais dire? Peut-être que... Chevalier.
1: Ouais. Alors, écoute, il y avait Baliverne, Bagnodé, Palsambleu, Cesbaudir, Gourgandine, Paltoquet, Saperlipopette, Sapristi,
0: Arsouille,
1: Hurluberlu. Bon, évidemment, c'était très dur pour toi. Tu n'as... Bon, je vais quand même prendre, je vais prendre Chevalier vraiment pour te faire plaisir parce que je t'adore. Mais je veux, voilà. Allez.
0: Bien. Sylvie, nous allons jouer dans un instant. Juste pour faire le triptyque Gérard Jugnot, puisqu'on a parlé tout à l'heure de ton inspiration, la vie qui pourrait inspirer Gérard Jugnot pour un prochain film. On a écouté la bande originale du Père Noël. Et là, les bronzés. Parce qu'il paraît que t'es aussi mauvaise que dans le film. T'as passé ta vie à te vautrer.
5: Ah oui, carrément. Parce que pour la première fois, j'ai mis les pieds sur des skis à 21 ans.
0: Ah oui.
5: Donc, ski de piste au Grand Bornand. Donc, je suis restée 2 ans sur la piste verte, en fait, parce que j'étais toute seule.
0: Pendant 2 ans, tu n'as plus bougé. On est venu, personne n'est venu te chercher pendant 2 ans.
5: Je m'asseyais dans... tellement j'en avais marre de tomber, je restais...
0: Eh oui, je comprends. Ouais.
5: Assise dans... Et quand j'avais trop froid, je recommençais.
0: Eh oui, mais la neige, elle est trop molle. C'est bien connu. Écoute, je pense qu'avec tous ces arguments, il n'y a aucune raison qu'un jour... On ne sait pas. Ça peut arriver. Allez, Sylvie. Bon. Edgar, il a fait un point, quoi.
1: Voilà, on va quand même l'encourager. Si
0: oui, alors on va l'encourager avec la musique à l'aime, bien sûr. Allons-y.
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0: Oui, parce que Sylvie aime Jeanne Masse, France Gall et Michel Berger. C'est de plaisir, ça.
1: Qui n'aime pas Michel Berger?
0: Daniel Balavoine. Évidemment. Sylvie, j'ai besoin d'un point. Enfin, de deux points. Tu le sens bien ou pas?
5: Bah, ça dépend, on sait jamais. Ça peut être très dur.
0: Bon, écoute, c'est le bingo. Il a fait un point. Si tu fais deux, tu reviens avec nous vendredi. Mais c'est pas facile non plus. Est-ce que je donne un exemple comme tu l'as fait avec Edgar ou restons équitables. Je vais donner un exemple.
1: Restons équitables.
0: Allez, on va te demander un maximum de mots d'argot ou des mots très familiers. Par exemple, quand on parle d'une baraque. Voilà, une baraque, dire maison, dit une baraque. C'est familier et c'est de l'argot. Ok? Allez, top chrono, 10 secondes.
5: Les gamins, les vioques.
1: Ah, les vioques, tu es sauvé sur le gong, les vioques.
0: Sauvé sur le gong.
1: Très bien, il y en avait plein, une caisse, des pompes, du fric, une gratte, des fringues, des clopes, des bécanes.
0: Des potes,
1: des frangins, enfin bon, bref.
0: Un mec.
1: Ouais, c'est vrai.
0: Deux, ça suffit. Bravo,
1: tu seras, évidemment. en finale vendredi. Edgar, je suis très déçu.
0: Bah, désolé, Edgar.
1: Je suis tellement déçu. J'aurais tellement aimé passer cette dernière finale avec
0: c'était pas
1: avec
0: facile.
1: Toi. Bon, c'était pas facile. Ben écoute, bravo Edgar d'avoir joué. Bravo Sylvie. Ben on oui, se Sylvie. Retrouve vendredi. 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
1: Si vous ne gagnez pas ça, vous gagnerez quoi ?
0: Qu'est-ce qu'on gagne ? Une machine à café, 32 dosettes.
1: Non mais le verre. Gars, écoutez-moi bien, il vient de prendre son téléphone, on n'a pas fini l'émission, et il faisait un selfie avec sa bouche en cul de poule. 17 ans qu'il fait la même gueule, qu'on soit ouf.
0: Je coupe mon téléphone qui sonne.
1: Merci à Paola pour la technique, Céline à la Réal, Maître Kikandon, savoir Alexandra au standard.
0: C'est vrai, la belle Alexandra.
1: Beyoncé au selfie, et n'oublie pas la France.
0: Jay-Z.
1: Hein, Después de todo, ti amo, tanto.
0: Gracias, ma porque te vas.
1: Gracias, et à demain.
0: Et muchas.
1: Et muchas.
7: Merci Valérie Damido et Éric Bastien. Dans un instant, Johan Rock pour Ici dès 5h. Quant à moi, je vous retrouve tout à l'heure à partir de midi pour les meilleurs moments d'Otaquet sur votre radio Ici.

0: Buddy Heard, c'était évidemment REM sur votre radio locale.
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0: Content de vous retrouver ce mercredi, ici dès 5h. On est ensemble pour vous réveiller avec le sourire, l'actualité au plus près de chez vous, le tout en chanson avec tiens, Les Innocents pour assurer la bande-son de votre début de journée. Bonjour Cyril Ardoredon.
2: Bonjour Johan Rock, bonjour à tous.
0: C'est dans l'actualité ce matin.
2: Cet incendie dans le Var qui propage une vitesse, qui progresse à une vitesse importante, 1700 hectares parcourus en quelques heures.
0: On en parle dans un instant dans le journal de 5h. Et puis économie. En privilégiant les produits date courte. Ces aliments dont la date de péremption est proche, c'est ce que Valère Coréard vous invite à congeler. C'est au programme ce mercredi de Paris. Ici, les économies dans une dizaine de minutes. Et puis ici, vous le savez, vous êtes ici, chez vous, sur l'antenne. Venez donc nous raconter comment se déroule votre été, ce que vous avez prévu de faire. Cette journée globalement ensoleillée dans tout le pays. Un petit coup de fil et vous repartez ce matin avec votre pack été. 0810 055 056. Merci d'avoir choisi ici.
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0: C'est mercredi le 22 juillet, bon début de journée, 5h. Le journal présenté par Cyril Ardoredon et c'est le plus gros feu de l'année en Provence.
2: Un incendie qui progresse à une vitesse très importante dans le Var avec plus de 1700 hectares parcourus par les flammes dans l'arrière-pays toulonnais en quelques heures à peine. Ce feu s'est déclaré sur la commune de Pont-Évès avant de se diriger notamment vers Cotignac. 6 maisons ont été touchées, plusieurs voitures brûlées et 400 personnes ont dû être évacuées selon le préfet du Var, Simon Barbre.
3: Le feu qu'on appelle désormais le feu du Grand Bessillon, de la montagne qui est au-dessus de Pont-Évès, prend des dimensions beaucoup plus importantes. Il s'est réactivé en passant la crête, les crêtes et en contournant la montagne. Et nous avons demandé les évacuations de populations plus nombreuses à Cotignac, mais aussi à Corins et à Montfort-sur-Argence. Donc 3 nouvelles communes qui sont au sud de la montagne du Grand Bessillon et que les flammes menacent, puisque le feu est en train de descendre de la montagne du Grand Bessillon à une vitesse très importante qui n'était pas tout à fait anticipable vu les conditions climatiques et la baisse du vent.
2: Le préfet du Var, Simon Barbre, j'ajoute que dans ce contexte, plus de 2300 foyers sont privés d'électricité, notamment à Cotignac. Au total, 900 pompiers et 350 engins sont mobilisés sur cet incendie. En Haute-Corse, l'incendie d'Alberta s'est désormais fixé. Celui de Corté, qui a parcouru 260 hectares, continue de progresser. En Gironde, 2 pompiers professionnels ont perdu la vie en intervention. Leur camion a été pris au piège par les flammes près de l'aéroport de Bordeaux. Ce matin, les Bouches-du-Rhône, le Vaucluse et le Gard sont en rouge face à un risque très élevé de feux de forêt. 23 départements sont en orange pour un risque élevé. Dossier complet à retrouver sur ici.fr.
0: La pause estivale approche à grands pas pour les sénateurs et députés.
2: Il y avait donc un grand nombre de dossiers à boucler et de textes à voter. Le projet de loi Riposte sur la tranquillité du quotidien est définitivement adopté avec des mesures contre la consommation de protoxyde d'azote ou les rodéos urbains. Adoption définitive aussi pour l'interdiction des réseaux sociaux au moins de 15 ans. L'Assemblée nationale a également voté le projet de loi sur la protection des mineurs pour répondre à la crise de l'aide sociale à l'enfance et après l'affaire Liana, texte qui arrivera au Sénat en octobre. Et ce texte a lui été adopté définitivement avant-hier. Suite au vote de la loi d'urgence agricole, la ministre de la Transition écologique va présenter sa démission d'ici au Conseil des ministres prévu ce matin. Monique Barbu, ancienne présidente de la WWF France, s'oppose à l'un des articles qui prévoit de réautoriser 2 pesticides interdits et 10 tueurs d'abeilles.
0: Ici, 5h03, le maire d'Alès, dans le Gard, a dû être exfiltré de chez lui par le RAID.
2: Ça s'est passé dans la nuit de lundi à mardi. Une possible voiture piégée aux explosifs a été identifiée à Saint-Christol-les-Alès, à proximité du domicile de Christophe Rivinck. Un quartier pourtant tranquille où, Marekéta, personne n'ose désormais parler.
4: Des rideaux tirés dès que l'on s'approche, des refus ou des regards fuyants. Je suis juste de passage, je suis pas au courant, dit un homme, cigarette à la main sur sa terrasse. Certains acceptent d'échanger 2 bribes de deux mots, surtout pas au micro, pour exprimer leur solidarité envers Christophe Rivinck, leur voisin, et une sécurité renforcée, voiture banalisée postée à 100 mètres du domicile du maire d'Alès, deux CRS en surveillance à l'intérieur depuis vendredi, au lendemain de cette lettre de menace de mort découverte avec deux balles de semi-automatique à l'intérieur de l'enveloppe. Vigilance des forces de l'ordre, vigilance aussi des habitants. Une voiture s'arrête, nous prend pour la police et demande si la voiture supposée piégée avec des explosifs est toujours là. Finalement,
5: moi j'ai rien vu, j'ai rien entendu.
4: C'est dans ce bar du centre-bourg de Saint-Christol-les-Alès qu'un habitant nous résume l'état d'esprit général.
5: Tout le monde a peur, hein. Ce qui se passe, c'est quand même chaud. Hein. Les gens ne veulent pas se mêler de ça, c'est à l'État s'en occuper, c'est pas aux particuliers. C'est pas un sanglier qui s'est échappé, on fait une battue, il faut que ça vienne d'en haut. Si le gouvernement me laissait faire, mais après c'est quand même l'équivalent d'un cancer dans le corps humain, hein. C'est dans la société. Hein.
4: On ne se laissera pas intimider, affirme le ministre de l'Intérieur, Laurent Nunez, qui poursuit. Cela n'entache en rien la détermination à continuer cette lutte acharnée contre le narcotrafic.
2: Marek Keta, ici Garloser, et le parquet national anticriminalité s'est saisi des faits commis.
0: Le cycliste français Paul Sexas a pris hier la 4e place du contre-la-montre individuel.
2: Ouais, sur le Tour de France, 26 km hier entre Évian-les-Bains et Thonon-les-Bains. Le Belge Remco Evenepoel remporte l'étape et Paul Sexas, 19 ans, encore 4e au général ce matin, a toujours le podium dans le viseur.
6: Physiquement, je me sens encore solide. Je sens que voilà, les jambes sont toujours là. Ça devient de plus en plus mental parce que tous les jours, on doit se battre. Ça fait 4 jours qu'on se bat pour le général. Donc forcément, c'est une première pour moi et c'est pas facile. Mais pour l'instant, je tiens le coup et je suis content de ce que je fais. Et chaque jour, on nous rapproche un peu plus de Paris. Donc forcément, chaque jour, on a un regain mental encore plus fort.
2: 17e étape du Tour de France aujourd'hui avec 174 km à parcourir entre Chambéry en Savoie et Voiron en Isère. Le peloton s'élancera à 13h20. Et puis c'est un générique absolument mythique. Le saxophoniste que l'on entend dans le thème musical mythique de la Panthère Rose est mort à l'âge de 94 ans. L'américain Place Johnson, qui a eu au cours de sa carrière l'occasion d'accompagner des légendes de la musique comme Frank Sinatra, Nat King Cole ou encore Barbara Streisand. Et je vous sais grand fan de musique, Johan.
0: Ah, et puis l'inspecteur Clouseau, la Panthère Rose, effectivement.
2: Exactement.
0: Peter Sellers, c'est incroyable.
2: C'est mythique. Une belle journée aujourd'hui en France.
0: Avec un soleil qui domine, hormis ce matin sur le Pas-de-Calais, avec la présence d'humidité, un ciel voilé pour les températures ce matin. On reprend les mêmes ingrédients qu'hier. On respire sur une large partie nord avec de fortes chaleurs attendues sur le pourtour méditerranéen, ce qui donne en matinée 15 à Lille, 11 à Charleville-Mézières, 15 à Brest, 20 à Toulouse et puis en Méditerranée, déjà 22 degrés en milieu de matinée à Montpellier, 23 à Marseille. Dans le courant de l'après-midi, on aura toujours de très fortes chaleurs sur le sud du pays, une canicule localisée dans le midi toulousain avec 35 en Occitanie, idem dans l'Hérault à Montpellier, une chaleur présente également sur le Bordelais mais d'une manière un peu plus atténuée, 34 à Bordeaux, 31 à La Rochelle, 31 aussi à Lyon, 29 à Dijon. Chez vous, comment ça se passe? À quoi ressemble le ciel? Bon, il fait nuit mais les températures, le thermomètre, qu'indique-t-il? Vous nous envoyez vos petits messages, vous nous les postez sur la page Facebook d'ici, le nom de votre commune, une température. Tous les matins ici, on fait la météo ensemble.
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0: On entame ce petit matin en musique avec les Innocents et leur autre Finistère. Je ne sais pas exactement où ça se trouve sur la carte, mais ça doit être ici. Bon réveil, 5h07.

0: C'est bien ici que vous écoutez votre radio locale, tout près de chez vous. Il est 5h11.
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0: Les cheminots allemands savent se tirer de toutes les épreuves, y compris les plus délicates. Ça s'est passé la semaine dernière en Bavière. Un train s'est arrêté dans une petite commune dans laquelle elle n'aurait jamais dû s'arrêter. La raison, plus un seul rouleau de papier toilette dans les wagons. Ah. Une pénurie qui a déploré nombre de voyageurs, faisant remonter l'info jusqu'aux oreilles du contrôleur en chef, qui rétrospectivement, disons-le, a su faire preuve de sang-froid. Analysant la situation avec beaucoup de recul, il a fini par se dire, écoutez les gars, il nous reste 350 kilomètres à parcourir. Si on continue comme ça, on va droit dans le mur. Et c'est ainsi qu'il a fait le choix de faire arrêter le train en gare de cette petite commune, à quelques mètres de laquelle se trouve une supérette. Il a fait provision de papier toilette. Le train a pu reprendre son chemin. Et à l'intérieur, les voyageurs ont été soulagés. La direction des chemins de fer allemands a remercié le contrôleur en chef pour son sens et son initiative. Et s'est excusé auprès des voyageurs de ce manquement aux règles de confort les plus élémentaires. Vous voyez, on peut en reprocher des trucs à la SNCF, mais pas ça. Oui. Jamais de pénurie de papier toilette
2: ça,
0: dans les...
2: Ça, c'est vrai. Ils sont très forts niveau papier toilette.
0: Ça pourrait être d'ailleurs leur slogan. C'est on n'est pas sûr de vous amener au bout de la route, mais en revanche, vous ne serez jamais au bout du rouleau. Enfin, un truc comme ça, peut-être. Un jour, je serai peut-être engagé à la communication de la SNCF.
2: L'idée
0: en attendant,
2: lancée.
0: 5h13 dans l'info d'ici. Ce matin, on va faire trempette, mais en toute sécurité, Cyril.
2: Exactement. Reportage avec celles et ceux qui réalisent les prélèvements des eaux de baignade pour s'assurer qu'on puisse effectivement se baigner en toute sécurité.
0: La musique ici à vos côtés dès le réveil, c'est avec Shakira. Ouais, pas réveillé.
2: Shakira, elle met du temps à se réveiller, mais une fois qu'elle a pris son café,
0: elle est
2: là, elle est
0: je peux vous assurer qu'elle va vous ambiancer. C'est mercredi matin, il est 5h13, le moment de faire des économies.
3: Vous êtes peut-être déjà tombé sur des produits en supermarché avec écrit « promotion moins 30%, date courte ». Ça peut concerner des yaourts, du pain, de la viande ou même du fromage. On est à prix cassé simplement parce que la date de consommation approche. Et dans certains cas, il peut aussi s'agir de plats cuisinés. Je pense à des pizzas par exemple. Alors, bonne nouvelle, une partie importante de ces produits peuvent être congelés pour prolonger leur durée de vie et donc vous faire économiser tout en évitant le gaspillage. Évidemment, avant de ranger le produit dans le congélateur, vous vérifiez qu'il n'y ait pas d'indication contraire sur l'emballage. Et concrètement, vous pouvez mettre au congélateur le pain, les viennoiseries qui se réchauffent très bien ensuite, la viande, le poisson, à condition bien sûr de les congeler avant la date limite de consommation comme tout le reste. Les fromages à pâte dure, ça marche très bien aussi, l'emmental, le comté, certains plats préparés, à condition là aussi de les congeler tout de suite.
0: Alors Valère Coréard, au sujet de ces produits date courte à congeler, vous nous avez parlé déjà de ce petit rappel qui sera le bienvenu sur la différence entre DDM et DLC, c'est ça ?
3: Oui, d'autant qu'une personne avertie en vaut deux. La différence entre ce qu'on appelle la DLUO ou DDM pour date de durabilité minimale et la DLC qui est la date limite de consommation, elle est simple mais elle est importante. La DDM, ça concerne par exemple les pâtes ou les biscuits, n'a rien d'impératif. Vous pouvez consommer après sans danger. La DLC, donc la date limite de consommation, en revanche, elle doit être respectée. Mais si vous congelez avant la date, là, il n'y a pas de problème. Résultat, vous profitez des promotions sur les produits à date courte, vous congelez et vous avez des réserves prêtes à l'emploi à moindre coût. Voilà, vous savez désormais comment économiser plusieurs dizaines d'euros par mois, hein, tout en réduisant le gaspillage alimentaire. Alors, si vous aussi, vous avez des astuces pour consommer malin, pensez à m'écrire pour que tout le monde en profite. Mon mail, c'est parisilleséconomies@radiofrance.com.
0: Merci Valère. Demain, vous nous donnerez le bon plan pour lire sans se ruiner. En attendant, vous écoutez ici. Bon réveil, il est 5h15.
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0: 5h16, avec la chaleur qu'on a connue depuis le début de l'été, on a plus envie que jamais de se baigner, par exemple.
2: Exactement, et pour ne pas que l'on tombe malade après avoir fait trempette, des analyses de nos eaux de baignade sont menées très régulièrement. Des spécialistes qui scrutent notamment les taux de certaines bactéries. Ce sont des dizaines de milliers de prélèvements qui sont faits chaque été en France, comme hier dans le Finistère sur la plage du Cap Cause à Fouesnant. C'est près de Quimper, Angéline Demoinck.
7: De superbes chaussons en plastique aux pieds, Delphine Bénard termine d'enfiler sa tenue.
8: Il s'avère que l'été est plutôt agréable en ce moment, donc on est en maillot de bain, on peut aussi porter des combinaisons.
7: La responsable du prélèvement se prépare à aller à l'eau.
8: Un gilet de sauvetage et puis j'ai mon téléphone sur moi. Ça m'indique le point que je dois respecter pour faire le prélèvement.
7: C'est juste en face du poste de secours.
8: J'ai l'obligation d'avoir une colonne d'eau d'un mètre, donc du coup je vais aller jusqu'à la taille dans l'eau.
9: Moi, je ne suis pas équipée pour la suivre, alors je la regarde de loin. Avec sa perche, elle plonge le flacon dans l'eau et le referme aussitôt.
8: Donc elle est à 20,3 et il fait 20,4 dehors.
7: La voilà de retour avec son bocal plein et une liste à compléter.
8: Il y a une fréquentation qui est faible. Pas de déchets dans l'eau, il n'y a pas de déchets sur la plage.
7: Elle note aussi la présence d'un chien sans laisse à proximité. Autant de critères qui jouent sur la qualité de l'eau. Depuis le début de saison, quelques mauvais résultats ont poussé des communes à fermer temporairement leurs plages.
10: Ça a été le cas pour un peu plus d'une dizaine de fois d'ores et déjà.
7: Julien Charbonnel est le responsable santé environnement de l'ARS dans le Finistère.
10: On constate... Alors ça dépend d'une saison à l'autre, mais généralement une cinquantaine de contaminations au cours de la saison.
7: Des contaminations principalement liées aux eaux usées ou à des activités industrielles ou agricoles. Direction maintenant, le laboratoire qui va analyser l'eau tout juste prélevée.
11: Hélène Clarec, je suis responsable technique de la microbiologie des eaux sur le site de Quimper. Du coup, pour les plages spécifiquement, on recherche deux germes, les Escherichia coli et les entérocoques, qui peuvent être mauvais pour la santé si on se baigne, puis si on boit la tasse aussi. Faut mieux éviter.
7: L'échantillon est placé dans une microplaque, puis mis à l'étuve. Au bout de 24 heures, les premiers résultats permettent déjà de se faire une idée.
11: Si le résultat n'est pas bon, on signale tout de suite. Donc ça permet déjà de fermer la plage et de lancer un recontrôle. Le pire qu'on ait fait, ça doit être 2 ou 3 recontrôles maximum. Normalement, c'est vraiment ponctuel. Ça dure 24 à 48 heures dans la majorité des cas.
7: Ces tests sont effectués toutes les semaines ou tous les 15 jours selon les plages jusqu'au 15 septembre.
2: Angeline Demoinck, ici Brésisel.
0: 5h18, comment mieux consommer grâce à un jeu télévisé? C'est le programme ce soir sur M6. Pour l'occasion, Olivier Dauvert, Monsieur Conso, celui de la chaîne, sera l'invité des coulisses télé dans un instant. Pour l'heure, il est avec nous, Alain Souchon.

0: petite valse comme ça pour se réveiller. Vous écoutez ici, c'est tant mieux. Bon début de journée à vous qui nous écoutez. C'est un 22 juillet qu'ils sont nés ce matin. On souhaite un bon anniversaire au chef pâtissier Christophe Michalak. 53 ans, autant de bougies. Reste à savoir si elles seront posées sur un de ses gâteaux.
1: Christophe, je le souhaite.
0: Christophe Michalak. Oui. Ouais, un peu de surprise, c'est bien d'aller voir un peu, de goûter les copains.
1: Et en même temps, c'est vrai que de faire son propre gâteau, c'est pas très fun.
0: L'un des trois Français à avoir remporté le championnat du monde de pâtisserie. En France, on a la Tour Eiffel, on a le Pont du Gard, et puis on a Mireille Mathieu. Un petit bout de notre patrimoine hexagonal, 80 bougies pour Mireille, exactement. Danny Glover, lui aussi, devient octogénaire ce mercredi. L'acteur américain qui fait partie des gloires d'Hollywood grâce à la franchise des Armes Fatales et son duo de flics composé aux côtés de Mel Gibson. Et puis c'est un 22 juillet qu'il nous quittait. Le roi du canular téléphonique, Jean-Yves Lafesse, disparaissait il y a 5 ans tout pile. Et puis Sacha Distel également tirait sa révérence un 22 juillet en nous laissant quelques beaux titres parmi lesquels, tiens celui-là.
2: Tu es le soleil de ma vie.
0: La reprise de Stevie Wonder avec bébé Brigitte Bardot. Tiens, allez, celui-là aussi.
2: Oh, la belle vie.
0: La belle vie, magnifique. C'est ici dès 5h tous les matins et à 5h23. Qu'est-ce qu'on regarde à la télé ce mercredi soir? J'en connais un rayon, le premier jeu autour de la consommation qui revient cet été sur M6. Apprendre en s'amusant. C'est ainsi qu'on pourrait résumer le concept de J'en connais un rayon. Un format original créé et animé par Julien Courbet qui nous fait jouer, nous, téléspectateurs, sur les bons choix à faire lorsqu'on va faire nos courses.
3: Ils pensent être des pros de la consommation.
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0: 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Je lui ai demandé s'il lui arrivait encore aujourd'hui de se faire avoir.
8: Parfois, je dois reconnaître que je suis encore piégé devant l'imagination des marques qui sont redoutablement efficaces pour me tendre des pièges. La dernière fois que je me suis fait avoir, c'est sur le cas classique de l'origine. Ça veut dire que j'ai face à moi un produit en rayon dont tout me laisse à penser qu'il est français ou en tous les cas, il veut se dire français. 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
0: 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Ce jeu, c'est une nouvelle façon pour l'expert Olivier Dauvert de traiter du sujet de la consommation, dont il est devenu le spécialiste à la télévision. À ce propos, est-ce que sa médiatisation rend plus difficile son travail aujourd'hui auprès des acteurs de la grande distribution?
8: J'ai un avantage, c'est que je connaissais tous les distributeurs et tous les patron de la distribution avant que le grand public ne me connaisse un peu. Donc ça veut dire que ces gens-là, je les connais par cœur et qu'aujourd'hui, avec en plus une forme d'audience, quand on cumule RTL, M6, commence à faire quelques millions, vis-à-vis d'eux, j'ai plus pris une forme de liberté que l'inverse. Parce que je représente aussi l'armée des consommateurs quelque part. Et l'armée des consommateurs, c'est leurs clients, c'est eux qui les font vivre.
0: J'en connais un rayon, présenté par Julien Courbet, avec ce soir la participation de 3 candidats VIP, Isabelle Morini-Bosque, Norbert Tarrère et Delphine Vespizer. Ce soir, 21h10 sur M6. Tous les matins, ici, vous venez nous raconter comment se déroule votre été. Vous restez dans votre région, vous bougez, un petit coup de fil à votre radio et vous gagnez ce matin le pack été 0810 055 056. Alors, on s'appelle

0: La bande-son de votre été, c'est tous les jours ici, des potrons minuets. Et avant de retrouver le 90 secondes et vos infos locales, à 5h27 ce mercredi, il est temps de retrouver Stéphane Bern pour son voyage temporel. Aujourd'hui, Stéphane, avec vous, on remonte au temps de Louis XV et de ses tirelires en porcelaine.
1: C'est l'histoire d'une poignée de terre blanche qui allait faire la gloire du Limousin et quelques jaloux. Fin du XVIIIe siècle dans le Limousin. Tout commence par une bassine. Madame Darnay lave son linge au bord d'un ruisseau à Saint-Thierry-la-Perche. Elle remarque une terre claire et fine. Intriguée, elle en parle à son mari Jean-Baptiste Darnay, chirurgien de campagne. Il vient voir et observe cette sorte d'argile qui lui rappelle quelque chose. Quelques années plus tôt, Jean-Baptiste Darnay a servi pendant la guerre de succession d'Autriche. Là-bas, il a probablement vu ces carrières de gisement, de cette matière si précieuse, le kaolin. C'est cette étrange argile blanche qui permet de fabriquer la porcelaine.
2: Un été de porcelaine.
1: Une découverte d'autant plus exceptionnelle qu'en cette année 1740, le roi Louis XV offre une prime à ceux qui découvriraient cette matière rare. De quoi mettre du beurre dans les épinards et quelques louis d'or dans une tirelire cochon. Cochon en porcelaine, bien sûr. Et c'est là que l'histoire se corse. Fort de sa découverte, Jean-Baptiste Darnay se tourne vers son ami bordelais, Marc-Hilaire Villaris, pour lui demander conseil. Sauf que ce dernier s'empresse de s'approprier la découverte. Quand on a de tels amis, on n'a pas besoin d'ennemis. Résultat, Darnay n'obtiendra aucune reconnaissance de son vivant, tandis que Villaris récolte la prime du roi et les honneurs. Qu'importe, le gisement de Saint-Thierry-la-Perche va contribuer à faire de Limoges la capitale de la porcelaine en France. Alors si demain vous voyez un service en porcelaine à un prix exorbitant et que vous entendez quelqu'un s'exclamer « mais c'est du vol !» Eh bien, vous saurez maintenant qu'il ne croit pas si bien dire.
0: Tous les matins ici, on apprend en s'amusant avec Stéphane Bern. Le mercredi ici, notre invité est un libraire qui vous recommande son roman coup de cœur. On sera tout à l'heure avec Anne-Laure, libraire à Saint-Étienne. En attendant, il est 5h30, l'info en France et dans le reste du monde. C'est l'heure du 90 secondes avec vous, Cyril Arberedon.
3: 1700 hectares de végétation parcourus en quelques heures par les flammes, 2300

0: étranglé lors d'une dispute. Pendant 5 ans et demi, il a nié toute implication dans la mort de l'infirmière. Son procès en appel, initialement prévu en septembre, est reporté au premier semestre 2027. Plusieurs textes définitivement adoptés hier par les parlementaires. C'est le cas de l'interdiction des réseaux sociaux aux moins de 15 ans ou encore du projet de loi Riposte avec des mesures contre les rodéos urbains ou le protoxyde d'azote par exemple. Le Tour de France, le contre-la-montre hier remporté par le Belge Remco Evenepoel, place aujourd'hui à la 17e étape, 174 km entre Chambéry en Savoie et Voiron en Isère. Et puis c'est une légende de la chanson française, Mireille Mathieu, fête ses 80 ans aujourd'hui. Pas de grand événement prévu, mais une célébration avec ses proches. Son dernier concert, c'était en décembre pour ses 60 ans de carrière.
1: Ce mercredi, vous écoutez ici, il est 5h32 et l'info d'ici, ce sont deux sapeurs-pompiers qui ont perdu la vie en intervention hier en Gironde.
0: Ils étaient mobilisés sur un incendie près de l'aéroport de Bordeaux-Mérignac. Leur camion a été pris au piège par les flammes. Des gerbes de fleurs ont été déposées hier devant leur caserne de Saint-Médard-en-Jalles. Et Jules Brelaz, c'est toute la métropole de Bordeaux qui est profondément touchée par ce drame.
2: Le drapeau bleu-blanc-rouge est en berne sur la façade de la caserne de Saint-Médard-en-Jalles. Un couple de voisins, Olivia et Eric, s'approchent pour déposer quelques roses devant les grilles.
3: Franchement, ça fait très mal. C'est une petite caserne et malgré tout, on est dans une petite ville. Ça fait mal.
4: Puis bon, on a un bon ami aussi qui est volontaire, donc voilà. On vient un petit peu par solidarité et puis recueillement, voilà, partager un petit peu leur douleur.
2: À l'intérieur, les pompiers se prennent dans les bras, les larmes aux yeux. Michel, lui, habite à 200 mètres de la caserne.
5: Au niveau du quartier, je me sens touché. J'ai quand même du respect pour ce genre de métier, quoi, parce que c'est quand même dangereux, puis ça n'a perso, hein. C'est dramatique, quoi. S'il y a une quête à faire, s'il y a quelque chose, il doit avoir des enfants, moi je donnerai un billet, quoi. Enfin, c'est un drame humain, quoi.
2: Le maire de Saint-Médard-en-Jalles, Stéphane Delpera-Vincent, vient lui aussi se recueillir devant le centre de secours et d'incendie de sa commune.
6: Oui, c'est évidemment un drame terrible, et puis ce sont deux pompiers professionnels que nous connaissons très bien. L'un s'occupe du Téléthon chaque année, très engagé dans la vie municipale, toujours prêt à aider les autres. Bon, il y aura un hommage avec le ministre de l'Intérieur, donc je lui laisserai rendre l'hommage qu'il mérite aux hommes du 10-33.
2: Le ministre de l'Intérieur, Laurent Nunez, est attendu sur place cet après-midi.
0: Jules Brelaz, ici Gironde, et je précise que ce matin, les Bouches-du-Rhône, le Vaucluse et le Gard sont en rouge face à un risque très élevé de feux de forêt. 23 départements sont en orange pour un risque élevé. Dossier complet sur les incendies en France à retrouver sur notre application et sur ici.fr. On jette un coup d'œil à notre météo, Johan, et c'est une journée ensoleillée qui nous attend.
1: Le soleil qui domine, effectivement, hormis ce matin sur le Pas-de-Calais, avec de l'humidité, un ciel très nuageux. Et puis pour ce qui est des températures, ce matin, c'est un petit peu la même tendance que hier, à savoir sur une grande et large partie nord, un temps où l'on respire des températures de saison, voire même un petit peu en deçà, et puis de fortes chaleurs très localisées dans le sud, le midi toulousain et le sud-est pour tour méditerranéen, ce qui donne en termes de température ce matin 13 à Strasbourg, 15 à Brest, 20 à Toulouse et puis au bord de la Méditerranée 22 degrés en milieu de matinée. À Montpellier, dans le courant de l'après-midi, on aura toujours de très fortes chaleurs sur le sud du pays et puis dans le midi toulousain par exemple 35 en Occitanie, pareil dans l'Hérault à Montpellier, quelques températures sur le Bordelais, 34 à Bordeaux, 31 à La Rochelle, 31 également à Lyon. Et chez vous, comment ça se passe? Vous nous l'écrivez à travers vos petits posts, ce que vous nous envoyez sur la page Facebook d'ici, comme l'a fait Kevin, chez qui il fait 11 degrés à Mulhouse. Le temps est nuageux. Merci à vous, Kevin. Marie, elle, vit à Aubenas, Sud-Ardèche. Il fait 18 degrés ce matin. Un ciel clair et un petit peu de vent. Paco, lui, est à La Tronche, en Corrèze. Il nous a posté une photo de vache qui est là, dans les pâturages, qui a l'air de vivre sa meilleure vie. 15 degrés chez Paco à La Tronche. Vous continuez tous les matins à nous envoyer vos posts. On fait la météo ensemble. 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
1: Ici, le son des années 80 n'est jamais très loin. Bandolero, Paris Latino sur les ondes de votre radio locale. Bon début de journée, 5h36.

0: Vous écoutez ici, votre radio locale, au plus près de votre quotidien et de chez vous, dès le matin, il est 5h40.
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0: Et tous les matins, on vous évite les arnaques en tout genre. Aujourd'hui, Cyril, le démarchage téléphonique intempestif, comment s'en débarrasser?
2: Oui, des applications existent pour justement mettre fin à ces appels qui sont, on va bien se le dire, dérangeants. Aude Razo nous dit tout dans quelques instants.
0: Et avant 6h, côté musique, Véronique Sanson nous rejoindra. Il est 5h40, ce matin on accueille comme tous les jours ici un auditeur. Bonjour Frédéric.
2: Bonjour Frédéric.
3: Bonjour.
0: Frédéric, vous êtes chauffeur routier actuellement sur la route, vous êtes où en ce moment?
3: J'arrive à Châlons-Sémines.
0: Bon, vous avez roulé toute la nuit?
3: Non, je suis parti de chez moi, c'était 4h30 du matin, et la journée va finir vers 3h cet après-midi.
0: Vous allez où aujourd'hui?
3: En fait, je fais une rotation, j'alimente une centrale à enrobée à Châlons-Sémines et je vais directement à Estelle. Je recharge et je reviens, je fais deux tours par jour.
0: Bon, y a pas de vacances pour vous cet été?
3: J'ai décidé de pas en prendre, je les prendrai au mois de septembre.
0: Est-ce que c'est plus... Vous savez, la radio, par exemple, dans les couloirs, l'été, c'est une autre ambiance.
2: Il n'y a pas les chefs.
0: C'est plus détendu. Est-ce qu'il en va de même quand on est chauffeur routier, la route est plus tranquille ou au contraire, justement, il y a les vacanciers, c'est plus compliqué?
3: C'est plus compliqué. Alors, entre les camping-cars, les caravanes, les vélos...
0: Faut être encore plus vigilant. On va vous souhaiter bon courage. Je vous remercie de nous avoir appelés ce matin. Et puis, on va vous envoyer chez vous le sac, le paqueté. C'est un beau sac aux couleurs d'ici, avec plein de surprises, des lunettes de soleil pour assister à l'éclipse en août prochain. Et puis, un roman de Maxime Chatham. Tout ça va arriver d'ici quelques jours par chez vous. On vous souhaite bonne route en attendant, Frédéric.
3: Merci bien.
0: Et ça se passe comme ça tous les matins sur votre radio locale. Ici, il est 5h41.
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0: Chaque matin ici, les arnaqueurs passent un mauvais moment, un mauvais quart d'heure. La faute à Aude Razo, qui ne s'en laisse pas compter, grand bien lui fasse. Aude, ce matin, vous répondez à une question que beaucoup d'éditeurs vous posent. Comment se débarrasser des appels frauduleux et du démarchage téléphonique?
6: Oui, vous en avez ras-le-bol, mais alors ras-le-bol de ces appels incessants. Allô, c'est pour les panneaux solaires. Allô, c'est votre conseiller Enedis. C'est insupportable. On est tous d'accord. Une application que vous pouvez télécharger, c'est celle que j'ai moi. C'est Orange Téléphone. Alors, peu importe que vous soyez chez Orange, Bouygues ou autre, ça marche pour tout le monde. Quand mon téléphone sonne, l'application m'affiche immédiatement si c'est du démarchage pour les panneaux solaires, par exemple, ou si c'est un appel malveillant. C'est vraiment bien fait. Seul défaut, si vous voulez que l'appli bloque immédiatement l'appel avant même que ça sonne, c'est une option payante. Attention, réservée aux abonnés Orange.
0: Mais alors Aude, est-ce qu'il y a des applications gratuites?
6: Oui, il y en a. Vous avez ça raccroche. Petit jeu de mots, hein, ça s'écrit S-A-R-A, ça raccroche. Elle a une énorme base de données avec 15 millions de numéros indésirables et elle bloque même les textos malveillants du style « c'est le livreur »,« votre colis ne rentre pas dans la boîte aux lettres », etc. Je vous la conseille, en plus elle est très facile à installer. Vous en avez d'autres, je vais vous mettre une petite liste, tenez sur ici.fr, comme ça vous l'aurez sous la main. Vous avez Bigon pour ceux qui ont un iPhone, vous avez WinCalls pour ceux qui n'ont pas d'iPhone. Elles vont vous permettre de bloquer par exemple tous les numéros qui commencent en 0948 ou 0162, on les voit tout le temps, vous les connaissez, c'est du démarchage. Question que vous me posez souvent, quand mon téléphone sonne et que je sais que c'est un appel indésirable, est-ce que je dois refuser l'appel ou laisser sonner ? Je vais être honnête, il n'y a pas de bonne solution. Dans les deux cas, la personne à l'autre bout risque de continuer à vous appeler encore et encore et encore. Donc prenez plutôt le problème à la racine avec les applications que je viens de vous citer.
0: Et pour retrouver donc cette liste d'applications que vient de vous donner Aude, ici.fr, c'est pas vrai, à la page arnaque. Ce matin, dans le monde merveilleux du vivant, on va s'intéresser à la plus vieille plante du monde. Benoît Prospero va vous raconter ce que ce végétal a d'extraordinaire. Le temps de poser vos oreilles sur cette nouveauté, Julien Lib, autrement, ici.

0: mercredi, vous êtes à la cuisine, dans votre salon, salle de bain, au volant, vous écoutez ici, quoi qu'il en soit. Et à 5h46, il est temps d'aller voir le monde merveilleux du vivant. Aujourd'hui, trois choses à savoir sur une très vieille plante terrestre. Bonjour Benoît Prospero.
1: Et oh, c'est pas moi, hein, la vieille plante terrestre. Aujourd'hui, on parle de la mousse, et plus exactement des mousses. Au programme, plantes, 500 millions et résistance. Et donc, première chose à savoir, les mousses sont des plantes. Et comme toutes les plantes, elles sont caractérisées par leur chlorophylle, mais aussi leurs cellules encapsulées dans une paroi dite pectocellulosique. Une sorte de grillage rigide, en fait, mais élastique à la fois, composée de cellulose, qui sert à faire du papier, et de pectine qui sert par exemple à épaissir les confitures.
0: Oui, vous avez raison, soyons précis.
1: Et précis aussi dans le temps. Deuxième chose à savoir, par le Bob du Cacatoès, les mousses sont les plus vieilles plantes terrestres. Enfin, pour être très précis, les bryophytes, un groupe qui comprend les mousses au sens strict, mais aussi leurs cousines hépatiques et anthocérotes. Des noms bizarres, hein, c'est vrai, mais qui regroupent plus de 10 000 espèces à l'échelle de la planète. Et alors, fait étonnant, si la Terre existe depuis 4,5 milliards d'années, les premières plantes ont colonisé la Terre ferme il y a environ seulement 500 millions d'années. Et les premières fleurs, seulement 140 millions d'années.
0: Ça signifie qu'il s'est donc écoulé plus de temps entre l'apparition des plantes et l'éclosion des premières fleurs qu'entre l'éclosion des premières fleurs et aujourd'hui, c'est ça ?
1: Eh ben c'est exactement ça. Et troisième chose à savoir, les mousses et toutes les bryophytes ne possèdent ni fleurs, ni fruits, ni racines, ni système vasculaire pour transporter la sève. Et pourtant, elles ont survécu aux 5 grandes extinctions de masse que la planète a connues depuis leur apparition il y a environ 500 millions d'années. Alors comment elles ont fait ? Eh bien en fait, elles sont capables de sécher complètement, même sur un toit brûlant, et ressusciter à la moindre goutte de pluie. Ça s'appelle la reviviscence. Même dans le désert, une mousse comme la Cintriquia peut capter la rosée avec ses feuilles en forme d'entonnoir. Ou encore dans l'Himalaya, la takakia a carrément modifié ses gènes pour réparer les dégâts des UV et tenir 8 mois sous la neige. Et des scientifiques ont même réussi à réveiller des mousses restées bloquées dans la glace ou dans les herbiers pendant 1500 ans. Le monde vivant est merveilleux. Et merci aux chercheurs du CNRS Johan Couder et à l'illustratrice Louise Jor pour le livre « Avant les fleurs, enquête scientifique aux origines des plantes » c'est publié chez CNRS Éditions.
0: Grâce à vous ce matin, Benoît Prospero. On sait que les mousses sont les plus vieilles plantes terrestres. 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
0: Et à 6h10, à la une de la presse, comme tous les mercredis, des libraires des quatre coins de France vous recommandent leur roman préféré.
3: Oui, et on est avec la librairie de Paris à Saint-Étienne où nous attend Anne-Laure.
0: Bonjour Anne-Laure.
4: Bonjour Johan.
0: Pour quelle raison vous êtes devenue libraire, vous ?
4: J'aime bien le commerce, j'ai appris tout le commerce, la passion pour les livres et l'envie de transmettre. Je crois que c'est vraiment une question d'échange en fait avec nos lecteurs.
0: Alors vous êtes non seulement libraire, mais depuis quelques années spécialisée dans le polar. Pour vous, c'est quoi un bon polar ?
4: Un bon polar, c'est quelque chose qui va m'emmener dans un univers que je ne maîtrise pas. Le polar, ça sert souvent de prétexte à découvrir un monde, soit un lieu, soit une période historique, soit un univers professionnel que je connais pas. Et c'est ça un bon polar, c'est que ça va, l'intrigue va m'emmener et va me servir quelque chose qui va m'apprendre, qui va m'enrichir à la fin.
0: Mais vous êtes plutôt du côté de celui qui élucide le meurtre ou celui qui aurait commis ?
4: Non, plutôt celui qui élucide quand même.
0: C'est un genre qui a su beaucoup se renouveler ces dernières années.
4: Ouais, il y a une vraie variété. En fait, on s'ouvre sur des styles très différents. Donc vous allez avoir le thriller psychologique, le thriller domestique, la femme de ménage. Vous allez avoir tout ce qui va être vraiment thriller d'action. On a tout le roman d'espionnage. On a le roman noir aussi qui est quelque chose de très important. Il faut sortir le genre du polar de cette catégorie sous-genre un peu noir. Il y a beaucoup plus de choses que ça.
0: Ce mercredi, vous avez choisi le roman Prime Time de Maxime Chattam. C'est un roman qui a pour toile de fond la télévision. Quel est le point de départ de ce récit ?
4: Alors, on est vraiment dans un huis clos. Le 20h va commencer, commence. Paul, notre présentateur, commence son journal télévisé. On imagine un peu un PPDA, donc c'est vraiment une grande star de la télé. Dans son oreillette, il y a Charlie, c'est la jeune femme qui lui l'aide à mener son journal. Et là, déboule sur le plateau un homme masqué, Kratos, qui arrive avec une arme à la main et qui va prendre en otage notre présentateur. Donc là, tout s'enchaîne, en fait.
0: Qu'est-ce qui vous a plu, vous, dans ce roman, au point de le recommander ce matin aux auditeurs d'ici ?
4: C'est le côté hyper immersif dans l'action. En fait, Maxime Chattam a vraiment documenté son propos au niveau du GIGN. Il y a vraiment quelque chose de très, très immersif. Et le côté journal télévisé, en fait, on est vraiment sur un temps très court, un lieu très fermé et une action très ramassée. C'est génial, en fait, à lire. C'est vraiment très, très addictif.
0: Un coup de cœur, donc, ce Prime Time, le roman de Maxime Chattam chez Pocket, le choix de notre libraire du jour à la librairie de Paris, à Saint-Étienne, qui fait partie du groupement des libraires Ensemble. Merci Anne-Laure d'avoir été ce matin avec nous.
4: Merci Johan.
0: Dans ces tendances, ce matin, on va parler d'une mode qui a fait polémique ces derniers jours, celle du No Kids, pas d'enfants, c'est à venir. Dans un instant, le temps d'écouter Véronique Sanson qui ne chante pas la météo, puisque son titre, celui qu'on écoute maintenant, c'est Rien que de l'eau sur votre radio locale. Bon début de journée, 5h53.

0: vous écoutez ici. C'est mercredi, il sera bientôt 6h. Et avant le retour de l'info, tout près de chez vous, Muriel Jordan est arrivée. Elle débarque tous les matins dans vos oreilles pour mieux décrypter la tendance du moment. Ce matin, gros plan sur la tendance No Kids.
1: Ouais, non mais vous avez vu ces gens qui voudraient exclure les enfants de certains lieux pour avoir la paix ? Resto, hôtel, train, certains lieux n'hésitent plus à réserver leurs espaces aux adultes seulement ou à proposer des créneaux sans enfants. Je vois vraiment pas pourquoi. Cette tendance du No Kids qui nous vient de Corée du Sud gagne un peu de terrain en France. Alors dès que j'ai appris ça, évidemment, j'ai fait ma petite enquête. Direction un bar qui fait aussi resto un samedi soir dans une grande ville en France. Je repère cette maman de 44 ans, mariée, deux enfants. Elle dîne avec une amie, mais elle semble contrariée.
2: Là, il est 21h40, on a un samedi soir. Il y a deux gamins qu'on entend qui cassent la tête de tout le monde. Je paye une babysitter pour pouvoir sortir et avoir ce moment de kiff. Et là, il y a des parents qui sont posés, je sais même pas où, qui laissent leur gamin déranger tout le monde en fait. Moi, mes enfants, s'ils sont dans un endroit où il y a du monde, peu importe où c'est, ils savent se tenir. Là, personne n'intervient. En fait, les babysitters, c'est nous, c'est les clients.
1: Vous l'entendez, la présence d'enfants dans l'espace public peut en crisper certains. Là, c'était dans un bar, mais ça aurait pu être dans un avion, un train ou encore à la piscine.
0: Et on retrouve cette tendance du No Kids, surtout dans le secteur du tourisme, hein, Muriel.
1: Oui, et notre maman agacée du resto a testé le concept lors d'un séjour en amoureux.
2: Avec mon mari, on s'est fait une fois un hôtel interdit aux enfants pour une des piscines. Mais c'est merveilleux. Et les parents qui ont des enfants, mais on a besoin de moments tranquilles. Donc oui, on peut aller à la piscine, nager calmement et pas se prendre une perte de lunettes dans la gueule. Hein. Quand ils nagent, les enfants, ils éclaboussent de partout, il y en a partout. Bien sûr, moi je suis pour le No Kids, avec l'option de pouvoir emmener nos enfants ailleurs. Il y a des restos qui ont des espaces jeux pour les enfants.
1: Certaines compagnies aériennes ont aussi des espaces réservés aux adultes sur leur vol. Idem dans les trains d'une compagnie ferroviaire italienne. Et dis donc, si ça continue, bientôt les voyageurs seront limités à deux enfants qui pleurent par famille. Retour sur le terrain. Que pense de tout ça ce monsieur de 49 ans que je croise dans un parc avec ses deux enfants ?
3: La tendance No Kids, c'est un petit peu clivant. On peut à la fois être pour et contre. J'entends ceux qui sont pour quand ils n'ont notamment pas d'enfants ou alors qu'ils ont laissé leurs enfants pour gagner un petit peu en tranquillité. Quand on part en week-end ou en vacances, en couple, sans enfants, avoir le bruit et la gêne des enfants des autres, ça peut être quelque chose qui est gênant, tout simplement. Après, il ne faut pas non plus que la société soit séparée, tout simplement parce que les enfants ont aussi besoin d'espace pour vivre, tout simplement.
1: Alors on peut se poser cette question existentielle. Est-ce que ce sont les enfants qui ont changé et qui sont devenus de moins en moins supportables ? Ou bien est-ce nous, adultes, qui nous agaçons de plus en plus pour rien ? Vous avez 3 heures. Bref, le No Kids pourrait devenir tendance. Je vous laisse vous faire votre propre avis là-dessus. Moi, de mon côté, je vais plutôt militer pour des wagons spéciaux destinés aux gens qui passent des appels en visio. Vous savez, avec le haut-parleur en public. Oh là là, oui, ça m'agace.
0: Ça, c'est une excellente idée, Muriel Jordan.
4: Finalement, l'enfer, c'est les autres.
0: On vous retrouve avec Jean-Paul Sartre, peut-être. Demain.
4: Exactement.
0: Donc, et en attendant, ici.fr, toute la collection des 7 tendances. Tiens, on va passer par le Tour cet après-midi. 17e étape, Chambéry-Voiron, à vivre en direct ici à partir de 13h30. En attendant, toute l'équipe d'ici matin est à vos côtés. Passez une excellente journée.
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7: Bonjour à toutes et à tous. Excellent début de mercredi sur ici Drôme Ardèche. On est ensemble jusqu'à 9h avec aux infos Valérie Lombardo. Bonjour.
8: Bonjour Héloïse, bonjour à toutes et à tous.
7: À la console, ce matin, c'est Victor qui assure la réalisation de cette émission au 04 75 40 10 10. C'est Laetitia qui vous accueille.
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7: Nous sommes le 22 juillet 2026. Merci d'écouter Ici. Premier sur l'actu locale en Drôme et en Ardèche. Il est 6h. Valérie Lombardo, alors qu'il était fixé, l'incendie de la forêt de Justin Hadi a repris.
8: Oui, hier en tout début d'après-midi, mais plus de peur que de mal, cette reprise du feu a été rapidement maîtrisée par les pompiers qui sont toujours sur place en surveillance, Damien Triomphe.
9: Oui, il restait encore plus d'une cinquantaine de pompiers drômois ces derniers jours sur le massif forestier pour justement noyer les foyers, éteindre complètement cet incendie et pouvoir maîtriser les éventuelles reprises, comme ce qu'il s'est passé hier après-midi. Une reprise à 500 mètres du camping de la Pinède, celui qui avait dû être évacué sur le versant du massif de Justin, entre le chemin dit du Parisien et le Pont Neuf, en face de la commune de Die, d'où les fumées bien visibles et l'alerte rapidement donnée. 22 pompiers se sont rendus sur place pour s'en occuper, appuyés par un hélicoptère bombardier d'eau qui a effectué des largages. Cette reprise, si elle a pu paraître impressionnante par la fumée dégagée, n'a pas été considérée comme inquiétante par les pompiers.
8: Damien Triomphe, rappelons que 4400 700 hectares ont été parcourus en 13 jours dans la forêt de Justin. Un incendie également à Soyons, hier à la mi-journée, 5000 mètres carrés de chaume brûlés. Le feu d'origine accidentelle, selon les premiers éléments de l'enquête, a pris dans un champ. Les pompiers de Valence et Saint-Péret ont mis à peine une heure et demie à le maîtriser. La ferme située au milieu du champ a été épargnée par les flammes. En Gironde, deux pompiers sont morts dans un incendie près de l'aéroport de Bordeaux. Leur camion s'est retrouvé piégé par les flammes. Laurent Nunez, le ministre de l'Intérieur, doit se rendre sur place aujourd'hui. Dans le Var, un incendie particulièrement violent continue de progresser. En fin de soirée, hier, il avait parcouru 1700 hectares. 400 personnes ont été évacuées dans la commune de Pontevesse. Plus de 2300 foyers sont encore privés d'électricité. Une opération de démoustication ce matin à Château-Double, au pied du Vercors, dans un secteur au sud de la commune. Un habitant est rentré d'un voyage professionnel en Guyane où il y a contracté le virus du chikungunya qui se transmet via des piqûres de moustiques tigres. Son état de santé n'est pas préoccupant, mais comme le veut la procédure, il faut éviter tout risque de contagion. Un insecticide a été répandu vers 4 heures ce matin par des experts dans un rayon de 150 mètres autour de son lieu de résidence.
7: Vassieux en Vercors s'est souvenu hier, mardi 21 juillet.
8: Eh oui, 82 ans après le massacre de l'été 44 sur la commune, 73 habitants tués par les soldats de l'armée allemande, dont des femmes et des enfants. Hier matin, la cérémonie commémorative a réuni un millier de personnes en présence du général Burkhardt, délégué de l'Ordre de la Libération.
10: La période d'aujourd'hui, il suffit de regarder les informations, de voir comment le monde est en train de devenir un monde plus violent, où les faibles n'ont pas leur place. Il y a un emploi de la force de manière désinhibée. Il y a une vraie dynamique de la force. La paix n'est pas quelque chose qui est acquis. La paix, ça doit être défendu. Il est bon de rappeler comment, il y a 82 ans, les gens ont défendu notre liberté et qu'aujourd'hui, dans le monde tel qu'il est, en fait, les Français ne doivent pas croire qu'autour de nous, tout va bien, mais doivent se sentir concernés et être prêt aussi. Ça interroge en fait pourquoi ces gens-là, il y a 82 ans, ils sont venus ici et ils étaient prêts à mourir. Et finalement, il y en a qui sont morts pour qu'on ait notre liberté aujourd'hui. Et donc les Français, il ne s'agit pas d'être bellicistes, mais il s'agit de comprendre dans le monde dans lequel on est, si en fait on n'est pas capable de montrer qu'on est prêt à défendre sa liberté, en fait on sera dans une situation qui ne sera pas très confortable.
8: Près de 600 anciens combattants venus de toute la France étaient également présents hier à Vassieux. Une nouvelle agression au couteau devant le pôle bus de Valence. Dans la nuit de lundi à mardi, cette fois-ci, une bagarre entre deux sans-papiers a dégénéré. L'un a blessé le second au niveau de l'arcade sourcilière. La victime souffre d'une plaie de 10 cm. Tous les deux ont été interpellés dans la foulée par la police municipale et placés en garde à vue. C'est la deuxième agression l'espace de 5 jours au pôle bus. La précédente a eu lieu le 16 juillet dernier et fait un blessé grave, un jeune homme d'une vingtaine d'années. Son agresseur a été condamné lundi à 2 ans de prison ferme. Il lançait des hamburgers dans la cour de la maison d'arrêt de Valence. Deux jeunes de 17 et 18 ans ont été repérés par les surveillants de la prison dimanche dernier et interpellés dans la foulée. Tous les deux sont originaires du péage de Roussillon en Isère. Jusque-là, ils n'étaient pas connus des services de police. Le majeur fait l'objet d'une procédure alternative aux poursuites puisqu'il a reconnu les faits. Le mineur, lui, sera présenté à un juge des enfants en septembre prochain.
7: 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Il y a désormais deux mangoustes dans la Drôme.
8: Pastis et Citronelle, c'est leur nom, sont arrivés à la ferme aux crocodiles de Pierrelatte en provenance du zoo de Sanary dans le Var. Ces deux mammifères sont originaires du sud de l'Afrique et ressemblent aux suricates. En tout cas, ces vacanciers présents hier à Pierrelatte n'ont pas l'habitude d'en voir.
11: Non, on ne connaît pas du tout comme animal, on est en train de découvrir. La petite non plus ne connaissait pas, elle appelait ça des lézards il y a 2 secondes.
12: Ouais, c'est mignon ces joueurs.
13: Mignonne, poilue, ça va vite, ça a des petites oreilles.
14: Moi je trouve ça adorable. Ah oui, je sais pas, on a envie de les caresser, on a envie... Hop, c'est un peu comme un petit écureuil là.
15: Ah ben c'est sympa, oui très beau. Elles cherchent surtout, elles ne connaissent pas leur maison. Elles sont toutes curieuses, voilà, elles ont peut-être même un petit peu peur j'imagine.
16: Vous connaissez cet animal? Ou pas?
15: Oui, un petit peu, bien sûr, ouais. Oh ben, tout simplement des émissions animalières.
17: Hein. C'est une plus-value peut-être ici, hein, par rapport aux reptiles. Et... Donc c'est une bonne initiative, je pense. Ça peut ouvrir aussi encore d'autres perspectives pour développer le parc autrement. Et ben, c'est très bien.
8: Voilà, et les photos de Pastis et Citronelle sont à retrouver, bien sûr, sur ici.fr. Tour.fr. Sur la route du Tour de France, c'est Remco Evenepoel qui a remporté le contre-la-montre d'hier entre Evian et Thonon-les-Bains. Devant le maillot jaune Tadej Pogačar, Paul Sexas réalise le quatrième meilleur temps. Aujourd'hui, le peloton part de Chambéry pour prendre la direction de Voiron, en Isère. Il est 6h06, la météo, Héloïse, c'est toujours du beau temps.
7: Oui, et de la fraîcheur ce matin. Alors, il y a un mot qui est répété pas mal hein, sur la page Facebook d'Isidre Romardèche avec vos premiers relevés, c'est « ouf ».
8: On respire.
7: Hein, on respire. Et le mot respire aussi apparaît de la fraîcheur ce matin. 17,2 degrés à Montpellier, 17,4 à Andancet, dans le Nord-Drôme, chez Yves et Francis. Donc, merci beaucoup pour vos relevés. Chez Marie à Aubenas, 16 degrés. Génial. 18 degrés à la Voulte, chez Edith. Tout ça sous un ciel dans l'ensemble clair hein, ce matin. Bien dégagé. Avec les prévisions du jour, du soleil, quelques nuages très discrets et sans conséquences, du vent aussi, un mistral bien prononcé sur la vallée du Rhône et du Diois au Baronnie. Les rafales peuvent atteindre les 55 km/h. Côté maximal, 24 à 27 degrés à 1000 mètres d'altitude, 28 à 34 partout ailleurs, avec une nette différence entre la Drôme provençale avec l'Ardèche méridionale, qui ont effectivement droit à des 33, des 34, mais partout ailleurs, on est plutôt en plaine autour de 30 degrés. Ce qui nous donne pour cet après-midi à Annonay 29 degrés, à Romans, Valence, Privas 31, à Montélimar 32 et à Aubenas 33 degrés. La nuit prochaine sera claire, pas plus de 19 degrés au thermomètre. Du soleil, il y en aura jusqu'à vendredi avec un léger rebond des températures en fin de période. Et puis samedi, dimanche, risque de pluie et d'orage, pas plus de 29 degrés.
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7: J'espère que vous vous réveillez tranquillement et agréablement en notre compagnie, en musique bien sûr, avec Monsieur Francis Cabrel. Je peux pas m'empêcher de faire l'accent quand je parle, je sais pas pourquoi, j'adore Francis Cabrel, j'espère que vous aussi. On l'écoute encore et encore.

0: Francis Cabrel sur Ici Drôme Ardèche, il est 6h11.
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0: Regardez votre jardin ou votre balcon. Vous avez sûrement une plante ou deux, si ce n'est plus, qui ont souffert de la chaleur de ces derniers temps. On va voir s'il y a un moyen de les faire repartir avec notre expert jardinier Jean-Yves Ménien qui nous rejoint dans pas longtemps, dans une poignée de minutes. Mais d'abord, regardons un petit peu ce mercredi 22 juillet 2026. Nous fêtons aujourd'hui l'anniversaire de Mireille Mathieu, 80 ans. Et un incroyable parcours pour cette petite avignonnaise issue d'une fratrie, tenez-vous bien, de 14 enfants et d'une famille très modeste. Elle raconte avoir grandi dans une petite baraque en bois avant d'emménager dans un appartement pour la première fois à l'âge de 15 ans, appartement avec salle de bain qui lui permit de prendre le premier bain de sa vie. Un souvenir qu'elle qualifie du plus beau jour de sa vie, si vous voulez bien. Mireille Mathieu, c'est bien sûr une voix.
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0: Mais Mireille Mathieu, c'est aussi le carré à franges le plus connu de l'univers. Mireille Mathieu est une star mondiale qui aurait enregistré plus de 1200 chansons dans différentes langues, dont de nombreuses en allemand. Mireille est une immense star outre-Rhin. Elle y sera en tournée à l'automne. Mais une de ses chansons marquantes restera sans doute celle enregistrée en anglais avec celui qui incarna Bobby Ewing dans la série Dallas, ainsi que l'homme de l'Atlantide, Together We're Strong, duo avec Patrick Dufy, sorti en 1983. Patrick Dufy lui-même, bien connu à l'époque pour sa formidable coupe-casque, cache-oreille, qui forma avec Mireille Mathieu l'un des plus mémorables duos capillaires de l'histoire de la musique. Alors, joyeux anniversaire Mireille, et merci.

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3: Presque 6h15 sur votre radio préférée. On va lancer un SOS à notre expert jardinier ce matin, également chef jardinier de l'abbaye de Val-Sainte. Bonjour Jean-Yves Ménien.
4: Bonjour Héloïse.
3: On fait le bilan de cette période de sécheresse et de chaleur et on a des plantes qui sont toutes desséchées. Qu'est-ce qu'on peut faire pour elles ?
4: Alors ouais, il faut faire déjà un diagnostic. Un peu, il y a peut-être déjà des retours de vacances, peut-être des oublis, et ça va vite. Pour certaines plantes, ça peut aller très très vite. Alors, il peut y avoir des plantes pour qui la perte de feuilles n'est pas un problème parce que c'est un peu un mode de fonctionnement de protection et ça repart. Donc, il est important de bien savoir à qui on a affaire en fait. Mais si je prends un arbre fruitier qui a toutes ses feuilles qui se dessèchent, on va dire globalement un peu le monde des arbres, oui, ça, c'est vraiment que là, il y a eu un vrai manque d'eau, et donc la plante elle ne peut plus nourrir ses feuilles, donc elle sèche et elle tombe. On n'est pas forcément tout de suite à la mort de l'arbre. Évidemment, le premier réflexe pour ces plantes-là, ça va être d'arroser. Après, c'est pas la peine non plus d'aller arroser tous les jours. Ça va pas la faire ressusciter du jour au lendemain. Donc, on va reprendre quelques arrosages. Espérer voir des nouvelles feuilles pendant ces périodes-là, c'est quasiment pas possible. C'est-à-dire que même en arrosant, toutes ces plantes qui ont perdu des feuilles vont quand même mettre beaucoup de temps à réagir. Elles vont déjà attendre une baisse de température pour peut-être refaire quelques nouvelles feuilles. Et puis, plus on va avancer dans l'été, plus elles vont se dire, bon voilà, l'automne est pas loin, je vais pas m'embêter, je vais pas refaire de feuilles. Pour autant, la plante n'est pas condamnée et va nous obliger à attendre le printemps prochain pour vraiment juger si la plante peut repartir. Par contre, si on voit des plantes où le bois est en train de se rider et on sent qu'il est un peu cassant. Alors, il y a un petit test qui est soit avec l'ongle, soit avec la lame d'un petit couteau. Vous venez gratter un petit peu la surface du bois, vous allez juste en surface, et tout de suite, on voit si c'est vert ou si c'est pas vert. Et si ce n'est pas vert, il est fort probable que le rameau a séché. Là, à ce moment-là, on peut prendre le sécateur et on peut venir tailler pour vraiment redescendre sur des parties qui n'ont pas encore séché. La plante va toujours sécher du haut vers le bas. Il ne faut tailler que si on est sûr que le rameau a séché. Si on n'est pas sûr, faut mieux ne pas tailler et attendre de voir d'où la plante va vouloir repartir. Encore une fois, soit elle repartira un peu en fin d'été, soit pas du tout. Et là, il faudra quand même attendre le printemps prochain avant de prendre une décision définitive, éventuellement, de condamner la plante qui pourra repartir des fois, ne serait-ce que du pied. C'est-à-dire qu'elle pourra avoir séché de 90% de sa masse, mais ne pas être morte et repartir.
3: On y croit beaucoup et fort. Merci Jean-Yves Ménien. L'intégralité de vos conseils jardin est à retrouver sur le site et l'appli d'ICI Drôme Ardèche, rubrique Côté Jardin. ICI Drôme Ardèche, il est 6h17. Jean-Bernard Catella nous présente une drômoise un peu perchée, au propre, hein, pas au figuré. Vous verrez ça juste après John Lennon sur ICI Drôme Ardèche.

0: John Lennon sur Ici Drôme Ardèche, c'était Imagine, bien sûr.
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0: Rencontre des habitants de Drôme et d'Ardèche, prendre le temps d'échanger avec eux, c'est ce que fait Jean-Bernard Catella chaque jour et il nous rapporte ses moments partagés avec les gens d'ici.
3: Christine nous entraîne dans sa tour de craie qu'elle faisait visiter aux touristes dans les années 1970 alors qu'elle n'avait que 15 ans. Aujourd'hui, à la retraite, elle aime partager des anecdotes sur les ruelles et les trésors cachés de sa ville, de sa tour en quelque sorte, ancienne propriété de la famille Chabrière avant que la municipalité ne la rachète en 1988.
4: Donc il y a des archives de craie à Grenoble, pas mal. Il y a des archives de craie évidemment à Valence, aux archives départementales. Et je sais qu'il y en a, puisque je m'étais renseignée, mais il faut y aller. Il y en a à Poitiers, il y en a à Chartres. Alors je ne sais pas comment elles sont arrivées à Chartres. J'ai un monsieur qui m'a appelé tout à fait dernièrement, il y a quoi, une semaine. Il a trouvé des archives concernant nos patois à Agde.
5: Étonnant.
4: Ah, c'est, je sais pas comment les documents voyagent, mais les documents voyagent aussi bien que nous.
6: Et vous avez assez tôt, vous aussi, permis à des personnes, notamment, de découvrir la tour de craie. Vous aviez 15 ans à l'époque.
4: Oui, j'avais 15 ans. En fait, il y avait une dame, qui s'appelait Madame Cétruc, la femme d'un docteur, qui elle aussi était passionnée d'histoire. Et on s'était rendu compte qu'on avait quand même des touristes qui venaient. C'était pas les touristes comme maintenant, mais il y avait quelques touristes qui venaient. Donc elle avait réuni des jeunes gens, des jeunes filles, en leur donnant des documents à lire, à apprendre pour visiter la ville. Et donc moi j'étais au sommet de la chaîne, je récupérais tout le monde à la tour, et donc j'avais eu l'autorisation de monsieur Chabrière, puisque j'avais 15 ans et que la tour n'était ouverte normalement qu'aux personnes majeures, du moins adultes. Et donc moi, 15 ans, je faisais visiter la tour à des adultes, et monsieur Chabrière m'avait donné aussi beaucoup d'indications, m'avait montré des documents, m'avait emmené dans la tour, m'avait montré pas mal de choses.
5: Elle était comment, la tour, à cette époque?
4: Oh, elle était ouverte aux quatre vents. C'était un terrain de jeu pour les Crétois, pour les enfants. Je pense que beaucoup de Crétois de mon âge doivent se rappeler les départs en courant de la piscine, parce que c'était des challenges. Le premier qui arrive au sommet de la tour, le premier qui en redescend. On transformait le sommet de la tour en un solarium, et les quelques touristes arrivaient, vous voyez, des gamins allongés par terre. En train de prendre le soleil, ça durait pas longtemps parce que là-haut le soleil tape très fort. C'était un terrain de jeu, réellement c'était un terrain de jeu. Et au fur et à mesure on se prenait d'amour pour cette tour, parce que tous les recoins on les a visités, et on allait chercher, mais pourquoi là il y a telle chose, pourquoi ça. Donc on revenait, on posait des questions à nos parents, à nos professeurs d'histoire, et on essayait de se construire une histoire de la construction de ce monument absolument remarquable.
6: Et à cette époque, quand vous aviez 15 ans, que vous faisiez visiter, quel est l'endroit?
4: Il n'existe plus. Il a été détruit. C'était le cachot aux chênes. En fait, c'était un endroit, c'était un cachot. Et il y avait des chaînes de pied que j'ai portées. Elles étaient en fer forgé. Il y avait des maillons qui étaient comme ça, magnifiques. Ça vous faisait mal très vite aux chevilles. Et ce cachot, pour moi, c'était un lieu... l'imagination pouvait y aller. Il y a les prisonniers qui étaient là. C'était assez sombre. On voyait l'escalier par lequel on descendait. On pouvait voir, évidemment, les prisonniers. Donc, l'imagination courait. J'ai pas mal d'imagination. Donc, c'était un lieu un peu rêvé. Voilà. Mais il n'existe plus, malheureusement.
3: On a des images d'archives pour vous sur notre site internet, rubrique Gens d'ici.
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0: Dion, bonjour, pardon. Merci à suivre côté musique Guillaume Grand, Chagrin d'amour, et Michael Sambello. Retour de l'actu locale dans moins de 4 minutes.
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0: Bonjour Catherine Viguier.
13: Bonjour à tous.
0: Alors, cet horoscope du jour, un peu la réplique d'hier.
13: La suite, oui, écoutez bien. Bélier, vous soignez le confort de votre entourage ou le vôtre et vous pourriez dépenser pour cela. Taureau, une journée toujours aussi passionnante que celle d'hier, il est question d'un engagement, d'une entente. Gémeaux, un mercredi idéal pour vous reposer, savoir où vous en êtes et pour prendre soin de votre prochain. Cancer, au menu, d'heureuses nouvelles très certainement, et si vous déprimiez, une éclaircie en vue. Lion, c'est peut-être tendu, mais ce n'est pas bien vous connaître, vous agissez avec brio. Vierge, au cours d'une discussion, vous vous attachez à quelqu'un ou à une info d'importance qui vous parvient. Balance, vous payez une somme, vous faites un achat et vous faites vos comptes aussi. Scorpion, vous avez quelque chose à jouer et ce soir, assurément, ce sera réglé. Sagittaire, on vous fera des confidences ou vous en ferez vous. Dans les deux cas, ce sera attentionné. Capricorne, avec le sérieux qui vous caractérise, vous lancez des invitations ou vous êtes invité et vous serez en beauté. Verseau, ça évolue. Quelle que soit votre situation, l'été n'est pas calme et c'est pas mal. Poisson, la part belle à vos voyages, à vos lectures, au cinéma, vous vous déconnectez de la réalité. Et pour nous tous, à chaque jour sa chance.
0: N'oubliez surtout pas de fêter les Madeleines en ce mercredi 22 juillet 2026.
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0: Dans l'info d'ici ce matin, Valérie Lombardo, une nouvelle attraction à la ferme aux crocodiles de Pierre Latte.
14: Et oui, un couple de mangoustes vient d'arriver sur l'un des sites les plus visités de la région. On vous y emmène juste après l'essentiel de l'actu en France et dans le monde. C'est le 90 secondes présenté ce matin par Cyril Ardo-Redon.
15: C'est le plus gros feu de l'été en Provence. 1700 hectares parcourus par les flammes en quelques heures hier, notamment sur les communes de Pont-Évêque et Cotignac, dans le Var, dans l'arrière-pays toulonnais. 2300 foyers privés de courant, 400 personnes évacuées et 6 maisons touchées par les flammes. Le ministre de l'Intérieur, Laurent Nunez, attendu aujourd'hui à Mérignac, en Gironde, après la mort de 2 sapeurs-pompiers hier. Leur camion a été pris au piège par les flammes alors qu'ils intervenaient sur un incendie près de l'aéroport de Bordeaux. Ce matin, face au feu de forêt, 3 départements sont placés en risque très élevé, 23 en risque élevé. Le procès en appel de Cédric Jubilard, prévu en septembre, finalement repoussé à début 2027 après ses aveux. 5 ans et demi après la mort de Delphine Ossaguel, le plaquiste a expliqué au magistrat l'avoir étranglé lors d'une dispute. Une avancée majeure, dit Emmanuel Macron après l'adoption définitive d'une loi pour interdire les réseaux sociaux aux moins de 15 ans. Députés et sénateurs se sont prononcés sur un grand nombre de textes hier. La loi Riposte contre le protoxyde d'azote et les rodéos urbains a été adoptée, tout comme un texte sur la protection des mineurs.

0: mâle et une femelle sont arrivés dans la Drôme hier à la ferme aux crocodiles de Pierrelatte. Louise Joyeux, vous avez assisté à leur toute première sortie.
1: Sortie timide de la cage, une patte dans le sable, puis une deuxième, ça renifle un peu. Les enfants se pressent vite pour voir ça autour de l'enclos.
2: Trop mimi. Ils sont mignons et je ne connaissais pas beaucoup cet animal.
1: Un papa, lui, pense avoir une idée.
3: Oui, avec le roi lion.
4: Il te faut peut-être une autre méthode. Répète après moi. Hakuna Matata.
1: Quoi ? Presque ça. C'est vrai que les mangoustes ressemblent à Timon du roi lion. Elles se dressent sur leurs petites pattes arrière comme des suricates. Pastis et Citronelle, c'est leur nom, étaient bien timides au début, mais là, ça y est, ils sont hyper actifs et ça fait craquer ses fronts comtois.
5: C'est un peu comme un petit écureuil, là. C'est rigolo. C'est une énergie. Oh, j'adore.
3: Ils n'arrêtent pas de tourner, essayer de découvrir leur nouvel habitat et je trouve ça assez génial. Ils n'ont pas l'air d'être effrayés des êtres humains.
1: Et oui, Pastis et Citronelle ont l'habitude des curieux. Ils sont nés en captivité aux eaux de Sanary-sur-Mer dans le Var. L'enclos reproduit tout de même leur espace naturel, explique Antonin, un des soigneurs.
6: C'est un peu de, justement une savane avec une grande termitière justement dans leur milieu. Elles vont aussi chercher leur nourriture. Des insectes entre autres, hein, donc on a essayé de reproduire ça aussi. Ils peuvent aussi chasser de petits animaux, donc comme ça peut être des serpents, ça peut chasser aussi des petits reptiles.
1: Les mangoustes petites mais coriaces, elles font la taille d'un furet mais sont capables de tenir tête aux cobras, dont elles ne craignent ni les morsures ni le venin. Samuel Martin, le directeur de la ferme aux crocodiles, ne les a pas choisis pour rien.
7: C'est notre première espèce de mammifère. On va progressivement accueillir des espèces qui vivent dans les mêmes milieux, en élargissant la thématique. Dans le cas des mangoustes, la relation entre prédateur et proie. Donc cette relation, on peut changer de rôle très rapidement dans le monde sauvage. On voulait en parler ici.
1: Et le parc devrait même agrandir l'enclos, car Pastis et Citronelle, mâles et femelles, pourraient vite nous faire des bébés.
0: Louise Joyeux, on vous a mis, bien sûr, les photos de Pastis et Citronelle sur notre site ici.fr. Sachez que le parc pense également à s'agrandir en accueillant des antilopes et des singes, mais cela pas avant quelques années. La météo, Héloïse, c'est toujours du beau temps avec ce matin de la fraîcheur et c'est une bonne nouvelle.
8: Oui, c'est une bonne nouvelle. En tout cas, c'est ce que vous avez l'air de l'apprécier hein, sur la page Facebook d'ici Drôme Ardèche. Vous faites la météo avec nous au téléphone aussi au 04 75 40 10 10 et en WhatsApp. Ça, c'est la nouveauté de cet été sur WhatsApp 04 75 40 10 10. Vos petits messages. On salue Bernard à Upi où on a 16,5 degrés ce matin, 60% d'humidité au baromètre et un ciel clair un petit peu partout. Il va le rester toute cette journée de mercredi. Quelques nuages très discrets peuvent traverser votre horizon. Pour les températures, on sera autour de 24 à 27 degrés, 20 à 1000 mètres d'altitude, jusqu'à 34 degrés. En pleine, ça nous donnera pour cet après-midi à Luz-la-Croix-Haute 26 degrés, à La Mastre 29, à Dieulefi, à Montpezat 30 degrés, à La Voulte, à Rémusat, à Tain-l'Hermitage ou à Villeneuve-de-Berre 31, à Donzère 33, à Vallon-Pont-d'Arc 34, avec pas mal de mistral aussi, surtout en vallée du Rhône et du Diois au Baronny. Le soleil est là jusqu'à vendredi avec un léger rebond des températures, puis c'est le risque de pluie et d'orage qui s'installe pour le week-end. On devrait tous être en dessous de la barre des 30 degrés samedi.
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8: 6h35, allez, on passe la seconde, vous allez voir. Voilà un titre idéal pour votre petit footing du matin. Une douche dynamique, un brossage de dents efficace. Voici Michael Sambello.

0: Maniac, c'était Michael Sambello, ici Drôme Ardèche, presque 7h20.
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0: On vous propose un medical training dans quelques minutes. Medical training, pas pour vous, pour vos animaux de compagnie. En quoi ça consiste? Notre vétérinaire, le docteur Pierre Fabin, nous l'explique dans une poignée de minutes. Mais d'abord, on va retrouver Jean-Bernard Catella, qui avec son micro est parti à la chasse de vos petits plaisirs de l'été.
3: Bonjour, moi c'est Mathieu. On finit le marché avec du basilic pour commencer la saison des pestos. C'est un petit plaisir parce que ça représente l'été et que ça sent bon, le basilic. Alors, il faut choisir un beau basilic, c'est la base. Un peu d'huile neutre, de préférence. Quelques cacahuètes. Ou ça peut être agrémenté de noix de cajou. Un peu de sel, un peu de poivre. Qu'est-ce que j'oublie ? Du parmesan, mais bon, on est en Ardèche, on prend pas du parmesan, on prend de la tome de chèvre, du picodon sec, si possible. Hein. Et on mixe ça. Et après, je pense que c'est affaire de texture. Faut qu'il soit un petit peu... Pas qu'il soit liquide, faut pas que ça fasse une pâte. Faut que ce soit un peu comme un crumble. Qu'il soit pas farineux, mais un petit peu comme brisant, quoi. Qu'il y ait de la mâche sous la dent. Hier soir, on a fait pesto... pâte à l'ail et halloumi. Halloumi, c'est un fromage, ça vient d'où? Ouais, c'est oriental, c'est méditerranéen.
4: Alors, c'est quoi un bon basilic?
3: Un bon basilic, c'est celui qui est fait par des gens du coin, et puis à la main. Pas le basilic industriel, un basilic frais. En général, il y a des fleurs dessus, pour voir que c'est un bon basilic. Bon, il n'y en a pas beaucoup, du coup, en général, je fais plusieurs stands pour faire le stock. Mais là, c'est particulier, c'est mon anniversaire demain. Du coup, on a pris pas mal de bouquets pour fêter ça.
0: Voilà un petit plaisir qui sent drôlement bon et qui donne faim à 7h20.
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0: On entend de plus en plus parler de medical training pour les animaux, mais de quoi s'agit-il exactement et en quoi ça peut changer la vie du vétérinaire et celle de votre animal? On en parle avec le docteur Pierre Fabin, notre véto à nous.
8: Alors le medical training, comprenez tout simplement entraînement médical, c'est tout simplement de l'éducation, mais appliquée aux soins vétérinaires. L'idée c'est d'apprendre à votre animal à participer activement à ses soins, plutôt qu'à les subir. Au lieu de forcer un chien à se laisser faire, on lui apprend à coopérer, à donner sa patte pour une prise de sang, à rester immobile pendant une auscultation, ou même à ouvrir la bouche pour un examen dentaire. Et tout ça grâce à des méthodes basées sur le renforcement positif, friandises, caresses, voix douce. Le but c'est que le soin devienne une expérience agréable.
0: Donc ça veut dire qu'on peut entraîner un chat ou un chien à aimer aller chez le vétérinaire ?
8: Exactement, ou au moins à ne plus en avoir peur. Beaucoup d'animaux stressent dès qu'ils voient une table d'examen, une cage de transport ou même juste la porte de la clinique. Le medical training, ça permet de désensibiliser tout ça. Concrètement, vous pouvez vous entraîner à la maison. Touchez doucement les pattes de votre chien ou de votre chat, puis exercez une légère pression sur les doigts, comme si vous vouliez sortir les griffes, et récompensez-le à chaque fois qu'il reste calme et se laisse faire. Soulevez doucement ses oreilles, observez-les, puis donnez une friandise pour qu'il associe ce geste à quelque chose de positif. Et pour la cage de transport, laissez-la ouverte en permanence dans votre salon. Mettez-y une couverture, quelques jouets, des friandises, pour qu'elle devienne un endroit familier et rassurant plutôt qu'un piège de vétérinaire. Ces petits exercices faits régulièrement et sans contrainte transforment vraiment la manière dont votre animal vit les soins. C'est particulièrement utile pour les animaux suivis régulièrement ou ceux qui ont besoin de traitements sur le long cours.
0: Et est-ce que ça marche aussi avec les NAC, les nouveaux animaux de compagnie, les lapins ou les oiseaux?
8: Et tout à fait, et même parfois mieux. Ça vient des soigneurs en parc zoologique. Ils utilisent le medical training depuis longtemps avec les fauves, les éléphants ou les otaries. Alors avec un lapin ou un perroquet, c'est tout à fait possible aussi. Le but, ça reste le même. Éviter la contrainte, réduire le stress et rendre les soins beaucoup plus sûrs pour tout le monde. Croyez-moi, votre vétérinaire vous en sera reconnaissant. Chaque année, on a des griffures piqûres, des morsures, parfois même des blessures très sérieuses. Et avec certains animaux, les soins deviennent parfois tellement compliqués que les propriétaires finissent par abandonner les traitements au détriment de la santé de leur animal. Avec un peu d'entraînement, tout le monde y gagne en fait, l'animal, le maître et le vétérinaire.
0: Ok, ben on s'y met. Merci beaucoup docteur Pierre Fabin. On trouve vos conseils sur le site et l'appli d'ici Drôme Ardèche, rubrique « Les conseils du véto ». Il est 7h moins le quart. Dans un instant, on va faire un brin de fête à Brin, dans la Drôme des Collines. Ce sera samedi. Dans les 3 plus, quelques infos sympas, proches de chez vous et pratiques à partager après Chagrin d'amour.
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0: Classique indémodable, chacun fait ce qui lui plaît. Chagrin d'amour sur ici, Drôme Ardèche à 6h49. Petit tour de vos météos sur la page Facebook d'ici Drôme Ardèche et au 04 75 40 10 10 par téléphone ou WhatsApp. Nous avons à Visan chez Martine un ciel clair, du mistral, du soleil et 19 degrés. On est dans le sud de Drôme. Dans le nord Drôme, à Charpey, chez Dorothée, c'est 16 degrés avec un ciel bleu. Pas de vent ce matin et une belle journée en perspective. Chez Daniel de Saint-Sylvestre, en pleine Ardèche verte, on a un ciel qui est bien dégagé. Pas de vent pour l'instant, en revanche, 14 degrés, voilà, qui est bien frais. Hein. On voit ça hein, sur le nord de la Drôme et de l'Ardèche. C'est clairement beaucoup plus frais le matin. On a 18 degrés à Guire-en-Grange et on salue Nicole. Le ciel est clair, moins chaud cette nuit. On dort mieux et on se réveille plus en forme en plus.
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0: 7h10, voici vos trois infos pratiques, sympas et proches de chez vous. On commence par Brun, en fête. La commune de Drôme-des-Collines organise sa fête de l'été qui, cette année, aura lieu non pas un dimanche, mais un samedi prochain, le 25 juillet, début à 14h30 avec un concours de pétanque. Et puis, dès 15h, marché de créateurs, de produits locaux, plein d'animations pour les enfants. Balade à poney, manège, pêche au canard, une chasse au trésor baludique aussi, ça s'appelle la prophétie de l'eau. Et à 17h, le rendez-vous incontournable, le traditionnel concours de crachet de noyaux d'abricot. À partir de 20h, c'est repas champêtre, suivi d'un feu d'artifice. Pensez à vous inscrire auprès de la mairie pour le repas. La permanence vous y attend aujourd'hui de 14h à 16h. Notez les marchés nocturnes de ce mercredi. Salavas, Montréal, Saint-Vincent-de-Barès, Ruons, Aubenas, Sous, La Baume-Cornillane, Rémusat, Saune, Albon et Beauvallon. Et puis, on va parler de médecine médiévale aussi dans les 3+, pas n'importe où, dans le décor original des rues de Saint-Antoine-l'Abbaye, lors d'une visite théâtralisée intitulée « Saint-Antoine te guérira s'il le veut ». Les explications de Stéphanie Carlitza de l'Office de tourisme Saint-Marcelin vers Corisère.
3: « Saint-Antoine te guérira s'il le veut » jusqu'au 26 août, le mercredi à 15h et le samedi à 10h30. Donc là, les familles sont les bienvenues puisque les enfants peuvent suivre la visite à partir de 10 ans et ça dure 1h30. Donc on va à travers différents personnages suivre un moine apothicaire et même un barbier chirurgien. Donc la médecine médiévale n'aura plus de secret pour vous. C'est ma collègue Margot qui est guide conférencière et qui incarne plusieurs personnages tout au long des visites. Pour l'avoir suivi à plusieurs reprises, elle est vêtue de différents vêtements tout au long de la visite. Elle a aussi des objets particuliers pour incarner tous ces différents personnages et elle le fait avec brio.
4: Le mieux pour réserver, c'est peut-être de le faire en ligne d'ailleurs.
3: Exactement, puisque nous avons mis en place sur le site internet de l'Office de tourisme des tarifs préférentiels, tarifs réduits si vous réservez directement sur le site où vous pouvez vous rendre dans l'un de nos bureaux, que ce soit à Saint-Marcelin, Saint-Antoine-l'Abbaye ou Pont-en-Royan.
0: Stéphanie Carlitza, interrogée par Christophe Bernard, ses visites théâtralisées sur la médecine médiévale se déroulent donc jusqu'au 26 août, le mercredi à 15h et le samedi à 10h30. On écoute Guillaume Grand sur ici Drôme Ardèche. Excellent début de mercredi.
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0: Guillaume Grand, toi et moi sur ICI, Drôme Ardèche. Est-ce que vous aimez faire la sieste, vous, l'été? Parce que Florence Foresti et Guillaume, les humoristes de Fred Ballard, eux, ils aiment ça. L'humour en tube débarque dans une poignée de secondes. Retour de l'actu locale dans moins de 4 minutes.
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10: Tu as l'âge où entre faire l'amour et faire la sieste... Mon cœur balance. Plus du tout.
0: Voilà, bon bah comme ça c'est clair, hein, c'est même pas la peine de proposer une sieste crapuleuse à Florence Foresti, elle risque de s'endormir au préliminaire. L'appel du hamac ne résiste pas à la femme exténuée qui préfère tout donner dans les bras de Morphée que dans ceux de Roger.
10: Le choix est vite fait, je veux dire, il y a quand même une activité qui est plus reposante que l'autre. C'est crevant de faire l'amour, même pour une femme. C'est épuisant, faut qu'on se concentre, faut qu'on pense à quelqu'un d'autre que vous. Oh, si vous parlez, il faut tout recommencer. Oh, t'es mieux là. Non, franchement, non, je vous le dis, il y a un risque cardiaque. Il y a un risque cardiaque. En plus, je fais de l'asthme et tout. Non, franchement, une bonne sieste, ça ira très bien.
0: Oui, oui, on a le droit aux excuses médicales pour se faire porter pâle aux activités physiques à l'horizontale. Hein. C'est autorisé par la Fédération française de sieste, à condition de ne pas dépasser le timing homologué par la Fédé. 15-20 minutes, pas plus, sinon le réveil est pâteux.
11: Hein? Quoi? Mamour, je peux savoir pourquoi ma sieste de 15 minutes a duré 3 heures? Ben enfin, qu'est-ce qui s'est passé? Où suis-je? Qui suis-je? Et toi? Tu es bien à toi? Ben attends, je me suis à peine assoupi, j'ai l'impression de me réveiller en 2076. Je voulais juste me requinquer, moi, pas transplaner dans une autre dimension. Oui. C'est une invention à la con, hein, les siestes. Tout va bien dans ta vie, tu t'endors 3 secondes et hop, il y a tout qui part en couille. Je sais même pas te dire s'il est 15h, 18h ou 22h. Je sais juste qu'on est dimanche. Hein? On est mercredi.
0: On est mercredi, 3 jours de sieste pour Guillaume le Belge. Visiblement, les comiques ont besoin de récupérer. Hein. Forcément, les vannes, ça vanne. Ouais, je sais. Moi aussi, la sieste m'appelle. Ben, j'y vais, du coup.
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0: Excellent mercredi en notre compagnie. Nous sommes le 22 juillet 2026. Vous écoutez ICI, premier sur l'actu locale en Drôme et en Ardèche. Il est 7h. Valérie Lombardo, près d'un millier de personnes étaient réunies hier à Vassieux en Vercors.
12: Pour le 82e anniversaire du massacre de la commune, le 21 juillet 44, 73 habitants sont tués par l'armée allemande, dont des femmes et des enfants. 82 ans plus tard, la France se souvient. Clément Arnal, vous étiez à Vassieux hier pour ICI Drôme Ardèche. Parmi les hommes et les femmes qui ont participé à cette cérémonie, certains ont connu cette période tragique.
13: Oui, ils ne sont plus que quelques-uns. Parmi eux, Monique Chalissier, elle avait 6 mois quand les Allemands sont arrivés. Ses grands-parents ont été tués, ils l'avaient laissée dans un bois.
14: Moi, j'ai mes grands-parents, mes arrière-grands-parents qui ont été fusillés ce jour-là. Alors, pour moi, c'est un jour qui est sacré.
13: Monique a connu l'horreur, même si elle ne s'en souvient pas. 82 ans plus tard, la guerre est aux portes de l'Europe, aussi au Proche-Orient, au Moyen-Orient et ailleurs.
14: Et on a toujours dit plus jamais ça, mais malheureusement, on voit ça partout, ça fait peur hein, maintenant. Hein.
13: 600 anciens combattants ont fait le déplacement. Vassieux est l'une des 5 communes françaises nommées Compagnons de la Libération. Elle en assure la présidence cette année. Alors, Thierry Burcard, délégué général de l'Ordre de la Libération et ex-chef d'état-major des armées, est là. Une cérémonie plus importante que jamais, alors que les témoignages directs s'éteignent peu à peu.
4: C'est inéluctable. Et donc, il faut que la mémoire demeure et qu'on soit capable de faire fructifier ce qu'ils ont fait. Donc, il y a un vrai devoir collectif à nous, à la jeunesse. Et on a une responsabilité pour les générations futures.
13: En fin d'année dernière, Daniel Lhuillier, l'un des derniers résistants du Vercors, s'est éteint à 97 ans. Un hommage appuyé lui a été rendu ce mardi.
12: Clément Arnal pour Ici Drôme Ardèche. Une nouvelle agression au couteau au pôle bus de Valence. C'était dans la nuit de lundi à mardi. Une bagarre entre 200 pompiers a dégénéré. L'un a blessé le second au niveau de l'arcade sourcilière. La victime souffre d'une plaie de 10 cm. Tous les deux ont été interpellés dans la foulée et placés en garde à vue. Jeudi dernier, déjà un jeune de 20 ans avait été gravement blessé. Son agresseur a été condamné lundi à 2 ans de prison ferme.
0: 15 jours après l'incendie de la rue Faventines à Valence, 18 familles sont toujours en attente d'une solution de logement pérenne.
12: 24 immeubles ont été touchés lors du sinistre d'origine accidentelle. Après la gestion de la crise et des hébergements d'urgence le soir du drame, Christophe Marmillou, le directeur général de la mairie de Valence, parle de la suite.
15: La deuxième responsabilité de la ville, c'est de sécuriser en fait l'ensemble de l'îlot où il y a potentiellement un risque pour les passants, ce qui a été fait avec du barriérage. Ensuite, c'est le temps des assurances et des experts qui arrivent et qui sont pas sous la responsabilité de la ville, puisque là on est sur des propriétés privées, donc qui ne dépendent pas de la ville directement. Et là commence le long parcours en fait des expertises et des contre-expertises qui dépendent chacun ensuite des contrats d'assurance que chaque propriétaire pouvait avoir ou chaque locataire. On y verra un peu plus clair dans quelques mois, mais pour l'instant, les expertises commencent seulement, et donc ça va prendre du temps pour savoir que vont devenir ces bâtiments.
12: Le directeur général des services de la mairie de Valence. Dans la forêt de Justin, a dit, le feu a repris hier après-midi à 500 mètres du camping La Pinède, qui avait dû être évacué le 9 juillet dernier. Une reprise maîtrisée dans la soirée par les pompiers. Cet incendie a parcouru 4400 hectares. Il est considéré comme fixé depuis jeudi dernier, mais pas encore éteint. Une cinquantaine de pompiers sont toujours sur place en surveillance.
0: L'État viendra en aide aux sinistrés du Sud Ardèche après l'épisode de grêle de la semaine dernière.
12: C'est en tout cas la promesse faite par le ministre de l'Économie au député de droite du Sud Ardèche, Fabrice Brun, hier à l'Assemblée nationale pendant la séance des questions au gouvernement.
16: Le ciel nous est tombé sur la tête, du jamais vu. 6 jours après l'apocalypse, comment comptez-vous déclencher la solidarité nationale ? Une cellule de crise en préfecture, c'est bien, mais un fonds d'urgence dédié, c'est mieux. 25 000 personnes sont potentiellement concernées et attendent la solidarité nationale.
17: La parole est à Monsieur Roland Lescure, ministre de l'Économie et des Finances.
18: On a tous vu les images, mais vous l'avez vécu puisque c'est chez vous. Vous dire aussi que effectivement, les assureurs se sont engagés à ce qu'on aille vite. Au-delà des enjeux d'assurance, vous savez que la solidarité nationale, elle existe. Il faut là encore qu'on évalue les dégâts, c'est la priorité absolue. Mais pour les agriculteurs, vous le savez, l'indemnité de solidarité nationale, qu'il soit assuré ou non assuré, et le dispositif de calamité agricole qui peut être enclenché. La dotation de solidarité aux collectivités victimes d'événements climatiques pour des dommages qui vont au-delà de 150 000 euros. Et j'ai peur que pour certaines d'entre elles, notamment OBNA, ce soit le cas. Et pour les entreprises, des reports de paiement ou d'échéances fiscales. On sera en rendez-vous, monsieur le député.
12: La réponse du ministre de l'Économie à Fabrice Brun lors des questions au gouvernement hier à l'Assemblée nationale. L'Ardèche où la sécheresse continue à gagner du terrain, la préfecture passe l'extrême ouest du département, le bassin Loire-Allier au niveau alerte, et l'extrême sud, le bassin de la Cèze en alerte renforcée. Le prélèvement d'eau dans les rivières et l'arrosage des potagers dans la journée sont interdits. En rugby, le VRDR vous donne rendez-vous au Champ de Mars à Valence ce soir. Pour la première fois, les Damiers vont lancer officiellement leur saison dans le cadre du festival sur le champ. à partir de 19h. Présentation de l'effectif pour la saison à venir et des nouveaux maillots. C'est bien sûr ouvert à tous et c'est gratuit. Votre radio, ici de Romardèche, sera en direct du Champ de Mars de 17h à 19h. Et puis sur la route du Tour de France, c'est Remco Evenepoel qui a remporté haut la main le contre-la-montre d'hier entre Evian et Thonon-les-Bains. 28 secondes devant le maillot jaune Tadej Pogacar. Paul Sexas réalise le quatrième meilleur temps. Aujourd'hui, le peloton part de Chambéry pour prendre la direction de Voiron en Isère. À 7h06, un coup d'œil sur la météo avec toujours du grand soleil pour tout le monde.
0: Un ciel clair, oui, dégagé pour tout le monde. En tout cas, c'est ce que vous nous dites sur la page Facebook d'ici de Romardèche. Chez Jean-Luc à la Coucourde, on a 17,5 degrés. Pas de vent pour l'instant à la Coucourde. Vous devriez en avoir quand même. Hein. Vous êtes proche de la vallée du Rhône. Il va être assez présent le Mistral aujourd'hui. Romans-sur-Isère, 18 degrés chez Corinne. Nous avons 16,3 degrés à Saint-Romain-de-l'Air, chez Agnès, dans le nord de l'Ardèche, et puis chez Monique à Villeneuve-de-Berre, non loin de d'Aubenas, 19 degrés avec un ciel clair et là un petit vent de nord. Ouf, on dort mieux, dit Monique. Donc vous voilà en forme pour profiter de cette journée qui se passe sous le soleil, malgré quelques nuages discrets. Maximale du jour 24 à 27 degrés à 1000 mètres d'altitude, jusqu'à 34 en plaine. À Annonay, vous aurez 29, à Romans-Valence, Privas 31, pour Montélimar 32 et pour Aubenas 33 degrés. Demain, après-demain, c'est encore du beau avec des températures qui remontent légèrement. Puis samedi, dimanche, risque de pluie et d'orage, pas plus de 29 degrés en plaine.
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0: Qu'est-ce qu'il vous faut pour bien commencer la journée? Un petit café? Un tour de jardin? Moi, je vous conseille un petit coup de téléphone. Vous allez voir, c'est formidable.

0: téléphone. C'était Cendrillon sur Isidro Mardèche.
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0: Il est 7h11, le street art se fait une place jusqu'à la campagne. Petit détour par le Royan dans 5 minutes pour le festival Graff-en-Vallée qui investit le Royan jusqu'au 26 juillet. Mais avant ça, on va retrouver Gérald Roux pour son coup d'œil sur l'actu de cette première moitié de 2026. On parle vente de voitures électriques dans une poignée de secondes.
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0: Mon œil dans le rétro avec Gérald Roux. Tout cet été, on se retourne sur ce qui a marqué le début de l'année dans l'actu. Ce matin, le vrai démarrage de la voiture électrique en France.
6: La bascule s'est faite au printemps, dans la foulée de la guerre en Iran. Désormais, quand les Français achètent une voiture neuve, environ un tiers d'entre eux choisissent une électrique. Dans la plupart des cas, ce n'est pas parce qu'ils sont devenus écolos, mais plutôt économes. Les prix délirants des carburants ont convaincu les clients plus que la santé de la planète. Aujourd'hui, dans l'usine Renault de Douai, qui fabrique notamment la petite R5 électrique, un gros succès, on a du mal à suivre la cadence. Alors la direction a embauché plus d'intérimaires, des travailleurs marocains, des Ukrainiens, et elle teste aussi un robot humanoïde pour soulever des pneus. Cette revanche de la voiture électrique est assez ironique, car depuis plusieurs années, la stratégie des gouvernements et des constructeurs européens est partie dans tous les sens, ce qui a désorienté la clientèle. En France et en Allemagne, les aides gouvernementales, les bonus écologiques, ont été sérieusement rabotés depuis 2022. Et de leur côté, les constructeurs, notamment allemands, dénonçaient l'objectif irréaliste de la Commission européenne, la fameuse interdiction de vente de voitures thermiques en 2035. Pas plus tard qu'au début février, Stellantis a même donné un gros coup de frein sur l'électrique au profit de ces voitures thermiques. Mais voilà, fin février, c'était la guerre en Iran, le pétrole hors de prix, mauvais timing pour le constructeur. Au printemps, face au choc pétrolier qui ruinait les automobilistes, le gouvernement français a donc annoncé de nouvelles mesures en faveur des voitures électriques alors qu'il les réduisait quelques mois avant. De leur côté, les constructeurs ont aussi choisi de produire des voitures électriques plus petites, moins chères, alors qu'ils ne juraient souvent que par les SUV plus rentables. Tout cela semble aller dans le bon sens parce qu'il était temps de se réveiller face à la concurrence de la Chine qui a foncé sur l'électrique depuis des années. L'Europe avait pourtant des atouts dans son jeu depuis bien longtemps, car la première voiture électrique qui a dépassé les 100 km/h, eh bien, elle a roulé en France en 1899.
0: Mon deuil dans le rétro, c'était Gérald Roux sur Ici, Hydro Mardèche. Vous retrouvez ces chroniques quotidiennes sur le site et l'appli de votre radio.

0: Excellente Karen Young, hot shot sur ici, Drôme Ardèche, il est 7h18. Fan de street art, je vous emmène tout de suite dans le Royan pour découvrir le festival qui s'y déroule jusqu'au 26 juillet. Bonjour Rafu.
1: Bonjour.
0: Vous êtes artiste graffeur, vous êtes aussi l'organisateur de Graff en Vallée qui se déroule en ce moment entre les communes de Saint-Nazaire en Royan et de Saint-Jean en Royan. Vous-même, vous êtes basé à Saint-Nazaire ?
1: Ouais, c'est mon village, donc j'en profite pour organiser ce petit festival qui a lieu depuis 3 ans déjà, 3e édition. Mm-hmm. Nous venons d'accueillir 8 artistes qui ont réalisé de nouvelles fresques dans les rues et dans le parc du château à Saint-Nazaire-en-Royan et également au centre d'art L'Arsolite à Saint-Jean-en-Royan pour une collaboration d'une grande fresque.
0: Voilà. C'est assez sympa et étonnant en même temps parce que c'est vrai qu'on associe peut-être plus le graphe à des milieux très urbains. C'est un festival qui a bien été accueilli par les habitants.
1: Oui, tout à fait, tout à fait. Effectivement, on a surnommé notre festival un festival rurart dans le milieu rural. Donc, c'est pas le seul. Beaucoup de villages maintenant ont leur festival, mais dans la région, c'est assez unique, oui. Mm-hmm.
0: Et les œuvres, elles se recouvrent année après année ou ce sont des pièces qui restent pour certaines ?
1: Non, non, elles se complètent. On a pas mal de murs, donc en avons en ce moment presque 40 peintures. C'est pas forcément des grandes fresques, il y a aussi des petites peintures sur des petits murs.
0: Donc là, nous sommes le 22 juillet. À partir d'aujourd'hui, vous le disiez, il y a donc toutes ces fresques qui ont été réalisées à Saint-Nazaire-en-Royan et une expo qui nous attend à Saint-Jean-en-Royan à L'Arsolite qui est partenaire de cette édition.
1: Oui, effectivement. Donc l'exposition sera ouverte du 22 au 26 juillet et à noter un finissage, un événement festif, donc le samedi 25 juillet de 17h à 20h. Donc vous verrez les œuvres des artistes qui viennent de passer peindre à Saint-Nazaire, à Saint-Jean. Mm-hmm. Leurs œuvres aussi bien originales que sérigraphies et goodies.
0: Ok, donc on pourra peut-être repartir avec un petit quelque chose pour ramener un peu de street art chez nous.
1: Tout à fait, petit ou grand, vous pourrez amener une grande toile ou un petit goodies, voilà. C'est une expo-vente également.
0: Et on va découvrir toutes ces pièces à Saint-Nazaire-en-Royan, celles qui vont rester. Est-ce qu'il y a moyen de se les faire expliquer, de se les faire raconter ?
1: Oui, tout à fait. Donc à partir du 26 juillet, et cela jusqu'à fin septembre, tous les dimanche matin, à partir de 11h, il y aura une visite guidée. Le rendez-vous sera devant l'Office du tourisme à Saint-Nazaire-en-Royan. Ce sera normalement moi qui fera la visite. Mmh. Et donc, je pourrai expliquer toutes les petites histoires, les petits détails derrière les œuvres.
0: Super. Où est-ce qu'on retrouve tous les renseignements sur le festival Graff en Vallée ?
1: Alors, vous trouverez ça sur nos réseaux sociaux, aussi bien sur Instagram que sur Facebook.
0: Merci beaucoup d'avoir été avec nous.
1: Ben, merci à vous et à très bientôt à Saint-Nazaire et à Saint-Jean-en-Royan.
0: 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Ben oui, il faut de la peinture pour faire tout ça. Ici Drôme Ardèche, il est 7h21. Daphné Michla nous rejoint dans moins de 5 minutes pour répondre à cette question. Pourquoi y a-t-il plusieurs sources de la Loire au Mont-Gerbier-Dejon ? La réponse après le portrait, Calogero dans votre radio. 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

0: Calogero sur ici, Drôme Ardèche à suivre côté musique. France Gall, Marine, Piazzadora et Jermaine Jackson. Retour de l'actu dans moins de 6 minutes.
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0: Et à 7h26, Daphné Michelat répond à toutes vos questions sur le patrimoine de Drôme Ardèche.
9: Mais pourquoi la Loire a-t-elle plusieurs sources au Mont Gerbier-de-Jonc et non pas qu'un point unique comme la majorité des rivières ? Une source, normalement, c'est un endroit précis, identifiable. Eh bien, pas au Gerbier-de-Jonc. Car en Ardèche, comme souvent, la nature aime brouiller les cartes et raconte des histoires un peu plus riches que prévu.
1: Mais pourquoi Daphné ?
9: Alors le célèbre volcan, éteint avec sa silhouette en pain de sucre posée à 1551 mètres d'altitude, abrite non pas une, mais trois sources officielles de la Loire, et chacune a son caractère. Il y a d'abord la source géographique, la plus en altitude, choisie pour sa rigueur mathématique. Ensuite vient la source véritable, celle qui fournit le débit le plus important et que l'on pourrait considérer comme la plus efficace. Et enfin, la source authentique, la préférée des visiteurs, signalée par une petite cabane en pierre et une plaque qui raconte le début de l'aventure du fleuve. Alors, laquelle est la vraie ? Eh bien, bonne question. En vérité, elles le sont toutes un peu, car ces trois sources proviennent d'une seule et même nappe souterraine qui se ferait plusieurs issues. Lorsque les géographes du 19e siècle ont entrepris de déterminer l'origine exacte du fleuve, ils se sont retrouvés face à ces différentes émergences. Trancher aurait été arbitraire. Finalement, eh bien, on a décidé de conserver les trois, une belle façon de reconnaître la complexité et même la poésie de ce territoire. Et ce qui étonne toujours le visiteur, c'est la modestie des lieux. À peine un filet d'eau, quelques pierres, une prairie balayée par le vent. Et pourtant, c'est ici que commence le plus long fleuve de France qui filera sur 1006 km jusqu'à l'Atlantique. Comme quoi, les grandes histoires ne surgissent pas toujours avec fracas. Parfois, elles prennent naissance discrètement dans un petit coin d'Ardèche où un volcan endormi veille sur trois sources qui n'en forment qu'une seule destinée.
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0: Valérie Lombardo, dans l'info d'ici ce matin, on revient sur l'incendie de la rue Faventines à Valence. C'était il y a tout juste 2 semaines.
2: Oui, un incendie accidentel parti d'un appareil électrique qui a ravagé plusieurs appartements en centre-ville. Certains habitants sont rentrés, d'autres non. Des commerces sont fermés. On va faire le point après l'essentiel de l'actu présenté par Cyril Ardo-Redon.
3: L'incendie qui a démarré dans le Var hier a progressé cette nuit. Il a parcouru plus de 2500 hectares et il est désormais contenu selon les pompiers. C'est le plus gros feu de l'été en Provence. 2300 foyers privés de courant, 400 personnes évacuées et 6 maisons incendiées. Alors que 3 départements sont placés en risque très élevé face aux feux de forêt, que 23 sont en risque élevé, le ministre de l'Intérieur Laurent Nunez est attendu à Mérignac en Gironde. Ce matin, il doit rendre hommage aux 2 pompiers morts hier en intervention près de l'aéroport de Bordeaux. Leur camion a été pris au piège par les flammes. La ministre de la Transition écologique doit présenter sa démission ce matin d'ici au Conseil des ministres. Monique Barbu, ancienne présidente de la WWF France, avait dit son opposition à la réautorisation de pesticides tueurs d'abeilles, mesure contenue dans la loi d'urgence agricole adoptée avant-hier. Le Premier ministre Sébastien Lecornu dit ce matin qu'elle a toujours sa confiance. Plusieurs textes définitivement adoptés par les parlementaires hier avant la pause estivale. L'interdiction des réseaux sociaux au moins de 15 ans ou un texte contre le protoxyde d'azote et les rodéos urbains. Les retraits sur les livrets A ont dépassé les versements de près de 6 milliards d'euros depuis le début de l'année. Autrement dit, ce placement est boudé par les Français à un niveau inédit depuis 2008. Son taux augmente dès le 1er août pour atteindre 1,7%. Et puis le Tour de France, 17e étape aujourd'hui, 174 km entre Chambéry en Savoie et Voiron en Isère.
2: 15 jours après l'incendie d'origine accidentelle de la rue Faventines dans le centre.

0: de la mairie de Valence.
1: Vu l'impact de la forte chaleur sur les murs qu'on peut voir quand on passe dans la rue, tout simplement, ça semble quand même difficile de pouvoir rénover en fait et réhabiliter cette partie-là. De prime abord, on aurait plutôt tendance à dire que ce bâtiment, au moins le numéro 1, va être démoli. Le numéro 3, difficile à dire. Ça sera l'avis des experts qui guidera en fait les assurances et qui prendront la décision.
0: Les expertises sont toujours en cours. Ça peut être long. On peut espérer, selon lui, les premiers bilans cet automne, pas avant. En attendant, la rue Faventines reste fermée aux piétons.
1: Au fur et à mesure de l'avancée des expertises, il y aura peut-être des démolitions partielles lorsqu'il y a un risque. On a parlé notamment de la cheminée du numéro 1. Si elle est supprimée, peut-être que le risque potentiel du passage en dessous est limité et peut-être qu'on pourra réouvrir. Mais ça, c'est les experts des propriétaires privés qui nous le diront.
0: La ville peut aider au relogement, mais globalement, ce sont les sinistrés qui doivent voir avec leur assurance.
2: Et Linda, il y a aussi des commerces qui restent fermés au rez-de-chaussée des immeubles.
0: Oui, au total, il y en a 4 qui n'ont pas pu rouvrir. Comme pour les logements dont on parlait, l'épicerie solidaire Épival et le barbershop de l'avenue Félix Faure sont fermés tant que la structure des bâtiments n'est pas sûre. Juste à côté, le Ginger Bar reste lui aussi fermé, mais pour une autre raison. C'est un vieil immeuble et il pourrait y avoir de l'amiante découverte. Des diagnostics sont en train d'être réalisés. Enfin, Faubourg Saint-Jacques, parallèle à la rue Faventines, le restaurant Aubrézé Burger ne va pas rouvrir, tout simplement parce que le feu a causé trop de dégâts, Christophe Marmillou.
1: C'est un commerce qui avait ses chambres froides qui étaient dans son arrière-cour en rapport direct avec le numéro 3. Les chambres froides ont brûlé tout simplement et donc le restaurant ne peut pas réouvrir sans ces chambres froides-là.
0: Les autres commerces de cette rue ont pu réouvrir.
2: Linda Rousseau pour Isidre Mardèche.
3: Dans le journal de 8h, nous reviendrons sur une opération de démoustication.
2: Oui, c'était à 4h ce matin à Château-Double, au pied du Vercors, où un habitant de retour de Guyane a contracté le virus du chikungunya. Il va bien, mais il faut éviter tout risque de contagion. Nous irons aussi tout à l'heure dans la forêt de Justin à Die, où le feu a repris hier après-midi et où les pompiers se rendent sur chaque parcelle brûlée pour éteindre les derniers points chauds grâce notamment à l'appui de bulldozers. La météo avec toujours un temps bien ensoleillé.
3: Oui, et frais ce matin, ce qui n'est pas pour nous déplaire. Des températures cet après-midi qui s'échelonnent de 24 à 27 degrés à 1000 mètres d'altitude, jusqu'à 34 degrés en plaine. À Serrières, vous aurez 24 degrés, pas plus. À Saint-Étienne-de-Luc-d'Arès, 25. À Saint-Félicien, 28. À Die, à Saint-Jean-Royan, comptez sur 30 degrés. À Loriol, à Tournon, ce sera 31. Pareil pour Saint-Vallier ou pour Valréas, 31 degrés, 33 degrés à Donzère et pour Vallon-Pont-d'Arc, 34. Demain, après-demain, c'est encore du beau avec un léger rebond des températures vendredi. Ce week-end, risque de pluie et d'orage, pas plus de 29 degrés au thermomètre. Sur la route, pas de difficultés, ça circule sans problème, mais vous nous passez un coup de fil si vous rencontrez vous un pépin sur votre chemin, 04 75 40 10 10.
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3: Est-ce que c'est bientôt l'heure de débrancher pour vous, de prendre quelques vacances, un peu de repos, un bon break, une vraie pause, quoi, histoire de décrocher pour de vrai? Allez, on fait comme France Gall tout de suite. On débranche.

0: France Gall sur Issy-Drôme Ardèche, il est 8h20. Bonjour Geneviève.
1: Bonjour.
0: Vous nous appelez de Valence. Vous êtes debout depuis combien de temps?
1: Oh, pas très longtemps, une demi-heure.
0: C'est quoi le programme du jour?
1: Ah ben je sais pas encore. Faire un petit tour au jardin.
0: Ouais.
1: Et puis, peut-être aller faire quelques courses ou aller me balader un petit peu, on va voir.
0: Oh, j'aime bien cette désinvolture, Geneviève. C'est agréable, l'été comme ça, c'est bien. Et au milieu, un petit jeu pour vous faire gagner vos places pour Vaison Night Fever.
1: Voilà,
0: un petit revival années 90-2000, le dimanche 2 août au Théâtre Antique de Vaison-la-Romaine. Alors, pour gagner vos places, nous jouons donc au jeu Drôme ou Ardèche avec une question et deux réponses possibles, tout simplement Drôme ou Ardèche. Vous avez 5 secondes pour vous décider. D'accord, Geneviève ?
1: Parfait.
0: Dites-moi, dans quel département est né Marc Seguin, inventeur du pont suspendu et de la chaudière tubulaire ?
1: À Ardèche.
0: Oh ben voilà. Voilà qui est clair, net et précis. Vous le connaissiez personnellement ?
2: Oui.
0: Oui. Eh oui, la passerelle Seguin qui relie Tain-l'Hermitage à Tournon et l'un de ses ouvrages.
1: Ah, je la connais très bien.
0: Ben oui, voilà, il est effectivement ardéchois. Félicitations.
1: Mais merci.
0: Vous allez aller chanter toutes les femmes de ta vie, tout ça.
1: Voilà.
0: Faisons la romaine. Bon, ben prenez la journée comme vous faites là. Moi, ça me paraît absolument parfait. C'est qui la petite voix qu'on a entendue derrière vous?
1: Ah, c'était mon mari.
0: Qui s'appelle comment?
1: Maurice.
0: Eh bien, Maurice, il va aller danser à Vaison-la-Romaine aussi, Maurice?
1: Bien, tout à fait.
0: Bah, on compte bien sur lui. Maurice et Geneviève en goguette à Vaison-la-Romaine le 2 août. C'est parfait, tout ça.
1: Parfait.
0: On vous souhaite une belle journée. À très bientôt sur Issy-Drôme Ardèche.
1: Merci beaucoup. Bonne journée à vous.
0: Merci à vous.
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0: Il est 7h42. Face au scandale de la petite enfance et du périscolaire en France, des élus signent une tribune pour pouvoir mieux protéger les enfants. On en parle avec notre invitée, Valérie Lombardo.
6: Bonjour Marie-Hélène Thoraval.
7: Bonjour Valérie Lombardo.
6: Maire de Romans, alors que le projet de loi sur la protection des enfants a été adopté en première lecture hier par l'Assemblée nationale, vous co-signez dans le magazine L'Opinion une tribune avec 33 parlementaires et 100 maires de France pour demander au gouvernement qu'il généralise immédiatement l'attestation d'honorabilité. De quoi s'agit-il exactement ?
7: Eh bien, en fait, cette attestation d'honorabilité nous permettrait de pouvoir vérifier avant l'embauche si l'agent qui est pressenti pour être auprès des enfants, eh bien, n'a pas fait l'objet de condamnation. Aujourd'hui, on ne peut pas le faire.
6: C'est vrai, aujourd'hui, hein, quand vos services embauchent une personne pour travailler dans le périscolaire, vous ne pouvez pas savoir à l'avance si elle a été impliquée ou pas pour des violences sexuelles sur mineurs.
7: On ne peut pas le savoir à l'avance. Par contre, une fois qu'on a embauché, nous, à la mairie de Romans, on déclare chaque agent via ce qu'on appelle une téléprocédure d'accueil de mineurs. Et effectivement, s'il a fait l'objet d'une condamnation, nous avons une alerte immédiate. Mais l'embauche est déjà faite. Alors que cette attestation d'honorabilité nous permettrait de pouvoir le savoir avant et donc de ne pas procéder à cette embauche.
6: Mais la loi sur la protection de l'enfance, adoptée, donc, on en a parlé hier en première lecture, ne la prévoit pas pour l'instant, si ?
7: Le problème, c'est que cette attestation d'honorabilité, elle pourrait être faite par décret. Elle a été faite par décret, notamment pour les personnes qui sont auprès de personnes vulnérables, comme les personnes âgées ou les personnes en situation d'handicap. Pourquoi ne fait-on pas la même chose pour nos enfants ?
6: Ouais. C'est une mesure, visiblement, qui doit être présentée au Conseil d'État avant sa transmission au Sénat pour davantage de clarté. Vous êtes confiante sur sa prochaine application ?
7: confiante, je veux bien, mais c'est toujours du temps perdu, quoi. Derrière, ce sont des enfants qui peuvent être victimes de pédocriminels, et moi je trouve que par rapport à ce degré d'urgence, je veux dire, chaque jour l'actualité fait état d'actes qui sont innommables, et eh bien nous n'avons plus le temps d'attendre.
6: Ouais, vous souhaitez que ça se fasse dès la rentrée prochaine, j'imagine ?
7: Bien sûr, au maximum. Plus vite ce sera fait, mieux ce sera.
6: Est-ce que c'est suffisant pour pouvoir assurer aux parents qui vous confient leurs enfants que les petits ne seront pas encadrés par des prédateurs sexuels connus des autorités judiciaires ?
7: Alors, dire que c'est suffisant, j'aimerais pouvoir vous répondre par l'affirmative. Le risque zéro n'existe pas. Il existe dans aucun domaine et pas plus dans celui-ci, malheureusement.
6: Il y a aussi une
7: mesure. Mais au moins, on s'en prémunit.
6: L'imprescriptibilité est aussi une des mesures marquantes introduites dans cette loi. Certains crimes sont imprescriptibles, c'est-à-dire qu'il sera toujours possible d'engager des poursuites judiciaires contre leurs auteurs. C'est une mesure importante, non ?
7: Pour moi, c'est une mesure importante, mais vous savez très bien que lorsqu'on veut s'engager, enfin, dans une procédure judiciaire, c'est extrêmement long. Enfin, et extrêmement difficile, et puis il faut avoir aussi cette force de le faire, donc l'imprescriptibilité, bien sûr que c'est important, mais pour autant ça ne résout pas tout non plus, mais pour moi c'est une donnée importante.
6: Marie-Hélène Toraval, maire de Romans, qui fait donc partie des élus qui ont signé une tribune pour pouvoir mieux protéger les enfants. Merci d'avoir été avec nous ce matin. Bonne journée.
7: Je vous remercie. Un enfant, c'est sacré.
6: Merci à vous.
0: On retrouve l'interview de Marie-Hélène Toraval sur le site et l'appli d'Ici Drôme Ardèche.
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0: 7h46, dans quelques instants, on retrouve le patron du Tour pour découvrir le profil de l'étape 17 du Tour de France, Chambéry-Voiron. Et puis, n'oubliez pas que Stéphane Bern nous rejoint juste avant 8h pour nous raconter l'origine de la porcelaine de Limoges.

0: Marine, cœur maladroit sur ici, Drôme, Ardèche, presque 8h moins 10. Ça dit quoi côté météo chez vous? Par exemple, chez Maurice Assaillant, le ciel est bien dégagé, pas de vent, 12,9 degrés. Pas chaud, hein? Pas chaud du tout. 13,8 à Aurel en Diwa, nous dit Jocelyne. Ah bah c'est plutôt frisquet sur Aurel, nous dit-elle exactement. Le ciel est bleu et il y a du soleil. Ciel bleu aussi à Salavas, dans le sud Ardèche. On est chez Myriam, qu'on salue. 15 degrés, pas de vent. 19,1, c'est plus doux à la chapelle sous Aubenas. C'est pareil, hein? Ah, il y a un peu de vent là, pour le coup. À Aubenas, à la chapelle sous Aubenas, chez Joël. Et puis à Saint-Prié, 17 degrés ce matin. Il y aura des températures cet après-midi entre 24 et 27 degrés à 1000 mètres d'altitude, 28 à 34 partout ailleurs. Étape ouverte côté sport et de beaux paysages, c'est le programme de ce parcours qui mène les coureurs du Tour vers Voiron, le site historique d'une très célèbre liqueur. Christian Prudhomme, le patron du Tour, nous en dit plus en compagnie d'Emmanuel Collardet.
1: Bonjour Christian Prudhomme.
2: Bonjour.
1: Une fois de plus, c'est un cadre privilégié qui attend les spectateurs avec la traversée de deux parcs régionaux, le Massif des Bauges puis la Chartreuse.
2: Oui, deux parcs régionaux splendides, la Chartreuse, les Bauges, avec une boucle au nord de Chambéry avant d'aller ensuite vers Voiron pour une étape dans des sites de montagne qu'on a voulu la moins rude possible pour laisser une chance aux sprinteurs qui sont encore là ou aux baroudeurs. Un début d'étape, une première partie d'étape qui sera vraiment faite pour les baroudeurs et ensuite il faudra résister aux équipes de sprinteurs qui tenteront de revenir sur la tête de course.
1: 2200 mètres de dénivelé positif, c'est vrai que les sprinteurs ont le droit de rêver, mais il faudra vraiment être costaud.
2: Oui, ça va surtout se jouer dans la première partie de l'étape en fonction de l'écart qui sera créé par l'échappée sur les sprinteurs encore vaillants, dirais-je.
1: Christian Prudhomme, l'arrivée du jour, donc c'est, vous l'avez dit, à Voiron dans l'Isère, une ville associée à une liqueur de renommée mondiale. Elle abrite, on le sait, les caves de la Chartreuse, la fameuse Chartreuse. Le Tour aime aussi raconter ses savoir-faire qui font partie du patrimoine français.
2: Oui, d'autant plus qu'il y a là un lien entre Voiron et Tarragone, donc entre le grand départ du Tour de France il y a 2 semaines à Barcelone, avec un départ d'étape à Tarragone et les moines de Chartreux et la Chartreuse, Voiron, capitale de la Chartreuse. Oui, bien évidemment, ce sont toujours des choses. Le Tour de France permet la découverte grâce à la prise de vue de France Télévisions, prise de vue de l'hélicoptère, et puis en apprenant des choses. Le Tour, c'est du sport, c'est la plus grande compétition cycliste au monde, mais c'est de l'histoire, c'est de la géographie, c'est de la culture. Et effectivement, je pense que davantage de personnes sauront que les caves de Chartreuse sont à Voiron après le passage du Tour de France.
1: À votre santé et très belle journée à vous sur la route du Tour, Christian Prudhomme.
2: D'autant plus qu'il y a de la jaune et de la verte, un peu comme les maillots du Tour.
0: Un expert. L'arrivée du Tour de France est à suivre comme chaque jour entre 17h et 18h sur votre radio locale, ici Drôme Ardèche.

0: Piazza Dora, When the Rain Begins to Fall. Pas de pluie attendue avant ce week-end, Androme et en Ardèche. On continue en musique, bien sûr, dans la prochaine demi-heure. Étienne Dao, Jeanne Masse, Amy Winehouse, les amis. Le camarade Stéphane Bern joue les éléphants dans un magasin de porcelaine dans une poignée de secondes. Et l'actu locale revient dans moins de 4 minutes.
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0: Et c'est parti pour un peu d'histoire avant l'actu. Bonjour Stéphane Bern.
10: Bonjour la Drôme Ardèche.
0: Ce matin, on voyage au temps de Louis XV et des tirelires en porcelaine.
10: C'est l'histoire d'une poignée de terre blanche qui allait faire la gloire du Limousin et quelques jaloux. Fin du XVIIIe siècle dans le Limousin. Tout commence par une bassine. Madame Darnay lave son linge au bord d'un ruisseau à Saint-Thierry-la-Perche. Elle remarque une terre claire et fine. Intriguée, elle en parle à son mari Jean-Baptiste Darnay, chirurgien de campagne. Il vient voir et observe cette sorte d'argile qui lui rappelle quelque chose. Quelques années plus tôt, Jean-Baptiste Darnay a servi pendant la guerre de succession d'Autriche. Là-bas, il a probablement vu ces carrières de gisement de cette matière si précieuse, le kaolin. C'est cette étrange argile blanche qui permet de fabriquer la porcelaine. Une découverte d'autant plus exceptionnelle qu'en cette année 1740, le roi Louis XV offre une prime à ceux qui découvriraient cette matière rare. De quoi mettre du beurre dans les épinards et quelques louis d'or dans une tirelire cochon. Cochon en porcelaine, bien sûr. Et c'est là que l'histoire se corse. Fort de sa découverte, Jean-Baptiste Darnay se tourne vers son ami bordelais, Marc-Hilaire Villaris, pour lui demander conseil. Sauf que ce dernier s'empresse de s'approprier la découverte. Quand on a de tels amis, on n'a pas besoin d'ennemis. Résultat, Darnay n'obtiendra aucune reconnaissance de son vivant, tandis que Villaris récolte la prime du roi et les honneurs. Qu'importe, le gisement de Saint-Thierry-la-Perche va contribuer à faire de Limoges la capitale de la porcelaine en France. Alors si demain vous voyez un service en porcelaine à un prix exorbitant et que vous entendez quelqu'un s'exclamer « mais c'est du vol !» eh bien vous saurez maintenant qu'il ne croit pas si bien dire.
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0: Merci d'écouter Ici, premier sur l'actu locale en Drôme et en Ardèche, mercredi 22 juillet 2026. Il est 8h. Valérie Lombardo, il y a un cas de chikungunya dans la Drôme, à Château-Double.
12: Oui, c'est au pied du Vercors. Le malade a contracté la maladie en se faisant piquer par un moustique en Guyane au cours d'un déplacement professionnel. Son état de santé n'est pas préoccupant, mais comme le veut la procédure, pour éviter la contagion, une opération de démoustication vient d'avoir lieu tôt ce matin, Damien Triomphe.
13: Oui, un insecticide a été répandu autour d'un hameau au sud de la commune, quartier de la Richardière et des chemins tout proches. En fait, dans un rayon de 150 mètres autour du lieu de résidence du malade, dont les symptômes se sont déclarés il y a une dizaine de jours à son retour en Drôme. Une fois le virus identifié par un médecin, le cas a été signalé à l'Agence régionale de santé. Les experts de l'EIRAD, l'entente interdépartementale de démoustication, sont venus contrôler le voisinage il y a quelques jours. Ils y ont trouvé des moustiques tigres qui pourraient donc piquer le malade et transmettre à leur tour le chikungunya. D'où cette opération de démoustication programmée vers 4 heures ce matin. Les habitants du quartier concerné ont été prévenus sur les précautions à prendre, notamment fermer leurs fenêtres pendant l'intervention. Les apiculteurs du secteur également, pour qu'ils puissent protéger leurs abeilles de l'insecticide, même si aussitôt le matin, les risques sont moindres.
12: Damien Triomphe. 15 jours après l'incendie de la rue Faventine à Valence, 18 familles sont toujours en attente d'un logement pérenne avec leurs assurances. 24 immeubles ont été touchés par ce sinistre d'origine accidentelle. Pour la ville, la priorité est de sécuriser les lieux, la stabilité de plusieurs bâtiments dont le 1, le 3, rue Faventine et le 11, avenue Félix Faure est menacée.
0: Dans le Diois, l'incendie du massif de Justin est fixé depuis plusieurs jours malgré une reprise hier.
12: Oui, reprise maîtrisée par les pompiers dans la soirée, des pompiers qui se rendent sur chaque parcelle brûlée pour éteindre les points chauds, Louise Joyeux.
4: Des points souvent difficiles, voire impossibles d'accès pour les engins des pompiers. Il faut donc débroussailler et créer des pistes. Le lieutenant-colonel Nicolas Ribes.
14: C'est bien souvent des pistes que l'on veut mettre au gabarit pour que nos véhicules interviennent. Donc on a, dans la majeure partie des cas, élargi ce qui était peut-être au début des chemins piétonniers pour finaliser l'intervention et parfaire l'extinction de certains endroits pour avoir intervenir plus facilement sur une reprise. Et l'idéal sera de pouvoir ceinturer les parties les plus sensibles pour pouvoir rapidement y accéder.
4: Et pour cela, un groupe d'appui de la sécurité civile intervient avec des bulldozers. Et là, encore une fois, les pompiers peuvent compter sur un bel élan de solidarité.
14: Les gens se sont manifestés. Moi, je suis artisan, moi, je suis entrepreneur dans tel ou tel domaine professionnel parce que je fais du bûcheronnage, parce que je fais des travaux publics. Et donc, on avait recensé un petit peu toutes les entreprises, où ils étaient géographiquement, en quoi ils étaient compétents. Et après, à la demande, on a pu ponctuellement solliciter tel ou tel corps de métier ou telle ou telle entreprise.
4: Et demain, à quoi ressemblera la forêt de Die? Quels arbres? Quelles essences? Faudra-t-il de larges pistes pour anticiper la lutte contre les incendies, comme c'est le cas dans le Var, par exemple? Pour l'instant, il est encore trop tôt pour répondre à ces questions, nous disent les pompiers.
12: Louise Joyeux rappelant que cet incendie a parcouru 4400 hectares en 13 jours. En Gironde, deux pompiers sont morts dans un incendie près de l'aéroport. Au port de Bordeaux, leur camion s'est retrouvé piégé par les flammes. Dans le Var, 2500 hectares ont été parcourus par les flammes. Le feu est contenu malgré de nombreux points chauds. 400 personnes ont été évacuées dans la commune de Pontevès. Plus de 2300 foyers sont encore privés d'électricité. Une deuxième agression au couteau en 5 jours au pôle bus de Valence. C'était dans la nuit de lundi à mardi. Une bagarre entre 200 pompiers a dégénéré. L'un a blessé le second au niveau de l'arcade sourcilière. La victime souffre d'une plaie de 10 cm. Tous les deux ont été interpellés et placés en garde à vue. Jeudi dernier, déjà un jeune de 20 ans avait été gravement blessé. Son agresseur a été condamné lundi à 2 ans de prison ferme. Drôle de trouvaille à Luc en Diois. Un touriste a découvert une grenade au niveau de la passe à poissons sur la rivière Drôme. C'est une très vieille munition qui n'a plus de système d'allumage, donc aucun danger d'explosion. Les démineurs devraient l'examiner prochainement pour la dater plus précisément.
0: Ici Drôme Ardèche, il est 8h04. Il y a désormais 2 mangoustes dans la Drôme.
12: Oui, pastis et citronnelle sont arrivés à la ferme aux crocodiles de Pierrelatte en provenance du zoo de Sanary dans le Var. Ces 2 mammifères sont originaires du sud de l'Afrique et ressemblent aux suricates. En tout cas, ces vacanciers présents hier à Pierrelatte n'ont pas l'habitude d'en voir.
15: Non, on ne connaît pas du tout comme animal. On est en train de découvrir. La petite non plus ne connaissait pas. Elle appelait ça des lézards il y a 2 secondes.
16: Ouais, c'est mignon, ces joueurs.
17: Mignonne, poilu, ça va vite, ça a des petites oreilles.
18: Moi, je trouve ça adorable. Ah oui, je sais pas, on a envie de les caresser, on a envie. Hop, c'est un peu comme un petit écureuil, là.
19: Ah, ben, c'est sympa. Oui, très beau. Elles cherchent surtout. Elles ne connaissent pas leur maison. Elles sont toutes curieuses. Voilà, elles ont peut-être même un petit peu peur, j'imagine.
20: Vous connaissez cet animal ou pas?
19: Oui, un petit peu, bien sûr, oui. Ah ben, tout simplement des émissions animalières.
21: Hein. C'est une plus-value, peut-être, ici, hein, par rapport aux reptiles. Et donc, c'est une bonne initiative, je pense. Ça peut ouvrir aussi encore d'autres perspectives pour développer le parc autrement. Eh ben, c'est très bien.
12: Voilà, et les photos de pastis et citronnelles sont bien sûr à retrouver sur notre site ici.fr. En rugby, le VRDR vous donne rendez-vous au Champ de Mars à Valence ce soir. Pour la première fois, les Damiers vont lancer officiellement leur saison dans le cadre du festival sur le champ. À partir de 19h, présentation de l'effectif pour la saison à venir et des nouveaux maillots. C'est bien sûr ouvert à tous et c'est gratuit. Votre radio ici de Drôme Ardèche sera en direct du Champ de Mars de 17h à 19h. Et puis, il n'y a plus aucun département en vigilance orange canicule. Elle a été levée dans les 4 derniers départements où elle était encore en vigueur. Les 2 départements Corse, le Var et l'Hérault. En Drôme-Ardèche, les températures ont baissé, notamment au lever du jour, Héloïse.
0: Oui, 17 degrés à Saint-Lagé-Bressac, pareil à Flaviac. Merci à Claudine et Lola qui font la météo avec nous sur la page Facebook d'ici Drôme-Ardèche. Les fleurs revivent, nous dit Lola, avec cette petite fraîcheur agréable. Et attendez qu'il y ait un petit peu d'humidité, ça devrait arriver ce week-end. Chez Martine, à Donzère, une belle journée ensoleillée qui s'annonce, pas de vent pour l'instant. 11 degrés à Val-Drôme dans le Diois chez Bruno. Je crois que c'est la température la plus basse qu'on a eue ce matin. Tempête de ciel bleu, c'est joliment dit, Bruno. Cet après-midi, ça va être ciel bleu toujours, quelques nuages très discrets, du vent, hein, le Mistral qui devrait être bien présent jusqu'en milieu d'après-midi, particulièrement sur la vallée du Rhône et chez vous, dans le Diois, et puis sur les Baronnies. Les rafales peuvent atteindre les 55 km/h. Le thermomètre pour les maximales, ça donne 24 à 27 à 1000 mètres d'altitude, 28 à 34 partout. Tout ailleurs. Par exemple, à Annonay, 29 degrés, à Romans-Valence et Privas, 31, à Montélimar, 32 et à Aubenas, 33. Le soleil est là jusqu'à vendredi avec des températures qui remontent un petit peu avant de laisser place à l'orage, comme je le disais, ce week-end. Maximum 29 degrés attendu samedi.
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0: On sera certainement très heureux de retrouver quelques pluies en espérant qu'elles fassent repartir nos plantes. On va parler de ça d'ailleurs avec notre jardinier dans la prochaine heure. Comment faire revivre ces plantes qui ont souffert de la chaleur? On va écouter de la bonne musique aussi avec Jeanne Masse, Amy Winehouse, Jean-Jacques Goldman, Zazie à suivre et tout de suite Étienne Daho.

0: Étienne Dao sur Ici Drôme Ardèche, c'était tombé pour la France.
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0: Combien de fois par jour votre téléphone sonne-t-il avec un numéro que vous ne connaissez pas et au bout du fil quelqu'un qui immanquablement va essayer de vous faire changer de fournisseur d'énergie? Y a-t-il moyen de se débarrasser de ces appels? La réponse dans C'est pas vrai avec Aude Razo d'ici deux minutes. Le temps de vous proposer de jouer sur Ici Drôme Ardèche. De jouer à ce jeu qui est une exclusivité de votre radio locale, le Drôme ou Ardèche, que deux réponses possibles. Donc c'est pratique, hein, ça fait une chance sur deux de remporter votre cadeau. Et comme en plus, vous avez une deuxième chance, si jamais vous n'y arrivez pas, ça veut dire que vous avez trois chances sur quatre, si mes calculs sont bons, et je ne suis pas sûre du tout de moi. Je vais reprendre mes cours de statistiques et vous dire ce qu'il y a à gagner tout de suite. 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

0: 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Ça vous tente? 04 75 40 10 10 pour venir jouer avec nous.
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0: 8h14, c'est l'heure de C'est pas vrai, votre rendez-vous anti-arnaque. Aude Razo, vous répondez pour nous à une question que beaucoup d'auditeurs se posent. Comment se débarrasser des appels frauduleux et du démarchage téléphonique?
3: Oui, vous en avez ras-le-bol, mais alors ras-le-bol de ces appels incessants. Allô, c'est pour les panneaux solaires. Allô, c'est votre conseiller Enedis. C'est insupportable. On est tous d'accord. Une application que vous pouvez télécharger, c'est celle que j'ai moi, c'est Orange Téléphone. Alors peu importe que vous soyez chez Orange, Bouygues ou autre, ça marche pour tout le monde. Quand mon téléphone sonne, l'application m'affiche immédiatement si c'est du démarchage pour les panneaux solaires par exemple, ou si c'est un appel malveillant. C'est vraiment bien fait. Seul défaut, si vous voulez que l'appli bloque immédiatement l'appel avant même que ça sonne, c'est une option payante. Attention, réservée aux abonnés Orange.
0: Mais est-ce qu'il y a des applications gratuites?
3: Oui, il y en a. Vous avez ça raccroche. Petit jeu de mots, hein, ça s'écrit S-A-R-A, ça raccroche. Elle a une énorme base de données avec 15 millions de numéros indésirables et elle bloque même les textos malveillants du style « c'est le livreur »,« votre colis ne rentre pas dans la boîte aux lettres », etc. Je vous la conseille, en plus elle est très facile à installer. Vous en avez d'autres, je vais vous mettre une petite liste, tenez sur ici.fr, comme ça vous l'aurez sous la main. Vous avez Bigone pour ceux qui ont un iPhone, vous avez WinCalls pour ceux qui n'ont pas d'iPhone. Elles vont vous permettre de bloquer par exemple tous les numéros qui commencent en 0948 ou 0162, on les voit tout le temps, vous les connaissez, c'est du démarchage. Question que vous me posez souvent, quand mon téléphone sonne et que je sais que c'est un appel indésirable, est-ce que je dois refuser l'appel ou laisser sonner? Je vais être honnête, il n'y a pas de bonne solution. Dans les deux cas, la personne à l'autre bout risque de continuer à vous appeler encore et encore et encore. Donc prenez plutôt le problème à la racine avec les applications que je viens de vous citer.
0: Merci beaucoup, Aude Razo, c'est effectivement une bonne solution. Jeanne Masse sur ici Dromardèche, ce souvenir des années 80, c'est Sauvez-moi.

0: Alice, sauvez-moi sur ici Drôme Ardèche, il est 8h20. Bonjour Christine.
1: Bonjour.
0: Ah ben on n'a que des Valentinoises ce matin.
1: Oui, c'est bien.
0: Christine, comment ça va?
1: Impeccable.
0: Et vous alors?
1: Donc ça va.
0: Ah oui, donc c'est bien. Ok.
1: Voilà.
0: Vous confirmez, c'est enviable d'être à la retraite. Ouais.
1: Très bien.
0: Très bien. Ça veut dire que c'est quoi une journée typique pour vous là aujourd'hui? Ça va.
1: Moi, je suis sportive déjà. Alors, je fais de la course à pied, je fais de la marche, donc tout va bien.
0: Ouais. En plus, vous êtes en forme.
1: Voilà. Ouais, c'est la famille, voilà.
0: Ok.
1: Impeccable. Il y a pas longtemps, hein, que depuis le 1er février, alors ça va.
0: Ah oui, c'est tout neuf.
1: Oui, c'est tout nouveau.
0: Bon, on va faire félicitations, voilà. Il est encore temps de vous féliciter. On va essayer de vous offrir vos places pour le Vaison Night Fever, cette soirée de revival des années 90-2000, le 2 août au Théâtre Antique de Vaison, La Romaine. Donc le jeu, c'est le Drôme ou Ardèche. Une question, deux réponses possibles, Drôme ou Ardèche. Et vous avez 5 secondes pour me répondre, d'accord Christine?
1: D'accord, impeccable.
0: Alors Christine, dans quel département se trouve l'appellation viticole Cornas?
1: C'est en Ardèche.
0: Sportive mais bien renseignée. Oui, c'est ça. C'est en Ardèche, et oui, entre l'appellation Saint-Péray et l'appellation Saint-Joseph, Côte-du-Rhône septentrionale, donc sur la rive droite du fleuve. Bravo Christine.
1: Merci beaucoup.
0: Amatrice de vin?
1: Non, pas du tout, mais j'habite à Granges.
0: Ah oui, d'accord. Donc vous avez quand même la cartographie de la zone à peu près en tête.
1: Oui, voilà.
0: Ok, c'est vrai qu'il y a beaucoup de vignes. Christine, félicitations. Le 2 août à 20h30, ce sera au Théâtre Antique de Vaison, La Romaine. Vous irez avec qui?
1: J'irai avec ma fille.
0: D'accord.
1: Qui est de Toulouse, voilà.
0: Ok, donc elle, ça va. Vous, c'est quoi vos années de référence? C'est 80, 90, 2000?
1: Bah oui, voilà,
0: 2000.
1: Je suis née dans les années 60, donc
0: d'accord.
1: Elle, non, elle est née en 2000. Non.
0: Donc, ok, ouais. Donc, bon,
1: voilà,
0: entre les deux.
1: Bien.
0: Ça marche. Voilà. Je vous souhaite une belle journée, Christine.
1: Ben, merci beaucoup.
0: À
1: bonne
0: très
1: journée.
0: Bientôt.
1: Allez, au revoir.
0: Allez, on part à la rencontre des habitants de Drôme d'Ardèche avec Jean-Bernard Catella et les gens d'ici. Tiens, une autre Christine.
2: Christine nous entraîne dans sa tour de craie qu'elle faisait visiter aux touristes dans les années 1970, alors qu'elle n'avait que 15 ans. Aujourd'hui, à la retraite, elle aime partager des anecdotes sur les ruelles et les trésors cachés de sa ville, de sa tour, en quelque sorte, ancienne propriété de la famille Chabrière, avant que la municipalité ne la rachète en 1988.
3: Donc il y a des archives de craie à Grenoble, pas mal. Il y a des archives de craie évidemment à Valence, aux archives départementales. Et je sais qu'il y en a, puisque je m'étais renseignée, mais il faut y aller, il y en a à Poitiers, il y en a à Chartres. Alors je ne sais pas comment elles sont arrivées à Chartres. J'ai un monsieur qui m'a appelé tout à fait dernièrement, il y a quoi, une semaine. Il a trouvé des archives concernant nos patois à Agde.
4: Étonnant.
3: Ah, c'est, je ne sais pas comment les documents voyagent, mais les documents voyagent aussi bien que nous.
5: Et vous avez assez tôt, vous aussi, permis à des personnes, notamment, de découvrir la tour de craie. Vous aviez 15 ans à l'époque.
3: Oui, j'avais 15 ans. En fait, y avait une dame qui s'appelait Madame Cétruc, la femme d'un docteur, qui elle aussi était passionnée d'histoire. Et on s'était rendu compte qu'on avait quand même des touristes qui venaient. Ce n'étaient pas les touristes comme maintenant, mais il y avait quelques touristes qui venaient. Donc elle avait réuni des jeunes gens, des jeunes filles, en leur donnant des documents à lire, à apprendre, pour visiter la ville. Et donc, moi, j'étais au sommet de la chaîne, je récupérais tout le monde à la tour, et donc j'avais eu l'autorisation de M. Chabrière, puisque j'avais 15 ans, et que la tour n'était ouverte normalement qu'aux personnes majeures, du moins adultes. Et donc, moi, 15 ans, je faisais visiter la tour à des adultes, et M. Chabrière m'avait donné aussi beaucoup d'indications, m'avait montré des documents, m'avait emmené dans la tour, m'avait montré pas mal de choses.
4: Elle était comment la tour à cette époque?
3: Elle était ouverte aux quatre vents. C'était un terrain de jeu pour les Crétois, pour les enfants. Je pense que beaucoup de Crétois de mon âge doivent se rappeler les départs en courant de la piscine, parce que c'était des challenges. Le premier qui arrive au sommet de la tour, le premier qui en redescend. On transformait le sommet de la tour en un solarium, et les quelques touristes arrivaient, voyaient des gamins allongés par terre. en train de prendre le soleil. Ça durait pas longtemps parce que là-haut, le soleil tape très fort. C'était un terrain de jeu. Réellement, c'était un terrain de jeu. Et au fur et à mesure, on se prenait d'amour pour cette tour parce que tous les recoins, on les a visités. Et on allait chercher, mais pourquoi là, il y a telle chose? Pourquoi ça? Donc, on revenait, on posait des questions à nos parents, à nos professeurs d'histoire et on essayait de se construire une histoire de la construction de ce monument absolument remarquable.
5: Et à cette époque, quand vous aviez 15 ans, que vous faisiez visiter, quel est l'endroit?
3: Il n'existe plus. Il a été détruit. C'était le cachot aux chênes. En fait, c'était un endroit, c'était un cachot. Et il y avait des chênes de pied que j'ai portées. Elles étaient en fer forgé. Il y avait des maillons qui étaient comme ça, magnifiques. Ça vous faisait mal très vite aux chevilles. Et ce cachot, pour moi, c'était un lieu... l'imagination pouvait y aller. Il y a les prisonniers qui étaient là. C'était assez sombre. On voyait l'escalier par lequel on descendait. On pouvait voir, évidemment, les prisonniers. Donc, l'imagination courait. J'ai pas mal d'imagination. Donc, c'était un lieu un peu rêvé. Voilà. Mais il n'existe plus, malheureusement.
5: On a des images d'archives pour vous sur notre site internet, rubrique Jean d'ici.
0: Merci, Jean-Bernard. Catella, on écoute Amy Winehouse sur ici, Drôme Ardèche. Back to Black, il est 8h26. Excellent début de mercredi.

0: Winehouse sur Ici Drôme Ardèche.
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0: Dans les faux d'ici, ce matin, Valérie Lombardo, une nouvelle attraction à la ferme des crocodiles de Pierre Latte.
4: Eh oui, un couple de mangoustes vient d'arriver sur l'un des sites les plus visités de la région. On vous y emmène juste après l'essentiel de l'actu en France et dans le monde. C'est le 90 secondes qui est présenté ce matin par Cyril Ardo-Redon. C'est tout de suite.
5: L'incendie dans le Var est désormais contenu. Selon les pompiers, il s'est déclaré hier à Pont-Évès et s'est propagé à d'autres communes. Plus de 2500 hectares parcourus en quelques heures à peine. C'est le plus gros feu de l'été en Provence. 2300 foyers privés de courant et 400 personnes évacuées. La mort de deux pompiers hier, ils intervenaient sur un feu près de l'aéroport de Bordeaux en Gironde. Le ministre de l'Intérieur, Laurent Nunez, se rend sur place ce matin pour leur rendre hommage. Aujourd'hui, trois départements sont placés en risque très élevé face aux feux de forêt. 23 sont en risque élevé. La vague de canicule est derrière nous. Plus aucun département en vigilance orange ce matin selon Météo France. Retrouver de la sérénité et faire des investigations sur Ici Occitanie. La première présidente de la cour d'appel de Toulouse explique pourquoi le procès en appel de Cédric Jubilard a été repoussé à début 2027 suite à ses aveux. L'audience devait se tenir initialement en septembre. Plusieurs lois définitivement adoptées hier par les parlementaires. C'est le cas de l'interdiction des réseaux sociaux aux moins de 15 ans ou encore d'un texte contre les rodéos urbains ou le protoxyde d'azote. Jamais, depuis près de 20 ans, les Français n'avaient autant boudé leur livret A. Depuis le début de l'année, les retraits ont dépassé les versements de près de 6 milliards d'euros. Le taux du placement préféré des Français augmente à 1,7% au 1er août. Et puis le Tour de France, le contre-la-montre individuel hier remporté par le Belge Remco Evenepoel, place aujourd'hui à la 17e étape, 174 km entre Chambéry en Savoie et Voiron en Isère.
4: Connaissez-vous les mangoustes? Deux petits spécimens originaires d'Afrique, un mâle et une femelle, sont arrivés dans la Drôme hier à la ferme aux crocodiles de Pierre Latte. Louise Joyeux, vous avez assisté à leur toute première sortie.
6: Sortie timide de la cage, une patte dans le sable, puis une deuxième, ça renifle un peu. Les enfants se pressent vite pour voir ça autour de l'enclos.
7: Trop mimi. Ils sont mignons et je ne connaissais pas beaucoup cet animal.
6: Un papa, lui, pense avoir une idée.
8: Oui, avec le roi lion.
9: Il te faut peut-être une autre méthode. Répète après moi. Hakuna Matata.
6: Quoi? Presque ça. C'est vrai que les mangoustes ressemblent à Timon du roi lion.

0: naturel, explique Antonin, un des soigneurs.
1: C'est un peu de, justement une savane avec une grande termitière justement dans leur milieu. Elles vont aussi chercher leur nourriture, des insectes entre autres. Donc on a essayé de reproduire ça aussi. Elles peuvent aussi chasser de petits animaux, donc comme ça peut être des serpents, ça peut chasser aussi des petits reptiles.
0: Les mangoustes petites mais coriaces, elles font la taille d'un furet mais sont capables de tenir tête aux cobras, dont elles ne craignent ni les morsures ni le venin. Samuel Martin, le directeur de la ferme aux crocodiles, ne les a pas choisis pour rien.
2: C'est notre première espèce de mammifère. On va progressivement accueillir des espèces qui vivent dans les mêmes milieux en élargissant la thématique. Dans le cas des mangoustes, la relation entre prédateurs et proies. Donc cette relation, on peut changer de rôle très rapidement dans le monde sauvage. On voulait en parler ici.
0: Et le parc devrait même agrandir l'enclos car pastis et citronnelles, mâles et femelles pourraient vite nous faire des bébés.
3: Louise Joyeux, et on vous a mis bien sûr la photo de pastis et de citronnelles sur notre site ici.fr. La météo, Héloïse, avec du beau temps pour ce mercredi.
4: Voilà, et des températures agréables à chaudes cet après-midi. 24 à 27 degrés à 1000 mètres d'altitude, 28 à 34 degrés partout ailleurs. Soit pour Saint-Agrève, 25 degrés cet après-midi. À Saint-Félicien, 28. À Dieulefit, à Saint-Jean-Royan, 30 degrés. À Buis-les-Baronnies, à Grignan, à La Voulte, à Tournon, à Villeneuve-de-Berre, ce sera 31. À Donzère, 33 degrés au plus chaud de la journée avec un mistral plutôt présent. Demain et après-demain, encore du soleil, température qui remonte légèrement vendredi et laisse place à un risque orageux à partir de samedi. Des températures en baisse avec cela, pas plus de 29 degrés attendus ce week-end.
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4: Et les conditions de circulation sont très bonnes en Drôme et en Ardèche. Vous n'hésitez pas à partager l'inforoute si vous avez un truc qui coince près de chez vous. Surtout, n'hésitez pas. Notez tout de même, bon, c'est plus vraiment chez nous, mais que vous avez l'autoroute A7, ça coince en direction d'Orange. Voilà, juste avant Orange. On est dans le Vaucluse, mais si vous êtes en direction du sud, à hauteur de Montélimar, plus bas de Mondragon, et bien ça devrait coincer sur votre trajet sur environ une petite dizaine de kilomètres.
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4: Rien de tel qu'un bon classique. Pour débuter cette dernière demi-heure en votre compagnie sur Ici Drôme Ardèche, ça file vite, hein, on est ensemble jusqu'à 9h. Alors voici, pour vous remercier de votre fidélité, un Jean-Jacques Goldman. C'est ta chance.

0: Jean-Jacques Goldman sur Ici Drôme Ardèche, il est presque 9h-20.
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0: Et on vous emmène sur le champ dans quelques minutes pour, avec celle d'ailleurs qui sera la star de la soirée de vendredi dans le festival valentinois. Fatoumata Diawara est l'invitée de Patrice Caillet ce matin dans Par ici, les sorties. Mais d'abord, on va lancer un SOS à notre expert jardinier ce matin, également chef jardinier de l'abbaye de Val-Sainte. Bonjour Jean-Yves Ménien.
3: Bonjour Héloïse.
0: On fait le bilan de cette période de sécheresse et de chaleur et on a des plantes qui sont toutes desséchées. Qu'est-ce qu'on peut faire pour elles ?
3: Alors ouais, il faut faire déjà un diagnostic un peu. Il y a peut-être déjà des retours de vacances, peut-être des oublis et ça va vite. Pour certaines plantes, ça peut aller très très vite. Alors, il peut y avoir des plantes pour qui la perte de feuilles n'est pas un problème parce que c'est un peu un mode de fonctionnement de protection et ça repart. Donc, il est important de bien savoir à qui on a affaire, en fait. Mais si je prends un arbre fruitier qui a toutes ses feuilles qui se dessèchent, on va dire globalement un peu le monde des arbres, oui, ça, c'est vraiment que là, il y a eu un vrai manque d'eau et donc la plante elle ne peut plus nourrir ses feuilles, donc elle sèche et elle tombe. On n'est pas forcément tout de suite à la mort de l'arbre. Évidemment, le premier réflexe pour ces plantes-là, ça va être d'arroser. Après, c'est pas la peine non plus d'aller arroser tous les jours. Ça va pas la faire ressusciter du jour au lendemain. Donc, on va reprendre quelques arrosages. Espérer voir des nouvelles feuilles pendant ces périodes-là, c'est quasiment pas possible. C'est-à-dire que même en arrosant, toutes ces plantes qui ont perdu des feuilles vont quand même mettre beaucoup de temps à réagir. Elles vont déjà attendre une baisse de température pour peut-être refaire quelques nouvelles feuilles. Et puis plus on va avancer dans l'été, plus elles vont se dire, bon voilà, l'automne est pas loin, je vais pas m'embêter, je vais pas refaire de feuilles. Pour autant, la plante n'est pas condamnée et va nous obliger à attendre le printemps prochain pour vraiment juger si la plante peut repartir. Par contre, si on voit des plantes où le bois est en train de se rider et on sent qu'il est un peu cassant. Alors, il y a un petit test qui est soit avec l'ongle, soit avec la lame d'un petit couteau. Vous venez gratter un petit peu la surface du bois, vous allez juste en surface, et tout de suite, on voit si c'est vert ou si c'est pas vert. Et si ce n'est pas vert, il est fort probable que le rameau a séché. Là, à ce moment-là, on peut prendre le sécateur et on peut venir tailler pour vraiment redescendre sur des parties qui n'ont pas encore séché. La plante va toujours sécher du haut vers le bas. Il ne faut tailler que si on est sûr que le rameau a séché. Si on n'est pas sûr, faut mieux ne pas tailler et attendre de voir d'où la plante va vouloir repartir. Encore une fois, soit elle repartira un peu en fin d'été, soit pas du tout. Et là, il faudra quand même attendre le printemps prochain avant de prendre une décision définitive, éventuellement, de condamner la plante qui pourra repartir des fois, ne serait-ce que du pied. C'est-à-dire qu'elle pourra avoir séché de 90% de sa masse, mais ne pas être morte et repartir.
0: Merci Jean-Yves Ménien, on y croit. L'intégralité de vos conseils jardin est à retrouver sur le site et l'appli d'ici Drôme Ardèche, rubrique Côté Jardin. À suivre côté musique, c'est Zazie et Bonnet M. Et n'oubliez pas le docteur Kirzek qui nous rejoint un petit peu avant 9h. Il va nous parler tisane aujourd'hui.
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0: Zazie, peu importe sur ici, Drôme Ardèche, 8h46.
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0: C'est aujourd'hui que débute le festival Sur le Champ à Valence, grand festival gratuit en partenariat avec ici Drôme Ardèche et trois têtes d'affiche, Oxmo Puccino ce soir, demain Stéphane Escher et vendredi soir l'invité de Patrice Caillet, ce matin dans Par ici les sorties.
3: Fatou Mata Diawara, bonjour.
4: Bonjour.
3: Inisso Roma, c'est ça? Donc, on va pouvoir... Bah, tiens, puisque je parle, je sais juste dire cela en bambara. Ce n'est pas la peine de comprendre le bambara pour être ému par vos textes et par votre voix. Qu'est-ce qui rend la musique, votre musique, la musique d'Ouassoulou, si universelle et accessible à toutes les générations?
4: Ben, je pense que vu que je viens d'une culture assez... particulière, la culture malienne, la musique malienne, ce bagage ancestral, ce patrimoine que nos ancêtres nous ont légué au Mali, qui est une musique basée sur la sonorité blues. La musique blues, tu peux facilement te connecter avec le reste du monde sans vraiment compliquer les choses.
3: Bien sûr, à propos de votre personnalité sur scène, votre présence sur scène, est-ce que votre expérience de comédienne vous influence encore aujourd'hui dans votre manière d'habiter la scène?
4: Je pense que oui. Ces choses, ces genres d'expériences ne peuvent pas passer inaperçues. C'est sûr que ce sont des choses qui te marquent, qui t'enseignent, qui t'apprennent énormément. Tu apprends énormément en faisant des théâtres, en jouant du théâtre pendant... Combien d'années dans ta vie? J'ai grandi avec ça quasiment depuis à l'âge de 14 ans, entre les cinémas et le théâtre, des grandes créations, des comédies musicales. Donc ça fait que cela forcément a un impact sur ta présence sur scène. Ce qui fait que quand tu vas sur scène, t'as pas du tout de stress ni de peur, ou t'es entière, quoi. T'es toi-même et ça joue.
3: Parce que pour devenir l'artiste international que vous êtes aujourd'hui, j'imagine qu'il a fallu faire des sacrifices.
4: Énormément de sacrifices. Je continue à en faire parce que je ne vois pas beaucoup mes enfants. J'ai deux gosses. Je ne les vois pas énormément. Et la stabilité en tant que couple, ça joue énormément. Il faut juste il faut être prête dans ta tête. Il faut être prête psychologiquement et physiquement aussi. Même physiquement, ce n'est pas évident de passer ton temps dans les avions et dans des trains. Le dos, le corps, il te le fait savoir.
3: Il y a une chanson, Enden, c'est ça l'on prononce, mon enfant?
4: Exactement. C'est tellement pas facile et on n'en parle pas beaucoup parce que je pense que pour les femmes, c'est encore plus difficile que pour les hommes. Ça fait réfléchir en tout cas. Tu t'es dit, waouh, je comprends pourquoi beaucoup de femmes abandonnent sur le chemin, parce que plus les enfants grandissent, plus ils ont besoin de leur mère et de leurs parents, en gros. Et toi, le monde a besoin de toi, et toi, t'as besoin du monde, t'as besoin de tes enfants. C'est assez compliqué, mais c'est faisable. Du coup, j'en ai fait une chanson. Tout n'est pas rose.
3: Pourquoi est-ce si facile de dire je t'aime à ses enfants et si compliqué de le dire à son père?
4: C'est une belle question, ça. C'est peut-être la pudeur, hein. Et peut-être aussi, si t'as pas eu un père qui te l'a souvent dit, il faut habituer ton enfant à lui dire que je t'aime. Mais après, t'as peur parfois si tu lui fais savoir que tu l'aimes trop, bah, ça peut avoir des impacts sur son éducation. Donc, il y a un peu de pudeur. Après, on se condamne dans cette espèce de retenue qu'on dit plus je t'aime, plus l'enfant grandit, plus on doit montrer que on doit se faire respecter. Du coup, alors tu te prives de lui dire je t'aime, et lui aussi, et ben, ça continue de génération en génération.
5: Pareil.
3: On va parler de cette superbe collaboration avec Mathieu Chédid. Est-ce que c'est vrai que vous lui donniez vos chansons avant d'aller vous coucher et qu'il travaillait dessus toute la nuit?
4: Ah ouais, ça c'est rien ça. Mathieu bosse, il travaille plus que moi. Voilà, moi des gens me disent que je suis dingue, mais Mathieu il est passionné. C'est vraiment mon frère. Quand il aime quelque chose ou il veut quelque chose, tant qu'il ne l'a pas obtenu, il ne va pas se coucher. Hein. C'est pourquoi nous, les Maliens, on l'appelle le griot. Parce qu'au Mali, les griots aussi travaillent la nuit. Quand ils prennent leur kora ou leur guitare, ils jouent toute la nuit. On appelle ça mana.
3: Massa, c'est votre quatrième album. C'est symbolique aussi, ce chiffre 4. Hein.
4: Oui. Au Mali, le chiffre 4, est, c'est le chiffre de la femme. Le 3, c'est le nombre de l'homme. Donc Mathieu qui fait 3, moi je fais 4, comme une renaissance. C'est assez symbolique cet album. Ça mérite d'être célébré.
3: Eh bien, le public sera là pour le célébrer avec vous le 6 juillet dans le cadre de Jazz à Vienne. Et le 24 juillet aussi au Festival sur le Champ, cette fois à Valence. Eh bien, merci beaucoup. Initié. Merci. Merci Fatoumata.
4: Merci, à bientôt. Au revoir.
0: Fatoumata Diawara qui sera à l'affiche du Festival sur le Champ de Valence ce vendredi en compagnie de la valentinoise Maya et de la franco-grecque Daphné Kritaras. Profitez-en dès ce soir d'ailleurs à 20h sur la scène La Soul de Jake Emena, les rimes d'Oxmo Puccino et l'étonnant projet aquatico-musico-écologique de Maxime Dangle et Tommy Rizzitelli. Ici Dromardèche, 8h52, Bonéem, et ensuite ce sera le docteur Kirzek qui nous rejoint pour préparer quelques tisanes.
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0: c'était Daddy Cool. Il est cool, lui, et c'est notre médecin à nous, le docteur Kirza, qui nous rejoint comme chaque matin de l'été, histoire d'être en pleine forme grâce à votre radio et à des conseils santé. Aujourd'hui, on va s'hydrater, docteur, avec des infusions froides. Bonjour.
1: Bonjour à toutes et à tous. L'infusion froide, c'est la star de l'été. Vous savez, c'est ces carafes remplies de plantes, de fruits et d'eau qui patientent sagement 8 heures au frais avant de nous offrir leur douceur. Alors d'abord, la bonne nouvelle, c'est que oui, c'est sain, les infusions froides sont excellentes pour la santé. Pas n'importe lesquelles, je parle des vraies infusions maison, sans sucre ajouté, sans colorant, sans arôme artificiel. Je parle pas des iced tea industriels qui cachent souvent l'équivalent de 3 morceaux de sucre par bouteille. Premier super pouvoir, ça hydrate. En été, on a souvent du mal à boire de l'eau plate, c'est vrai que c'est un peu monotone. L'infusion froide avec ses parfums naturels, un peu de menthe, du citron, de l'hibiscus, ça rend l'eau plus attrayante et ça nous encourage à boire plus régulièrement. Autre bonne nouvelle, contrairement aux idées reçues, le thé froid n'est pas diurétique, à faible teneur en caféine, il compte pleinement dans le bilan hydrique quotidien. C'est vraiment un allié pendant la canicule. Notre super pouvoir, la préservation des antioxydants. Bah oui, les vitamines C, par exemple, elles ne sont pas détruites par la température. À froid, elles restent intactes, en fait. Ce n'est pas tout. Des études ont montré que l'infusion à froid permet de concentrer certains antioxydants, des anti-vieillissements. Donc ça, c'est vraiment très intéressant. Il y a moins d'amertume, plus de sérénité. C'est un peu du yoga dans une bouteille. Autre super pouvoir, il y a moins de caféine. L'eau froide extrait beaucoup moins de caféine que l'eau chaude. Ça, c'est intéressant. Toutes les études le montrent. Résultat, on peut en boire même le soir sans risquer de passer la nuit à compter les moutons.
0: Et j'ai une question pratique. Concrètement, comment on prépare une bonne infusion froide?
1: Vous voulez ma recette? Laissez infuser au moins 6 heures. Contrairement à l'infusion chaude, l'extraction à froid est lente. On compte 6 à 12 heures au réfrigérateur. Dosez généreusement, parce qu'à froid, l'extraction est moins puissante. Donc, pour un litre d'eau, il faut 10 à 15 grammes de plantes, par exemple, contre 5 grammes à chaud. Donc, il faut, si vous utilisez des sachets, prévoyez 2 ou 3 sachets par litre. Ensuite, vous commencez à température ambiante, vous remplissez la carafe d'eau et c'est après que vous allez mettre au frigo. L'eau trop froide bloque le processus de diffusion. Puis vous pouvez être créatif. Moi, j'aime bien menthe, citron vert et concombre, par exemple. C'est ultra désaltérant. On peut faire aussi verveine, pomme et cannelle. Ça, c'est parfait pour le soir. Et puis, un dernier conseil d'été, alternez les plaisirs. Eau pure, infusion froide maison, de l'eau gazeuse avec une petite rondelle de citron. Votre corps apprécie la variété et surtout, on boit sans attendre d'avoir soif. Quand on a soif, c'est déjà un signe de déshydratation. Allez, bon été, bonne santé à l'écoute d'ici, bien sûr.
0: Sur ce, je prends une grande gorgée d'eau. Merci, docteur Kirzek.
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0: Et l'été à partir de 9h sur Ici Drôme-Ardèche, c'est Franck Demain qui prend la relève. Bonjour Franck.
9: Bonjour Louise, bonjour tout le monde.
0: Quoi de neuf au programme de Bienvenue chez
9: 3
0: vous
9: 3h, une première heure avec nos experts, une deuxième heure avec la cuisine, et puis les circuits courts bien sûr. Mmh. Et puis enfin une troisième et dernière heure avec le grand passeport de l'été à gagner, les 27 plus beaux sites de la région qui vous invitent avec la personne de votre choix. Soit 54 invitations pour plus de 700 euros.
0: Ouais.
9: C'est pas mal, c'est un joli cadeau.
0: C'est un beau cadeau.
9: C'est un beau cadeau. Pouvoir d'achat, je trouve que c'est bien.
0: Il y en a 3 à gagner en plus ce matin, donc c'est plutôt sympa. C'est pas Noël, mais pas loin.
9: Ouais, c'est même mieux que Noël, je trouve.
0: Et le Père Noël, c'est Franck Demar.
9: Voilà, c'est ça.
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0: Belle journée avec nous. Nous sommes le mercredi 22 juillet. Vous écoutez ici, premier sur l'actu locale en Drôme et en Ardèche. Il est 9h, Valérie Lombardo.
8: Près d'un millier de personnes réunies hier à Vassion-en-Vercors pour le 82e anniversaire du massacre de la commune le 21 juillet 44. 73 habitants sont tués par l'armée allemande, dont des femmes et des enfants. Clément Arnal, vous étiez à Vassieux hier pour ici Drôme Ardèche. Parmi les hommes et les femmes qui ont participé à cette cérémonie, certains ont connu cette période tragique.
10: Oui, ils ne sont plus que quelques-uns. Parmi eux, Monique Chalissier, elle avait 6 mois quand les Allemands sont arrivés. Ses grands-parents ont été tués, ils l'avaient laissée dans un bois.
11: Moi, j'ai mes grands-parents, mes arrière-grands-parents qui ont été fusillés ce jour-là. Alors, pour moi, c'est un jour qui est sacré.
10: Monique a connu l'horreur, même si elle ne s'en souvient pas. 82 ans plus tard, la guerre est aux portes de l'Europe, aussi au Proche-Orient, au Moyen-Orient et ailleurs.
11: Et on a toujours dit plus jamais ça, plus jamais ça, mais malheureusement, on voit ça partout, ça fait peur maintenant.
10: 600 anciens combattants ont fait le déplacement. Vassieux est l'une des 5 communes françaises nommées Compagnons de la Libération. Elle en assure la présidence cette année. Alors, Thierry Burkhard, délégué général de l'Ordre de la Libération et ex-chef d'état-major des armées, est là. Une cérémonie plus importante que jamais, alors que les témoignages directs s'éteignent peu à peu.
12: C'est inéluctable. Et donc, il faut que la mémoire demeure et qu'on soit capable de faire fructifier ce qu'ils ont fait. Donc il y a un vrai devoir collectif à nous, à la jeunesse, et on a une responsabilité pour les générations futures.
10: En fin d'année dernière, Daniel Huillier, l'un des derniers résistants du Vercors, s'est éteint à 97 ans. Un hommage appuyé lui a été rendu ce mardi.
8: Clément Arnal pour ici Drôme Ardèche. Une nouvelle agression au couteau au pôle bus de Valence. C'était dans la nuit de lundi à mardi. Une bagarre entre 200 papiers a dégénéré. L'un a blessé le second au niveau de l'arcade sourcilière. La victime souffre d'une plaie de 10 cm. Tous les deux ont été interpellés et placés en garde à vue. Jeudi dernier, déjà, un jeune de 20 ans avait été gravement blessé. Son agresseur a été condamné lundi à 2 ans de prison ferme. Alors qu'il était fixé, l'incendie de la forêt de Justin Hadi a repris hier en tout début d'après-midi. Mais plus de peur que de mal, cette reprise du feu a été rapidement maîtrisée par les pompiers, qui sont toujours sur place, en surveillance, Damien Triomphe.
13: Oui, il restait encore plus d'une cinquantaine de pompiers drômois ces derniers jours sur le massif forestier pour justement noyer les foyers, éteindre complètement cet incendie et pouvoir maîtriser les éventuelles reprises, comme ce qu'il s'est passé hier après-midi. Une reprise à 500 mètres du camping de la Pinède, celui qui avait dû être évacué, sur le versant du massif de Justin, entre le chemin dit du Parisien et le Pont Neuf, en face de la commune de Die, d'où les fumées bien visibles et l'alerte rapidement donnée. 22 pompiers se sont rendus sur place pour s'en occuper, appuyés par un hélicoptère bombardier d'eau qui a effectué des largages. Cette reprise, si elle a pu paraître impressionnante par la fumée dégagée, n'a pas été considérée comme inquiétante par les pompiers.
8: Damien Triomphe, rappelons que 4400 hectares ont été parcourus en 13 jours dans la forêt de Justin. En Gironde, 2 pompiers sont morts dans un incendie près de l'aéroport de Bordeaux. Leur camion s'est retrouvé piégé par les flammes. Laurent Nunez, le ministre de l'Intérieur, doit se rendre sur place aujourd'hui. Dans le Var, 2500 hectares ont été parcourus par les flammes. Le feu est contenu malgré de nombreux points chauds. 400 personnes ont été évacuées dans la commune de Pontevès. Une opération de démoustication ce matin à Château-Double, au pied du Vercors, dans un secteur au sud de la commune. Un habitant est rentré d'un voyage professionnel en Guyane où il y a contracté le virus du chikungunya qui se transmet via des piqûres de moustiques tigres. Son état de santé n'est pas préoccupant, mais comme le veut la procédure, il faut éviter tout risque de contagion. Un insecticide a été répandu vers 4 heures ce matin par des experts dans un rayon de 150 mètres autour de son lieu de résidence. Des mangoustes sont arrivés dans la Drôme hier matin. Pastis et Citronnelle sont les 2 nouveaux pensionnaires de la ferme aux crocodiles à Pierrelatte. Ils sont nés en captivité au zoo de Sanary dans le Var. Ces mammifères ressemblent un peu aux suricates. Ce sont les premiers du site drômois. Vous retrouvez leurs photos sur ici.fr. En rugby, le VRDR vous donne rendez-vous au Champ de Mars à Valence ce soir. Pour la première fois, les Damiers vont lancer officiellement leur saison dans le cadre du festival sur le champ. À partir de 19h, présentation de l'effectif pour la saison à venir. Présentation également des nouveaux maillots. C'est bien sûr ouvert à tous et c'est gratuit. Votre radio ici Drôme Ardèche sera en direct du Champ de Mars. de 17h à 19h. Et puis sur le Tour de France, au lendemain de la démonstration de Remco Evenepoel lors du contre-la-montre, le peloton se lance dans une étape de transition aujourd'hui entre Chambéry et Voiron. Cette étape de 174 km compte 4 ascensions de 3e ou 4e catégorie. Le départ est à 13h20. Du côté de la météo, c'est toujours du beau temps.
9: Hein, c'est du beau temps, absolument, Valérie, pas de problème. La journée est belle. Le soleil est largement présent en Drôme comme en Ardèche. Allez, on a encore un petit peu de vent de nord assez fort sur la vallée du Rhône. Il devrait s'atténuer en cours de journée. Les températures, de 30 à 33 degrés du nord au sud. 30 à 33 degrés, ça va, ça reste correct. 25 degrés dans le Vercors et jusqu'à 25 degrés également sur les hauts plateaux ardéchois. L'ensoleillement est excellent demain, jeudi. Le soleil brille sans discontinuer vendredi. De belles éclaircies illuminent la matinée de samedi. Mais alors après, bon, les nuages deviennent un peu plus nombreux. Des orages sont même possibles samedi après-midi. Pour dimanche, il y a un passage nuageux, risque de pluie, d'averses temporaires. Le soleil brillera également. On aura un petit peu tout, sauf sur les montagnes avec ces nuages. Voilà, des températures qui vont rester voisines des 30, 33, 34 degrés, peut-être même 35 degrés vendredi. Il va faire un petit peu plus chaud vendredi parce que le vent du nord va caler. Voilà.
8: Eh bien, à tout à l'heure.
9: Eh bien, vous revenez à 10h ?
8: Ouais, absolument.
9: On fait comme ça. Merci Valérie Lombardo. À tout à l'heure, 10h pour les infos.
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9: Alors, il y a deux types d'auditeurs. Il y a ceux qui sont réveillés depuis déjà quelques heures parce que vous allez au boulot et que vous êtes peut-être sur la route, que vous êtes peut-être déjà arrivé au boulot. Et puis, il y a les autres, ceux qui sont en vacances dans notre région, qui ont vraiment bien fait de choisir la Drôme et l'Ardèche pour passer quelques semaines, quelques jours de villégiature bien, bien, bien méritée. Oui, villégiature, absolument, les vacances. Il y en a peut-être qui sont en train de se réveiller doucement. Donc, je vais essayer de faire tout doucement ce matin. En tout cas, c'est bienvenu chez vous. L'été, les cigales sont là, le soleil est là, la bonne humeur est là, et nous allons passer 3 heures ensemble. Dans quelques instants, les experts, les meilleurs moments. Tiens, on va parler de rénovation énergétique pour commencer ce matin. Tout de suite après, Marc Lavoine pour une Begin avec toi.

0: Prune Begin avec toi, Marc Lavoine, sur Isidre Mardèche. Il est 9h11.
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0: Bon, et on commence par... on en a besoin aussi de l'isolation thermique. L'isolation thermique, ça aide aussi à éviter l'été que la chaleur rentre à l'intérieur des logements. On va retrouver Niels de Graaf du bureau d'études KDS, qui est notre expert, notre spécialiste en rénovation énergétique, et nous allons retrouver tous ses précieux conseils en isolation, en chauffage, en aide, des conseils pratiques pour bien rénover ou tout juste être bien chez soi.
2: Passez toujours par un conseiller français avant votre projet. Vraiment, prenez le temps, d'avoir un rendez-vous. Ça vous coûte rien à part avoir des bons conseils, donc faites-le, c'est hyper important. Et pour retrouver votre espace conseil, passez par francerénov.gouv.fr. Vous rentrez votre code postal, ils vous diront à quel espace vous êtes rattaché, parce que des fois le morcellement administratif n'est pas forcément très très clair. Donc voilà, simplement allez sur France Rénov, tapez votre code postal et vous saurez exactement vers quel numéro ou quel contact mail faire pour vous renseigner.
3: Oui, n'hésitez pas justement à faire appel à ces conseillers si vous êtes sollicité par téléphone ou par mail. On reçoit des propositions très alléchantes, notamment pour la pose de panneaux solaires, pour l'isolation, ça existe pour plein de choses. Et il y a beaucoup d'arnaques hein, en la matière.
2: C'est ça, il faut juste jamais signer en instant T, il n'y a jamais d'urgence, il n'y a jamais d'offre qui se termine à 23h59 le soir même, c'est pas possible. Donc prenez le temps juste d'aller montrer ces devis, d'aller montrer un peu ce qu'on vous a produit, des bons de commande, des devis, des offres un peu loufoques. Parlez-en et comparez peut-être avec l'autre offre aussi. Ne vous faites pas un premier jugement, et bien ils ont plusieurs, mais c'est bien de prendre un conseiller aussi, d'aller voir un conseiller France Rénov pour prendre du recul. Des fois, le projet c'est de dire, ben justement, j'ai changé ma chaudière parce que je trouve que je consomme trop. Et bien changer sa chaudière, c'est pas consommer moins, c'est consommer différemment, alors que si peut-être qu'on a besoin d'isoler pour consommer moins.
3: Marie est avec nous. Bonjour Marie.
4: Bonjour. Je voulais savoir comment faire isoler mes combles. C'est des combles rampants.
2: Oui.
4: Recouverts de plaques fibro-ciment qui ont été changées après la grêle en 2021.
2: D'accord.
4: Et il n'y a aucun accès intérieur. Et je voulais savoir à qui m'adresser pour le faire, par exemple, par l'extérieur, si c'est possible ou pas techniquement.
2: Donc, des combles sur rampants, c'est des combles, on est directement sous la pente de toit, pour information. Vous avez donc soit l'isolation par l'intérieur, on appelle ça en sous-face, vous isolez depuis le volume intérieur, donc sans toucher à votre toiture, à votre couverture. Dans ce cas, vous allez de la perte de hauteur sous plafond, vous allez rajouter 20, 24, jusqu'à 30 cm d'isolant directement par l'intérieur, par en dessous de la charpente. Si vous voulez, on isole le plafond directement par en dessous. Et vous, a priori, c'est plutôt par l'extérieur que vous voudriez faire. On appelle ça un sarking, le fait de venir isoler un toit par l'extérieur. Mais ça, le problème, c'est que ça implique de déposer la couverture existante, donc qui pour vous, en l'occurrence, est quand même assez récente, de venir déposer les plaques, de venir poser des panneaux, en l'occurrence souvent un peu rigides ici, pour mettre trop de poids sur la couverture, et de reposer les plaques ensuite. Donc c'est une opération quand même extrêmement lourde. Financièrement, c'est pas très rentable si on le fait pas en même temps qu'on change les plaques, a priori.
4: Après, je voulais savoir à qui m'adresser.
2: Eh bien, dans un premier temps, déjà, allez voir France Rénov pour voir un peu ce qu'ils peuvent vous proposer. Et ensuite, si vous travaillez pour une isolation par l'intérieur, dans ce cas-là, c'est un plaquiste qu'il vous faut. Si vous travaillez pour une isolation par l'extérieur, dans ce cas-là, c'est un couvreur. Et dans ce cas-là, amenez bien des photos et montrez votre couverture et précisez bien que les tuiles sont non amiantées. Parce que du coup, elles ont été remplacées. Parce que le fibrociment peut être avec ou sans amiante, et c'est pas le même sujet quand il y a de l'amiante qui est dedans.
4: Il n'y a pas d'aide aussi pour ce genre de trucs.
2: Bien sûr, il y a des aides. Vous avez deux aides financières cumulatives, vous avez des aides de MaPrimeRénov qui vont dépendre de vos revenus. Par contre, on peut monter jusqu'à 25 euros du mètre carré, c'est en mention de la surface qui est proposée. C'est les aides MaPrimeRénov, les aides publiques, elles sont appelées les C2E, ça c'est le privé. Et là, c'est 6-7 euros du mètre carré, pareil en moyenne. Donc, si vous allez voir France 9, ils vous donneront un petit graphique qui vous dira un récapitulatif de ce que vous aurez suivant la surface. Après, vous prenez votre devis. Si votre devis dit par exemple 100 mètres carrés, ben c'est 100 fois ce montant. Et c'est le montant de votre aide.
0: Voilà, Niels de Graaf, expert en rénovation énergétique du bureau d'études KDS, qui détaille les bons choix pour chauffer efficacement, les pièges à éviter avec les artisans, les changements majeurs à venir dans les aides financières publiques, notamment chauffage et isolation, un duo indissociable, mais l'isolation et le confort, c'est aussi indissociable, notamment avec les périodes de canicule que nous avons connues. 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

0: L'amour, ça se donne. Amel Bent à 9h18. Bienvenue chez vous, c'est l'été sur ICI de Robardèche.
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0: Bon, et nous allons parler de stress, sommeil, digestion, les clés naturelles. Le stress touche de plus en plus de personnes, surtout en fin d'année, avec la reprise à marche forcée en plus. Isabelle Meyer, naturopathe, nous a proposé une lecture globale pour écouter son corps, soutenir la digestion, utiliser les plantes, les bourgeons et les minéraux pour retrouver énergie et sérénité.
2: Le stress est naturel, hein. Donc être en stress, c'est normal. Après, ce qui va être important, c'est de savoir quel est le degré de ce stress et quelle est sa permanence. Là où il faut être vigilant, c'est lorsque l'on est, j'ai envie de dire, tout le temps en roue libre. Hein, qu'on n'a plus de moment vraiment de récupération. C'est là où il faut avoir la vigilance. Donc ça s'exprime comment ? Par un sommeil qui se dégrade. Donc là, il va falloir en prendre conscience, se dire comment ça se fait ? Est-ce que peut-être que vu que je suis fatiguée, j'abuse, je mets en perfusion du café tous les jours ? Donc ça, effectivement, ça va solliciter le cortisol dans le sang. Et de ce fait-là, on n'arrive pas le soir à lâcher et à récupérer correctement pour redémarrer la journée suivante. Ça peut être des douleurs articulaires, parce que le corps envoie des signaux aussi. Hein. J'en peux plus, il serait bien que tu te poses un petit peu, que je puisse récupérer. Ça peut être des troubles digestifs, hein, des personnes, ça va se localiser au niveau digestif. Donc il y a plein de signes comme ça qui vont être un peu des signaux d'alarme. Et on va pas trop y prêter attention, parce qu'en fait, on fonctionne plus avec son mental qu'avec son corps. Et du coup, on va continuer, on va se dire, c'est pas grave, ça va passer. Et puis, comme ça, on va enchaîner les jours, et puis on va plus avoir de zone réelle de repos.
3: Quand je parle de plantes, de bourgeons et d'autres solutions, il y a d'autres compléments?
2: Oui, alors il y a les grands classiques. Si on part sur l'oligothérapie, vous avez le magnésium. Hein, on sait que toute personne digne de ce nom est carencée en magnésium. Pourquoi? Parce qu'on a des vies déjà trépidantes. Donc, on consomme. Le problème du magnésium, c'est qu'on ne le stocke pas. Donc on le consomme au quotidien et malheureusement l'alimentation est souvent pas suffisamment pourvoyeuse en magnésium pour plein de raisons. Les légumes ne sont plus aussi riches en oligo-éléments que ce qu'ils pouvaient être avant, même en étant bio.
3: D'accord.
2: Donc ça, faut le savoir. Et de ce fait, on a quand même une consommation importante de magnésium au quotidien qui va réguler quoi ? Qui va réguler les échanges cellulaires, qui va réguler le système nerveux, qui va soutenir la décontraction musculaire. Donc si effectivement on dort pas bien, on est stressé, on peut soit prendre du magnésium. Alors c'est que dans les magnésiums, maintenant on a ce qu'on appelle des magnésiums de troisième génération, qui sont des magnésiums vraiment très bien assimilables. Par exemple, si je vous parle du magnésium marin, ça c'était le magnésium donné pendant des années, et en fait c'est un magnésium de première génération. Ça veut dire quoi ? Ça veut dire qu'il va être assimilé au niveau du côlon, et l'assimilation ne va pas être potentialisée au maximum.
3: D'accord.
2: Ça va être à peu près qu'à 40 ou 50%. Et elle peut donner des troubles digestifs aussi, ce magnésium-là. Voilà. Alors que maintenant on a du magnésium, par exemple du bisglycinate, du glycérophosphate, tous ces magnésiums-là, qui sont des magnésiums de troisième génération, que l'on va assimiler vraiment très très haut au niveau du système digestif, et qui vont donc vous permettre de bien vous recharger, en fait, sans avoir de désordre digestif.
3: Donc c'est à prendre tout au long de l'année, ça ?
2: Voilà, c'est pareil, ça c'est des cures, vous faites des cures pendant un mois, alors après, si c'est pour un stress dans la journée, vous pouvez le prendre le matin, et si c'est juste pour vous décontracter le soir, pour pouvoir vous détendre plus facilement, vous en prenez une dose le soir, en sachant qu'il faut quand même le prendre de façon importante. En règle générale, on part toujours sur une notion de 6 mg par kilo et par jour. Et on peut encore augmenter beaucoup plus les doses en fonction de certains cas. Voilà, il y en a plein, en fait, de troisième génération. Mais là, je vous donne les principaux qui sont faciles à trouver.
0: Voilà, Isabelle Meyer, elle est naturopathe, c'est notre experte. Et puis, vous l'avez compris, être en stress, c'est normal, rappelle Isabelle Meyer. Mais tout dépend de son intensité, de sa durée. Vous retrouvez les conseils d'Isabelle Meyer sur ICI.fr, ici de Romardèche.fr sur internet pour podcaster l'émission dans son intégralité. Et vous ne bougez pas, dans quelques minutes, nous allons nous occuper de nos chiens avec notre comportementaliste canin, Cyril Couriou, qui sera avec nous et qui a répondu là aussi à vos questions. Mais pour l'heure, un petit peu de musique, vous allez voir, ça va vous faire du bien. Puis là, vous pouvez chanter, vous pouvez danser, vous pouvez, où que vous soyez, vous arrêtez tout ce que vous faites et vous donnez une petite petite danse. Ouais, allez, écoutez ça. Vous n'en souvenez pas, ça? 1978, la bande originale du film Grease, Olivia Newton-John et

0: Summer Nights, John Travolta et Olivia Newton-John, extrait de la bande originale du film Grease. Fait du bien ça, non ? 9h26 à suivre. Quelques petites idées sorties pour aujourd'hui, voire les jours à venir. Et puis le dernier passage de nos experts, notre éducateur et comportementaliste canin, Cyril Courriou.
1: On en parle. L'Institut Pasteur œuvre pour un monde en meilleure santé. On en parle dans un instant avec Florence Desparmet, chargée des relations avec les testateurs.
2: 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Retour sur l'événement.
3: On se demande comment les équipes ont réussi à organiser ça, parce que c'est vraiment chouette.
4: De temps en temps, je voyais la Tour Eiffel en devant un peu la tête, c'était sympa.
5: Bah, les cartes postales, il y en a plein, hein, parce que franchement, j'étais un gros bateau mouche là aujourd'hui.
6: C'était d'abord pour la santé, et je suis devenu accro.
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0: Florent Pagny et un jour, une femme, 9h30.
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0: Attention, il vous reste 3 jours pour élire le monument préféré des Français afin de donner toutes ses chances au château de Grignan. Il vous faut voter pour le château de Grignan jusqu'à vendredi. Vous avez jusqu'à vendredi 24 juillet minuit. Aucune

0: restaurée depuis 55 ans et entièrement habitée à l'année. Rendez-vous du lundi au vendredi de 9h à midi et de 17h à 20h. Ça se passe au château de Saint-Montan, en Ardèche, près de Lannas.
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0: Qu'est-ce qui se cache derrière les drôles de comportements de nos chiens? Partagez vos conseils pratiques pour éduquer votre chien, votre chiot et résoudre des problèmes de malpropreté, d'agressivité et de comportements indésirables. On en parle dans quelques minutes avec Cyril Courioux.

0: Yazoo à l'instant sur Ici dans Bardèche. 9h37, c'est bienvenue chez vous l'été. La première heure est consacrée à nos experts qui sont venus ici se succéder au micro d'Ici dans Bardèche pour répondre à vos questions.
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0: Bon, depuis quelques décennies, il faut bien le dire, la vision des animaux de compagnie, notamment des chiens, a profondément évolué. Cyril Couriou, notre éducateur canin, est venu nous rappeler que avant les années 80, les chiens étaient perçus davantage comme des outils utilitaires. Les chiens n'étaient pas vraiment des membres de la famille. Pour autant, notre éducateur et comportementaliste a répondu à vos questions et nous a distillé tous ses conseils.
2: Rappelez-vous, il y a quelques années encore, vous trouviez dans les animaleries des chiens derrière des petites vitrines ou dans des aquariums, donc c'était encore un petit peu délicat. Depuis l'époque de nos grands-parents, on va dire 80-90 ans, le chien était utilisé pour la chasse, pour la recherche de truffes, de drogue, de chiens de sécurité, d'agents, etc., etc. Mais le chien n'était pas vraiment un animal familial, pas un membre de la famille. Aujourd'hui, depuis une quarantaine d'années, le chien a vraiment intégré nos maisons, nos salons, et avec les dérives que ça peut comporter, notamment l'anthropomorphisme, où le petit chien devient le fils roi à sa maman. voilà. Et ça, malheureusement, dans son psychisme, le chien n'est pas adapté, et on a quelques frictions de temps en temps, ou au moins des troubles du comportement qui apparaissent. Et voilà l'importance aujourd'hui, avec les études bien évidemment, de se rendre compte que le chien a aussi un psychisme, a aussi des problèmes comportement, etc., etc.
3: Oui, donc il faut poser des règles, comme on peut s'imposer à soi d'ailleurs.
2: Hein. Oui, évidemment, c'est comme si vous aviez un enfant et puis vous ne le sollicitez.

0: l'écoutez jamais, vous ne lui apprenez rien du tout. Ça risque de poser des problèmes. Et bien le chien, c'est un peu la même chose. Ça devrait être obligatoire d'avoir une micro-formation, un genre de permis de détention pour pouvoir accéder à un chien, en fait.
1: Bonjour Christelle.
2: Moi, j'ai un Pomsky qui a eu un an la semaine dernière. Ils sautent partout, donc je pense que ça, c'est la race.
0: Oui, le Pomsky, c'est très très joli, c'est très rigolo, c'est très très dynamique.
2: Par contre, il est accro à la nourriture, donc il n'arrête pas de rassasier, on va dire. Il ne sait jamais quand est-ce qu'il a plus faim.
0: Alors ça, quand le chien a manqué de nourriture petit, dans l'élevage ou dans la famille qui l'a fait naître, parfois le rapport à la nourriture est compliqué. Après, on a des troubles psychiques, hein, psychiatriques, même parfois des boulimies, des goinfres, hein, des chiens qui aiment manger aussi. Donc là, peut-être que votre alimentation n'est pas adaptée, peut-être que les croquettes ne sont pas suffisamment nourrissantes. Il mange des croquettes ?
2: Oui. Alors, de temps en temps, je lui donne des trucs, en majorité de temps, il a quand même des croquettes. Oui. Alors, le vétérinaire m'avait dit, il faut essayer de lui donner 3 fois par jour la même ration, quoi. Oui. Mais sur 3 repas différents. Mais c'est pas mieux, c'est pareil.
0: Alors, un chien mange très très vite et la plus grande quantité, ça, c'est normal. Par contre, chien, parfois, a du mal à se raisonner et il mange tant qu'il peut. Ça, c'est un comportement de chien plus ou moins soumis. C'est normal, c'est ce qui se passe dans la nature. Là, est-ce que vous avez fait un rapport entre ce qu'il mange et le nombre de déjections que vous avez ?
2: Pas plus que ça.
0: Donc là, alors, très probablement que les croquettes que vous utilisez ne sont pas assez nourrissantes pour lui. Alors, on sait que le chien a des fèques normalement une demi-heure après avoir ingéré quelque chose. Le bol alimentaire, c'est 8 heures. La croquette qu'il mange, elle ressort derrière 8 heures après transformée. Entre-temps, il a une ampoule rectale, un petit réservoir qui vidange systématiquement quand on avale quelque chose, c'est pour faire de la place dans le ventre en fait.
1: D'accord.
0: Donc dans la demi-heure qui suit, il va faire ses déjections. Après, s'il avait qu'un repas par jour, ben forcément, il aura faim pendant 8 heures quasiment. Et inversement, si on lui donne trop à manger ou qu'on laisse à volonté, le transit n'est pas formé. Là, moi, je pense que c'est un problème de qualité de nourriture.
1: On peut ajouter des choses avec les croquettes ?
0: Oui, si vraiment on sent c'est la faim qui le taraude, la sensation de faim, on peut rajouter des haricots verts. Oui, par exemple, ça va meubler dans l'estomac, ça va prendre du volume et ça n'aura pas d'incidence ni sur le taux de sucre ni sur la richesse du repas. Donc ça, c'est possible aussi, oui.
3: Des haricots verts, comme pour nous, quoi, finalement. Hein, haricots verts pour tout le monde. Merci Cyril Couriou, votre comportementaliste et éducateur canin que vous retrouvez sur ici, dromardèche.fr pour écouter l'émission en intégralité. Voilà, c'est terminé pour nos experts. On se retrouvera évidemment demain à la même heure avec 3 nouveaux extraits de nos émissions avec nos experts. Dans quelques instants, les petits plaisirs. Vous allez voir, petit plaisir gustatif aujourd'hui. Ce sera le petit plaisir qui va sentir bon, qui sent bon le pas le romarin, non, qui sent bon pas le thé non plus, non, le basilic.
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3: Dans les années 80, souvenez-vous, regret, je ne veux pas rentrer chez moi seul. On est prêt à l'accompagner, hein ? Pas de problème ? Proms ! À 10h20, belle matinée.

0: Regret, je veux pas rentrer chez moi seul. Non, vous n'êtes pas seul. On vous accompagne à 9h45 et on vous accompagne aussi dans vos petits plaisirs. Écoutez, ça sent bon. Ça va vous donner faim, c'est sûr.
1: Bonjour, moi c'est Mathieu. On finit le marché avec du basilic pour commencer la saison des pestos. C'est un petit plaisir parce que ça représente l'été et que ça sent bon, le basilic. Alors, il faut choisir un beau basilic, c'est la base. Un peu d'huile neutre, de préférence. Quelques cacahuètes. Ou ça peut être agrémenté de noix de cajou. Un peu de sel, un peu de poivre. Qu'est-ce que j'oublie ? Du parmesan, mais bon, on est en Ardèche, on prend pas du parmesan, on prend de la tomme de chèvre, du picodon sec, si possible. Hein. Et on mixe ça. Et après, je pense que c'est affaire de texture. Faut qu'il soit un petit peu... Pas qu'il soit liquide, faut pas que ça fasse une pâte. Faut que ce soit un peu comme un crumble. Qu'il soit pas farineux, mais un petit peu comme brisant, quoi. Qu'il y ait de la mâche sous la dent. Hier soir, on a fait pesto... pâte à l'ail et halloumi. Halloumi, c'est un fromage, ça vient d'où ? Ouais, c'est oriental, c'est méditerranéen.
2: Alors, c'est quoi un bon basilic ?
1: Un bon basilic, c'est celui qui est fait par des gens du coin. Et puis, à la main. Pas le basilic industriel, un basilic frais. En général, il y a des fleurs dessus, pour voir que c'est un bon basilic. Bon, il n'y en a pas beaucoup, du coup, en général, je fais plusieurs stands pour faire le stock. Mais là, c'est particulier, c'est mon anniversaire demain. Du coup, on a pris pas mal de bouquets pour fêter ça.
0: Mais oui, ils les ont mangés, évidemment, les bouquets. Bah oui, c'est pas pour mettre dans un vase avec de l'eau, hein. Le basilic, c'est bon, ça. Par contre, pas de cacahuètes, moi, je mets plutôt des pignons de pin dans mon basilic et dans mon pesto. Le Bee Gees, Night Fever, et tout de suite après, le Medical Training. Vous allez voir avec notre vétérinaire Pierre Famin jusqu'où on pousse le bouchon.

0: Bridges, Night Fever. Il est 10h10, c'est l'heure du veto. Allez hop!
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0: Et nous parlons ce matin de medical training. On entend de plus en plus parler de medical training pour les animaux. Mais de quoi s'agit-il exactement? Et en quoi ça peut changer la vie du vétérinaire, voire même celle de votre animal? On en parle avec le docteur Pierre Fabin, notre vétérinaire.
2: Alors le medical training, comprenez tout simplement entraînement médical, c'est tout simplement de l'éducation, mais appliqué aux soins vétérinaires. L'idée, c'est d'apprendre à votre animal à participer activement à ses soins, plutôt qu'à les subir. Au lieu de forcer un chien à se laisser faire, on lui apprend à coopérer, à donner sa patte pour une prise de sang, à rester immobile pendant une auscultation, ou même à ouvrir la bouche pour un examen dentaire. Et tout ça grâce à des méthodes basées sur le renforcement positif, friandises, caresses, voix douce. Le but, c'est que le soin devienne une expérience agréable.
0: Oui, bon. Ça veut dire qu'on peut entraîner un chien ou un chat à aimer aller chez le vétérinaire, c'est ça ?
2: Exactement, au moins à ne plus en avoir peur. Beaucoup d'animaux stressent dès qu'ils voient une table d'examen, une cage de transport ou même juste la porte de la clinique. Le medical training, ça permet de désensibiliser tout ça. Concrètement, vous pouvez vous entraîner à la maison. Touchez doucement les pattes de votre chien ou de votre chat, puis exercez une légère pression sur les doigts comme si vous vouliez sortir les griffes et récompensez-le à chaque fois qu'il reste calme et se laisse faire. Soulevez doucement ses oreilles, observez-les, puis donnez une friandise pour qu'il associe ce geste à quelque chose de positif. Et pour la cage de transport, laissez-la ouverte en permanence dans votre salon. Mettez-y une couverture, quelques jouets, des friandises, pour qu'elle devienne un endroit familier et rassurant plutôt qu'un piège de vétérinaire. Ouais. Ces petits exercices faits régulièrement et sans contrainte transforment vraiment la manière dont votre animal vit les soins. C'est particulièrement utile pour les animaux suivis régulièrement ou ceux qui ont besoin de traitements sur le long cours.
0: Ouais, on imagine, effectivement. Et alors, ça marche aussi, docteur, avec les NAC, les nouveaux animaux de compagnie, les lapins, les oiseaux, etc. Alors.
2: Et tout à fait, et même parfois mieux. Ça, en fait, ça vient des soigneurs en parc zoologique. Ils utilisent le medical training depuis longtemps avec les fauves, les éléphants ou les otaries. Alors avec un lapin ou un perroquet, c'est tout à fait possible aussi. Le but, ça reste le même. Éviter la contrainte, réduire le stress et rendre les soins beaucoup plus sûrs pour tout le monde. Croyez-moi, votre vétérinaire vous en sera reconnaissant. Chaque année, on a des griffures, des morsures, parfois même des blessures très sérieuses. Et avec certains animaux, les soins deviennent parfois tellement compliqués que les propriétaires finissent par abandonner les traitements au détriment de la santé de leur animal. Avec un peu d'entraînement, tout le monde y gagne en fait, l'animal, le maître et le vétérinaire.
0: Ouais, c'est vrai. Mais vous venez de réveiller en moi quelque chose. Je vais, pratiquer le, comment vous avez dit, medical training auprès de mon chat. Voilà. Je ne sais pas si ça va marcher, mais je vous promets de tenter.
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0: charmeur, ainsi soit-il. Dans quelques minutes, nous allons aller en cuisine. Oh là là, vous allez voir. On va découvrir une biscuiterie artisanale 100% bio au pied du Vercors à Péru. Et nous aurons Isabelle qui sera avec nous et qui va nous dire ce qu'elle est en train de préparer dans son laboratoire. Dégustation gratuite tout de suite après les infos.
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0: Ici premier sur l'actu locale en Drôme-Ardèche, excellente matinée, merci de votre fidélité, il est 10h. Valérie Lombardo.
2: Une opération de démoustication ce matin à Château-Double, au pied du Vercors. Un habitant est rentré d'un déplacement professionnel en Guyane où il y a contracté le virus du chikungunya qui se transmet via des piqûres de moustiques tigres. Son état de santé n'est pas préoccupant, mais comme le veut la procédure, il faut éviter tout risque de contagion. Un insecticide a donc été répandu vers 4h ce matin par des experts dans un rayon de 150 mètres autour de son lieu de résidence. Dans la forêt de Justin, a dit, le feu a repris hier à 500 mètres du camping. La Pinède, qui avait dû être évacuée le 9 juillet dernier, une reprise maîtrisée dans la soirée par les pompiers. Rappelons que cet incendie a parcouru 4400 hectares. Il est considéré comme fixé depuis jeudi dernier, mais pas encore éteint. En Gironde, deux pompiers sont morts dans un incendie près de l'aéroport de Bordeaux. Leur camion s'est retrouvé piégé par les flammes. Laurent Nunez, le ministre de l'Intérieur, doit se rendre sur place aujourd'hui. Une deuxième agression au couteau en 5 jours au pôle bus de Valence. C'était dans la nuit de lundi à mardi. Une bagarre entre 200 pompiers a dégénéré. L'un a blessé le second au niveau de l'arcade sourcilière. La victime souffre d'une plaie de 10 cm. Ils ont été interpellés et placés en garde à vue. Jeudi dernier, déjà, un jeune de 20 ans avait été gravement blessé. Son agresseur a été condamné lundi à 2 ans de prison ferme. Des mangoustes dans la Drôme depuis hier. Pastis et Citronnelle, c'est leur nom, sont les deux nouveaux pensionnaires de la ferme aux crocodiles à Pierrelatte. Ils sont nés en captivité au zoo de Sanary dans le Var. Ces mammifères ressemble un peu aux suricates. Ce sont les premiers du site drômois. Vous les retrouvez bien sûr en photo sur ici.fr. Et puis sur le Tour de France, au lendemain de la démonstration de Remco Evenepoel sur le contre-la-montre, le peloton se lance dans une étape de transition aujourd'hui entre Chambéry et Voiron, étape de 174 km qui compte 4 ascensions de 3e ou 4e catégorie. Le départ sera donné à 13h20. Et du côté de la météo, le soleil brille.
0: Oui, le soleil brille. Les mangoustes doivent être heureuses parce que ça aide le soleil à la mangouste. Hein, c'est
2: bien
0: ça.
2: Sûr, ouais.
0: Je suis en train de regarder les photos, c'est merveilleux, ouais. C'est beau. Oui. On peut en avoir, nous, les
2: pastis et citronnelles.
0: Oui, alors ça, c'est assez étonnant. Comment ils ont choisi le nom des mangoustes? Parce que pastis, je vois bien, mais bon, pour une mangouste,
2: Citronnelle. Citronnelle. Oui, ouais, elles sont un peu jaunes, les mangoustes.
0: Ouais,
2: ils sont un petit peu jaunes. Voilà, citronnelle.
0: Citronnelle, d'accord.
2: Oui. Alors, en tout cas, c'était la véritable attraction hier à la ferme aux crocodiles.
0: J'imagine. Puis c'est magnifique.
2: C'est pas
0: beau,
2: prêt
0: ces petits
2: de finir.
0: Ouais. Allez-y à la ferme aux crocodiles. Ça tombe bien en plus, la ferme aux crocodiles. 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À entrée pour 2 personnes. Et justement, on vous fera gagner à partir de 11h le passeport de l'été. Voilà, Valérie. On en était où déjà, là? La météo, peut-être?
2: La météo, oui.
0: Du soleil. Le soleil brille.
2: Oui, c'est résumé
0: sans
2: en quelques
0: mots. Continuer, voilà. Alors, on va pouvoir faire du scooter.
2: Avec des températures de saison. Enfin.
0: Oui, de 30 à 32 degrés du nord au sud en vallée du Rhône, sur le Diwall et sur les Baronnies. De 30 à 33 degrés, peut-être même, sur l'Ardèche, d'Adenais à Bourg-Saint-Andéol. 33 degrés sur les Cévennes et entre 24 et 25 degrés sur les Hauts-Plateaux. Et ça va durer encore demain, ça va durer encore vendredi, samedi matin. À partir de samedi après-midi, c'est plus tout à fait la même chose. C'est un
2: peut-être
0: autre pastis, comme dirait l'autre. Pastis, ça peut être. Attention, c'est pas que le pastis, c'est pas que l'apéritif, hein, c'est aussi un dessert, c'est aussi un gâteau basque, le pastis. Bon, merci Valérie. Vous revenez demain,
2: demain à 6h. Allez, bonne journée à toutes et à tous.
0: Bonne journée.
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0: Elle est artisanale, oui. Elle se trouve au pied du Vercors, à Péru, dans la Drôme. 100% bio, en circuit court, avec des saveurs originales. Je veux parler de la biscuiterie Croque-Époque, que nous rejoindrons dans quelques minutes sur ICI Drôme-Ardèche. Nous aurons Isabelle dans son labo. Un superbe labo placé en pleine nature en plus, c'est vraiment merveilleux. Cadre de travail idéal, un peu comme nous ce matin, un peu comme vous également. Daniel Balavoine, mon fils, ma bataille.

0: mon fils, ma bataille. Daniel Balavoine. Oui, je sais, je chante comme Daniel Balavoine, mais beaucoup moins bien. 10h08.
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0: Bon, j'espère que vous passez un bon moment. Nous, en tout cas, c'est avec beaucoup de bonheur que nous passons cette matinée avec vous. Bienvenue chez vous l'été, c'est jusqu'à midi. Et dans quelques instants, préparez-vous. On va parler de produits 100% made in Pérou. Pied du Vercors. Ce sera tout de suite après Gauvin Serre.

0: C'est une nouveauté ici dans Mardèche. Gauvin Serre, 4 enfants plus loin. Il est 10h12.
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0: Et si nous allions à Péru, voilà, on va aller au pied du Vercors. Vous ne connaissez pas Péru, bah vous allez découvrir Péru. Puis vous allez découvrir Croque Époque, la biscuiterie Croque Époque. C'est Isabelle qui nous accueille. Et bonjour Isabelle, Isabelle Mathieu, bonjour.
2: Bonjour Franck.
0: Merci de nous accueillir, chère Isabelle.
2: De rien, avec
0: allez,
2: plaisir.
0: Petite carte postale pour nous parler de votre le paysage, l'ambiance dans laquelle vous travaillez à Croque Époque et à Péru.
2: Bon, ben alors l'ambiance, c'est pas compliqué. J'ai juste à tourner le regard vers la fenêtre et puis eh ben on est au pied du col des Limouches. On a la chance, tout est vert, pas noir.
0: Ouais.
2: Le soleil est là et puis bon, c'est un peu grillé cette année comme partout, mais ça va. On est quand même un peu plus au frais parce qu'on a la rivière juste sous les pieds et la montagne juste sur la tête.
0: Voilà, vous êtes à Péru, un petit village merveilleux. J'en profite d'ailleurs pour saluer le premier magistrat de la ville de Péru qui nous écoute, qui est un fidèle. Est-ce qu'il vient chez Croque Époque? Est-ce qu'il vient de temps en temps déguster quelques petits biscuits?
2: Oui, bien sûr. Et puis, on se rencontre beaucoup au marché aussi.
0: J'imagine.
2: À Péru, il y a un petit marché le samedi matin. Et je fais un samedi matin à Péru et un samedi matin à Saint-Marcel, là où sont mes racines aussi.
0: Bah oui, Saint-Marcel-des-Valences. Là que vous avez grandi. C'est là que...
2: C'est ça.
0: On se connaît.
2: C'est là qu'on s'est connus.
0: C'est là qu'on s'est connus, absolument. Et tout à fait. On salue donc Georges Deloche, hein, le maire.
2: Oui. Georges, qui a toujours été en accord avec mes projets, puisque j'en suis pas à mon premier projet.
0: Ouais.
2: Mais voilà, c'est un maire qui s'occupe bien de sa commune.
0: Ouais, c'est quelqu'un de très sympathique, c'est quelqu'un de proche oui. Que l'on peut aborder facilement. Bon, biscuiterie artisanale, c'était jadis la biscuiterie du rosé, du rosé, avec un Z, hein, c'est pas la boisson estivale, hein, c'est pas
2: voilà.
0: la biscuit du rosé et qui est devenue Croque Époque. L'histoire de cette biscuiterie, alors Isabelle.
2: Alors l'histoire de cette biscuiterie, elle a commencé 17 ans. Pascal Menendez, qui était la propriétaire de cette petite biscuiterie à Montméran, au quartier du Rosé,
0: ouais.
2: L'a fait fonctionner pendant 17 ans. Et puis un jour, elle a souhaité prendre sa retraite. Et j'ai appris par un distributeur de ses biscuits qu'elle prenait sa retraite. Moi, j'étais un petit peu à l'affût pour changer de vie et reprendre une activité sur l'année complète à Péru. Et je suis allée la voir et je me suis voilà. Et puis ça s'est fait. Elle a gentiment accepté de me transmettre ses savoir-faire et ses clients et qui sont restés en partie. Donc c'est quand même plutôt bien.
0: C'est bon signe. Voilà. C'est
2: coup,
0: bon
2: j'ai
0: signe.
2: Transporté la biscuiterie de Montméran à Péru.
0: Ouais.
2: Et puis ensuite, j'ai construit l'atelier à la place de ce qui était la guinguette avant. Et maintenant, je suis sur le même site que où il y avait la guinguette et je fais des biscuits.
0: Alors, on n'est pas très loin de la piscine de Péru.
2: En face,
0: voilà, c'est ça, juste en face, sur la route. Alors c'est un peu la déviation de Péru en fait, hein, cette route,
2: oui.
0: C'est celle qui évite. On passe pas dans le centre du village, mais effectivement, on repère assez facilement la biscuiterie Croque Époque. Bon, soyons clairs, on est 100% made in Péru, fabrication artisanale française, au pied du Vercors, tout est fabriqué là-bas.
2: Oui. Tout est fabriqué ici. Alors, quand on parle de 100% français, attention, il y a des produits qui viennent pas de France, hein, parce que le sucre, c'est pas facile, hein, quand même.
0: C'est pas évident.
2: Pour faire des biscuits, voilà, on peut essayer avec le sucre de betterave.
0: Ouais.
2: J'en ai déjà acheté. Pour l'instant, je maîtrise pas suffisamment le sujet.
0: C'est le sucre de canne qui vient de Cannes, évidemment.
2: C'est ça. Voilà.
0: Bon, c'est ce que je
2: Mais
0: disais.
2: Mais oui, j'essaie de travailler avec un maximum de produits locaux. J'ai rapatrié quelques produits très locaux.
0: On est 100% bio.
2: Oui, tout est bio.
0: Production entièrement labellisée. Ça, c'est aussi une vraie volonté.
2: Oui, bien sûr. C'est plus qu'une volonté. C'est parce que je pense que quand on transforme et qu'on a quelques valeurs à défendre, j'ai rien contre le non bio. Hein. Faut pas me faire dire ce que je veux pas dire. Mais j'avais cette volonté. Elle existait en bio. Mm-hmm. C'est assez facile en biscuiterie. Mm-hmm. Et pour moi, c'est plus facile d'être 100% bio que d'être à la fois bio et à la fois non bio.
0: C'est vrai que c'est plus simple. Et puis même en termes de certification, c'est beaucoup plus simple, hein, parce que il vaut mieux choisir l'un ou l'autre. Faire les deux à la fois, c'est un peu compliqué dans un atelier. Surtout dans un atelier de biscuiterie ou de pâtisserie, où les produits sont les uns à côté des autres, hein, évidemment.
2: C'est ça.
0: Bon, il y a des œufs, il y a des bons, il y a des bonnes choses, évidemment, dans les biscuits.
2: Bien sûr, il y a des œufs, il y a du beurre, il y a du sucre, il y a de la farine. Ouais. Voilà, et ça, ce sont les éléments principaux. Et en dehors du sucre, tous les éléments principaux viennent d'un tout petit périmètre.
0: Autour de Pérus. Il y a un truc, il y a un ingrédient qui est incontournable, et c'est probablement l'ingrédient principal, c'est l'amour des bons produits, l'amour qu'on met quand on fait de la biscuiterie, quand on pâtisse. Non, Isabelle?
2: Bah oui, je crois qu'il y a quand même au départ aussi une petite gourmandise.
0: D'accord. Oui, je veux bien.
2: Mais quand même, comme je sais que le sucre n'est pas à la mode, hein, il faut en manger, mais il faut pas trop en manger. Donc il y a la les recettes ont été très bien travaillées, et c'était ce qui me plaisait dans cette biscuiterie, c'est que on n'est pas sur le tout sucre. Les équilibres sont là dans la biscuiterie, en tout cas sucrée. Ouais. Et moi, j'ai créé une partie salée.
0: Salée, oui.
2: Voilà. On va en parler. 5 biscuits salés.
0: On va en parler parce que c'est une biscuiterie donc croque époque, biscuits sucrés bien sûr, mais salés aussi. On en parle dans quelques instants. On parle de produits dans quelques instants, les goûts, les saveurs, les nouveautés. Allez. Peut-être. On revient, Isabelle, dans quelques instants. Parce que je veux tout savoir, comme Zaz, je veux, sur Isidre Mardèche à 10h18, la biscuiterie Croque-Époque et Isabelle depuis Pérus. Nous en parlons dans quelques instants.

0: Zaz, je veux, il est 10h20.
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0: Et nous sommes avec Isabelle, la biscuiterie Croque Époque à Péru. Alors, on va récapituler. On est à Péru, au pied du Vercors, au pied de la route qui mène au col des Limouches. Ce sont des saveurs originales, avec plus d'une trentaine de recettes qui régalent nos papilles, certifiées 100% bio, en circuit court. Isabelle, on va maintenant parler des produits, on va parler des biscuits. Alors, vous nous l'avez dit, il y a 5 biscuits salés, c'est ça ?
2: Oui.
0: Quels sont-ils ?
2: Alors,
0: 5 biscuits salés et 26 sucrés. On commence par les salés, alors, Isabelle.
2: Alors, dans les salés, il y a un biscuit qui attire bien l'apéritif. C'est le sablé thym parmesan. Parce que c'est très puissant en goût. Et sincèrement, ça invite un petit autre chose que de l'eau, hein, uniquement. Voilà. Et ensuite, il y a toute une gamme de produits qui sont moins goûteux et qui ont un apport, qui n'impose pas l'apéritif. Il y a un graissin à l'huile d'olive et à la graine de pavot qui est parfait pour plonger dans tous les tartinables. Et puis après, il y a une série de 3 crackers. Donc, un cracker aux graines avec un petit épice souvent tandoori, et 2 crackers qu'on a sortis cette année, il y en a un qui est à la betterave et à la noisette, avec un petit peu de graines de pavot et de sésame, et un autre qui est à la carotte, noix, graines de lin et graines de courge.
0: Ça, pour l'apéro, c'est l'idéal, ça.
2: Ouais, c'est bon pour l'apéro, mais c'est aussi bon dans la journée.
0: Ouais.
2: Voilà, pour un petit encas, pour éviter de tomber dans toujours le sucré au niveau de la biscuiterie, etc.
0: Voilà. Bon, ça, ce sont les biscuits salés. Pour les sucrés, alors on va peut-être pas faire les 26, mais quels sont les préférés ? Quels sont ceux qui sont incontournables ?
2: Voilà, alors je dirais qu'il y a 2 classiques. C'est la tuile aux amandes et le palmier. Voilà, qui sont 2 classiques, et quand on ouvre le paquet, on a un peu de mal à résister avant d'aller au fond.
0: Oui, je m'imagine bien la main plongeant dans les tuiles aux amandes, par exemple, ou dans les palmiers. Je pense qu'on finit le paquet, quoi. Il faut être très clair.
2: C'est un peu irrésistible.
0: Il n'y a pas de problème de conservation, on va dire.
2: Non, généralement, on ne va pas à la DDM. soit le paquet n'est pas assez gros.
0: Oui, c'est ça. Donc, les tuiles aux amandes, les palmiers.
2: Oui, et ensuite j'ai toute une gamme de sablés. Alors dans les sablés, il y a des sablés citron, sablés orange, et puis après il y a sablés amandes et sablés noisettes. Et puis après, moi, il y en a 2 autres que j'affectionne un petit peu parce qu'ils ont gardé un petit côté vintage. C'est le sablé au raisin et le cardamande, c'est-à-dire un sablé amande avec de la cardamome, où j'ai gardé une granulométrie un peu plus importante et aussi un volume de biscuits un peu plus importante. Parce que voilà, c'était ça. D'abord, ça change, et puis ça rappelle des biscuits un peu plus nourriciers ou ce genre de choses.
0: Ouais. Il y a les rousquilles aussi.
2: Voilà. Après, il y a des biscuits régionaux, comme la rousquille, qui est du sud-ouest, qui est un biscuit à la graine d'anis avec un glaçage royal. Il y a le mantecao, qui est un biscuit d'origine pied noir, et que je garde uniquement à la cannelle, parce qu'après, il peut être décliné avec tout un tas de parfums, mais moi, c'est un peu la valeur originelle que je recherche.
0: Oui.
2: Il y a un Lekerli de Bâle, donc voilà, on est en Alsace. Et que dire après ? Il y a le Rocher aux Noix, qui est très local. Je fais aussi du Suisse en biscuit.
0: Ah, des biscuits,
2: Ouais, voilà, comme ça permet d'avoir un biscuit très régional aussi. Et puis après, j'ai un petit Rocher au gingembre, qui est un biscuit qui est très très long en bouche. J'ai un biscotti qui ressemble au croquant, mais qui est un peu différent. J'ai des 2 fourrés, framboise ou chocolat.
0: Oui.
2: J'ai un cookie, et puis j'ai une perle d'Orient aussi.
0: D'accord. Voilà. C'est quoi la perle d'Orient, Isabelle ?
2: La perle d'Orient, c'est un biscuit avec, dans la pâte, désolé, il y a un peu de beurre et de farine, et de la fleur d'oranger. Et à l'intérieur, il y a une farce noix, amande, raisin.
0: D'accord. Bon, voilà. Où est-ce qu'on les trouve, alors, les biscuits Croque-Époque,
2: biscuits Croque-Époque, on les trouve soit sur quelques marchés qui me permettent de garder un gros contact avec le public, parce qu'avant, j'avais quand même un métier très, très humain, et ça me manquait un petit peu. Donc, je fais les marchés parce que j'affectionne assez bien ce type de vente. Donc, je fais Saint-Marcel-le-Valence le samedi matin, en alternance avec Péru. Et j'essaye d'être présente sur le marché de Chabeuil le mardi matin. C'est pas tout le temps le cas. Ensuite, il y a beaucoup de distributeurs. Donc il y a deux distributeurs un peu plus importants que les autres qui sont Satoris à Saint-Péray, qui est un supermarché du bio, et la ferme des Volonteux à Beaumont-les-Valences.
0: Oui.
2: Ensuite, il y a un tas de petites épiceries où les biscuits ne sont pas forcément présents dans toute la gamme. Enfin, d'ailleurs, il n'y a aucun endroit où ils sont présents dans toute la gamme, mais il y a l'épicentre à Bézaille, il y a la boutique Saint-Hugues à Léoncelle, il y a le Vival à Malissard. Alors, je vais en oublier, ça, j'aime pas, hein, parce que je ne les ai pas listés. J'ai un salon de thé à Die, j'ai la Carline à Die, j'ai l'épicerie de la Gervanne à Beaufort-sur-Gervanne. Je suis rentrée récemment à l'épicerie géniale à Oust. Mmh. Et puis, j'ai attaqué ce qu'on appelle un petit peu le développement de la biscuiterie. J'ai dû construire cette entreprise. Au mois de juin, on a changé le nom. Le site internet est sorti. Et maintenant, je suis sur une phase un peu de développement.
0: D'accord. Voilà. Et donc,
2: j'aspire à gagner encore d'autres petits points de vente.
0: Sur Pérou, c'est le samedi matin, oui. Lors du marché, hein, c'est ça. Il n'y a pas de boutique à la biscuiterie. Hein,
2: s'il y a un espace de vente, mais que je peux pas, aujourd'hui, je ne peux pas mettre d'horaire d'ouverture. Donc, soit les gens m'appellent et je suis présente et je peux vendre du biscuit en direct. Soit parfois, je mets mon panneau au bord de la route, biscuiterie ouverte. Mais pour l'instant, ce n'est pas. Je sais pas comment je vais gérer l'ouverture de l'espace de vente. Donc, pour l'instant, je préfère ne pas en parler et que les gens suivent les informations sur le site internet. Parce que, au fur et à mesure que je prendrai des décisions, elles seront décrites.
0: Très bien. croque-époque.fr pour avoir tous les renseignements. Je vais mettre un lien sur la page Facebook d'ici de Romardèche et sur la page des Toqués d'ici de Romardèche pour que les gens puissent retrouver la biscuiterie Croque-époque. Isabelle? On a faim.
2: Oui.
0: On a faim. Voilà.
2: Avec plaisir, je vous accueille. Hein.
0: Allez, rendez-vous à la biscuiterie Croque Époque, biscuiterie artisanale 100% bio. Tout est fabriqué, tout est cuisiné au pied du Vercors à Pérou, dans la Drôme. Merci Isabelle. À très vite sur ici de Romardèche.
2: À très vite.
0: Et merci, vous nous avez régalé des saveurs originales. Bon, allez. Direction la page Facebook pour rejoindre Isabelle et Croque Époque.
1: On en parle. 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On en parle dans un instant avec Arnaud Fontanet, chercheur.
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0: 10h30.
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0: 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Et d'ailleurs, ce soir, nous y serons en direct de 17 à 19h avec Christophe Bernard qui vous fera vivre les coulisses de cette première soirée du Festival Valentinois sur le champ. Enfin, attention, il vous reste 3 jours pour élire le monument préféré des Français. Théo, qui réalise cette émission, a déjà voté pour donner toutes ses chances au château de Grignan. Il vous faut voter jusqu'à vendredi. Vous avez le 24 juillet minuit. C'est la dernière ligne droite. Aucune voix ne doit manquer pour faire rayonner ce joyau du patrimoine drômois. Pour voter, direction le site francetv.fr, rubrique « Le monument préféré des Français ». On compte sur vous.
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0: On vous fait découvrir plein de choses ce matin. Après Croque Époque, la biscuiterie 100% bio située à Péru au pied du Vercors, nous irons à Vanosque en Ardèche avec la ruche ardéchoise Jean-Philippe Januel qui vous invite à découvrir et à jouer avec ses miels.

0: L'ultra-moderne solitude d'Alain Souchon sur Isidre Mardège à 10h37. Non, vous n'êtes pas seul, non, parce qu'il y a des apiculteurs qui travaillent pour vous. Jean-Philippe Jeanuel en est, et c'est un apiculteur bio qui a créé un jeu sensoriel original, le Mémomiel, pour faire découvrir la diversité des miels fabriqués en Ardèche. Ce jeu permet notamment de tester ses connaissances sur le miel et le monde fascinant des abeilles, tout en savourant des variétés locales. Un très chouette cadeau que vous pouvez, si vous êtes en vacances, ramener avec vous. En plus, vous passerez un hiver sympa à jouer avec quelque chose qui vous fait du bien, le miel. On en parle avec Circuit Court dans quelques instants.
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2: Un circuit court, aujourd'hui à Vanosque, à 10 km d'Adonnet, dans la ruche ardéchoise de Jean-Philippe Jeanuel.
3: Donc je gère à peu près 400 ruches en production. Je peux monter jusqu'à 600, descendre à 300. En général, je pars avec 400 colonies en production au printemps. Je fais principalement du miel, un petit peu de propolis, un petit peu de cire. Je fais pas de gelée royale. Ça fait 23 saisons d'abeilles que je fais, mais bon, je fais ça professionnellement depuis 2017. Et je suis en bio depuis 2019, et j'essaie de produire le plus possible en local. Je fais des transhumances pour faire différents miels, mais j'essaie de les faire autour d'Annonay, autour de Nord-Ardèche, et puis je vais un petit peu en Haute-Loire pour le miel de sapin, qui est vraiment pas loin de chez moi, de Vanosque. Et aussi dans la Drôme pour le miel de lavande.
2: Et donc à ces miels de sapin et de lavande s'ajoutent les miels d'acacia, de montagne, tilleul, châtaignier et châtaignier ronce, un petit peu plus doux que son cousin. Et c'est d'ailleurs pour faire partager ces particularités, cette diversité de goûts, que Jean-Philippe a décidé de créer un jeu, le Mémomiel.
3: Pour moi, quand on dit vous aimez le miel, ça reste très vague. Et ce que j'aime, c'est que les gens puissent dire vous aimez le miel, mais ça dépend lequel. Parce qu'entre un miel d'acacia, un miel de châtaignier ou un miel de lavande, il y a vraiment, ça peut être le jour et la nuit. Et en 2017, quand j'ai fait ma formation professionnalisante, j'ai eu une initiation à l'analyse sensorielle des miels. Et c'est vraiment cette diversité-là que j'ai voulu faire partager un peu au grand public, parce que

0: s'adresse au sens, ça s'adresse à l'esprit, et c'est vraiment intéressant de s'étonner, de prendre conscience de tout ce que les abeilles peuvent récolter. C'est aussi une promotion des miels régionaux, quoi. Quand on achète un miel en supermarché, ça a des goûts plutôt standardisés, tandis que les miels régionaux, on arrive vraiment à avoir différents goûts, mais aussi différentes textures. Il faut que les abeilles parcourent entre 40 000 et 150 000 kilomètres pour fabriquer un kilo de miel. Donc c'est aussi pour ça que par le jeu, j'essaye d'expliquer que c'est un produit qui est assez noble et qui doit se respecter, parce que c'est le travail de l'apiculteur, mais surtout des abeilles.
1: Et ce n'est pas tout, puisque l'ensemble de son jeu est fabriqué en Ardèche, dans une démarche et des matériaux qui respectent au mieux l'environnement. Jean-Philippe fait faire le présentoir et les trous dans les capsules par le Fab Lab du Chélard, les cache-pots avec du bois qu'il a coupé lui-même à Davézieux, et les questions, les feuilles d'explication et la boîte sont réalisées à Féline. Le Mémo Miel, c'est donc un jeu 100% made in Ardèche.
0: Alors le principe, c'est qu'on a donc 7 miels différents, donc c'est des miels qui sont vraiment caractéristiques, c'est des petits pots de 40 grammes. On cache le petit pot dans un cache-pot en bois et on lui met une capsule à jourée, c'est-à-dire une capsule qui a des trous. Donc on propose ça à l'équipe adverse et on a 100 cartes avec deux questions par carte sur l'apiculture, le goût, les abeilles, les insectes. Donc on tire une carte, on pose la question à l'équipe adverse. Si l'équipe répond à aucune des deux questions, eh ben elle doit reconnaître le miel juste à l'odeur. Si elle répond à une des deux questions, elle doit reconnaître le miel à l'odeur et elle peut aussi le sortir du cache-pot pour regarder. Et si elle répond aux deux questions, elle peut aussi le goûter avec les spatules qui sont fournies. Après, il y a plein de modes de jeu différents, parce qu'on peut s'aider d'un tableau qui fournit, donc avec une explication des caractéristiques sensorielles des sept miels. On peut aussi goûter tous les miels, sans les questions. C'est vraiment le partage en famille, entre amis, avec les grands, les petits. Et puis le miel, c'est quelque chose qui est rassembleur. Tous les pays, tous les âges peuvent manger du miel, donc c'est universel. C'est un bon moyen pour s'amuser avant tout.
1: Voilà une bonne idée de cadeau. Alors pour en profiter, sachez que le Mémo Miel est disponible aux moutons à trois pattes à Annonay et également sur ce site internet memomiel.fr. Rendez-vous pour en savoir plus sur ce jeu ou sur la ruche ardéchoise de Jean-Philippe Januel sur notre site internet ici.fr, rubrique circuit court.

0: That Girl, Madonna. Il est 11h moins le quart. Dans quelques minutes, nous recevrons Muriel Jordan. Oui, celle qui est plutôt tendance d'ailleurs, qui nous apprend à vivre dans ce monde où on est parfois un peu largué parce que ça va un petit peu trop vite. Ben, vous allez voir, aujourd'hui, c'est une nouvelle tendance. Enfin, une tendance qui a déjà quelques années, mais qui s'intensifie, qui est là, autour de nous, qui nous concerne, surtout en cette période de vacances. On en parle dans quelques minutes.
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0: 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J'en ai trois pour vous. 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

0: Didier Barbelivien avec elle. Vous vous en souvenez de ce titre? 1982, à 10h51 sur ICI, c'était Cadeau, chanson de Didier Barbelivien. Elle a la peau couleur soleil, elle a le secret des abeilles, elle sait comment faire des enfants.
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0: Justement, il est question d'enfants, là, maintenant, dans la rubrique Ces tendances de Muriel Jourdan. Un rendez-vous entre information et humour. On apprend avec vous, non pas comment on fait les enfants, Muriel Jourdan, mais on en apprend à se sentir un peu moins largué dans ce monde où tout va trop vite. Et aujourd'hui, gros plan sur la tendance du No kids. No kids, ça veut dire pas d'enfants. Muriel, c'est ça, hein?
2: Ouais, non, mais vous avez vu ces gens qui voudraient exclure les enfants de certains lieux pour avoir la paix? Resto, hôtel, train. Certains lieux n'hésitent plus à réserver leurs espaces aux adultes seulement ou à proposer des créneaux sans enfants. Je vois vraiment pas pourquoi. Cette tendance du No Kids qui nous vient de Corée du Sud gagne un peu de terrain en France. Alors dès que j'ai appris ça, évidemment, j'ai fait ma petite enquête. Direction un bar qui fait aussi resto un samedi soir dans une grande ville en France. Je repère cette maman de 44 ans, mariée, deux enfants. Elle dîne avec une amie, mais elle semble contrariée.
3: Là, il est 21h40, on est un samedi soir. Il y a deux gamins qu'on entend qui cassent la tête de tout le monde. Je paye une babysitter pour pouvoir sortir et avoir ce moment de kiff. Et là, il y a des parents qui sont posés, je sais même pas où, qui laissent leurs gamins déranger tout le monde, en fait. Moi, mes enfants, s'ils sont dans un endroit où il y a du monde, peu importe où c'est, ils savent se tenir. Là, personne n'intervient. En fait, les babysitters, c'est nous, c'est les clients.
2: Vous l'entendez, la présence d'enfants dans l'espace public peut en crisper certains. Là, c'était dans un bar, mais ça aurait pu être dans un avion, un train ou encore à la piscine.
0: Et c'est encore pire, effectivement. Et on retrouve cette tendance du no kids, surtout dans le secteur du tourisme, Muriel.
2: Oui, et notre maman agacée du resto a testé le concept lors d'un séjour en amoureux.
3: Avec mon mari, on s'est fait une fois un hôtel interdit aux enfants pour une des piscines, mais c'est merveilleux. Et les parents qui ont des enfants, mais on a besoin de moments tranquilles. Donc oui, on peut aller à la piscine, nager calmement et pas se prendre une perte de lunettes dans la gueule. Quand ils nagent, les enfants, ils éclaboussent de partout, il y en a partout. Bien sûr, moi je suis pour le No Kids, avec l'option de pouvoir emmener nos enfants ailleurs. Il y a des restos qui ont des espaces jeux pour les enfants.
2: Certaines compagnies aériennes ont aussi des espaces réservés aux adultes sur leur vol, idem dans les trains d'une compagnie ferroviaire italienne. Et dis donc, si ça continue, bientôt les voyageurs seront limités à deux enfants qui pleurent par famille. Retour sur le terrain. Que pense de tout ça ce monsieur de 49 ans que je croise dans un parc avec ses deux enfants?
4: La tendance No Kids, c'est un petit peu clivant. On peut à la fois être pour et contre. J'entends ceux qui sont pour quand ils n'ont notamment pas d'enfants, alors qu'ils ont laissé leurs enfants pour gagner un petit peu en tranquillité. Quand on part en week-end ou en vacances, en couple, sans enfants, avoir le bruit et la gêne des enfants des autres, ça peut être quelque chose qui est gênant, tout simplement. Après, il ne faut pas non plus que la société soit séparée, tout simplement parce que les enfants ont aussi besoin d'espace pour vivre, tout simplement.
2: Alors on peut se poser cette question existentielle. Est-ce que ce sont les enfants qui ont changé et qui sont devenus de moins en moins supportables? Ou bien est-ce nous, adultes, qui nous agaçons de plus en plus pour rien? Vous avez 3 heures. Bref, le No Kids pourrait devenir tendance. Je vous laisse vous faire votre propre avis là-dessus. Moi, de mon côté, je vais plutôt militer pour des wagons spéciaux destinés aux gens qui passent des appels en visio. Vous savez, avec le haut-parleur en public. Oh là là, oui, ça m'agace.
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0: Emmanuel Moire, beau malheur. Vous ne bougez pas, les infos dans quelques secondes. Et tout de suite après, le 421 pour gagner votre passeport de l'été.
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0: Ici premier sur l'actu locale en Drôme Ardèche, il est 11h.
2: Une opération de démoustication a eu lieu ce matin à Château-Double sur les contreforts du Vercors dans le secteur au sud de la commune. Un habitant est rentré d'un voyage professionnel en Guyane où il a contracté le virus du chikungunya, une maladie qui se transmet par les moustiques tigres. Pour éviter toute propagation, un insecticide a donc été répandu vers 4h ce matin dans un rayon de 150 mètres autour de son habitation. L'état de santé du malade, lui, n'est pas préoccupant. Deuxième bagarre au couteau en 5 jours au pôle bus à Valence. Dans la nuit de lundi à mardi, une rixe entre deux sans-papiers a dégénéré. L'un a blessé le second au visage. Tous les deux ont été interpellés et placés en garde à vue. Le 16 juillet dernier, un jeune homme avait été gravement blessé. Son agresseur a été condamné lundi à 2 ans de prison ferme. Après les menaces qui pèsent sur le maire d'Alès, le parquet national anticriminalité organisée ouvre une enquête pour menaces, violence ou acte d'intimidation envers un élu public pour qu'il accomplisse ou s'abstienne d'accomplir un acte de son mandat. Après avoir reçu des balles dans sa boîte aux lettres, l'élu a été exfiltré de chez lui par le RAID dans la nuit de lundi à mardi à cause d'une suspicion de voiture piégée devant son domicile. Dans le Var, le feu qui s'est déclaré dans un champ à Pontévès mardi a parcouru 2500 hectares sur la montagne de Gros-Bessillon. 30 à 40 habitations ont été endommagées. Plusieurs centaines d'autres ont pu être protégés, fait savoir la préfecture. L'incendie est désormais contenu, mais il connaît des reprises et compte de nombreux points chauds. A dit, une reprise de feu a eu lieu dans la forêt de Justin hier après-midi, à 500 mètres du camping La Pinède. Une reprise qui n'était pas inquiétante. D'après les pompiers, l'incendie qui s'est déclaré le 3 juillet a parcouru 4400 hectares. Il est considéré comme fixé depuis jeudi dernier. En Ardèche, la sécheresse continue de gagner du terrain. La préfecture passe l'extrême ouest du département, le bassin Loire-Allier, au niveau alerte. Au sud, le bassin de la Cèze est en alerte renforcée. Interdiction de prélever de l'eau dans les rivières ou d'arroser son potager en journée. Et puis à Valence, le festival Sur le Champ commence ce soir. Ouverture à 20h avec l'artiste Jay Kemeya, suivi du rappeur français Oxmo Puccino à 21h. Le festival gratuit Sur le Champ fête cette année ses 10 ans. Il dure jusqu'à vendredi. Sous un joli soleil.
0: Ouais, on sera d'ailleurs en direct ce soir.
2: Absolument.
0: Et puis on va parler du festival et puis on va aussi parler de rugby ce soir en même temps.
2: Et oui, parce qu'il y a la présentation du VRDR pour la nouvelle saison.
0: Ouais. Bon, le soleil brille sans discontinuer. C'est donc sous un beau soleil que cette nouvelle édition du festival Sur le Champ avec ici Drôme Ardèche débutera ce soir. Voilà, devant du Nord.
2: Ah voilà,
0: Il va souffler assez fort et puis il devrait s'atténuer en fin de journée. Des températures maximales, Florence, de 30 à 33 degrés. Vallée du Rhône, Diwa, Baronnie, entre 30 et 32 degrés. Et on aura de 30 à 33 degrés sur l'Ardèche, d'Annonay à Bourg-Saint-Andéol, 33 degrés sur les Cévennes, à l'abri du vent du Nord. Et entre 24 et 25 degrés sur les hauts plateaux, les plateaux du Vercors et le plateau ardéchois. Voilà.
2: Je vous laisse jouer.
0: C'est-à-dire
2: on joue.
0: Ah oui, on joue maintenant, oui, bien sûr.
2: Au
0: 421. Et si on ne jouait pas aujourd'hui, qu'est-ce que vous en pensez, vous qui nous écoutez?
2: Ça ferait des déçus.
0: Le passeport de l'été. Vous avez vu, c'est un passeport de poche que j'ai. Vous avez vu, il est épais.
2: Il est épais.
0: C'est un passeport de poche. Il y a plein d'entrées. Il y a Walibi, il y a les fauves, la ferme aux crocodiles. Bah tiens, ça tombe bien, vous allez pouvoir découvrir pastis et.
2: Alors, les mangoustes.
0: Les citronnelles, les mangoustes. Gratuitement, grâce à ici dans Ardèche. C'est pas mal ça.
2: On en parlera à midi d'ailleurs.
0: On en parlera on aura. Bah oui, c'est l'heure de l'apéro. Citronnelle et pastis. Allez, rendez-vous à midi, Florence. Merci, à tout à l'heure.
2: À tout à l'heure.
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0: Vous êtes prêts? Préparez-vous, préparez votre téléphone, préparez vos oreilles, parce que nous allons jouer. Il va falloir reconnaître des introductions, des titres, des chanteurs, des chanteuses, des groupes. Tiens, et elle, justement, facile, Facile, non?

0: Upside Down. Always to me. Diana Ross, 11h08. Allez, vous êtes... Non, vous allez jouer. Vous allez jouer maintenant. C'est le 421.
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0: Je ne peux pas tout vous répéter, ce qu'on est en train de me dire dans le cas. C'est pas gentil. Ils ne sont pas gentils avec moi. Voilà, on m'a dit, ah non, mais tu ne peux pas chanter comme ça. Pas possible. Bon, allez. C'est promis, je ne chanterai plus. Puisque vous l'avez dit comme ça. Et là, tout le monde dit, ah. Bon, nous allons jouer le 421 pour gagner le passeport de l'été. Une première intro, un premier jeu. Nous jouons avec les années 2000 et cette intro de 4 secondes que vous écoutez attentivement. Elle vous fait penser à un titre, une chanteuse, un chanteur ou un groupe. Appelez-moi, appelez Laetitia au 04 75 40 10 10. Ah, sur la fin, au début j'ai pas trop compris, mais sur la fin j'ai... Oui, sur la fin on entend bien. Écoutez.

0: Tour. Michel Sardou, La maladie d'amour. On a chanté, je ne sais pas vous, mais on a chanté, nous. Ouais, on a chanté, nous. Vous avez chanté, vous aussi, Claude ? Bonjour, Claude.
1: Oui, bonjour.
0: Ouais, vous avez chanté, vous aussi, j'ai entendu.
1: Oui, bien sûr.
0: Ouais. Stéphanie aussi a chanté.
1: J'adore la musique, donc ouais. Bon. Il n'y a pas de problème.
0: Ben, bienvenue, en tout cas, Claude. Vous êtes à Valence. En première position. Derrière vous, c'est Stéphanie. Bonjour Stéphanie.
2: Eh oui, bonjour Franck.
0: Ah, au Benin, ça va Stéphanie?
2: Eh oui, vous?
0: Oh, très
2: après
0: bien.
2: La mère, la fille. Marité hier, mais aujourd'hui moi, oh là là, vous n'allez pas vous en sortir, Franck.
0: Je ne sais pas ce qui se passe. Hein. Et vous avez. Parce qu'en fait, vous bataillez pour nous joindre normalement, mais qu'est-ce qui se passe au Benin? Vous avez plus de chance. Hein.
2: Ben, on va dire qu'il y a Laetitia. Laetitia nous porte bonheur.
0: C'est ça. Non,
2: je salue parce qu'elle est très très charmante.
0: Oui, ça dépend.
2: Non, Franck. Ah non. Là, je ne vous permets pas, Franck. Non.
0: Est-ce que Laetitia vient? Rejoins-moi, Laetitia, s'il te plaît.
3: Oui.
0: Elle est où, Laetitia? Elle est là? Elle est pas là?
2: Je suis en deuxième position.
0: Oui, deuxième. Derrière. Alors, derrière Stéphanie, c'est Graziella à Vallon-Pont-d'Arc.
4: Bonjour
0: Graziella. Bonjour Graziella, ça va? Vous vous connaissez Stéphanie et Graziella, non?
2: Mais je crois que Graziella, elle a déjà joué, je crois. Donc,
4: j'ai essayé hier ou avant-hier, j'étais en troisième position encore.
2: Et voilà, oh là là.
0: Ben, vous êtes encore en troisième position.
4: Ouais.
0: Alors attendez, je suis en train de regarder hier ou avant-hier, Graziella, oui, c'était en troisième position, effectivement, derrière Hélène et Corinne. Bon, allez, vous pouvez vous saluer, Claude, Stéphanie et Graziella, bonjour à tous.
2: Et coucou les copains.
1: Stéphanie.
0: Bon.
2: Bon, allez, Claude, hein, on... Vous êtes de Valence, vous êtes le seul garçon, hein.
0: Donc, ouais, ça veut dire... Alors, je vais essayer de traduire. Je vais essayer de traduire ce qu'a dit Stéphanie, Claude. Ça veut dire, Claude, vous êtes le seul garçon, donc vous êtes galant, vous laissez les filles passer, hein, c'est ça.
1: D'accord, mais j'avais bien compris.
0: Ouais.
1: J'essaierai de faire passer, mais... C'est dur, hein.
0: Ouais.
2: On se concentre.
0: J'ai Laetitia qui est à côté de moi, ça va, Laetitia?
5: Très bien, merci.
0: Ouais.
5: Et vous?
0: Ouais. On m'a dit que vous étiez formidable, Laetitia.
2: Dites-lui, qu'elle n'est pas si formidable.
5: Alors, Stéphanie.
0: Alors, Stéphanie a dit, elle est formidable, mais pas toujours, elle m'a dit.
5: Ah, bah, ça dépend de mon humeur. Je suis désolée, Stéphanie, mais merci beaucoup. En tout cas, j'aime beaucoup la dédicace.
2: Ce matin, 6h05, j'ai mis ma radio. Déjà, Laetitia, 6h du matin, elle était à la radio. Vous,
0: oui.
2: Je ne sais pas ce que vous faisiez avec qui, d'accord?
0: Ben moi, je dormais encore.
2: voilà. Donc, Laetitia, elle peut se permettre d'être un peu ronchon, des fois. Parce qu'elle a commencé à 5h du matin.
5: Merci, Stéphanie.
0: Elle ronche jamais. Pourquoi vous dites... Vous voyez, Stéphanie, vous dites elle est ronchon. Mais, ouais, moi, mais elle ronche jamais.
5: Mais j'ai une petite réputation, Franck, mais un peu privée, hein, on va dire. Voilà.
2: Oui, ça va se régler hors antenne.
0: Bon. On joue.
2: Allez, on joue.
5: Oui,
0: tu restes avec nous, Laetitia. Reste avec nous.
5: J'ai une personne au téléphone qui m'attend.
0: Elle peut attendre.
5: Non, mais elle est là,
0: elle est au bout du fil. Elle est au bout du fil.
5: Bah
0: là.
5: Non, j'ai mis en attente.
0: Ah, t'as mis en attente. Et comment on fait pour récupérer?
5: Bah non, c'est pas possible.
0: Il faut attendre un petit peu. Je suis en train de parler au téléphone en même temps. On y va, on joue avec cette intro. Bon, vas-y, hein, Laetitia. Bon, vas-y,
5: merci.
0: Je peux pas non plus. Oui, bonne chance, Adèle dit. Claude, Stéphanie et Graziella, écoutez. Et alors moi, j'avoue que sur la dernière seconde, j'arrive à reconnaître, mais c'était quand même pas facile.
2: C'est vrai.
0: Vous me dites Claude, Stéphanie et Graziella.
2: Oui. À nos actes manqués.
4: Ouais.
0: Claude.
2: La reprise d'un Pokora.
0: Claude, vous êtes d'accord?
1: Ouais.
0: Claude, avec toutes ces nanas, il sait plus, il veut plus parler.
1: Ah oui.
0: Matt Pokora, nos actes manqués. On écoute un petit peu? Oui, allez.
1: Oui.
2: Bon bref, allez.
0: Alors, je change la météo en attendant de la pluie sur Aubenas cet après-midi.
2: Voilà.
0: Donc,
2: c'est ça. Bon. Non, pas trop, parce que.
0: Pas trop.
2: Voilà, non.
0: Claude en première position, Stéphanie deuxième position, oui. Graziella troisième position. Un conseil aux deux pipelettes. Ne donnez pas la réponse avant que je ne vous demande la réponse.
4: Oui.
0: Et oui, parce que sinon vous donnez la réponse à Claude, si toutefois. D'accord, Graziella, d'accord, Stéphanie.
4: Oui.
0: Par contre, il faut écouter attentivement. Deux secondes qui doivent vous faire penser à un chanteur, une chanteuse, un groupe ou un titre. Vous êtes prêts ?
4: Oui.
0: Écoutez. Alors, Claude.
1: Oui.
0: Non, non, il n'y a pas de gros mots, Stéphanie. Claude, qu'est-ce que vous me dites ?
1: Je ne sais pas. Là.
0: Vous ne savez pas ?
1: Non.
0: Vous calez sur cette intro ?
1: Je ne vois pas.
0: Ouais. Est-ce que Stéphanie ou Graziella, vous ne me donnez pas la réponse, mais est-ce que vous l'avez la réponse, Stéphanie ou Graziella ?
4: Oui, moi je l'ai.
0: Ah, Stéphanie, là.
4: Moi j'ai... Non, c'est Graziella. Moi j'ai l'air, mais oui. Peut-être.
0: Vous avez l'air, mais pas
4: la... réécouter.
0: Eh non, vous avez l'air, mais pas la chanson. Alors Stéphanie, dites-moi un titre.
4: Louane.
0: Louane. Vous diriez Louane. Qu'est-ce que vous en pensez, Graziella ?
4: C'est ça,
0: c'est Louane ?
4: Ouais.
0: Claude, vous êtes d'accord, c'est Louane ?
1: Non, c'est pas Louane.
0: C'est pas Louane, bon. Et pourtant si, c'est Louane.
4: La pluie.
0: Le titre, voilà, c'est la pluie.
4: La pluie.
0: Graziella, vous l'avez ?
4: Ouais.
0: Eh oui, mais Stéphanie était devant vous. Bon, Graziella, vous revenez tout à l'heure, ou demain.
4: Avec une deuxième place, cette fois-ci.
0: Bah écoutez, alors là, ça, il faut voir au standard. Hein, c'est
4: Laetitia.
0: Ouais. Je vous embrasse, Graziella. Bonne journée à Vallon-Pont-d'Arc.
4: Merci beaucoup. Bisous,
0: peut-être
4: Claude,
0: à tout à l'heure.
4: Bisous, Graziella.
0: Et Claude, à bientôt
4: bonne
0: également.
4: Oui, bien,
1: bonne chance, Graziella. Bonne chance.
0: Alors moi, je suis bavard, mais je crois que... Stéphanie me bat. Mais alors,
4: je vais me reconvertir.
0: Elle me bat.
4: Arrêter les taxis, ambulances, et je vais me. Vous embauchez pas la radio ?
0: Elle me bat à plate couture, hein, Stéphanie.
4: Bon, allez, je me concentre.
0: Attention, allez. Voici une seconde pour gagner le passeport de l'été. Une seconde. Écoutez.
4: Ah, c'est facile. Merci pour.
0: Oui.
4: Julien Doré.
0: Julien Doré avec.
4: Sur les bords du lac.
0: Oui. T'aimais sur les bords.
4: Merci Franck, merci Laetitia.
0: Elle n'est pas heureuse, Stéphanie, à part ça. Hein,
4: c'est... Ah, je suis trop contente. Ouais. Mais non, chaque fois, c'est trop bien. Merci beaucoup.
0: C'est gagné, super. Le passeport de l'été.
4: En plus, je suis en vacances depuis ce matin. C'est un joli cadeau
0: d'anniversaire,
4: de vacances. J'ai eu 48 ans la semaine dernière. Non, merci beaucoup. Ça me touche beaucoup.
0: Bon, ben, donc c'est bien mérité, en tout cas, Stéphanie. Bravo.
4: Ben oui, félicitations. Puis bon, voilà, on ne part pas beaucoup en vacances. Donc, chaque fois, on essaye d'avoir le passeport pour pouvoir faire deux ou trois petites sorties par-ci, par-là. Voilà, donc c'est cool. C'est super. Merci beaucoup. Merci
0: félicitations,
4: Franck
0: Stéphanie.
4: Merci Franck, oh, je suis trop contente. Merci beaucoup.
0: À bientôt, gros bisous.
4: Oui, merci. Alors... Enfin, gros bisous à tous ceux qui ont été sinistrés. Voilà, c'est pas facile, j'en fais partie, mais il faut serrer les coudes et faire preuve de solidarité. C'est important.
0: C'est vrai. On a une pensée effectivement à tous ceux qui ont reçu la grêle.
4: Oui. Tout à fait.
0: Il y a une semaine maintenant. Stéphanie, vous ne raccrochez pas. Vous ne pouvez plus jouer pendant 3 mois et 1 jour.
4: D'accord. Je laisse la place aux autres. Il n'y a pas de problème, c'est normal.
0: Et puis envoyez-nous des petites photos, envoyez-nous des messages.
4: Ben oui. Avec WhatsApp, maintenant, ça va être super facile.
0: Ouais, voilà. WhatsApp au 04 75 40 10 10. À bientôt, Stéphanie. Gros bisous.
4: Merci beaucoup. Merci, Franck. Merci beaucoup. Au plaisir. Au revoir. Prenez soin de vous. Au revoir.
0: C'est une nouveauté qu'on écoute partout en ce moment. Oria, soirée mondaine. Tout de suite après, ce sera la deuxième manche de notre 421.

0: Soirée mondaine, Oria, 11h25, préparez-vous, la deuxième manche dans quelques instants, nous la lancerons pour que vous puissiez jouer au 421 et faire comme Stéphanie, Claude, Graziella et gagner votre passeport de l'été.
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0: Tiens, je vais vous faire écouter un truc sympa parce que quand vous partez, quand vous gagnez le 421 et que vous partez avec votre passeport de l'été, envoyez-nous des messages sur Facebook, des messages vocaux, des messages vidéo, des photos, des messages. Comme par exemple, tiens, écoutez celui de Lucille.
19: Salut, ici Drôme Ardèche. On est en direct de Walibi avec toute la famille à l'attraction Timber grâce au passeport de l'été et on s'éclate.
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0: C'est pas sympa ça, hein? Lucille et sa petite famille qui, grâce au passeport de l'été, a pu gagner 2 entrées pour le parc aquatique Walibi pour se rafraîchir. Nouvelle manche, nous jouons avec une nouvelle série, 4, 2 et 1 seconde, nous sommes dans les années 80. Écoutez cette intro de 4 secondes et appelez-moi pour jouer au 421 si vous reconnaissez le titre ou le groupe, l'interprète. Chanteur, chanteuse, que vous allez reconnaître. Attention, c'est parti. C'est pas ça du tout. Je n'ai pas reconnu. Écoutez-le une nouvelle fois.
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0: Tout l'été, l'Office de tourisme de Saint-Martin d'Ardèche, à la sortie des Gorges de l'Ardèche, propose une superbe exposition sur la faune et la flore des Gorges de l'Ardèche. Laissez-vous surprendre par la beauté de ce site remarquable, classé réserve naturelle nationale. Cette exposition se déroule à l'Office de tourisme de Saint-Martin d'Ardèche. Tous les jours de la semaine, l'accès est libre et gratuit. En Ardèche, toujours, le château de Saint-Montant s'anime tout l'été. Il vous plonge au temps des chevaliers à l'époque médiévale. Vous allez pouvoir arpenter les ruelles du bourg castral de Saint-Mantan, un bourg restauré depuis 55 ans et entièrement habité à l'année. Rendez-vous du lundi au vendredi de 9h à 12h30 et de 17h à 20h. Ça se passe au château de Saint-Mantan, près de Lannas, en Ardèche. Enfin, attention, compte sur vous, il vous reste 3 jours pour élire le monument préféré des Français afin de donner toutes ses chances cette année au château de Grignan. Il vous faut voter jusqu'à vendredi, le 24 juillet, minuit. Aucune voix ne doit manquer pour faire rayonner ce joyau du patrimoine drômois. Pour voter, direction le site francetv.fr, rubrique le monument préféré des Français.
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0: Ça c'est cadeau. Et c'est probablement un joyau signé Toto sur Ici Drôme Ardèche à 11h31 avec Africa. Voilà, ça aussi ça pourrait faire partie du grand jeu de l'été du 421. Tout de suite après, c'est la deuxième manche de notre 421. Écoutez et régalez-vous. Fermez les yeux, vous voyagez direction l'Afrique. Toto.

0: plutôt Africa. Et coucou Marjorie.
1: Bonjour.
0: Comment ça va Marjorie?
1: Ça va bien.
0: Vous nous appelez d'où Marjorie?
1: De Châteauneuf-de-Gallore.
0: Châteauneuf-de-Gallore, très bien. Bon, qu'est-ce que vous faites à Châteauneuf-de-Gallore?
1: Je veux tout savoir. Alors aujourd'hui, c'est la journée des enfants. Ah. M'occupe des enfants.
0: D'accord, vous en avez beaucoup?
1: J'en ai trois.
0: Ah oui, quand même. Comment s'appellent-ils?
1: Alors j'ai Hugo, Lucas et Diana.
0: La petite dernière, c'est une fille?
1: Oui.
0: Comme elle doit embêter ses grands garçons, ses grands frères.
1: Ça. Oh,
0: ça doit être une petite peste. Non, je plaisante.
1: Non, un petit peu quand même.
0: Un petit peu. Bon, Marjorie, à Châteauneuf-de-Gallore, vous êtes en première position.
1: Oui.
0: Derrière vous, c'est Hélène, à Valence. Bonjour Hélène.
2: Bonjour Franck.
0: Bienvenue Hélène, vous êtes en vacances?
2: Ouf, toute l'année.
0: Des grandes vacances.
2: Oui.
0: Vous avez raison d'en profiter. Vous êtes vous êtes en deuxième position.
2: Oui, Franck, pas de problème.
0: Troisième position, Mickaël à Vaucances, en Ardèche.
3: Bonjour, Franck.
0: Bonjour, Mickaël. Tout va bien à Vaucances?
3: Oui, tout va bien. Oui,
0: bon, il fait beau aujourd'hui?
3: Oui.
0: Bon, vous êtes en troisième position, Mickaël.
3: Très bien.
0: Voici l'intro de 4 secondes qui vous a permis à tous les trois, Marjorie, Hélène et Mickaël, de venir jusqu'à nous. Et vous me dites...
3: Indochine.
4: Indochine.
5: Indochine.

0: Mais quand on écoute les paroles, c'est quand même... Indochine, troisième sexe à 11h37, c'est étonnant. Bon, voici un extrait de 2 secondes maintenant. Marjorie, Hélène, oui. Michael... Alors, il faut attendre, il faut écouter attentivement. Hélène et Michael, vous ne donnez aucune réponse tant que je ne vous le demande pas. Hein. D'accord ?
1: D'accord.
0: Ils sont concentrés tous. Il y a quelqu'un qui fait du bruit avec son téléphone, qui doit avoir, je ne sais pas, une bague ou quelque chose, qui doit tirer sur le cordon. C'est quoi, c'est Hélène ? C'est Hélène qui fait du bruit avec son téléphone ? Vous avez un téléphone bruyant, Hélène ?
2: Non, pas du tout.
0: Non ? Bon, c'est pas Hélène.
2: Téléphone.
0: C'est pas Hélène. Alors, c'est Michael, peut-être ?
1: Non plus.
0: Non plus. Bon, ben, c'est Marjorie, alors.
2: Moi, ça doit être moi, alors.
0: Ça doit être Marjorie. Bon. On y va ? Écoutez attentivement. Marjorie, je vous écoute.
2: Alors, oui, je suis là.
0: Plus qu'on vous avait
2: perdu. On ne peut pas réécouter, hein.
0: Ah non, on ne peut pas réécouter.
2: Non, on ne peut pas réécouter.
0: Non. Non, c'est 2 secondes, c'est pas 4.
2: Mais oui, je sais bien. Alors, attendez que... Attendez que je cherche.
0: Ouais. Allez, un nom.
2: Attendez, je cherche.
0: Marjorie.
2: Je l'ai, hein, mais...
0: Oui, vous l'avez, mais... Et oui, c'est ça ce qui est embêtant dans ce jeu. C'est que souvent, on l'a sur le bout de la langue. Et ça ne vient pas, comme dirait l'autre.
2: Gold.
0: Gold ?
2: Je dirais gold.
0: Mm-hmm. Qu'est-ce que vous en pensez, Hélène ?
3: Oui.
0: Michael.
3: Oui, c'est bien ça. C'est bien
0: gold.
3: Ça, oui.
2: Ah,
3: c'est bien ça.
2: Ah,

0: abandonnée, Marjorie.
1: Oui, hier soir, moi, Hélène, j'étais sur une à la télé, oui. Et il y avait une émission sur les années 80, je crois.
0: Oui.
1: Et je l'ai entendu, Gold, justement.
0: D'accord. Ah, ouais, d'accord. Ah oui, capitaine abandonné. D'ailleurs, c'est dans les années 80, effectivement.

0: C'est sympa ça aussi, hein, c'était pas mal.
1: Tout à fait.
0: Bon, Hélène, ce qui est sympa,
1: oui,
0: c'est
1: que
0: vous,
1: reviens, hein.
0: Vous allez revenir, voilà. Michael aussi, vous revenez.
2: Je reviendrai bien, allez, sûr,
0: avec plaisir. Je vous salue, je vous embrasse, bonne journée.
2: Merci.
1: Bonne journée. Aussi, Franck.
0: Au revoir, Hélène, à bientôt. Marjorie, vous restez avec moi,
1: oui.
0: Avec Hugo, Lucas et Liana, qui sont petits, donc ils ne peuvent pas vous aider, je présume.
3: Non.
0: Hein, c'est ça. Parce que vous avez une voix de jeune maman, Marjorie, toute jeune.
3: Ah, mais c'est gentil.
0: On y va.
3: Allez, on y va.
0: Un extrait d'une seconde, Marjorie. Attention, écoutez attentivement cet extrait.
3: Oh là là. Une seconde, c'est pas beaucoup quand même.
0: Ah non, ça va très vite, effectivement. Ouais, je vous confirme.
3: Oh là là. Je l'ai. Attendez.
0: C'est pas facile. C'est pas facile. Il est pas facile celui-là.
3: Je peux toujours pas réécouter.
0: Et non, malheureusement, et non, je peux pas, Marjorie.
3: Vous êtes dur hein, quand même. Hein.
0: Je l'ai fait une grande partie de la semaine et je me suis fait taper sur les doigts pour tout vous dire.
3: Ah d'accord. Alors c'est dommage. Oh là là.
0: Allez, un groupe. Vous me dites
3: Bruce Springsteen, peut-être. Je crois pas.
0: Ah, c'est dommage, hein.
3: Ah, c'est dommage. America, j'aurais dit, peut-être.
0: America. J'enregistre America.
3: America,
0: écoute,
3: peut-être.
0: Ce qu'on va faire, c'est qu'on vous rappelle demain et vous nous donnerez...
3: Allez,
0: une réponse,
3: on
0: Marjorie.
3: Pourrait, mais...
0: une réponse.
3: Ou It's a Final Love, peut-être.
0: It's a Final Love. Ça serait le titre, c'est ça?
3: Ça serait le final titre.
0: Oui. Bon, alors, c'était Huey Lewis and the News. Et le titre de Power of Love.
3: Oh non! Oh, c'est presque ça!
0: Marjorie, je suis embêté, hein. Je peux pas. Il y a quand même.
3: Et
0: c'est 700 euros quand même de cadeau, Marjorie.
3: Oui,
0: vous comprenez?
3: C'est ce
0: qu'on m'a dit. On m'a dit, tu comprends? C'est quand même pas. C'est pas un porte-clés, quoi. Hein, c'est,
3: voilà. Oui, je comprends.
0: Bon, Marjorie, vous revenez jouer. Vous me promettez de revenir. D'accord.
3: Promis.
0: Vous ne m'en voulez
3: pas.
0: Je reviens
3: tout à l'heure.
0: Allez, ben, de toute façon, on se revoit dans quelques minutes puisqu'il y a la troisième et dernière manche. D'accord?
3: Allez, ben, à tout à l'heure. Alors.
0: Allez, vous saluez Hugo, Lucas et Liana également.
3: Parfait.
0: À tout à l'heure à Châteauneuf-de-Gallor. À tout à l'heure. Pas facile, hein. Mais bon, voilà, c'est comme ça, dans quelques instants, la troisième et dernière manche.

0: Viens, je t'emmène, France Gall.
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0: C'est midi moins le quart. Midi moins le quart, l'heure de jouer au 421. Tout de suite, 421 avec un nouvel extrait. Écoutez cette introduction de 4 secondes qui doit vous faire penser à un chanteur, une chanteuse, un groupe ou un titre. Vous avez une petite idée? Alors tout de suite, 04 75 40 10 10.
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0: À la fin des années 80, en 87 exactement, les avions Nuit Sauvage. Allez, très vite, la troisième manche, troisième possibilité avec le passeport de l'été. Bonjour Marie-Claire.
1: Oui, bonjour Franck.
0: Marie-Claire, vous nous appelez de...
1: Lyons, dans la Drôme.
0: Ah oui, bien sûr, au bord de l'Aigue.
1: Oui, en plus j'habite pas loin de la rivière, effectivement.
0: Il y a de l'eau là en ce moment, oui, ça va, ça coule.
1: Ah, pas beaucoup, non, pas beaucoup.
0: Pas beaucoup, ouais.
1: Non.
0: Si vous n'êtes pas loin de l'Aigue, vous n'êtes pas loin de la piscine, enfin le parc aquatique là, qui est merveilleux.
1: Oui, également, ouais, c'est vrai.
0: Bon, belle région, effectivement, Marie-Claire. Le marché de Lyons, c'est quand? C'est le vendredi? C'est le...
1: Alors, jeudi? Le marché, c'est le jeudi matin. Oui. Et dimanche matin, il y a le marché provençal également.
0: Ah oui, très joli marché provençal, effectivement.
1: Ouais, c'est sympa.
0: Marie-Claire, vous êtes en première position.
1: Et oui, j'ai beaucoup de chance aujourd'hui, en général. C'est la première fois que je joue, en plus. Donc,
0: c'est la première fois que vous jouez?
1: Ah bah, j'ai jamais le temps, mais alors là, il ne faut pas le dire, hein, mais personne ne nous écoute. Hein. Je suis en télétravail ce matin.
0: D'accord.
1: Ceci explique cela. Voilà.
0: D'accord, donc vous vous appelez Geneviève, Marie-Claire.
1: Je m'appelle Marie-Claire.
0: Pour pas qu'on vous reconnaisse.
1: Voilà, on ne dira pas qui je suis en vrai, ni dans quel domaine je travaille.
0: D'accord. Vous êtes en première position, derrière vous c'est Aude à Barcelone. Bonjour Aude.
2: Bonjour.
0: Bienvenue chère Aude.
2: Merci.
0: Et puis à Beauvallon maintenant, c'est Annie en troisième position. Bonjour Annie.
3: Bonjour Franck, bonjour les filles.
4: Salut.
0: Bon, vous pouvez vous saluer hein, si vous voulez, hein, y a pas de problème.
4: Oui, bonjour mesdames, bonjour à tous les auditeurs, bonjour messieurs.
0: Voilà.
4: C'est ça.
0: Cette intro de 4 secondes, écoutez. Ça donne envie de danser, ça.
4: Eh oui.
0: Marie-Claire, Aude et Annie, alors, vous me dites. Cardinalis, Feels. Voici maintenant l'intro de 2 secondes, Marie-Claire. Aude et Anne, vous êtes en embuscade, c'est-à-dire que vous écoutez attentivement, mais vous ne donnez pas la réponse. 2 secondes qui doivent vous faire penser à un chanteur, une chanteuse, un groupe ou un titre. Vous êtes prêtes?
4: Oui.
0: Écoutez.
4: Eh bien, je ne l'ai pas trouvé.
0: Ah non, Marie-Claire, non.
4: Bah si.
0: Non.
4: Non, pas trouvé. Non.
0: Bon.
4: Ben, tant mieux pour les deuxièmes et troisièmes.
0: Ah oui, mais vous, c'est la première fois que vous jouez, Marie-Claire.
4: Eh ben oui, mais je rappellerai un jour où je serai à nouveau en télétravail.
0: Et demain,
4: demain,
0: vous êtes en télétravail.
4: Non,
0: et vous ne pouvez pas aller aux toilettes le temps du jeu, par exemple, un truc.
4: Je vais vous dire un truc. Demain, je suis en consultation addictologie. Ça serait compliqué.
0: Oui, mais vous êtes addict au jeu. Vous expliquez que vous êtes addict au jeu.
4: Non, on me surveille hein, là où je travaille.
0: Bon, alors attendez, alors restez avec nous, Marie-Claire, restez quand même avec nous.
4: Okay.
0: Aude, est-ce que vous avez une idée?
2: Ben, je crois que c'est Cats on Trees.
0: Les Cats on Trees. Annie, est-ce que vous avez une idée à Beauvallon?
3: Alors, je pensais pas à ça.
0: Non.
2: Ah ben, je sais pas alors.
0: Ouais. Annie, ne pensez pas à ça. Aude, vous m'avez dit Cats on Trees. Marie-Claire, est-ce que ça vous est revenu?
4: Pas du tout.
0: Bon.
4: Je ne sais même pas de quel morceau il s'agit. Hein. Ouais. Non, non.
0: Ce sont effectivement les Cats on Trees.
4: Bravo.
3: Merci.
0: Vous avez l'oreille, Aude.
2: J'adore cette chanson.
0: D'accord, allez-y. Allez, chantez-la avec...
2: Remarquez, ça amènerait de la pluie, ça serait pas mal, mais je vais vous épargner ça.
0: Bon, d'accord, bon. Bon, Aude, vous restez avec nous, on va embrasser Marie-Claire à Lyons. Marie-Claire...
4: Bonne journée à tous, bonne chance.
0: Il faut devenir addict à Ici de Romardèche, Marie-Claire.
4: Oui, mais je vous écoute souvent dans la voiture parce que je fais pas mal de déplacements, vous inquiétez pas.
0: En tout cas, on vous souhaite une belle journée à Lyons.
4: Gros bisous à vous tous.
0: Au revoir et gros bisous.
4: Au revoir
0: Marie-Claire.
4: Ciao.
0: Annie, à bientôt également.
3: Oui, avec plaisir. Merci.
0: Et bonne journée à Beauvallon.
3: Merci bien.
0: Aude, vous restez avec moi. Voici maintenant 1 seconde qui doit vous faire penser à un titre. Oui, peut-être. Un chanteur, une chanteuse ou un groupe. Écoutez. Alors.
2: Et on peut la réécouter ou pas du tout?
0: Et non, on peut pas la réécouter, Aude.
2: Collectif métissé, je crois.
0: Collectif métissé, vous me dites. Vérification. Aude.
2: Oui.
0: C'est une bonne réponse.
2: Oh, trop bien.
0: Vous gagnez le passeport de l'été, Aude.
2: Trop bien.
0: Voilà, merci, c'est cadeau. Beaucoup. Un superbe cadeau de plus de 700 euros avec les 27 plus beaux sites de la région à gagner. Voilà, bah vous ne raccrochez pas, Aude. Ça se termine bien, ce jeu. J'aime bien quand vous gagnez, moi, finalement. Hein, bien,
2: ah bah
0: vous
2: faire merci beaucoup.
0: Plaisir comme ça. J'espère que vous allez en profiter, Aude.
2: Oh oui, il va être utilisé à fond. Ça va faire des heureux. Merci beaucoup.
0: Bonne journée à Barcelone. Vous ne raccrochez pas et vous ne pouvez plus jouer pendant 3 mois et 1 jour, cher Aude. À bientôt sur Ici de Romardèche. Et à nous revenons demain à partir de 9h pour Bienvenue chez vous l'été et à partir de 11h pour le 421.
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0: Runaway, les One Republic sur Isidro Mardèche.
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0: Ici, premier sur l'actu locale, Andro Mardèche. Excellente fin de matinée. Bon appétit à tous. Il est midi. Florence Gotcho.
2: Un cas de chikungunya dans la Drôme à Château-Double sur les contreforts du Vercors. Le malade a contracté cette pathologie lors d'un voyage professionnel en Guyane. La maladie se transmet par les piqûres de moustiques tigres et pour éviter toute propagation, une opération de démoustication a eu lieu tôt ce matin, Damien Triomphe.
3: Oui, un insecticide a été répandu autour d'un hameau au sud de la commune, quartier de la Richardière et des chemins tout proches. En fait, dans un rayon de 150 mètres autour du lieu de résidence du malade, dont les symptômes se sont déclarés il y a une dizaine de jours à son retour en Drôme. Une fois le virus identifié par un médecin, le cas a été signalé à l'Agence régionale de santé. Les experts de l'EIRAD, l'entente interdépartementale de démoustication, sont venus contrôler le voisinage il y a quelques jours. Ils y ont trouvé des moustiques tigres qui pourraient donc piquer le malade et transmettre à leur tour le chikungunya. D'où cette opération de démoustication programmée vers 4 heures ce matin. Les habitants du quartier concernés ont été prévenus sur les précautions à prendre, notamment fermer leurs fenêtres pendant l'intervention. Les apiculteurs du secteur également, pour qu'ils puissent protéger leurs abeilles de l'insecticide, même si aussitôt le matin, les risques sont moindres.
2: À noter que l'état de santé du malade n'est pas préoccupant. Une reprise de feu a dit hier après-midi. Elle a été repérée dans la forêt de Justin, à 500 mètres du camping de la Pinède. Elle a été traitée et désormais, ce feu n'est plus actif. 200 mètres carrés de sous-bois ont brûlé. Une vingtaine de pompiers sont toujours mobilisés à cet endroit pour noyer les braises. Hier, l'hélicoptère bombardier d'eau a fait 15 largages. Nouvelle rixe au pôle bus à Valence. Dans la nuit de lundi à mardi, deux SDF sans papier ont agressé un homme à l'arme blanche. Il s'en sort avec de légères blessures au visage. Après un passage en garde à vue, l'un des agresseurs, âgé de 30 ans, sera convoqué devant la justice en septembre. L'autre, mineur, n'est pas poursuivi. On ne connaît pas les raisons de cette agression, mais les trois individus étaient ivres au moment des faits. Suite aux menaces à l'encontre du maire d'Alès dans le Gard, le parquet national anticriminalité organisé a ouvert une enquête, notamment pour menaces de mort. Dans la nuit de lundi à mardi, le maire a été exfiltré de chez lui par le RAID à cause d'une suspicion de voiture piégée devant son domicile. Quelques jours plus tôt, il avait reçu des balles dans un courrier, dans sa boîte aux lettres, et des menaces proférées par la DZ Mafia. Deux jeunes de 17 et 18 ans interpellés dimanche dernier à Valence pour avoir lancé des hamburgers dans la cour de la maison d'arrêt. Ces livreurs originaires de Péage-en-Roussillon en Isère n'étaient pas connus des services de police. Le mineur sera présenté à un juge des enfants en septembre. Le majeur qui a reconnu les faits fait l'objet d'une procédure alternative aux poursuites. Des bêtes à poils au royaume des écailles. Des mangoustes sont désormais visibles, en plus des alligators et des tortues géantes, à la ferme aux crocodiles de Pierrelatte. Pastis et citronnelles sont arrivées du zoo de Sanary, dans le Var. Ces deux mammifères originaires du sud de l'Afrique ressemblent aux suricates et ils font leur petit effet auprès des visiteurs.
4: Non, on ne connaît pas du tout comme animal. On est en train de découvrir. La petite non plus ne connaissait pas. Elle a appelé ça des lézards il y a deux secondes.
5: Ouais, c'est mignon ces joueurs.
6: Mignonne, poilu, ça va vite, ça a des petites oreilles.
7: Moi je trouve ça adorable. Ah oui, je sais pas, on a envie de les caresser, on a envie. Hop, oh, c'est un peu comme un petit écureuil là.
8: Ah ben c'est sympa. Oui, très beau. Elles cherchent surtout. Elles ne connaissent pas leur maison. Elles sont toutes curieuses. Voilà, elles ont peut-être même un petit peu peur, j'imagine.
9: Vous connaissez cet animal ou pas?
8: Oui, un petit peu, bien sûr. Ouais. Oh ben, tout simplement des émissions animalières. Hein.
10: C'est une plus-value peut-être ici, hein, par rapport aux reptiles. Et... Donc c'est une bonne initiative, je pense. Ça peut ouvrir aussi encore d'autres perspectives pour développer le parc autrement. Et ben, c'est très bien.
2: Une photo à retrouver sur ici.fr. Le festival Sur le Champ débute ce soir à Valence, sur le Champ de Mars. Ouverture à 20h avec une artiste de la région, Jake et Meia, puis le rappeur français Oxmo Puccino à 21h et enfin à 22h, deux Valentinois, Maxime Dangle et Tommy Rizzitelli. Et festival, on le rappelle, gratuit qui fête ses 10 ans cette année. Pour l'occasion, Isidro Mardèche sera en direct pour une émission spéciale de 17 à 19h. On y parlera aussi de rugby. Le VRDR lance sa saison. Franck, la météo.
0: Bah, il fera beau pour le festival sur le champ, il n'y a pas de problème, du soleil. Le soleil brille sans discontinuer aujourd'hui, mercredi du matin jusqu'au soir, sur la Drôme comme sur l'Ardèche, côté température. Entre 30 et 33 degrés, 33 degrés sur l'extrême sud de l'Ardèche, et 25 degrés dans le Vercors, 25 degrés également sur les plateaux ardéchois, Florence. Bon appétit Florence,
2: bon
0: à demain.
2: Bon appétit.
0: Il est midi 5 tout de suite, au taquet.
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11: Bonjour, bonjour, j'espère que tout va bien chez vous. Alors que vous soyez en vacances, au travail ou à la maison, la prochaine heure est là pour vous donner le sourire et vous changer les idées. Aujourd'hui, Valérie Damidot et Eric Bastien sont avec des candidats plus sympas les uns que les autres. Laetitia, qui n'écoute pas son mari. Adam, un fan de Dorothée. Mais aussi Thomas, qui rêve d'être une torche humaine, pourquoi pas. Et Karine, qui veut que sa maison soit rangée tout le temps au cas où. Mais au cas où quoi ? Réponse avant 13h et juste après Rick Astley sur votre radio ici.

0: plus grands succès de Rick Astley qui nous ramène à la fin des années 80. Never Gonna Give You Up sur votre radio ici. Alors en novembre dernier, c'est Laetitia d'ici La Rochelle qui jouait avec nous. Laetitia qui a un petit défaut qui rappelle à Valérie que son mari a le même. Et puis il y avait aussi Vincent d'ici Normandie, un pro des desserts qui a donné envie à Eric Bastien et qui peut peut-être vous inspirer pour midi ou ce soir.
1: Alors Laetitia, là. Elle a une autre manie qui énerve un peu son mari, notre Laetitia. Il paraît, hein, c'est ton mari qui nous a raconté ça, mon petit chat, hein, Mathieu, hein, il nous a dit que quand tu lui poses une question, il répond, tu dis ok, et 5 minutes après, tu reposes la même question, parce que t'as pas écouté, c'est vrai ou pas cette histoire?
2: C'est vrai.
1: Ah, voilà. Mais en fait, t'écoutes pas ce qu'il te dit ou qu'est-ce qui se passe?
2: Si, j'entends sur le coup, et puis après, oui, en fait, je fais souvent autre chose en même temps, donc voilà.
1: C'est-à-dire que tu fais semblant d'écouter, mais tu n'écoutes pas ton pauvre mari, quoi.
2: Bah si, quand même, mais voilà.
1: Voilà. J'en connais un qui est comme ça. Mon mari, c'est l'inverse. Moi, je parle, il fait ouais, et il n'entend pas. C'est les gens qui, je pense, ont un problème, qui se pensent supérieurs à nous. Voilà, c'est tout ce que j'ai à dire.
3: Solidaire avec votre
1: Mathieu, je compatis avec toi. Alors, tu as un autre truc que tu rêverais d'avoir. Il y a des gens, leur super pouvoir, ça serait d'être invisible, de gagner au loto, de... Non. Notre Laetitia, elle, son super pouvoir, ça serait que la maison soit toujours bien rangée et propre.
3: Voilà. Mais oui, pour les cambrioleurs. Puisqu'elle en a peur.
1: Mais qu'est-ce que c'est que ce super pouvoir? C'est pas un super pouvoir, ça.
2: Ben si, parce que comme ça, je peux faire autre chose que ranger la maison et faire le ménage, la lessive. Je peux aller se balader, dépenser, voilà.
1: Mais tu sais que ça, tu peux le faire sans pouvoir magique. Il suffit de le décider, tu sais.
2: Oui, c'est vrai.
1: C'est une question de choix, mon petit chaton. Tu regardes le truc et puis tu te dis, hey, tu sais quoi, je le ferai plus tard. Et puis tu, hop là.
3: Laetitia, il paraît que tu aimes bien ranger ta maison. Je vous repose la question parce que vous avez dit au bout de 5 minutes, elle a oublié. Donc,
2: c'est vrai.
3: Voilà.
1: Bon, ma petite sorcière bien-aimée, nous allons tout de suite essayer de marquer davantage de points. C'est la question à 3 points, c'est la question à choix multiple.
3: Davantage, c'est le mot. Hein.
1: Alors, je pose la question, je te fais des propositions à mon top chrono, t'as 10 secondes pour me donner ta proposition. Tiens, je te mets un petit Billy the Kick.
4: Mangez-moi.
1: Voilà. Alors, nous n'allons pas parler de champignons hallucinogènes, nous allons parler de chaîne alimentaire. Laetitia, le cycle de la chaîne alimentaire commence par les herbivores, les prédateurs, les plantes. Éric Bastien.
3: Oui, bien sûr.
1: Top chrono, 10 secondes. La chaîne alimentaire commence par herbivore, prédateur, plante. Éric Bastien.
2: Prédateur.
1: Et non. La chaîne alimentaire commence par les plantes. Grâce à la photosynthèse, elle transforme la lumière du soleil, l'eau et le dioxyde de carbone en matière organique. Ça sert ensuite de nourriture aux herbivores qui nourrissent à leur tour les carnivores et ainsi de suite. Bon, pas de points, mais voilà, maintenant tu sais.
3: Dire que vous lui avez dit tout ça il y a 5 minutes et qu'elle l'a déjà oublié, elle aurait pu vous répondre sans problème. Vincent, notre Vincent à Conches-en-Ouche avec tous les Conchois dans l'heure qu'on salue. Alors Vincent, il travaille dans les services d'eau potable, on l'a dit, il n'aime pas trop le bricolage, c'est un grand sportif. Il fait aussi de la cuisine. Hein. Enfin, ta femme est visiblement un peu meilleure que toi.
5: Ma femme est sur les plats salés.
3: Ah.
5: Effectivement, plus régulière, bien meilleure. Et moi, sur le sucré. Moi.
3: Ah, alors vas-y, fais-moi un petit peu rêver là. Qu'est-ce que tu pourrais nous proposer comme petit dessert sympa ce midi?
5: Oh, bah, les petits classiques voilà, de tous les jours, on va dire. Les petits gâteaux fondants au chocolat, les gâteaux aux noisettes. J'adore les noisettes. Donc, voilà. Après, là, on arrive sur les bûches de Noël.
3: Mais oui.
5: Traditionnelles, crème au beurre. Mais pas trop lourdes. Juste ce qu'il faut de crème. Avec une génoise bien légère. Ça descend tout seul après le gros repas de fête.
3: Oui, bah oui, c'est sûr. Après, avec la petite verveine citronnée, ça descend tout seul.
1: Avec
3: hein,
1: la verveine citronnée au whisky.
3: Voilà. Non, mais il a des arbres qui donnent des pommes, donc du coup, c'est aussi pour ça qu'il fait plein de desserts.
5: Ah oui, c'est vrai que le crumble aux pommes, pomme poire, c'est traditionnel.
1: J'aime bien quand tu dis Il a des arbres qui donnent des pommes. Ben ça oui. s'appelle comment les arbres qui donnent des pommes?
3: Des pommiers.
1: Voilà.
3: Voilà. Le Paris-Brest, le tiramisu, grâce au tiramissier, bien sûr, qui donne le tiramisu, l'arbre le plus connu. Et puis la forêt noire. Et alors là, Valérie va être contente parce que tu aimes la moto.
1: Ouais, Johnny.
3: Et on salue ta candidate.
6: La Tia Tia.
3: Voilà.

0: chanson, un des derniers titres de Céline Dion, écrit et composé par Jean-Jacques Goldman dans la playlist d'ici. Comment un éléphant peut amener à la suspension d'un permis de conduire? C'est ce que nous explique maintenant Frédéric d'ici Touraine. Quant à Zoé d'ici Orléans, elle raconte à Valérie Damidot et Eric Bastien son dernier séjour au ski. Et elle s'en souvient bien sur votre radio ici.
1: Alors Frédéric Petit, paraît qu'il t'est arrivé une histoire un peu rigolote. T'es allé à Thoiry avec tes parents et là t'as vu un éléphant s'asseoir sur la voiture de devant.
2: C'est un parc animalier, hein, Thoiry.
1: Oh my god. Et donc, comme ça, il s'est approché de la voiture et pof, il s'est assis.
3: Ouais, deux voitures devant. Et c'est une image qui m'est restée pendant très longtemps. C'était pendant les années 70, toujours. C'est une image qui m'est restée et mes parents étaient bien. Et puis un jour, ils ont décidé d'aller là-bas. Et puis, le guest, c'était une deux chevaux. Il s'est assis sur une deux chevaux.
1: Bah, il a eu de la chance de repartir parce que les fesses de l'éléphant. Et alors, il paraît que plus tard, tu as entendu cette histoire racontée par le propriétaire de Thoiry, hein, le vicomte de la Panouse.
2: Bien sûr, le vicomte.
1: Et donc, ça t'a fait beaucoup rire parce que toi, tu l'as vécu en direct, ce truc.
3: Alors, je me suis posé la question de savoir si cette époque c'était arrivé une autre fois. Vu le nombre de personnes qui passent, ça peut être arrivé aussi. Et le mec, il a été arrêté par les flics. Et les flics l'ont pris, ont dit mais vous déconnez, ils l'ont fait souffler. Le gars, il avait bu un canon en déclarant faisant la déclaration pour l'assurance chez le comte de la Palouse. Et puis, il a perdu son permis.
1: Ah bah super, bah voilà, on dit qu'on a un éléphant qui s'assoit et on perd son permis. Bon.
2: Ah, ça change des chevreuils. Hein.
1: Ça change des chevreuils. Alors Frédéric, on va essayer... Les sangliers aussi. On va essayer de marquer des points. Tu n'en as qu'un, je te propose d'en marquer 5 d'un coup. Alors attention, écoute bien la question. Dans quelle célèbre série télé les braqueurs portent une combinaison rouge et un masque de Salvador Dali? Dans quelle célèbre série télé les braqueurs portent une combinaison rouge et un masque de Salvador Dali? Top chrono, 10 secondes. Fredo? Fredo?
3: Aucune idée.
1: Aucune idée. Eh bien, c'était la Casa de Papel.
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1: La la la la la la la la la la la la la la. Et oui, Bella Ciao, ils ont remis cette chanson un peu à la mode.
2: Oui.
1: Bravo la Casa de Papel, avec un braquage exceptionnel, comme on aime en voir plus souvent à la télé.
2: Ouais, voilà.
1: Alors, pas de points.
2: Mais non. Zoé, est-ce que tu l'avais? Tu connaissais la Casa de Papel?
5: Oui.
2: Ouais, tu l'avais.
1: Bien sûr.
2: Bon, j'espère que tu auras la réponse à la question qui va arriver dans un instant. Zoé, je ne sais pas pourquoi je dis Chloé. Zoé, donc ici Orléans. Notre Zoé, voilà, qui est active pour, on l'a dit, hein, notamment le Canitrail. Tu as déjà fait la figuration aussi dans un clip. C'était quoi? C'était quelle chanson?
5: C'était pas du tout connu. Hein. C'était quelqu'un qui est vers chez moi et qui voulait des figurants.
2: Non, mais c'est bien. Tu as 29 ans, donc bientôt 30 ans, t'as un rêve. Hein. Pour tes 30 ans, t'aimerais aller là. Et c'est où, là? Où tu veux aller?
5: La Guadeloupe.
2: La Guadeloupe. Et pourquoi? Qu'est-ce qui t'attire? Qu'est-ce qui fait que, voilà, les 30 ans, tu voulais passer là-bas?
5: Ça fait quelques années que je voulais y aller et pour l'instant, j'ai pas eu l'occasion, mais voilà, j'aimerais bien y aller pour mon anniversaire. Enfin, l'année de mon anniversaire.
2: Je te le souhaite, on va quitter le soleil pour un autre soleil. Eh oui, les sports d'hiver. Zoé, elle n'a pas vraiment de bol aux sports d'hiver. Elle y a été il y a quelques années avec une copine. Tu t'es retrouvée sur une piste et qu'est-ce qui s'est passé?
5: J'étais tétanisée.
2: Ah, tétanisée, t'es arrivée. Alors pourquoi t'es partie au ski?
5: J'ai pas réussi. Parce que ça faisait longtemps que j'avais pas été et puis j'avais envie.
2: Ouais.
5: Et ça faisait longtemps, comme je dis, ça faisait longtemps que j'ai pas été. Et en fait, j'avais pas du tout. Normalement, c'est une piste verte. Mais
2: oui,
5: au bleu,
2: facile.
5: Ouais. Et en fait, j'avais pas du tout d'idée de ce que j'avais devant moi. C'était vraiment une pente bien pentue, en fait.
2: Donc du fait,
5: je voyais pas où j'allais.
2: Ouais. Et alors, donc t'es resté à la station manger de la raclette, quoi, et boire du chocolat chaud.
5: Voilà, et faire des raquettes.
2: Ouais, et des raquettes. Bon. Pas de tétanisation maintenant avec la question qui arrive. Elle vaut 5 points, la voici. Et on va parler de couleurs, on parlait des pistes bleu, rouge, jaune. Tiens, une autre couleur que nous cherchons ensemble. De quelle couleur, écoute bien, est la gorge du rouge-gorge? De quelle couleur est la gorge d'un rouge-gorge? Top chrono, 10 secondes.
5: Elle est rouge. Non, elle est marron.
2: effectivement, on s'emballe vite parce qu'on entend rouge-gorge, ouais. On a envie de dire rouge et tu vas le regretter parce que tu nous as dit marron, tu la vois, elle est marron, tu le vois, hein.
1: Non,
2: c'est orange. Eh oui, une tache orangée qui est reconnaissable dans nos jardins.
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0: extrait de son premier album Sur la route de Palmas. Vous écoutez ici dans moins d'une minute votre agenda de l'été avec vos bons plans de sortie dans votre région. Ensuite, Julien Clerc vous accompagnera avant de retrouver les meilleurs moments d'Otaquet avec Valérie Damido et Eric Bastien sur votre radio ici.
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0: Bienvenue, si vous nous rejoignez jusqu'à 13h, ce sont les meilleurs moments d'Otaquet avec Valérie Damido et Eric Bastien. De quoi vous donner le sourire pendant l'été, on a évidemment une pensée pour celles et ceux qui sont au travail. Avant de les retrouver, place à Julien Clerc qui est en tournée dans toute la France à partir de la rentrée. Première date à Cannes, Montluçon et Gap. Voici Hélène dans la bande-son d'ici.

0: Julien Clerc, Hélène, sur votre radio ici. Si vous êtes un fidèle d'Otaquet, vous savez qu'Éric Bastien ne parle pas bien anglais et qu'il est aussi un pro de la blague nulle et des jeux de mots faciles au grand désespoir de Valérie Damidot à chaque fois. Voici un exemple maintenant avec Adam et Sylvie qui habitent tous les deux dans des communes qui ont bien inspiré Éric. Valérie n'était pas en reste, cette fois-ci. Heureusement que nos deux candidats avaient de l'humour.
1: Alors Adam, tu joues avec ici Touraine, tu habites à Bléré en Indre-et-Loire. Tu es électricien?
2: C'est ça.
1: D'accord. Moi j'aime pas l'électricité, j'ai toujours peur de... voilà.
3: Ça pique.
1: Et alors, tu petit, tu te pas, bon, tu sais pas trop ce que tu voulais faire, mais tu voulais être cordonnier. Qu'est-ce que c'est que cette histoire?
2: Ah, j'ai toujours adoré. J'ai toujours adoré l'odeur quand on rentre dans les vieilles cordonneries, l'odeur de colle, de cuir, préparer les chaussures, les belles chaussures en cuir. Ça m'a toujours plu. Voilà.
1: Mais t'as pas fait ça finalement. Mais tu fabriques des sacoches, des trucs en cuir. Tu crées des choses en cuir, même si t'es pas cordonnier.
2: C'est ça. Je suis assez bricoleur. Je joue un peu à la pétanque. J'ai fabriqué des sacoches pour mettre les boules de pétanque dedans. Support à vélo. Enfin, je fais un petit peu de tout. J'aime bien bricoler. J'aime bien inventer surtout.
1: Alors, mon petit chat, on va essayer tout de suite de gagner le premier point avec la question vrai ou faux. Quand je dis top chrono, tu vas vite. Hein, c'est 5 secondes. Tiens, je te mets une petite chanson.
2: Pas de soucis.
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1: Alors,
3: ça va votre diabète, vous?
1: Ah bah moi j'ai pas de diabète. Moi,
3: oh,
1: moi c'est le cholestérol, comme tous les vieux. Alors, le carré de sucre, Adam, a une forme rectangulaire, car pendant la guerre, les soldats s'en servaient pour remplacer leurs dents manquantes. Alors, le sucre est-il rectangulaire pour remplacer les dents manquantes des soldats pendant la guerre? Vrai ou faux? Tu dis quoi?
2: Faux.
1: Eh ben, même pas 5 secondes d'attente et il dit faux. Eh bien, tu as totalement raison. Au 19e, le sucre était vendu en gros pain qu'il fallait casser à coups de marteau. Et une fois, sa femme s'est blessée. Du coup, Jacob Christophe Rade a eu l'idée de créer des petits morceaux plus pratiques et beaucoup moins dangereux. Depuis, on a cette petite forme. Bon, maintenant, ils font des ronds et tout ça, mais voilà. Donc, très bien, un point pour Adam.
3: Eh bien, en face d'Adam, c'est Sylvie. Oui, il y a concurrence. Vous savez qu'il y a deux teams. Il y a la team d'Amido, il y a la team Bastien. De toute façon, j'aime pas votre concurrent. Ouais.

0: marrant comme nom, ça, Vertou. Bonjour Sylvie, c'est où Vertou?
1: Banlieue sud, bonjour déjà.
0: Bonjour.
1: Et c'est la banlieue sud, sud-est de Nantes. Hein.
2: C'est Vertou, quoi.
1: Vignoble. Vertou, c'est le vignoble.
0: Vertou n'est pas très loin non plus. Voilà. Vous pouvez envoyer la blague. Pas drôle pour Valérie quand même. Pas mal celle-là.
2: Et comment ça s'appelle les habitants de Vertou?
1: Les Vertaviens et les Vertaviennes.
0: Vous avez des enfants ou pas?
1: Nous, deux chacun, voilà.
0: Deux chacun, ok, donc voilà, très bien recomposé.
1: Ils ont 40 et 37 ans, hein, c'est des grands.
0: Ah oui, c'est des grands.
2: C'est des petits ados, quoi.
0: Donc il y a des petits enfants, j'imagine, dans tout ça.
1: Voilà, et j'en ai une qui va arriver dans une demi-heure, là.
2: Oh my god, elle est à la clinique.
0: Elle accouche dans une demi-heure ou elle arrive à la maison?
1: Non, elle arrive à la maison.
2: Ah bon?
0: Vous savez comment elle s'appelle? Qui c'est qu'on retrouve à 13h, tous les jours à 13h?
2: Bah Wendy.
0: Elle s'appelle Wendy, le petit bout de chou qui a un an et demi.
1: Et bah, ma deuxième petite fille s'appelle Wendy.
0: Très magnifique.
1: Et ma première s'appelle Mona.
0: Alors on est infirmière en bloc opératoire, donc très content.
1: On essaie.
0: Rassure-moi, moi je suis content d'avoir une infirmière. Juste t'as repris du service, t'as vacciné les gens pendant le Covid, t'as toujours voulu être infirmière.
1: Oui, mais c'est fini là, hein, c'est bon.
0: Ah, c'est fini. Bon, allez. Attendez, mais attention, ça va à 12-7, on est bien.
2: Allez, pose ta question.
0: Sylvie, voici la question avec un petit extrait.
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0: Est-ce que tu vois un peu comment au taquet fait bien les choses? On parlait de Wendy, là, il n'y a même pas deux secondes.
2: Wendy.
0: Ben voilà, Peter Pan, maintenant, dans l'histoire originale. Peter Pan est un assassin. Moi, je la ferme. Est-ce que c'est vrai ou faux? Voici le confort de 5 secondes. Top chrono.
2: Vite.
0: Attention, réponds bien sur les 5 secondes. Vrai, elle l'a dit sur le top.
2: Ouais.
0: Hein. Oui, c'est vrai, dans les textes de James Matthew Barry, donc en 1860, Peter Pan est bien plus sombre que dans Disney. Il se bat sans pitié contre les pirates et c'est un assassin. Il élimine les garçons perdus qui grandissent trop vite. C'est dingue, ça.

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1: Marc Lavoine de retour avec Occupé, titre qu'il partage avec son ami Patrick Fiori. Patrick Fiori qui est sur scène demain à Sainte-Maxime. Nous retrouvons Adam d'Issy-Touraine, un fan de Dorothée, mais alors un vrai, hein, vous allez voir pourquoi et comment. Et Sylvie d'Issy-Loire-Océan qui fait partie d'une chorale. Éric Bastien et Valérie Damédo tentent de la faire chanter. Vont-ils y arriver? En tout cas, ils ont donné de la voix pour la motiver sur votre radio ici.
2: Adam, qui donc habite à Bléré dans l'Indre-et-Loire, a dans son super pouvoir qu'il aimerait avoir, et ben ça serait revenir à l'époque de quand il était jeune, c'est-à-dire il n'y a pas longtemps, c'était avant-hier, hein, et pour passer un après-midi avec le club Dorothée.
3: C'est ça.
2: Alors, pourquoi? Parce que tu voulais voir ton nom quand il y avait les anniversaires, là, dans le générique?
3: C'est ça, déjà à la fin, parce que bah, jeune, j'ai pas pu. Enfin, mes parents m'ont pas inscrit.
2: Ah, merde.
3: Et je suis hyper nostalgique du Club Dorothée. De Dorothée, du Club Dorothée.
4: Et tu vas l'avoir en concert, là, au mois de mai, à Paris ou pas?
3: Oui, pas à Paris, parce que les places, je crois que ce sont.
4: Ah, c'est parti en deux ans, ouais.
3: 13 minutes, un truc comme ça.
4: Ouais.
3: Et donc, par contre, je vais à Nantes.
2: Ah,
3: je
2: tu
3: vais
2: vas à Nantes.
3: Voir Dorothée à Nantes.
2: Voilà. Bah, peut-être bien que tu vas réussir à la rencontrer à la sortie pour avoir un petit autographe, parce que.
3: Ah. Je vais essayer.
4: Et c'est quoi ta chanson préférée de Dorothée, histoire qu'on chante là un truc?
3: Le tremblement de terre.
5: C'est comme un tremblement de terre.
2: Ah là, bah, je t'entends pas beaucoup chanter, hein.
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4: Ouais.
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2: Eh, Dorothée, si tu nous écoutes, je t'en supplie, à Nantes, sois gentil avec notre petit Adam qui est très très fan. Parce que je vais vous dire à quel point il est fan, notre petit Adam.
4: Ah.
2: Pour son enterrement de vie de garçon, t'étais déguisé en quoi?
3: En Dorothée.
2: Et voilà.
4: Est-ce qu'on peut voir une photo de
2: Alors,
4: ce truc-là?
2: J'aimerais que tu envoies à Maître Coupez, notre responsable, une photo. Tu as évidemment des photos de ce moment.
3: Oui, enfin, vous allez beaucoup rigoler. Hein.
2: Bah, c'est le but.
4: C'est le principe. Hein.
2: Si c'est pour qu'on rigole pas, non.
3: Pour vous donner un détail, collant rose,
2: ouais.
3: Perruque blonde.
4: Normal.
3: Voilà. Il m'avait fait des couettes.
2: Eh bah oui.
3: Voilà.
2: Eh bah
3: c'était
2: oui.
3: Ravissant.
4: Mais on va se faire un plaisir de mettre ça sur les réseaux, dis
2: Mais
4: donc.
2: Oui, ben oui, il a fait. Attends, il s'est baladé dans la rue en Dorothée, il a fait un paintball, pop. Bon, voilà. Alors écoute, moi je trouve que ça mérite un autographe à la sortie du
4: Et
2: concert.
4: On salue Jackie, parce qu'il écoute des fois l'émission, Jackie, qui était dans le club d'eau. Il nous écoute des fois.
2: Non, nous on s'en fout, lui il est fan de Dorothée, il n'est pas fan de Jackie.
4: Ouais, mais Jackie, c'est Dorothée,
2: non,
4: c'est pareil.
2: Dorothée.
3: Si je vois Jackie, je veux bien aussi un autographe.
2: Ah bon, ça va alors.
3: Vraiment,
2: okay.
3: C'était vraiment l'équipe de l'époque. Quoi.
2: C'est pas faux. Alors, Adam, tu as 4 points. Là, je te propose d'en marquer 5 de plus avec la question cash. Écoute bien, je te mets une petite pub. C'était une pub avec Vanessa Paradis en petit oiseau. Hein, une pub pour Chanel. Nous allons parler de Chanel. Adam, quel était le prénom de la célèbre créatrice de mode surnommée Coco Chanel? On l'a surnommée Coco Chanel, mais c'était quoi son prénom? Top chrono, 10 secondes.
3: C'est pas Corinne.
2: Non, c'est pas Corinne.
3: C'est pas Corinne. Claude, peut-être?
2: Nope. C'était Gabrielle Bonheur Chanel, dite Coco.
3: Je ne l'avais pas.
2: Et
3: je
2: voilà. Pas. Bon, bah, tu ne l'avais pas. Bah, sans regret. Alors, tu as 4 points.
4: Sylvie, il est 12h45. Il est l'heure de la chorale de Otaquet.
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4: Oui, parce que notre Sylvie, elle fait partie d'une chorale. Alors, déjà, bah, comment s'appelle cette chorale? Et qu'est-ce que vous chantez,
7: Le
4: Sylvie?
7: Le cœur du chêne.
4: Le cœur du chêne. C'est chez toi? C'est à Vertou?
7: Oui, le Chêne, c'est un quartier de Vertou. Ils ont appelé il y a très longtemps. Hein, c'est une vieille chorale déjà.
4: Et tu chantes quoi? Alors vous apprenez quoi en ce moment? Ou
7: de tout. On fait tout. Maintenant, non, je ne vais pas vous dire que vous allez me faire chanter.
4: Bah, évidemment, attends, tu nous vois venir. Bien sûr qu'on a envie de t'entendre un petit quelque chose. Allez.
7: Non, on chante. Ah non. Et puis ça, on fait des canons. Alors faut être.
4: Mais attends, mais nous, on sait faire les canons. Attends, tu ne nous as pas vus physiquement. Nous sommes des canons.
2: Non, alors on n'est pas des canons, mais par contre, moi j'ai appris à chanter en canon à l'école.
4: Alors, hein, bah oui, allez, vas-y, on se fait une tierce, une quinte, hein, on est comme ça.
7: Bon, en ce moment, on révise pour les illuminations de la ville, donc on chante des chants de Noël. Hein, alors, sur Noël, c'est Oh, je sais plus. Non,
2: jingle bell, jingle bell.
7: Non, on l'a fait l'année dernière. Non, je sais pas. 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
4: Sylvie,
7: ouais,
4: t'inquiète pas.
7: Ce genre de chanson là, enfant de Palestine, enfant d'Israël, d'Amérique ou de Chine, en ce jour de Noël, que ton regard se pose sur la terre ou le ciel, ne retient qu'une chose, il faut croire à Noël. Ouais. Donc voilà, Noël des enfants du monde.
4: Bravo Sylvie, j'ai cru que t'allais pas le faire. Hein.
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0: Michel Jonas, qui a quelques dates de concert à partir d'octobre. Il sera par exemple à Bourgoin-Jallieu en Isère et au Blanc-Mesnil en Seine-Saint-Denis en décembre. Dites-moi dans la playlist d'ici. Allez, restez avec nous dans une poignée de secondes. Valérie Damido et Eric Bastien sont avec deux autres candidats au taquet. Thomas d'ici Paris, Île-de-France, qui a un rêve étrange. Je pense que depuis 2 ans, c'est le seul à nous avoir dit cela. Et Karine d'ici Lorraine, qui veut absolument que sa maison soit impeccable avant d'aller se coucher, pour une raison très particulière. Là aussi, je pense que c'est la seule fois où on nous a donné cette explication sur votre radio ici.
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3: Thomas, tiens, si je te mets ça, qu'est-ce que tu penses, hein?
4: Champignon.
3: Ouais, alors, parce que... Eh oui, notre Thomas, il collectionne les consoles vintage des années 80-90.
4: Ah ouais, la Game Boy.
5: C'est ça.
3: Alors, qu'est-ce que t'as comme console?
5: Alors, j'ai la Wii, j'ai la Nintendo NES, la Nintendo 64, la Sega Mega Drive, la Mattel Intellivision, la
4: Xbox.
3: Mais c'est trop récent.
5: Xbox, je ne l'ai pas, non, je l'ai revendue.
4: Ah, la première Xbox est sortie il y a presque plus de 20 ans. Hein.
3: Oui, mais ça, c'est pas années 80, tu vois.
4: Ah oui, c'est années 80, mais quand même, ça devient vite.
5: Je ne sais même plus, j'en ai tellement.
3: Et alors, qu'est-ce que t'en fais? Parce que moi, j'ai une vieille console à Paris et je l'ai mise dans un cadre et je l'ai encadrée et elle est au mur chez moi.
5: Eh ben, on joue avec Baptiste de temps en temps.
3: Ah bon ? C'est quoi ton jeu préféré ?
5: Ah, Street Fighter 2.
3: Ah oui.
5: On peut se taper dessus autant qu'on en veut et.
3: Ouais, c'est pas mal.
5: Bah, comme moi j'ai grandi avec ça, Baptiste il touche pas les boutons quoi.
3: Ah bah oui.
5: Déjà mort.
3: Eh oui, bah bien sûr, donc c'est tellement injuste. Tu es horrible.
5: J'adore.
3: Je vois bien. Alors. Tu as un rêve, c'est être cascadeur au Puy du Fou, être torche humaine.
5: Ah, j'aurais adoré.
3: Mais c'est-à-dire, explique-moi
4: ça. Ça, c'est un rêve de dingue, on n'avait pas eu ça.
3: On n'avait pas eu ça. C'est-à-dire.
5: Eh ben, en fait, sur le spectacle historique, il y avait pas mal de tableaux dans lesquels je jouais, donc la plupart du temps, je venais à mourir.
3: Ah, bah oui.
5: Et j'avais une. Bah oui, comme ça. Et j'avais une scène où je mourais sur un bûcher. Et bon, et bien sûr, le foyer était placé devant nous, mais l'illusion d'optique faisait que. Et du coup, j'adorerais faire une vraie torche humaine. Et puis, bah, le Puy du Fou, c'est tellement extraordinaire.
3: Ah bah oui.
5: Si j'avais l'occasion d'être Puy Follet et de participer à ce genre de spectacle, j'en serais le plus heureux du monde.
3: Et bah voilà. Bon. Alors.
4: Un joli rêve. Hein,
3: ouais, c'est un joli rêve, ouais. Cascadeur au Puy du Fou. Alors, écoute bien. Nous allons tout de suite poser la question à 5 points.
5: Ok.
3: Quel romancier français a signé ces dernières années les best-sellers suivants? La fille de papier, Central Park ou La vie secrète des écrivains? Qui a écrit ces livres? La fille de papier, Central Park, La vie secrète des écrivains.
5: Je le sais, je le
3: sais. Top chrono, 10 secondes.
5: Je le sais, je le sais. La fille de papier, je l'ai à la maison. Guillaume Musso.
3: Et c'est une... Bonne réponse! Guillaume Musso, il a vendu plus de 28 millions d'exemplaires dans le monde. C'est un super grand écrivain qui vend beaucoup. Bravo, tu as gagné. Tu as 11 points.
4: C'est sans faute, hein, j'ai l'impression.
3: Faute pour Thomas.
4: Ouais. Oh là là, c'est pas le moment de tomber malade, Karine. Hein. Je t'entends tousser, là. Il nous reste encore 12 minutes après. Bon, voilà. Karine, ici Lorraine qui a quand même 4 points. Alors là, on a trouvé quand même quelqu'un qui avait qui a un rêve un peu fou. C'est vrai qu'on avait jamais eu quelqu'un qui voulait être torchman au Puy du Fou. Là, Valérie, j'ai un spécimen aussi.
3: Ah.
4: Mais alors, on va parler de manie. C'est-à-dire que vous allez me dire, bon, voilà, sa manie, avant de se coucher, il faut que la maison soit propre. Jusque-là, rien d'exceptionnel. D'accord. Il faut que le bouquet de fleurs soit sur la table.
3: Ça commence déjà à être un peu...
4: Mais là où ça devient étrange, c'est que si la maison n'est pas propre, si le bouquet de fleurs n'est pas sur la table, Karine appelle le médecin.
5: Mais non.
3: C'est-à-dire ?
4: C'est-à-dire qu'il faut que tout soit propre et rangé au cas où il faudrait appeler le médecin et que le médecin vienne. Elle ne supporterait pas que si le médecin vienne, ce ne soit pas propre et rangé. C'est ça l'histoire ?
3: Attends, j'ai pas compris.
4: Mais c'est-à-dire qu'à quel moment tu dis il va y avoir un médecin qui va venir, je vais me casser la figure, tiens, c'est super, on va faire le 15.
6: Ouais,
4: non, mais
6: je suis traumatisée par ce genre de choses, oui.
4: C'est maintenant que ça se joue, là. Hein. Enfin, même s'il y a le bingo qui arrive dans un instant. Mais on a 5 points à dérober, là. On y va. Dans les dessins animés Disney, tu connais Disney, Fastoche.
6: Oui.
4: Qui sont Richard, Firmin et Louis? Qui sont Richard, Firmin et Louis? Chez Disney, top chrono, 10 secondes. Réfléchis bien. Richard Firmin.
0: Tu l'avais la réponse, Thomas?
5: C'est pas les neveux de Donald?
4: Si. Riri, Fifi, Loulou.
0: Riri, Fifi, Loulou.
4: Vous la voulez? Je l'ai. Loulou. Oui. Et ouais, c'est les neveux de l'oncle Picsou. En anglais, ils s'appellent Huey, Davy et Louis. Mais effectivement, Richard Firmin et Louis, en français, c'est Riri, Fifi, Loulou. Ah, tu vas t'en vouloir.
0: Ah là là là là.
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Kids, Stand on the World. Je ne sais pas vous, mais moi, ça m'a donné envie de danser. Et voilà, les meilleurs moments d'Otake avec Valérie Damido et Eric Bastien, c'est terminé pour aujourd'hui. On se retrouve demain à partir de 12h05 pour une autre sélection d'instants savoureux. Nous serons avec un auditeur qui compte tout et tout le temps, une candidate qui garde un souvenir particulier d'un voyage en Angleterre et puis une autre qui a eu une drôle d'aventure en faisant de la déco. Je ne vous la souhaite pas d'ailleurs. Et puis, il y aura bien d'autres choses sur votre radio ici.

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1: Très bel été avec votre radio ici, il est 13h. Les informations, Valentin Bertrand. Bonjour Valentin.
2: Bonjour Catherine, bonjour à tous.
1: À la une aujourd'hui.
2: Le Var grignoté par les flammes malgré la mobilisation exceptionnelle des pompiers. Ils sont plus d'un millier sur place. Des pompiers endeuillés avec la mort de deux de leurs collègues en Gironde. Un hommage est organisé aujourd'hui. Monique Darbu ne claque plus la porte du ministère de l'écologie. Elle reste à la demande du président, dit-elle, malgré les désaccords sur la loi d'urgence agricole. Nous serons aussi en direct sur la route du Tour de France marquée par deux abandons chez les favoris ces derniers jours, avec des questions soulevées sur la sécurité des coureurs.
1: Des maisons totalement détruites, des évacuations par centaines, des vignobles calcinés à perte de vue.
2: À nouveau les tristes images de l'impuissance face à la progression des flammes dans le Var. À Pontevès et Cotignac, dans l'arrière-pays toulonnais, le feu a parcouru en 24 heures 2500 hectares. C'est déjà plus que l'incendie en forêt de Fontainebleau la semaine dernière. Christelle Marquès, vous êtes sur place pour ICI Provence, où les pompiers continuent de lutter d'arrache-pied.
3: Il ne progresse plus, ça c'est la bonne nouvelle, dans son périmètre en tout cas, mais il subsiste encore de nombreux brasiers. Une cinquantaine d'habitations a été impactée, dont une dizaine a priori détruite, mais le chiffre reste à affiner. Les habitants évacués ne peuvent toujours pas rentrer chez eux, déjà parce que, on l'a dit, les différentes zones ne sont pas totalement sécurisées, mais aussi, en fait, pour tout simplement éviter l'engorgement des routes et puis laisser le passage aux pompiers, parce que vous le savez, dans cette zone-là, des chemins sont parfois très étroits et ne permettent pas le passage de deux véhicules côte à côte. Alors, pour terminer par une note positive tout de même, c'est parlons quand même de l'extraordinaire engagement des soldats du feu, venus pour certains de toute la France pour lutter contre ces flammes. Et puis c'est aussi cette solidarité qui s'est mise en place très rapidement de la part des élus dont les communes n'ont pas été touchées, mais aussi venant des habitants épargnés dans les communes concernées ou celles d'à côté. Et puis ce feu s'est aussi stabilisé, donc ça aussi c'est une excellente nouvelle. Pas de triomphalisme en revanche, soulignait le préfet du Var, car le combat continue.
2: Les pompiers dans une course contre la montre, car demain le vent se lève justement dans ce département du Var. L'enquête, elle ne fait que débuter pour déterminer l'origine de cet incendie, mais pour le maire de Cotignac, Jean-Pierre Véran, les appels à la prudence n'ont pas tous été respectés.
4: Je lance encore un appel, prudent, prudent. Il y a des imbéciles qui jettent encore des mégots. Hier, le contrôleur général a vu devant lui, à 500 mètres, un homme qui jetait un mégot dans un brasier. Mais vous voyez un peu, ils sont fous les gens. Je crois que les gens deviennent fous. Quand on dit c'est dangereux, c'est dangereux. Le préfet, il a été excellent parce qu'il a dit le Var est en rouge, extra rouge. Ça veut dire qu'il ne fallait plus du tout marcher dans les forêts, etc. Malgré tout, il y a des imbéciles qui ont continué d'aller dans la forêt. Et moi, depuis que je suis maire, le rouge, je ne l'ai jamais vu. Il y a 36 ans que je suis maire, c'est la première fois que la mise en place de ce qu'il appelait l'alerte rouge, je ne l'avais jamais vu à Cotignac. Jamais.
2: Jean-Pierre Véran, le maire de Cotignac, et dossier complet à retrouver sur ici.fr. En Gironde, un drame s'est noué hier dans les flammes et ce midi, c'est l'émotion qui domine après la mort de deux sapeurs-pompiers professionnels pris au piège dans le brasier à côté de l'aéroport de Bordeaux-Mérignac. Le ministre de l'Intérieur, Laurent Nunez, est attendu ce soir dans leur caserne à Saint-Mandard en Jalles pour leur rendre hommage à Alice Marot.
5: Deux jeunes visages qui s'affichent sur les réseaux sociaux depuis hier soir et dont l'identité est confirmée ce matin par l'amicale des sapeurs-pompiers de Saint-Médard-en-Jalles, des collègues qui se disent fiers d'avoir côtoyé ces deux hommes d'exception, gentils, serviables et excellents professionnels. Tous les deux avaient une trentaine d'années. L'un habite Saint-Jean-d'Illac où, en plus de son travail de pompier professionnel à Saint-Médard-en-Jalles, il vient faire des missions de pompier volontaire. Un double engagement, une double vocation au service de la protection des autres jusqu'au sacrifice ultime, écrit le maire de Saint-Jean-d'Illac dans un communiqué. L'autre victime est un ancien pompier de Paris, fan de surf, très impliqué dans le monde associatif. Il faisait partie des organisateurs du Téléthon à Saint-Médard-en-Jalles. Pour que chacun puisse leur rendre hommage, la ville de Saint-Médard a mis en place un cahier de condoléances à la mairie.
2: Alice Marot, d'ici Gironde.
1: 13h04, Monique Barbu ne va finalement pas quitter son siège de ministre.
2: Elle annonce ce midi poursuivre sa mission à la demande du chef de l'État, quelques heures après avoir officialisé sa démission dans un message sur le réseau social LinkedIn, un poste dans lequel elle évoquait le revirement environnemental de trop, référence au retour de deux pesticides interdits, de nouveau autorisés par la loi d'urgence agricole, un maintien sous condition, comme l'a détaillé à l'instant la porte-parole du gouvernement, Maud Bréjon.
6: président de la République a refusé sa démission et ils se sont en revanche accordés sur trois piliers fondamentaux qui fondent son action. La question des forêts, la question de l'eau et la question de la santé environnementale. Trois piliers, trois chantiers donc sur lesquels Monique Barbu a accepté de rester pleinement investi et le président de la République, le Premier ministre et Monique Barbu se sont accordés à dire que notamment sur ces trois chantiers que sont l'eau, la forêt et la santé environnementale, son action et son engagement étaient évidemment déterminants. Voilà, et donc Monique Barbu a voilà, pris cette décision de rester, estimant, mais c'est mon interprétation, et là je parle en mon nom et pas évidemment en son nom, que son action serait plus importante, plus impactante et plus déterminante de là où elle est, essentiellement sur les chantiers que je viens de citer, pas uniquement mais notamment.
2: Explication donnée à l'issue du Conseil des ministres ce midi. Sébastien Lecornu prépare, lui, les esprits à un budget d'austérité. Il ne faut pas attendre la prochaine élection présidentielle pour entreprendre des réformes structurelles pour réduire le déficit. Il le dit dans une interview à Paris Match, sans préciser ses intentions, mais en actant que l'objectif de ne pas dépasser 5% du PIB sera difficile à tenir cette année.
1: Et plus de réseaux sociaux avant 15 ans.
2: La proposition de loi largement adoptée hier par les députés et sénateurs, c'est une première en Europe avec une application envisagée dès le 1er septembre pour les créations de comptes et un contrôle réalisé a posteriori début 2027 pour les utilisateurs déjà actifs. Une mesure radicale qui partage ces ados interrogés par ICI Belfort Montbéliard.
7: Ouais, il faut, parce que les réseaux sociaux, les gens ils restent dessus, tout, ils se prennent la tête.
8: Il y en a qui sont trop jeunes pour être sur les réseaux, parce que des fois je tombe sur des vidéos de jeunes filles de 10 ans et je trouve qu'elles n'ont pas forcément la maturité pour être sur les réseaux, donc c'est bien quand même.
9: Il y aurait quand même un manque, mais je pense qu'on peut apprendre à vivre sans. Ça fera un changement, mais ça reste une bonne idée.
10: C'est bien de mettre des règles un peu plus sécurisées et tout ça, ou interdire certaines vidéos, parce qu'il y a des choses un peu dangereuses quand même sur les réseaux. Après, est-ce que 15 ans c'est bien, je sais pas.
1: Et dernier répit avant la haute montagne pour le Tour de France.
2: 17e étape aujourd'hui entre Chambéry et Voiron en Isère, 174 km avec un profil taillé pour les baroudeurs. Départ dans un peu plus de 10 minutes maintenant avec le maillot jaune toujours solidement installé sur les épaules de Tadej Pogacar. Mais au-delà de la course pure, un autre sujet a ému le peloton. Bonjour Bruno Blanza. Deux abandons parmi les favoris ces derniers jours. Bruno, c'est aussi après deux chutes aux lourdes conséquences.
11: Oui, à chaque fois la clavicule qui a cassé, que ce soit pour Lipovic hier, l'Allemand dans le contre-la-montre individuel, pas très loin de l'arrivée dans la dernière partie, dans un virage à droite, il vient heurter le trottoir après tout simplement que son vélo soit parti sur le côté, que sa roue avant ait glissé, et c'était le même cas quelques jours plus tôt pour Vingegaard, donc deux favoris, c'est pour ça aussi qu'on en parle un petit peu plus, et il y a eu trois principaux abandons sur ce Tour de France avec Gaviria, le sprinter. À chaque fois c'est la clavicule lors d'une chute, lui qui a cassé. Pourtant, ils ont leur casque, mais c'est vrai qu'ils vont de plus en plus vite, ces cyclistes, et c'est vrai qu'il y a aussi un peu plus de pression, malgré le fait, il ne faut pas l'oublier, qu'il n'y ait pas eu la pluie depuis ce départ de Tour de France. 5 arrivées au sprint, une seule chute collective, c'était à Chalon. Donc il faut aussi comprendre que, eh bien, il n'y a pas une seule raison à cela.
2: Bruno Blanza en direct depuis la route du Tour de France que l'on va vivre encore toute cet après-midi avec vos points toutes les demi-heures sur votre radio ici. Enfin Catherine, oui. Si je vous demande en vacances quel est le modèle de chaussures que vous avez vissé au pied, vous me dites ?
1: Alors c'est plutôt les tongs ou alors les petites baskets en toile style Ben Simon.
2: Alors il va falloir se mettre à la page Catherine, car cet été, les Crocs ont la cote. Ah. Ces sabots en résine synthétique, souvent moqués pour leur style, ils s'arrachent, popularisés par les réseaux sociaux à tel point Thomas Schoner qu'à Roubaix, la boutique, voit passer chaque week-end jusqu'à 5000 clients.
12: Dans le magasin, beaucoup de clients sont des habitués. Léane, par exemple, qui a des crocs aux pieds et qui vient de s'acheter une nouvelle paire.
13: Ça doit faire ma cinquième paire, là, je crois.
12: Ou encore Martine, qui est venue en acheter pour ses petits-enfants.
14: Tous les styles, toutes les couleurs, ils adorent les couleurs. Et ils adorent les crocs fourrés aussi.
12: Avec de la moumoute, c'est pour l'hiver ?
14: C'est ça, les crocs moumoute, ils appellent ça. Et ma petite fille, qui a 2 ans et demi, elle met des crocs.
12: Laura, c'est en prévision, elle, des vacances qu'elle est venue. Elle repart avec sa toute première paire de crocs.
15: Je vais à la Côte d'Azur, et piscine et plage.
12: Jusqu'à présent, vous aviez quoi aux pieds pour aller à la plage ?
15: Des Havaianas. J'avoue que je change.
13: blanc cette année. J'ai l'impression que c'est un petit peu à la mode, donc j'ai suivi le move.
12: Effectivement, Zoé voit énormément ces jours-ci de vidéos sur les réseaux sociaux.
13: C'est ça, il y en a partout.
12: Car on peut personnaliser ses crocs avec des accessoires. Parallèlement, la marque multiplie les collaborations.
16: Moi j'en ai des Barbie, elles sont top.
12: Mathieu est un peu sceptique, il préfère attendre à l'extérieur du magasin.
17: Une fois j'ai essayé, j'ai pris les coups de soleil avec, ça fait bizarre.
12: C'est les coups de soleil mouchetés quoi.
17: C'est exactement, c'est ça, ça fait super mal en plus. Bah non, moi je comprends pas l'engouement, c'est vraiment affreux quoi.
12: L'argument esthétique pour Nathalie, ce n'est pas le plus important.
18: On peut tout faire avec, voilà. On peut faire de la randonnée, de l'escalade, enfin on fait tout avec nous, on vit nos vacances avec.
12: Et si pour les vacances, la marque propose des modèles tongs ou des modèles sandales, c'est bien la Crocs originale à Roubaix qui reste numéro 1 des ventes.
2: Et nous voilà à la page grâce à Thomas Chauner d'ici Nord.
1: Merci Valentin Bertrand. Rendez-vous tout à l'heure avec des tongs ou des Crocs ou des Ben Simon. Qu'est-ce que vous portez, vous?
2: Je vais garder mes baskets okay. Si vous m'en voulez.
1: Allez, à 14h pour les infos. Aujourd'hui, le Tour de France arrive à Voiron, l'occasion parfaite pour se balader dans cette ville iséroise dont l'une des spécialités est le pavé de Voiron. Avis aux gourmands, restez avec nous. Nous partons là-bas dans quelques minutes sur votre radio ici.

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13: Vous cherchez des idées de week-end, des destinations de vacances ou vous avez tout simplement envie de vous évader le temps de quelques minutes? Ça tombe bien, tous les jours à cette heure-ci, nous vous proposons de partir en France. Aujourd'hui, nous sommes en Isère à la découverte notamment d'une spécialité du coin.
14: La ville de Voiron est centrale en Isère. Elle est située aux portes des Alpes, au pied du massif de la Chartreuse. Mais moi, j'ai envie de vous parler d'une autre chartreuse, la liqueur, fabriquée par les moines, qui fait rayonner Voiron à travers le monde entier. Et à la fin de cet épisode, vous saurez pourquoi une liqueur produite par des moines isolés s'est retrouvée dans les films de Quentin Tarantino. Je m'appelle Célia Buniroman, je suis chroniqueuse à Ici Isère et je suis absolument ravie de vous emmener à Voiron. Visiter les caves de la Chartreuse. D'aussi loin que je me souvienne, mes repas de famille ou avec mes amis se terminent souvent avec une lichette de Chartreuse. Il nous arrive même d'en mettre quelques gouttes dans du chocolat chaud après une longue journée de ski. Enfin, pas pour les enfants bien sûr, et toujours avec modération. Bienvenue dans Partir, dans le massif de la Chartreuse, Voiron et sa mystérieuse liqueur. Notre point de départ, c'est l'église Saint-Bruno, en plein centre de Voiron. On ne peut pas la rater, au milieu d'une place dégagée et du haut de ses 67 mètres, c'est bien simple, on ne voit qu'elle. Elle a un style néo-gothique. Facile à reconnaître, elle a deux grandes flèches dressées vers le ciel, une rosace centrale et un portail tout en sculpture. Cette église, elle est tellement belle que tout le monde la prend pour une cathédrale. Moi, je vous conseille de garer votre voiture sur l'un des nombreux parkings de la ville. Ou mieux encore, de venir en train. Le centre est petit, vous pourrez tout faire à pied. Le samedi matin, il y a le marché face à l'église. Il est très sympa, on y trouve de bons produits locaux. Je connais même des Grenoblois qui font le déplacement exprès pour y aller. Maintenant, détaillons un peu la façade de l'église. Regardez la gravure au-dessus de la porte principale. On appelle cette partie le tympan. Côté droit, on trouve trois moines chartreux, dont Saint Bruno lui-même, père fondateur de l'ordre, qui d'ailleurs donne son nom à l'église. Ensemble, ils offrent symboliquement l'édifice à Dieu. Et pour cause, elle a coûté très cher cette église. Et ce sont les habitants et les moines chartreux qui ont financé la fin des travaux. Je vous conseille évidemment d'entrer la visiter. Arrêtez-vous notamment devant l'orgue, classé monument historique. Il est tellement réputé qu'on vient de toute l'Europe pour en jouer. Des concerts sont organisés de mai à octobre. Pour vous renseigner, regardez sur le site des Amis de l'Orgue de Voiron ou sur leur page Facebook. En sortant de l'église, traversez la rue. Entrez dans le temple de la gourmandise, la très jolie boutique de chocolat Bona. Bona, c'est l'un des plus anciens chocolatiers de France, fier inventeur de l'orangette. Il propose aujourd'hui des chocolats fins, pleins de saveurs, parfaitement équilibrés. Franchement, j'ai beau les goûter, je n'arrive toujours pas à choisir celui que j'aime le plus. Mais je vous ai promis de vous faire découvrir les caves de la Chartreuse, ce lieu un peu mystique, à 10 minutes à pied de l'église Saint-Bruno. On y découvrira les fameuses liqueurs et les tisanes fabriquées par les moines. Allez, on y va tout de suite. Ici, on est donc aux caves de la Chartreuse. Depuis l'allée, regardez autour de vous. Chaque plante, chaque arbre, chaque buisson vient directement du massif de la Chartreuse. On entre ensuite dans un grand bâtiment blanc. C'est un musée qui retrace 4 siècles d'histoire de l'élixir, de la liqueur, du savoir-faire des moines chartreux. Ce musée, mes parents y allaient déjà quand ils étaient jeunes. Les caves ont été ouvertes au public en 1966. Je me souviens quand j'étais petite, j'avais été hyper impressionnée en découvrant ces foudres, ces tonneaux immenses qui contiennent la liqueur. Le site est ouvert toute l'année, tous les jours de 10h à 18h, sauf le 1er janvier et le 25 décembre. Organisez-vous en avance, la réservation est obligatoire. Vous pouvez la faire par téléphone ou par internet. Il y a beaucoup de monde le week-end, je vous conseille de ne pas tarder à réserver. La visite guidée dure 1h20. Mais contrairement aux autres musées où vous allez ouvrir grand vos yeux, ce que je vous conseille, c'est d'ouvrir aussi grand vos oreilles, votre bouche et votre nez. Ici, vous allez non seulement voir, mais aussi sentir, entendre, et goûter, bien sûr. La visite est pensée comme une expérience multisensorielle. Tous vos sens seront en éveil. Pour nous guider, je me suis adressée à Marilyn Boero, responsable des visites aux caves de la Chartreuse. Elle y travaille avec passion depuis plus de 20 ans.
2: On ressent du calme quand on arrive dans ce hall. On laisse la ville, la route, les voitures à l'extérieur. Et selon les jours, évidemment. Si vous arrivez un samedi, 15h, là, par contre, ça grouillera, il y aura beaucoup de monde. Mais en général, c'est plutôt une déconnexion quand on arrive chez Chartreuse. Et là, on entre vraiment dans l'espace muséo. Ah, on a cette odeur de forêt chartreuse, parce que Chartreuse, avant d'être une liqueur, c'est une montagne qui a donné son nom à un ordre monastique, puis à des liqueurs et puis à une couleur, le vert chartreuse.
14: Les odeurs, c'est une des choses qui marquent dans ce musée. D'ailleurs, il y a une salle que j'aime beaucoup, c'est l'atrium. On y trouve des sphères à senteurs, de jolies bulles de verre suspendues qui contiennent des feuilles, des fleurs, et on y plonge le nez pour essayer de deviner de quelle plante il s'agit. Moi, je n'ai eu qu'une seule faute. Et puis, on voit aussi toutes ces bouteilles alignées. Dans chacune d'elles, une plante différente. Ce sont peut-être quelques-uns des mystérieux ingrédients distillés dans la liqueur. Depuis 400 ans, le secret est bien gardé. Aucun indice sur les 130 plantes qui la composent n'a jamais filtré. Ils ne sont que 2 moines à connaître la recette et la gardent précieusement dans leur grand monastère au cœur du massif de la Chartreuse. Le secret de la liqueur, ce n'est pas le seul de ce musée. Il y a aussi une salle cachée.
2: Ben là, on va entrer vraiment dans un lieu que vous voyez nommé apothicairerie. Et puis, ben, l'espace, il est magique, quoi. Là, on est encore plus déconnecté. On est dans une ancienne pharmacie. En l'occurrence, là, ce meuble provient de la pharmacie de l'ancien hôpital de Voiron. Il a été restauré par des ébénistes. Mais on a fait un bond en arrière là, enfin avec tous ces pots de pharmacie.
14: Dans ces pots de pharmacie, on trouve tous les ingrédients que les moines utilisent pour faire, non pas la liqueur, mais des tisanes. La bonne nouvelle, c'est que cette salle secrète vous sera ouverte si vous participez à un atelier de confection de tisanes. Il faut réserver votre séance en marge de votre visite. Et en bonus, vous repartirez avec votre propre infusion.
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14: Il y a un autre espace que j'adore, c'est celui dédié à la publicité. Ce sont les vieilles affiches, les bouteilles de collection, les cendriers, qui vous rappelleront peut-être certains moments de votre enfance. Mais maintenant, approchez-vous. Lisez ce cartel. Quentin Tarantino est chartreuse. Il nous apprend que la liqueur est une star d'Hollywood. Et oui, je vous avais dit au début de l'épisode que la chartreuse s'est retrouvée dans les films de Quentin Tarantino. Il en vante les mérites haut et fort dans Boulevard de la Mort. Et ses personnages en boivent dans Inglorious Bastard. L'autrice Amélie Nothomb, le groupe ZZ Top, Bruce Springsteen et d'autres encore. La chartreuse ne laisse personne indifférent. Si vous avez encore un peu de temps devant vous, si votre week-end n'est pas terminé, j'ai une dernière idée pour vous. On va grimper jusqu'au point culminant de la ville et admirer la vue depuis la monumentale statue Notre-Dame de Vouize. On est maintenant tout en haut de la colline qui surplombe Voiron. Après avoir quitté les caves, on est retourné devant l'église. Et à partir de là, le chemin est fléché. On a traversé des zones résidentielles. Ça grimpe un peu, mais ça n'est rien comparé au chemin forestier qui mène tout en haut. Pour arriver au pied de la statue de Notre-Dame de Vouize, il faut compter 1h30. Il vous faudra de bonnes chaussures, de l'eau et surtout de bonnes jambes pour gravir 430 mètres de dénivelé en moins de 4 km. Notre-Dame de Vouize, elle fait 7 mètres de haut. Elle est posée sur un piédestal que vous atteindrez en gravissant encore 90 marches à l'intérieur d'une tour. Petit conseil, prenez une lampe, la tour n'est pas éclairée. Une fois sortie, vous serez devant un paysage incroyable. Si cette statue est là sur les hauteurs de Voiron, eh bien, c'est une histoire de foi et de fortune. Au XIXe siècle, Voiron est une ville riche et pieuse. Il a donc été décidé d'ériger cette statue pour veiller sur les habitants. Une façon de les placer sous protection divine et aussi de bien montrer sa réussite. De là-haut, la vue est splendide. 360 degrés sur la ville, les plaines de l'Isère et au loin, les grandes barres du Vercors. C'est là qu'il faut prendre une photo. Et la montagne à gauche de Voiron? Eh bien, c'est la chartreuse. Pas l'ordre religieux, pas la liqueur, pas la couleur. La montagne. À tout juste 30 minutes de Voiron, elle abrite les moines et le monastère de la Grande Chartreuse. On peut s'y rendre et le voir de loin. Et même visiter un petit musée qui décrit leur vie faite de silence et de pauvreté. Mais ça, vous le découvrirez quand vous viendrez.
13: Exactement. Merci Célia Bugny-Romand d'ici Isère pour ses idées gourmandes et les autres à Voiron. Rendez-vous demain au train de la Mure, toujours en Isère. Cet épisode de Partir et d'autres sont en réécoute sur ici.fr. Dans quelques minutes, nous serons également en Isère avec le Tour de France. L'étape du jour se déroule entre Chambéry et Voiron. Donc, mais pour le moment, c'est François Feldman. Rien que pour toi sur notre radio ici.

0: Spellman, rien que pour toi. Nous filons maintenant sur les routes du Tour de France. Près de 175 km de plat entre Chambéry et Voiron ce mercredi. Il y a quand même quelques côtes sur le tracé. Les coureurs sont partis il y a quelques minutes et on les suit avec votre radio ici, radio officielle du Tour de France 2026.
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3: Bonjour à tous. Aurons-nous droit cet après-midi à une étape de transition après le contre-la-montre d'hier remporté par le Belge Evenepoel et le maillot jaune toujours solidement sur les épaules de Tadej Pogacar qui possède 4 minutes et 32 secondes d'avance sur le vainqueur belge hier, donc sur son dauphin au classement général, et avant une grosse étape de montagne demain qui nous mènera de Voiron où se joue l'arrivée aujourd'hui, où elle se jouera tout à l'heure, vous la vivrez sur votre antenne. Votre radio ici, et puis l'arrivée à Orcières-Merlette demain. C'est une vraie question de savoir si les sprinteurs pourront ou pas jouer quelque chose aujourd'hui sur cette étape. Thomas Coignac, bonjour, vous êtes sur la moto ici. Le départ réel va avoir lieu dans quelques kilomètres, 4 kilomètres exactement depuis Chambéry en Savoie, parce que les difficultés sont sur le début de cette étape.
4: Oui, exactement. Il y a 4 difficultés réparties sur les 59 premiers kilomètres. 3 cols de 4e catégorie et un col de 3e catégorie avec plutôt des bonnes pentes pour le col des Prés notamment. On va monter sur 3,5 km à 7% quasiment. Et puis à noter qu'on fera une petite boucle puisqu'au bout de 65 km environ, on reviendra à Chambéry avant de descendre vers le sud.
3: Mais effectivement, et il y aura-t-il des sprinteurs encore à ce moment-là? Ce sera une vraie question. Ou est-ce que ce sera un baroudeur? Vous la vivez, cette étape, la 17e de ce Tour de France, longue de 174 km, tout l'après-midi sur votre radio ici. À tout à l'heure.
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5: Attention, il vous reste 3 jours pour élire le monument préféré des Français afin de donner toutes ses chances au château de Grignan. Il vous faut voter jusqu'à vendredi, le 24 juillet à minuit. Aucune voix ne doit manquer pour faire rayonner ce joyau du patrimoine drômois. Pour voter, direction le site francetv.fr, rubrique le monument préféré des Français. Tout l'été, l'office de tourisme de Saint-Martin-d'Ardèche propose une superbe exposition sur la faune et la flore des gorges de l'Ardèche, classée réserve naturelle nationale. Cette exposition se déroule à l'Office du Tourisme tous les jours de la semaine et l'accès est libre. En Ardèche toujours, le château de Saint-Mantan s'anime tout l'été et vous plonge au temps des chevaliers à l'époque médiévale. Arpentez aussi les ruelles du bourg castral restauré depuis 55 ans. Rendez-vous du lundi au vendredi de 9h à midi et de 17h à 20h. Ça se passe au château de Saint-Mantan près de la Nasse.
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c'est Fabien Hémeau. Je suis ravi de passer ce mercredi 22 juillet avec vous au programme Actu Local, musique bonne humeur. Toute la journée, nous allons aussi vibrer avec la 17e étape du Tour de France, Chambéry-Voiron, avec un peu plus de 174 km. Et nous, journalistes, sont sur place, bien évidemment, pour nous faire vivre ça en direct. Et pour rythmer tout ça de la musique, on retrouve tout de suite la gagnante de la Starac, Marine, avec son titre Escroc.

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1: Fatoumata Diawara, bonjour.
2: Bonjour.
1: Inis Roma, c'est ça? Donc, on va pouvoir. Bah, tiens, puisque je parle, je sais juste dire cela en bambara. Vous, ce n'est pas la peine de comprendre le bambara pour être ému par vos textes et par votre voix. Qu'est-ce qui rend la musique, votre musique, la musique d'Ouassoulou, si universelle et accessible à toutes les générations?
2: Ben, je pense que vu que je viens d'une culture assez particulière, la culture malienne, la musique malienne, ce bagage ancestral, ce patrimoine que nos ancêtres nous ont légué au Mali, qui est une musique basée sur la sonorité blues. La musique blues, tu peux facilement te connecter avec le reste du monde sans vraiment compliquer les choses.
1: Bien sûr, à propos de votre personnalité sur scène, votre présence sur scène, est-ce que votre expérience de comédienne vous influence encore aujourd'hui dans votre manière d'habiter la scène?
2: Je pense que oui, ces choses, ces genres d'expériences ne peuvent pas passer inaperçues. C'est sûr que ce sont des choses qui te marquent, qui t'enseignent, qui t'apprennent énormément. Tu apprends énormément en faisant des théâtres, en jouant du théâtre pendant combien d'années dans ta vie. J'ai grandi avec ça quasiment depuis à l'âge de 14 ans, entre les cinémas et le théâtre, des grandes créations, des comédies musicales. Donc ça fait que cela forcément a un impact sur ta présence sur scène. Ce qui fait que quand tu vas sur scène, t'as pas du tout de stress ni de peur, ou t'es entière, quoi, t'es toi-même, et ça joue.
1: Parce que pour devenir l'artiste international que vous êtes aujourd'hui, j'imagine qu'il a fallu faire des sacrifices.
2: Énormément de sacrifices. Je continue à en faire parce que je ne vois pas beaucoup mes enfants. J'ai deux gosses. Je ne les vois pas énormément. Et la stabilité en tant que couple, ça joue énormément. Il faut juste être prête dans ta tête. Il faut être prête psychologiquement et physiquement aussi. Même physiquement, ce n'est pas évident de passer ton temps dans les avions et dans des trains. Le dos, le corps, il te le fait savoir.
1: Il y a une chanson, Enden, c'est ça, l'on prononce, mon enfant?
2: Exactement. C'est tellement pas facile et on n'en parle pas beaucoup parce que je pense que pour les femmes, c'est encore plus difficile que pour les hommes. Ça fait réfléchir en tout cas. Tu t'es dit, waouh, je comprends pourquoi beaucoup de femmes abandonnent sur le chemin, parce que plus les enfants grandissent, plus ils ont besoin de leur mère et de leurs parents, en gros. Et toi, le monde a besoin de toi, et toi, t'as besoin du monde, t'as besoin de tes enfants. C'est assez compliqué, mais c'est faisable. Du coup, j'en ai fait une chanson. Tout n'est pas rose.
1: Pourquoi est-ce si facile de dire je t'aime à ses enfants et si compliqué de le dire à son père?
2: C'est une belle question, ça. C'est peut-être la pudeur, hein. Et peut-être aussi, si tu n'as pas eu un père qui te l'a souvent dit, il faut habituer ton enfant à lui dire que je t'aime. Mais après, tu as peur parfois si tu lui fais savoir que tu l'aimes trop, bah, ça peut avoir des impacts sur son éducation. Donc, il y a un peu de pudeur. Après, on se condamne dans cette espèce de retenue qu'on a. On ne dit plus je t'aime, plus l'enfant grandit, plus on doit montrer que on doit se faire respecter. Du coup, alors tu te prives de lui dire je t'aime, et lui aussi, et ben, ça continue de génération en génération.
3: Pareil.
1: On va parler de cette superbe collaboration avec Mathieu Chédid. Est-ce que c'est vrai que vous lui donniez vos chansons avant d'aller vous coucher et qu'il travaillait dessus toute la nuit?
2: Ah ouais, ça c'est rien ça. Mathieu bosse, il travaille plus que moi. Voilà, moi des gens me disent que je suis dingue, mais Mathieu il est passionné. C'est vraiment mon frère. Quand il aime quelque chose ou il veut quelque chose, tant qu'il ne l'a pas obtenu, il ne va pas se coucher, hein. C'est pourquoi nous, les Maliens, on l'appelle le griot. Parce qu'au Mali, les griots aussi travaillent la nuit. Quand ils prennent leur kora ou leur guitare, ils jouent toute la nuit. On appelle ça mana.
1: Massa, c'est votre quatrième album. C'est, C'est symbolique aussi, ce chiffre 4. Hein.
2: Oui, au Mali, le chiffre 4, est, c'est le chiffre de la femme. Le 3, c'est le nombre de l'homme. Donc, Mathieu qui fait 3, moi je fais 4, comme une renaissance. C'est assez symbolique, c'est, cet album. Ça mérite d'être célébré.
1: Eh bien, le public sera là pour le célébrer avec vous le 6 juillet, dans le cadre de Jazz à Vienne. Et le 24 juillet aussi, au Festival sur le Champ, cette fois à Valence. Eh bien, merci beaucoup. Initié. Merci. Merci, Fatoumata.
2: À bientôt. Au revoir.
1: Au revoir.
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C'était Promets-moi avec Vita sur votre radio ici. Dans quelques minutes, les infos de 14h. Mais avant, on écoute Eddie Mitchell avec La Dernière Séance, une chanson sortie en 1977, inspirée par son amour du cinéma américain et des petites salles voilà, de quartier. Un clin d'œil nostalgique qui deviendra quelques années plus tard le nom de son célèbre rendez-vous cinéma à la télévision. On écoute Eddie Mitchell juste après ça.

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1: Merci pour votre fidélité à votre radio ici, il est 14h. 14h, c'est l'heure de retrouver toute l'info en France et dans le monde en 90 secondes avec Valentin Bertrand.
2: 10 maisons détruites dans le Var et déjà 2500 hectares parcourus par les flammes à Pontevès et Cotignac au nord de Toulon. C'est plus que la surface brûlée en forêt de Fontainebleau la semaine dernière. Le feu, désormais contenu mais toujours pas fixé, avec une crainte, le vent attendu demain dans le département. En Gironde, l'émotion des habitants de Saint-Médard-en-Jal, la commune endeuillée par la mort de deux pompiers professionnels piégés par les flammes hier près de l'aéroport de Bordeaux-Mérignac. Le ministre de l'Intérieur, Laurent Nunez, attendu sur place ce soir pour une cérémonie d'hommage. Sa collègue à l'écologie, Monique Barbu, fait finalement machine arrière. Elle va poursuivre son action au gouvernement à la demande d'Emmanuel Macron après avoir obtenu des engagements du chef de l'État sur trois sujets, l'eau, la forêt, la santé environnementale, sans recul donc sur les néonicotinoïdes, sujet qui avait valu une menace de démission. Il a été frappé au visage, puis mis à terre, le maire de Beux au nord de Poitiers, sous les coups d'agresseurs cagoulés hier. Il était seul à la mairie au moment des faits, selon Ici Poitou, et porte à présent un bouton d'alerte par précaution. Le livret A n'est plus le placement préféré des Français depuis le début de l'année. Un peu moins de 6 milliards d'euros déposés, soit le niveau le plus bas des 20 dernières années. Un livret plus attractif dès le 1er août, avec le taux relevé à 1,7 contre 1,5% aujourd'hui pour tenir compte de l'inflation. Dernier jour de répit avant la haute montagne pour le Tour de France, 17e étape aujourd'hui entre Chambéry et Voiron en Isère, que l'on vit sur votre radio ici.
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3: 174 km au menu de cette 17e étape entre Chambéry et Voiron. Un peu plus de 20 km déjà parcourus. Thomas Coignac, vous êtes sur la moto ici. Il y avait un Français, Vauquelin, qui a été repris. La tête de peloton à 200 mètres de la première difficulté de la journée, la côte de Bassa.
4: Ouais, qui est pas très dur, mais qui en fait est un petit peu plus longue que ce qui n'y paraît, parce que nous on vient de passer le sommet et ça continue de monter après le sommet officiel. Il y a beaucoup de monde sur les derniers kilomètres de cette côte de Bassa, mais peut-être pas suffisamment dur pour qu'une échappée puisse se former.
3: En tous les cas, les quatre premières difficultés et les quatre principales, elles arrivent très rapidement dans cette étape, hein, sur les 70 premiers kilomètres, et il y a notamment cette côte de Bassa où on voit notamment Valentin Paré-Peintre, le Français, tenter de défendre ses points pour le maillot à poids. Il est deuxième pour le moment derrière Tadej Pogacar. Cette étape, vous la vivez tout l'après-midi sur votre radio ici. Elle est animée pour le moment.
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6: Le beau temps est au rendez-vous en Drôme-Ardèche, les températures estivales aussi, avec 24 à 27 degrés à 1000 mètres d'altitude et jusqu'à 34 degrés en plaine sur l'Ardèche méridionale et la Drôme provençale. Plus au nord, en plaine, le thermomètre varie autour de 30 degrés et le Mistral reste bien présent. Après une nuit claire où le thermomètre ne dépasse pas les 19 degrés, la semaine se poursuit sur sa lancée. Du beau temps encore jeudi et vendredi avec une légère remontée des températures avant un week-end orageux et frais.
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0: C'était Nick Kershaw sur votre radio ici. Bienvenue, on passe l'après-midi ensemble les amis. C'est Fabien Hémot. Dans un instant, on écoute trois chansons françaises à la suite. Mais avant, comme le 3, c'est mon chiffre préféré, j'ai un top 3 à partager avec vous. Le top 3 des objets que les Français égarent le plus souvent. 8 Français sur 10 déclarent être tête en l'air, tête de linotte. Donc en numéro 3, on retrouve les vêtements ou accessoires. Et en cette période estivale, ce sont les lunettes de soleil qu'on égare le plus souvent. Numéro 2 pour le téléphone portable. Souvent, on le cherche partout alors qu'il est en fait dans notre propre main. Et numéro 1 pour les clés. Les Français déclarent chercher plusieurs fois par semaine les clés de maison ou les clés de voiture. Bon, une chose est sûre, ici sur votre radio, on ne perd jamais rien. Bah, la preuve, on écoute tout de suite, comme promis, trois chansons françaises à la suite, avec les voix de Jean-Jacques Goldman, Manon Lisa, Daniel Balavoine, en duo avec Nanette Workman. Bel après-midi.
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0: C'était Jean-Jacques Goldman, au bout de mes rêves. Et tiens, ceux qui veulent aller au bout de leurs rêves, ce sont les coureurs du Tour de France. Il est 14h30, c'est l'heure du point complet sur cette 17e étape.
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3: Et oui, le 17e épisode de ce Tour de France en ce mercredi 22 juillet, 174 kilomètres entre la Savoie et l'Isère, entre Chambéry et Voiron, avec pas mal de difficultés en ce début d'étape, hein, ce n'est pas commun, quatre difficultés de quatrième, de troisième catégorie, et à 135 kilomètres de l'arrivée, Thomas Coignac, vous êtes sur la moto ici, pilotée par Alexandre Abergel, le peloton est de nouveau groupé parce que l'échappée a vraiment du mal à se former.
4: Oui, malgré beaucoup de tentatives, notamment celle du maillot vert Mats Pedersen, qui est un sprinter certes, mais un sprinter qui aime bien quand ça grimpe, et bien voilà, je pense que l'échappée intéresse tout le monde aujourd'hui et que tout le monde ne peut pas aller dans l'échappée, sinon effectivement on appelle ça un peloton, mais donc ça roule à vive allure, et bien pour empêcher les autres de former une échappée sans qu'un membre de son équipe y soit, et c'est pour ça qu'on n'a pas réussi à faire la différence sur ces routes assez escarpées. Là, on a passé tout à l'heure la côte de Rosillon, on approche du col des Prés, classé en troisième catégorie. Alors c'est très joli, en revanche c'est assez dur, mais c'est très joli avec sur la gauche de la route, là, sur la gauche des coureurs, on aperçoit les sommets du massif des Bauges. C'est très vert, on est à l'ombre, mais c'est la bagarre dans le peloton qui a vraiment pas le temps d'en profiter.
3: Et après le massif des Bauges, il y aura celui de la Chartreuse, effectivement, avec la plus grosse difficulté de la journée, hein, que vont attaquer les coureurs du peloton, cette côte des Prés dont vous parliez, Thomas, 3,5 km à près de 7% de moyenne. Il ne fait pas non plus trop chaud sur le tour cet après-midi, et c'est en train de se profiler en tête. 10 secondes d'avance sur le peloton pour quelques échappées. À tout à l'heure pour vivre votre étape sur votre radio ici.
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5: Attention, il vous reste 3 jours pour élire le monument préféré des Français. Afin de donner toutes ses chances au château de Grignan, il vous faut voter jusqu'à vendredi le 24 juillet à minuit. Aucune voix ne doit manquer pour faire rayonner ce joyau du patrimoine drômois. Pour voter, direction le site francetv.fr, rubrique le monument préféré des Français. 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

0: Fabien Emo, dans quelques minutes, les infos de 15h. Mais avant, de la musique dans vos oreilles, on retrouve Véronique Sanson avec Amoureuse, une chanson écrite en 1971, inspirée par une période très intense de sa vie. Véronique Sanson aurait eu l'idée du morceau après une nuit d'amour avec Michel Berger, en rentrant chez elle au petit matin. Voilà, c'est quand même beau. Ce titre, devenu un classique, a ensuite connu un succès international avec de nombreuses reprises à travers le monde. Mais on l'écoute en français, ici, sur votre radio.
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1: Merci d'avoir choisi votre radio ici. Il est 15h. C'est l'heure de retrouver toute l'info en France et dans le monde en 90 secondes. Avec vous, Valentin Bertrand.
2: Deux hommes engagés jusqu'au sacrifice ultime après la mort en intervention hier de deux pompiers professionnels. Les hommages à ces soldats du feu morts près de l'aéroport de Bordeaux-Mérignac dont le camion s'est retrouvé entouré par les flammes. Le ministre de l'Intérieur, Laurent Nunez, est attendu ce soir dans leur caserne à Saint-Médard-en-Jalles. La lutte acharnée contre les flammes commence à payer dans le Var. Le feu est contenu mais pas encore fixé. Il a parcouru en 24 heures 2500 hectares, touché une cinquantaine de maisons, dont 10 totalement détruites. Autre conséquence, 400 foyers sont privés d'électricité. En Côte d'Or, là, le feu est parti après la panne d'un train de marchandises au sud de Dijon. Le trafic est depuis interrompu sur toute la ligne jusqu'à Lyon. Le retour à la normale est espéré par la SNCF dans une heure. Elle ne démissionne plus mais n'a pas encore retiré son message d'au revoir sur le réseau social LinkedIn. Monique Barbu reste au ministère de l'écologie malgré le désaccord sur les néonicotinoïdes réintroduits par la loi d'urgence agricole. Elle explique avoir reçu le soutien du président de la République. Il a remporté 13 millions d'euros au loto spécial Fête des Mères en jouant les numéros fétiches de sa maman décédée récemment. On vous raconte sur ici.fr ce joli clin d'œil du hasard qui a réjoui un Picard de Saint-Just en Chaussée dans l'Oise. Une étape pour les baroudeurs aujourd'hui sur le Tour de France. 17e étape entre Chambéry et Voiron en Isère avec 174 km au programme que l'on vit sur votre radio ici.
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3: Et alors que l'échappée a eu du mal à se dessiner au cours de cette étape entre Chambéry et Voiron, la 17e de ce Tour de France, et après les quatre principales difficultés sur ce premier tiers de course, il se passe des choses avec un groupe d'une quarantaine de coureurs, ils sont 41 exactement. À l'avant, il y a le maillot jaune Tadej Pogacar. Tout cela s'est dessiné lors de l'ascension de la côte de Saint-Jean-d'Arvey, à 1 km à près de 6% de moyenne. C'est pas redoutable. Mais il y a quelques coureurs qui sont partis aux avant-postes, qui ont rejoint un groupe d'échappés. Je vous le disais, il y a notamment Tadej Pogacar, il y a également Paul Sexas, le quatrième, le français, le deuxième Evenepoel, mais pas le troisième de ce classement général, le maillot blanc Del Toro, qui s'est fait piéger. Lui, l'équipier de Pogacar, il y a une quarantaine de secondes. Peut-être que c'est en train tranquillement de se jouer là. Il reste quand même 111 km. Mais pour le moment, Sexas est virtuellement troisième de ce Tour de France, d'une étape que vous suivez tout l'après-midi sur votre radio ici. À tout à l'heure.
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5: Le beau temps est au rendez-vous en Drôme-Ardèche, les températures estivales aussi, avec 24 à 27 degrés à 1000 mètres d'altitude et jusqu'à 34 degrés en plaine sur l'Ardèche méridionale et la Drôme provençale. Plus au nord, en plaine, le thermomètre varie autour de 30 degrés et le Mistral reste bien présent. Après une nuit claire où le thermomètre ne dépasse pas les 19 degrés, la semaine se poursuit sur sa lancée. Du beau temps encore jeudi et vendredi avec une légère remontée des températures avant un week-end orageux et frais.
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0: C'était le groupe Police sur votre radio. Bienvenue ici. Si vous nous rejoignez, bien soyez les bienvenus. C'est Fabien Emo. Vous le savez, ici, on vous fait vivre le Tour de France tout l'été. Et j'ai appris trois infos très drôles concernant le Tour. Lors du premier Tour de France, en 1903, les coureurs devaient parcourir environ 2400 km en seulement 6 étapes. Du coup, eh bien, certaines étapes se terminaient carrément de nuit. Deuxième info, le vélo d'un coureur doit peser au minimum 6,8 kg. En 1903, les vélos pesaient environ 20 kg. Ouais, ça a bien évolué. Et pour finir, tiens l'info que j'adore, jusqu'au 1960, les coureurs pouvaient boire de l'alcool. Et oui, c'était autorisé, leur boisson préférée sur le Tour, du vin et de la bière. Alors autant vous dire que ça ne devait pas rouler très droit hein, à l'époque. Bon, en tout cas, une chose est sûre, ici ça file droit, car c'est l'heure maintenant, comme promis, des trois chansons françaises à la suite, avec Michel Berger, Benabar et Laurent Voulzy, car le soleil donne sur votre radio ici.
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0: C'était Diego, libre dans sa tête avec Michel Berger. Il est 16h30 les amis, l'heure de retrouver nos journalistes pour un point complet. Tour de France, que faut-il retenir de cette étape? Eh bien c'est maintenant, place au direct.
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3: Et il reste 5 étapes dans ce Tour de France 2026, 5 étapes sur les 21 au programme, et celle-ci mène le peloton de Chambéry en Savoie jusqu'à Voiron en Isère. Pas de grosse ascension aujourd'hui, à l'inverse de ce qui va se passer demain par exemple avec l'arrivée à Orcières-Merlette, mais en attendant, eh bien une étape probablement pour Baroudeur. C'est en train de skier, de se dessiner à 91 km de l'arrivée. Il ne reste pas de difficultés importantes. Les quatre ont été franchis. Un groupe de 16 coureurs à l'avant, parmi lesquels on peut citer Van Der Poel, on peut citer Bernal par exemple, ou le champion des États-Unis Quinn Simmons. Et puis trois Français sont là. Alex Baudin, le Savoyard. Il y a Braz Afonso, le Lotois. Et puis Guillaume Martin, le Normand. Ce groupe de 16 qui possède 40 secondes d'avance sur le peloton maillot jaune. Thomas Coignac, vous êtes sur la moto ici, piloté par Alex Alexandre Abergel, devant ce groupe d'échappés qui tient bon pour le moment.
4: Ouais, qui tient bon, mais qui prend pas beaucoup de marge. Et on peut se demander, Bruno, si ce sera même pas une étape pour sprinter aujourd'hui, parce que vous l'avez dit, il y a plus beaucoup de difficultés à passer, plus de difficultés répertoriées en tout cas, et il reste des sprinters dans le peloton à seulement 40 secondes de l'échappée. On peut notamment citer le néerlandais Olaf Coy de l'équipe Decathlon CMA CGM, et il me semble d'ailleurs, si ce qu'on entend dans Radio Tour est exact, que c'est l'équipe Decathlon qui roule avec pourquoi pas comme objectif de faciliter un sprint tout à l'heure dans les rues de Voiron, alors qu'on rentrera en Isère dans une quinzaine de kilomètres.
3: Il reste quand même 90 km. Et dans ce groupe, il y a également Pedersen, Philipsen et Warren Skolj, qui a déjà gagné, lui le Norvégien, une étape au sprint sur ce Tour de France. Mais Guirmay et Canter, eux, sont coincés. Vous la vivez tout l'après-midi, cette 17e étape du Tour de France, sur votre radio, ici, à tout à l'heure.
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5: Attention, il vous reste 3 jours pour élire le monument préféré des Français afin de donner toutes ses chances au château de Grignan. Il vous faut voter jusqu'à vendredi, le 24 juillet à minuit. Aucune voix ne doit manquer pour faire rayonner ce joyau du patrimoine drômois. Pour voter, direction le site francetv.fr, rubrique le monument préféré des Français. Tout l'été, l'office de tourisme de Saint-Martin d'Ardèche propose une superbe exposition sur la faune et la flore des gorges de l'Ardèche, classée réserve naturelle nationale. Cette exposition se déroule à l'Office du Tourisme tous les jours de la semaine et l'accès est libre. En Ardèche toujours, le château de Saint-Mantan s'anime tout l'été et vous plonge au temps des chevaliers à l'époque médiévale. Arpentez aussi les ruelles du bourg castral restaurées depuis 55 ans. Rendez-vous du lundi au vendredi de 9h à midi et de 17h à 20h. Ça se passe au château de Saint-Mantan, près de la Nasse.
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0: Tout de suite, Florent Pagny, Charlotte Cardin. Et tiens, pour info, Charlotte Cardin sera présente en Alsace le 5 août prochain pour la foire au vin de Colmar. Mais tout de suite, on démarre avec Félix Gray et la Gitane.
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1: Merci d'être à l'écoute de votre radio ici, il est 16h. C'est l'heure de retrouver toute l'info en France et dans le monde en 90 secondes avec Valentin Bertrand.
2: C'est officiel, la canicule de la fin juin devient la plus meurtrière depuis celle de 2003, avec un bond de plus de 5700 décès selon les données publiées par Santé publique France. Il note une surmortalité plus marquée dès l'âge de 45 ans. Un autre bilan est déjà attendu, celui de la dernière vague de chaleur autour du 14 juillet. La course contre la montre dans le Var, où les pompiers espèrent toujours fixer le feu dans l'arrière-pays de Toulon avant l'arrivée du vent. Demain, 2500 hectares déjà parcourus par les flammes, 500 habitants évacués et environ 50 maisons touchées. En Espagne, l'odeur de brûlé continue d'envahir la région au nord de Madrid, touchée par un incendie monstre depuis plus d'une semaine. On parle là de 32 000 hectares parcourus dans une zone très aride où une trentaine de hameaux ont totalement été vidés de leurs habitants. Elle reste finalement au gouvernement. Monique Barbu revient sur sa démission malgré son désaccord sur le retour des néonicotinoïdes. Après un échange avec Emmanuel Macron, elle explique avoir reçu le soutien du chef de l'État et des engagements sur trois autres sujets, l'eau, les forêts et la santé environnementale. En plein rebond des prix du carburant, le groupe Total Energy relance son opération prix plafonné. Le samplon 91, le samplon 95 à 1,99€ tous les jours. Et si vous roulez au diesel, actuellement à 2,25€ le litre, l'opération s'appliquera uniquement le week-end pour coller aux grands chassés croisés des vacances. À 5 jours de l'arrivée du Tour de France sur les Champs-Élysées, il y a bataille pour le podium. Le français Paul Sexas est à 20 secondes du 3e Isaac Del Toro au classement général.
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3: Et c'est la 17e étape que vous vivez tout au long de ce mercredi 22 juillet sur l'antenne d'ici entre Chambéry et Voiron, 174 km entre la Savoie et l'Isère, et on voit ce changement de physionomie de course à l'instant avec l'attaque de Mats Pedersen, le maillot vert qui croit plus que jamais en une deuxième victoire d'étape sur ce Tour de France, parce que les hommes de tête au nombre de 19 ne vont probablement pas tarder à se faire rejoindre. Là, ils possèdent 25 secondes d'avance sur le peloton maillot jaune, d'où vient de s'extraire Mats Pedersen qui, eh bien, avec quelques coureurs derrière lui, pourrait croire à la victoire. On pense à Philippe Sen notamment, ou encore à Olaf Koy. Il reste 64 km avant cette arrivée ici en Isère à Voiron. On vient de basculer du côté du peloton dans le département isérois, et 20 secondes d'avance seulement pour le peloton maillot jaune. Vous la vivez tout l'après-midi, cette étape du Tour de France, sur votre radio ici. À tout à l'heure.
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5: Une belle fin d'après-midi sous le soleil en Drôme Ardèche, avec le Mistral encore assez fort, jusqu'à 32 degrés pour cette fin de journée. Après un début de soirée parfaitement dégagé dans le ciel, petit à petit un voile nuageux va apparaître. Le vent du nord restera modéré cette nuit. Demain jeudi, une belle journée sous le soleil, le Mistral toujours assez fort, des rafales à 55 km/h. Les températures maxi attendues en pleine pour ce jeudi entre 30 et 33 degrés, 26 degrés vers 1000 mètres d'altitude.
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0: Jeanne Masse, toute première fois pour certains, c'était divinement bien la toute première fois. On vous a calé dans un instant Tanita Tikaram et Queen. Côté musique, ce sera très bien. Et justement, divinement bien, c'est le thème aujourd'hui du coup de cœur de Jordan Soubéran.
1: Je vous propose aujourd'hui de découvrir Divinement Bien, une structure rhône-alpine dont deux centres sont installés dans la Drôme, un à Montélier et l'autre à Montélimar. Le but premier de ces salles de sport d'un autre genre sont de permettre à ses utilisatrices et à ses utilisateurs de gagner en conditions de vie, gagner en tonicité, réduire les douleurs, de perdre du poids et de gagner en endurance. Pour atteindre ces objectifs, ces salles sont dotées d'un parc de machines et d'agrès permettant de suivre des séances de gym douce, de renforcement musculaire, de parcours moteur ou encore de participer à des séances dynamiques où les maîtres mots sont tonicité et cardio. L'encadrement est assuré par des enseignantes et des enseignants en APA, activité physique adaptée. Ils sont issus d'une formation d'au moins 3 ans à la fac de sport et ont effectué de nombreux stages en milieu médical, puisqu'il faut bien le noter ici. Une des conditions sine qua non pour suivre ces cours est d'avoir une prescription médicale. Outre le fait que de fréquenter une salle de sport adaptée permet de ne pas se sentir jugé ou regardé, ce qui est généralement la raison principale pour laquelle on ne franchit pas le seuil d'une salle de sport classique. Divinement Bien à Montélier est désormais habilité Maison Sport Santé, une reconnaissance officielle délivrée par les ministères des Sports et de la Santé qui atteste de la qualité de l'accompagnement qui est proposé, de l'engagement pour la santé durable et d'une expertise dans la prise en charge adaptée de chaque profil, notamment des personnes vivant avec des pathologies chroniques en situation de surpoids ou encore en recherche de mieux-être. Avant de vous lancer dans le grand bain, il va falloir vous familiariser avec le matériel et les agrès, rencontrer l'équipe et faire un bilan de vos besoins, cerner vos difficultés afin d'adapter au mieux votre futur programme de remise en forme. Ces premiers rendez-vous et essais sont gratuits évidemment, une bonne manière de mettre le pied à l'étrier et de vous challenger. Et si vous hésitez encore, sachez que chaque séance dure une petite heure pour rester efficace et garder le sourire. Ici, pas d'esprit de compétition, mais uniquement de la bienveillance.
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0: Freddie Mercury et Queen sur votre radio locale. À suivre la chanson francophone jusqu'à 16h30. Julien Clerc, Pascal Obispo, Francis Cabrel ou encore Patricia Cass. 16h30, ce sera un point sur la route du Tour de France. L'étape aujourd'hui entre Chambéry et Voiron. On retrouve Bruno Blanza dans quelques minutes. Et puis n'oubliez pas, tout à l'heure, entre 17h et 19h, je vous donne rendez-vous en direct depuis le Festival sur le Champ à Valence.
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2: Et c'est la 17e étape que vous vivez cet après-midi sur votre radio ici, étape entre Chambéry et Voiron, quasiment 175 km. Nous sommes à 42 km de l'arrivée sous le soleil ici à Voiron en Isère et ce sera probablement un baroudeur, en tous les cas un homme échappé qui va s'imposer tout à l'heure dans la ville iséroise qui accueille pour la deuxième fois la grande boucle parce qu'à 42 km de l'arrivée, il y a un groupe d'échappés. Ils sont exactement 607. Effectivement, eh bien, Mats Pettersen, l'homme fort, le maillot vert, il possède 1 minute 15 d'avance sur un groupe de contre-attaquants mené par Mathieu Van Der Poel, derrière lequel vous vous trouvez, Thomas Coignac. Il y en a un petit peu de partout, des coureurs cet après-midi.
3: Oui, et justement, ça s'entend pas trop, ce groupe Van Der Poel, ça roule pas assez vite pour rejoindre le groupe Pettersen. Et nous, on le voit avec Alexandre Abergel derrière ce groupe, parce qu'il y a plein de coureurs qui reviennent, qui étaient décrochés et qui parviennent pourtant à rejoindre ce groupe Mathieu Van Der Poel. C'est signe que ça roule plus vite devant que derrière aujourd'hui et que ce sera compliqué pour le groupe Van Der Poel Coy de reprendre les échappés. Ce sont probablement un des hommes de devant qui va se jouer la victoire, qui serait le premier vainqueur du Tour à Voiron, parce qu'on y est déjà passé, mais c'était pour un départ d'étape, première arrivée de l'histoire du Tour de France à Voiron. À noter que la ville iséroise a accueilli l'année dernière, et c'est même pas une blague, une étape du Tour d'Espagne. On est pourtant loin de Madrid ici.
2: Mais oui, mais le Tour d'Espagne qui doit partir de Monaco cette année de mémoire, et donc qui part également et qui passe par moments en France. Voiron qui sera également la ville de départ demain pour amener le peloton vers Orcières-Merlette. Il reste une bonne minute 15 d'avance pour les échappés, les 6 de devant qui se dirigent tranquillement vers le sprint intermédiaire et peut-être vers la victoire d'étape ici à Voiron, que vous vivrez tout à l'heure en direct sur votre radio ici. À tout à l'heure.
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4: Attention, il vous reste 3 jours pour élire le monument préféré des Français. Afin de donner toutes ses chances au château de Grignan, il vous faut voter jusqu'à vendredi le 24 juillet à minuit. Aucune voix ne doit manquer pour faire rayonner ce joyau du patrimoine drômois. Pour voter, direction le site francetv.fr, rubrique « Le monument préféré des Français ». 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Sur scène, dès 20h, Jay Kebeya, une jeune artiste originaire de notre région. À 21h, Oxmo Puccino, fleuron d'un rap à la française qui mêle poésie urbaine, jazz, soul et influence africaine. Et pour terminer, à partir de 22h30, ils joueront à domicile Maxime Dangle et l'univers électro-rock du batteur Tommy Rizzitelli, deux artistes valentinois qui rayonnent largement depuis leur ville. Le festival Sur le Champ, 3 jours de musique à découvrir sur le Champ de Mars de Valence, et c'est totalement gratuit.
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0: Zaz, mon sourire, justement, place au sourire et au rire, l'humour en tube, comme tous les jours avec Fred Ballard. C'est vrai qu'on a parfois du mal à s'autoriser une petite sieste, mais dans l'humour en tube, eh bien Fred va nous aider à trouver les bons arguments pour piquer du nez sans culpabiliser après le déjeuner.
1: Tu as l'âge où entre faire l'amour et faire la sieste mon cœur balance plus du tout, plus du tout.
2: Voilà, bon bah comme ça c'est clair, hein, c'est même pas la peine de proposer une sieste crapuleuse à Florence Foresti, elle risque de s'endormir au préliminaire. L'appel du hamac ne résiste pas à la femme exténuée qui préfère tout donner dans les bras de Morphée que dans ceux de Roger.
1: Le choix est vite fait, je veux dire, il y a quand même une activité qui est plus reposante que l'autre. C'est crevant de faire l'amour, même pour une femme. C'est épuisant, faut qu'on se concentre, faut qu'on pense à quelqu'un d'autre que vous. Oh, si vous parlez, faut tout recommencer. Oh, Daniel, oh. Non, franchement, non, je vous le dis, il y a un risque cardiaque. Il y a un risque cardiaque. En plus, je fais de l'asthme et tout. Non, franchement, une bonne sieste, ça ira très bien.
2: Oui, oui, on a le droit aux excuses médicales pour se faire porter pâle aux activités physiques à l'horizontale. Hein. C'est autorisé par la Fédération française de sieste, à condition de ne pas dépasser le timing homologué par la Fédé. 15-20 minutes, pas plus, sinon le réveil est pâteux.
3: Hein? Quoi? Mamour, je peux savoir pourquoi ma sieste de 15 minutes a duré 3 heures? Ben enfin, qu'est-ce qui s'est passé? Où suis-je? Qui suis-je? Et toi? Tu es bien à toi? Ben attends, je me suis à peine assoupi, j'ai l'impression de me réveiller en 2076. Je voulais juste me requinquer, moi, pas transplaner dans une autre dimension. Oui. C'est une invention à la con, hein, les siestes. Tout va bien dans ta vie, tu t'endors 3 secondes et hop, il y a tout qui part en couille. Je sais même pas te dire s'il est 15h, 18h ou 22h. Je sais juste qu'on est dimanche. Hein? On est mercredi?
2: Mercredi, 3 jours de sieste pour Guillaume le Belge. Visiblement, les comiques ont besoin de récupérer. Hein. Forcément, les vannes, ça vanne. Ouais, je sais. Moi aussi, la sieste m'appelle. Vas-y, va, du coup.
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5: Bonjour, je suis Marilyn et aujourd'hui j'aimerais vous parler des gorges du Pont du Diable. Alors, vous pouvez trouver au Pont du Diable un jour où il faisait très chaud et j'avoue que c'était vraiment merveilleux.
6: Classé au label Géoparc Chablais UNESCO, il faut oser faire le pas dans le vide, dans les gorges du Pont du Diable, dans un site naturel géologique exceptionnel à Vernaz, en Haute-Savoie.
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5: Et on entre dans une très belle forêt de hêtres centenaires. Et puis la fraîcheur des gorges, et puis tout ce travail qui a été fait il y a très très longtemps, donc la marque des torrents dans le roc, ouais, c'est vraiment magique. C'est un coin très magique, voilà, très frais, très voilà. Pour l'été, c'est parfait. La visite dure en elle-même une bonne heure, une heure et demie en libre, et puis s'arrêter à côté pour manger un petit morceau avant de repartir.
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0: Monet avec le groupe Pink Floyd sur ICI, Dromardèche, Soprano à suivre. Et puis tout à l'heure, à partir de 17h, on se donne rendez-vous depuis le festival Sur le Champ à Valence, en direct avec beaucoup d'invités pour fêter cette 10e édition du festival qui démarre ce soir, avec notamment en tête d'affiche Oxmo Puccino. Édition spéciale, émission depuis le Champ de Mars à Valence entre 17h et 19h.
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1: 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Il est 17h, Florence Gautchot.
2: Trois individus condamnés à des peines allant jusqu'à 6 ans de prison aujourd'hui par le tribunal correctionnel de Privas. Les prévenus étaient jugés pour vols aggravés commis dans la nuit du 23 au 24 octobre 2025. À l'époque, la bande s'était lancée dans un véritable périple menant des cambriolages chez plusieurs commerçants ardéchois. Louise Joyeux.
3: Oui, à Véras, puis en Sud-Ardèche, ils s'arrêtent à Vauguyes pour cambrioler une supérette Spar, à Rue 11 dans un garage automobile, puis Gros Pierre, un magasin utile, et enfin Saint-Jean-le-Centenier dans une station-service. Ces hommes sont cagoulés et entrent par effraction chez les commerçants. Ce sont d'ailleurs deux circonstances aggravantes de la série de cambriolages. Pendant leur périple, ils parviennent à dérober plusieurs centaines de paquets de cigarettes, 3000 euros en liquide et divers objets. Rapidement, les gendarmes du PSIC de Ruan se lancent à leur poursuite. Le conducteur perd le contrôle de son véhicule et provoque un accident. Trois suspects sont donc interpellés. L'un d'eux a réussi à prendre la fuite. Ils viennent tous du Gard, ont entre 30 et 40 ans. Et d'après les gendarmes, ce sont des professionnels, des cambrioleurs déjà bien rodés. Ils ont donc passé 9 mois en détention provisoire en attendant leur procès à Privas. Ces cambrioleurs ont été condamnés ce mercredi à des peines allant de 3 à 6 ans de prison ferme.
2: Et tous ont interdiction d'entrer en contact les uns avec les autres et interdiction aussi de paraître en Ardèche pendant 3 ans. Et plus de 5700 décès supplémentaires ont été enregistrés lors de la canicule du 17 juin au 2 juillet, d'après Santé publique France. On ne sait pas si cette surmortalité est liée uniquement aux températures extrêmes à ce stade, mais une telle hausse n'avait pas été observée depuis la canicule de 2003. Et ça concerne toutes les classes d'âge à partir de 15 ans, ce qui est inédit, avec une augmentation marquée à partir de 45 ans. La ministre de la Transition écologique avait annoncé sa démission. Le président de la République la refuse. Monique Barbu, qui voulait protester contre l'adoption de la loi d'urgence agricole et la réintroduction de deux pesticides interdits, dont l'acétamipride, reste donc finalement au gouvernement à la demande d'Emmanuel Macron. Après la rixe au pôle bus à Valence, 200 domiciles et sans papiers ont été interpellés. L'un d'eux, âgé de 30 ans, sera convoqué devant la justice en septembre prochain. L'autre, mineur, n'est pas poursuivi. Dans la nuit de lundi à mardi, ils ont agressé un homme à l'arme blanche. On ne connaît pas les raisons de cette altercation, mais la victime et les agresseurs étaient ivres au moment des faits. La reprise du conflit au Moyen-Orient fait grimper les prix des carburants et Total Energy remet en place le plafonnement de l'essence. 1,99€ le litre dans ses stations en France, 2,25€ pour le litre de diesel. Depuis le 1er juillet, ces plafonds n'étaient en vigueur que dans les stations Total situées en zone rurale. Ici, Drôme Ardèche, en direct du Champ de Mars à Valence, émission spéciale pendant 2 heures, alors que le festival Sur le Champ débute ce soir à 20h, avec notamment dans la soirée le rappeur français Oxmo Puccino. On parlera aussi rugby, car le VRDR lance officiellement sa saison sur la scène du Champ de Mars à 19h. Présentation de l'effectif pour la saison donc à venir et des nouveaux maillots. Christophe, on vous retrouve sur le Champ de Mars. D'abord, un petit mot de météo.
4: Oui, c'est beau, avant d'écouter Oxmo Puccino qui est sur la scène en ce moment. Il est en train de faire quelques balances. Alors effectivement, grand beau temps sur le Champ de Mars à Valence. Grand beau temps aussi sur l'ensemble de la Drôme Ardèche. Le Mistral continue de souffler pour la nuit qui vient. On aura demain une très belle journée annoncée par Météo France. Soleil toujours, Mistral assez fort, des rafales à 55 km/h et des températures maximales à tendu en plaine pour demain, entre 30 et 33 degrés. On aura aux alentours de 26 degrés dans le Vercors ou sur les hauts plateaux ardéchois, aux alentours de 1000 mètres.
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4: Le festival Sur le Champ à vivre jusqu'à 19h sur votre radio locale ici Drôme Ardèche. On débute avec Élie Médéros.

0: Bailar Calypso, Elie Medeiros.
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0: Et dans un instant, à 17h15, très exactement, nous prendrons la direction de la route du Tour de France, bien sûr, pour vivre l'arrivée de l'étape du jour. Mais pour l'heure, nous sommes en direct au festival Sur le Champ, à Valence donc, avec Nicolas D'Aragon, le maire de Valence, qui vient de nous rejoindre et qui est notre premier invité ce soir. Bonsoir.
2: Bonsoir.
0: Merci d'être là, 10e édition de ce festival Sur le Champ, depuis 2016. Mais oui, mais il avait déjà une existence auparavant, ce festival.
2: Oui, il a été créé d'abord Place des Ormeaux, il y a très longtemps, pour ceux qui s'en souviennent.
0: On appelle ça les fêtes de Valence.
2: Exactement. Et puis ensuite, il était dans la salle d'ombrage du parc Jouvet. En 2015, on a décidé de le déplacer sur le Champ de Mars. Il a d'ailleurs changé de nom tout de suite après, en 2016, pour devenir le Festival Sur le Champ. Il a adopté ce nom et on fête le 10e anniversaire de ce format, on va dire, du festival.
0: Voilà, avec 3 jours hein, cette année, 3 soirées. Format un peu plus resserré pour une fois.
2: Alors en fait, on est en train de le faire évoluer, ce festival. On a mis moins de jours, mais on a toujours le même budget qu'avant. Donc on a des têtes d'affiche comme ce soir Oxmo Puccino, comme demain soir Stéphane Escher, comme après-demain soir la Valentinoise de l'étape, Maya. Donc des têtes d'affiche, toujours le même budget, toujours gratuit, toujours en cœur de ville pour attirer le maximum de Valentinois, mais aussi d'habitants de Drôme Ardèche qui vont ensuite dans les commerces, qui vont au marché nocturne. On garde un format très attractif. Et on s'adapte parce que bah, tout a beaucoup augmenté et on a toujours un budget, je le dis juste au passage, oui. C'est 500 000 euros et tout est gratuit. Donc les comptes publics imposent aussi de faire un certain nombre de choix. Peut-être qu'on évoluera encore hein, pendant ce mandat, peut-être qu'on verra d'autres formules, on réfléchit à tout. Ce qu'on veut, c'est que le centre-ville et nos commerçants profitent pleinement de cet événement et que les Valentinoises et les Valentinois passent un bon moment ici sur le Champ de Mars.
0: C'est l'esprit de ce festival, rester gratuit donc, avec des têtes d'affiche. Et on va dire grand public, voilà, il faut pouvoir toucher tous les publics, c'est le but de la programmation.
2: On veut que chacun s'y retrouve avec tout type de musique. Cette année, donc, je disais Maya, évidemment Oxmo Puccino qui est connu, Stéphane Escher, mais Fatoumata Diawara qui était déjà venu en 2017. Et donc des artistes qui attirent des publics très différents. Et vous observerez que tous les ans, on a de nouveaux artistes qui arrivent avec des noms plus discrets et puis qui deviennent très connus. Je rappelle qu'ici, on a reçu Zao de Sagazan, on a reçu Julien Doré, Vianney, Juliette Armanet, Oshi, Zazie, Marc Lavoine, Dionysos, évidemment, c'est des Valentinois, mais voilà, on mise aussi sur l'avenir hein, dans la programmation.
0: Et des talents aussi, hein, faire découvrir effectivement les talents régionaux.
2: Voilà, pour ceux qui ont la curiosité de ne pas venir que pour les noms qu'ils connaissent, ils passent en général un excellent moment ici sur le champ.
0: Ce sera encore le cas ce soir, bien sûr. En parallèle, l'ouverture de la soirée sera dédiée au rugby.
2: C'est ça, le Valence Roman Drôme Rugby nous fait ce plaisir que de lancer sa saison sur ce site en emblématique de la ville-centre de Valence. C'est le club de l'agglomération hein, de l'ensemble du territoire, mais il profite de cette scène qui est immense, qui est belle, en cœur de ville pour présenter le nouvel effectif qui va animer la saison 2026-2027 et puis pour accueillir l'ensemble de leurs partenaires. On est très fiers de cet événement ici en cœur de ville et on espère qu'ils vont faire une aussi belle saison que celle qui vient de s'écouler dans le stade en travaux et bientôt un nouveau stade en septembre 2027.
0: Voilà, alors donc ce soir, présentation de la saison et de l'équipe du VRDR à partir de 18h30 hein,
2: exactement,
0: quelque chose comme ça.
2: À partir de 18h30.
0: Pour les amateurs de musique, venez un peu avant aussi, il y aura du sport.
2: Exactement, la plus belle équipe de sport de Drôme Ardèche sera sur le champ.
0: Est-ce qu'on va pouvoir faire une mêlée? Je ne sais pas, c'est pas prévu.
2: Alors, en tout cas, vu les gabarits des gars, moi je ne vais pas y participer, mais si vous avez envie, vous Christophe, n'hésitez pas.
0: Je suis un peu pareil, ça me tente moyen. En tout cas, voilà, c'est parti pour cette 10e édition, sous le soleil en plus, là vraiment ça sera formidable.
2: On a de la chance avec la météo parce que c'est sous le soleil, mais un peu mieux que le soleil qu'on a eu ces 15 derniers jours parce qu'il fait un peu meilleur.
0: On sera très bien.
2: On a une belle programmation, on a un public qui s'annonce nombreux. Je rappelle qu'on a un peu plus de 40 000 personnes par an pendant ce festival. On a des partenaires qui nous soutiennent depuis le début, dont ici Drôme Ardèche, que je remercie, qui est là depuis très longtemps à nos côtés. Et on a surtout la joie dans le cœur et l'envie de passer un bel été en le démarrant ici sur le champ avec une programmation musicale extraordinaire.
0: Une très belle soirée. On aura d'autres invités jusqu'à 19h sur votre radio locale. Ici Drôme Ardèche, merci Nicolas D'Aragon.
2: Merci à vous.
0: Le maire de Valence qui nous accueille donc pour le lancement de ce festival sur le champ. Dans 3 minutes, on prend la direction de la route du Tour avec Bruno Blanza.
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0: Bel après-midi avec nous sur Ici Drôme Ardèche. Tout de suite, l'arrivée de l'étape du Tour de France aujourd'hui entre Chambéry et Voiron avec Bruno Blanza.
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15: À quelle étape, quelle finale lors de cette 17e étape du Tour de France en ce mercredi 22 juillet entre Chambéry et Voiron. On ne savait pas trop si les équipes de sprinteurs allaient cocher cette étape ou si les baroudeurs allaient s'en charger. On est à 2,5 km de l'arrivée et figurez-vous qu'il y a un groupe d'une vingtaine de coureurs qui peut s'imposer alors qu'il y a quelques instants, on était tout simplement en train de penser eh bien que Jasper Stuyven, le Belge, avait peut-être course gagnée. Il était parti seul à 25 km de l'arrivée en faussant compagnie à ses 5 compagnons d'échappée. Il a été rattrapé malheureusement pour lui, malgré son expérience. Le coureur de la Soudal Quickstep à moins de 3 km de l'arrivée, à 3 km et 800 mètres de l'arrivée. On est sous les 2 km, la banderole des 2 km. Et là, ils sont une vingtaine à frotter pour aller chercher une victoire d'étape ici en Isère. Demain, de nouveau de la haute montagne. C'est l'occasion peut-être pour Mats Pedersen de montrer qu'il est le plus fort, le plus puissant. Il y a également Mathieu Van Der Poel dans ce groupe, Thomas Coignac. Tout va se jouer quelque part, probablement dans un sprint. On attendait peut-être un sprint massif. Là, c'est un sprint entre baroudeurs. Il y a des hommes forts après une journée totalement folle.
16: Ouais, on n'a pas bien compris ce qui s'est tout le temps passé aujourd'hui. Il y a eu des petits groupes, des gros groupes, des sprints qui ont attaqué le maillot jaune et Paul Sexas qui se sont même retrouvés à l'avant à un moment. Ça a été une étape indécise tout le long et là j'ai l'impression que ça continue. Bruno, je vous avais quitté, Jasper Stuyven filé vers la victoire avec 5 coureurs derrière lui, ben, voilà qu'ils sont 20 en tête.
15: Exactement, avec pas mal d'équipes représentées. C'est la flamme rouge désormais, un groupe d'une vingtaine d'hommes qui possède, je vous le disais, énormément de temps d'avance sur le groupe maillot jaune. Attention au virage là, le dernier angle droit, et ça continue par monter. Vous entendez les spectateurs ici, on est à 900 mètres de la ligne, le faux plat montant, et c'est parti assez rapidement devant avec un coureur notamment de la formation qui est la formation Net Compagnie Ineos. Un dernier virage à gauche, il me semble, vraiment à angle droit et en file indienne avec Tish Benoit qui est là en 6e position, toujours emmené ce groupe par un coureur de la Net Compagnie. On va surveiller Van Der Poel, on est en train de se replacer là sur le côté. Et le voici, le dernier virage avec une victoire d'étape à aller chercher. Il reste 500 mètres, 300 mètres en ligne droite. Et on va filer avec cette fois-ci Van Der Poel qui y va, qui est le plus fort. Mathieu Van Der Poel pour probablement une nouvelle victoire ici. Attention derrière lui, il y a le retour. Il s'est mis sur le côté pour cette fois-ci Philipsen. J'ai l'impression que c'est lui qui va s'imposer. Ça se joue à rien. Et la victoire, elle est là, effectivement, pour ce coureur de la formation Alpecin, avec effectivement Jasper Philipsen. Qu'est-ce que ça a été mené de main de maître, effectivement, par la formation Alpecin, parce qu'on a cru que c'était un autre Belge qui allait s'imposer. Et finalement, Stuyven a été rattrapé, je vous le disais, à moins de 4 km de la ligne. Lui, Jasper Philipsen, qui courait après la confiance, qui courait après la forme, qui courait après la puissance, magnifiquement emmené par Mathieu Van Der Poel, qui a déjà gagné cette année sur le Tour. Et figurez-vous, alors nous, ça nous fait rire les Français, mais les Belges ne rigolent pas. Il n'y a pas de blague belge sur ce Tour de France. C'est la 6e victoire pour un homme du plat pays. 6 victoires en 17 étapes et la 3e de suite après les dieux, les deux de Remco Evenepoel en montagne au plateau de Solaison il y a 3 jours et hier dans le contre-la-montre individuel. Mais Thomas Coignac, vous êtes juste derrière la ligne d'arrivée. Eh bien, quel sprint quelque part, parce qu'il y avait aussi dans ce coup-là Pedersen, mais Mathieu Van Der Poel a fait un énorme travail pour Jasper Philipsen. On le sait, la pointe de vitesse du Belge ensuite a fait la différence.
17: Ouais, il y avait Pedersen, il y avait Olaf Koy, il y avait des sacrés clients dans ce groupe. Effectivement, on a vu passer Olaf Koy très déçu. On voit passer là devant nous Clément Rousseau, le Français qui était aussi dans ce groupe, qui est aussi un des coureurs rapides. Mais voilà, ils n'avaient pas réussi à conclure les Alpecin, alors que plusieurs fois Van Der Poel avait parfaitement emmené Philipsen. Cette fois-ci, ça a été réussi. C'est quand même plus facile dans un groupe d'une quarantaine de coureurs que dans un peloton lancé à toute allure.
15: Et il gagne avec facilement 4 mètres d'avance, hein, Jasper Philipsen, notamment sur Olaf Koy. Ce sprint en léger faux plat montant, et c'est là où il fait la différence. Mais vous voyez, quand je vous disais qu'il manquait quelque part de confiance, de puissance, et peut-être même vraiment le terme, c'est confiance, hein, pour Philipsen, qui a déjà gagné 10 étapes sur le Tour de France dans les années passées, hein, c'est sa 11e, et qui a porté également le maillot vert à Paris. Il ne s'est retourné qu'une fois la ligne d'arrivée franchie, et après avoir levé les deux bras derrière ses lunettes de soleil, il revient de loin sur ce Tour de France, Jasper Philipsen, mais il revient de loin également sur cette étape, parce qu'à un moment donné, il était décroché, il était dans le dur, il était loin des échappés, et tout s'est joué lors de cette étape folle, quelque part dans les 5 derniers kilomètres, alors que l'on pensait qu'à un moment donné, eh bien, ça allait être tout simplement Stuyven qui allait s'imposer, mais ils y ont cru, et surtout, à un moment donné, ça descendait beaucoup, mais on n'oubliait pas, et notamment dans les équipes, quand on connaît le parcours par cœur, eh bien, que ça montait sur la fin, et c'est là où il fait la différence. N'hésitez pas, Thomas Coignac, vous avez passé la journée sous le soleil, on a parlé de 28-30 degrés sur les routes de Savoie, de Haute-Savoie et d'Isère sur la moto. Ici, vous êtes désormais derrière la ligne d'arrivée pour recueillir les réactions, alors qu'on voit Braz Afonso, l'un des Français, échapper à un moment donné, passer la ligne. N'hésitez pas, si vous avez une réaction, au micro d'ici quelques instants, après 3 heures et 41 minutes de course depuis le départ de Chambéry tout à l'heure.
17: Si vous parlez néerlandais couramment et que vous pouvez traduire, Bruno, je peux vous faire Olaf Koy, mais
15: c'est un peu dur, mais il doit être un peu déçu, Olaf Koy, qui fait 3e de l'étape. Philipsen devant Mauro Schmidt, le vainqueur à Belfort. Olaf Koy, vainqueur à Pau, lui. Donc on a quand même du beau monde également. Et le premier Français, c'est Clément Rousseau de la Groupama FDJ, qui lui prend la 6e place. Mats Pedersen finalement est 8e, hein, Thomas. C'est rare de le voir dans un sprint comme ça, qui peut convenir à ses qualités, mais il avait tellement donné, le Danois, qu'il n'avait plus de jus sur la fin pour aller jouer la victoire.
17: Ouais, exactement. Et quand vous voyez que Mauro Schmidt fait 2e et qui bat Philipsen, bon, Olaf Koy qui est 3e, vous vous dites, bon, normalement Koy est plus rapide, mais bon, des sprints comme ça, après une journée à batailler devant, à essayer de rattraper un groupe qui était parti plus loin, bon, ça nous donne des sprints pas forcément des plus lisibles. Et même si là, c'est peut-être pas le plus fort qui a gagné, mais en tout cas celui qui a été le mieux emmené.
15: Effectivement, et encore une fois, l'énorme travail de Van Der Poel que l'on revoit au ralenti pour cette nouvelle victoire belge, hein, sur le Tour de France. Je vous en parlais avec effectivement Jasper Philipsen, qui a beaucoup gagné jusqu'à présent avec des victoires il y a 2 ans à Nîmes, à Pau, également à Saint-Amand-Montrond, on s'en rappelle, et puis il avait gagné aussi à Paris sur les Champs-Élysées. C'est quand même, et il ne faut pas l'oublier, un grand bonhomme du Tour de France, le Belge de 28 ans, qui est bien loin au maillot vert. Mats Pedersen l'a probablement assuré. Il reste 4 étapes après celle-ci, dont celle de demain, qui va amener et emmener le peloton de Voiron, où nous nous trouvons en Isère. Et c'est rare d'être ville étape, c'est-à-dire d'être ville arrivée et départ le lendemain. Ce sera le cas de Voiron jusqu'à Orcières-Merlette dans les Hautes-Alpes demain pour eh bien une dernière ascension classée en première catégorie. Mais Mats Pedersen, il a pas mal de points d'avance sur le vainqueur du jour, Jasper Philipsen, le Danois, sur le Belge là pour la course au maillot vert. Et ce serait une grande première pour lui, effectivement, d'amener le maillot à Paris. Il reste 2 kilomètres, un peu plus, pour le groupe maillot jaune avec un coureur qui est très tranquille là, le maillot jaune, effectivement en troisième position, Pogacar. Thomas en fond de ligne, peut-être, non, pas de Thomas Coignac en fond de ligne. Eh bien, l'occasion de vous expliquer que, eh bien, tout simplement, les coureurs arrivent les uns après les autres parce qu'elle aura fait quelques dégâts. Hein. Et on a vu Adam Yates vraiment malade, l'un des équipiers du maillot jaune, lui, le Britannique, alors qu'il a été à l'attaque cette année sur le Tour de France, qu'il a beaucoup aidé son leader slovène. On a cru à un moment donné, eh bien, peut-être croire à une victoire française, la première. Donc ce tour, il y en avait 3 hein, pendant longtemps échappés. Guillaume Martin notamment qui était présent à l'attaque. Il y avait Braz Afonso, il y avait Alex Baudin. Et au final, c'est une victoire belge, toujours pas de victoire française. On revient sur tout cela dans le journal du Tour à 18h30 avec Gilles Damingue. À tout à l'heure.
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0: Merci Bruno Blanza et toute l'équipe d'ici sur la route du Tour. On revient, nous, en direct sur le festival sur le champ à Valence, où nous sommes jusqu'à 19h avec beaucoup d'invités, évidemment. On va parler musique, cela va de soi. On va parler rugby également, puisque le VRDR fait sa présentation d'équipe et sa présentation de saison en tout début de soirée tout à l'heure. Restez avec nous sur votre radio locale.

0: Wish You the Best, Lewis Capaldi sur Ici Drôme Ardèche.
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0: Et à presque 17h30, on est à vos côtés également sur la route, bien entendu, comme tous les jours. En fin de journée, on vous accompagne à l'heure qu'il est. Pas de difficultés a priori sur le réseau autoroutier A7 et A49. Ça roule plutôt bien dans notre région. Sur le réseau secondaire, vous pouvez là également nous faire signe si vous rencontrez une difficulté sur votre trajet. On a quelques ralentissements habituels, bien sûr, sur certains secteurs. C'est le cas dans la traversée de Tain-l'Hermitage ou de Tournon, dans certaines agglos de la région, mais dans l'ensemble c'est assez fluide cet après-midi. Vous nous appelez, bien sûr, n'hésitez pas, Mélissa est là pour vous accueillir au 04 75 40 10 10.
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Osé Joséphine, Alain Bachung sur votre radio locale ici, Dromardèche en direct jusqu'à 19h depuis le Champ de Mars de Valence sous le soleil, un ciel bleu magnifique, un petit peu de vent du nord qui nous rafraîchit un petit peu pour cette première soirée du festival sur le champ qui verra se produire tout à l'heure J.K. Meia qui sera notre invité, on aura également Maxime Dangle et Tommy Rizzitelli qui eux clôtureront la soirée à partir de 23h et puis Oxmo Puccino passera lui à 21h sur la grande scène de ce festival sur le champ. Vous vivez cela avec nous jusqu'à 19h.

0: porte. Zazie, qu'on avait eu la chance d'applaudir lors du festival Sur le Champ il y a 2 ans maintenant sur la grande scène ici à Valence. Le festival Sur le Champ où nous sommes en direct jusqu'à 19h.
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0: Avec dans un instant Marc Dola qui va nous rejoindre, le directeur du Théâtre de la Ville et de ce festival Sur le Champ. On va parler de la programmation, bien entendu, qu'il nous réserve pour ces 3 jours de festival, avec notamment la programmation d'artistes régionaux. On aura la chance d'en accueillir quelques-uns tout à l'heure à partir de 18h30. Jake Emeya, qui est lyonnaise, viendra nous rendre visite. Et puis on aura également 2 artistes qui sont basés à Valence, Maxime Dangle et Tommy Rizzitelli, qui eux vont clôturer cette première grande soirée du festival qui fête cette année sa 10e édition. Nous sommes en direct jusqu'à 19h. On parlera aussi rugby, d'ailleurs, je vous le précise, entre 18h et 18h30, puisqu'on aura des invités du VRDR. Le VRDR qui fait son lancement de saison sur la grande scène à partir de 19h. Nous serons avec Romain Terrain, qui est le nouvel entraîneur principal du VRDR, et Joël Cheval, co-président du club drômois.

0: Your Song, Billy Paul sur votre radio locale, ici de Romardèche. Nous sommes en direct jusqu'à 19h depuis le festival Sur le Champ, sous le soleil, ici sur le Champ de Mars de Valence, qui attend le public pour la première soirée, la première des trois soirées de ce festival. Et justement, on va parler de la programmation un petit peu avec le directeur de cet événement, Marc Dola, qui nous a rejoint. Bonsoir Marc.
1: Bonsoir.
0: Merci d'être là, directeur du Théâtre de la Ville également.
1: Tout à fait.
0: Arrivé il n'y a pas si longtemps que ça.
1: 1er septembre 2025.
0: Oui, ça y est, presque une saison déjà passée.
1: Une saison de passée, premier festival, premier festival à suivre, mais en tout cas, une très belle année, une très belle année.
0: Vous avez quand même choisi certains artistes de ce festival.
1: Tous.
0: Voilà, comme vous disiez, à suivre, bon, je me dis, non, il n'est pas là qu'en spectateur quand même.
1: Non, c'est toujours mieux d'être acteur.
0: Quel était votre... Quel était

0: l'envie que vous aviez de mettre votre patte peut-être un petit peu sur cette programmation?
1: Alors bah déjà le premier truc que je tiens à dire c'est d'arriver, de récupérer un festival comme celui-là, c'est vraiment un cadeau. L'idée, là on était arrivé sur les 10 ans, donc moi j'ai construit autour d'artistes qui nous faisaient très envie. Donc déjà on a eu la chance de Cosmo Puccino reprenne une tournée après des années de silence. Sachant que Cosmo Puccino, il était venu en 2015, qu'il y avait eu un énorme orage qui avait fait qu'il n'avait pas pu jouer. Donc je me suis dit quelque part il y a une dette envers le public valentinois.
0: Il devait une date, c'est effectivement.
1: Ça. Et c'est sa dernière tournée. Donc effectivement ça s'est présenté comme ça. Et puis ensuite on a construit autour. Moi j'ai découvert Jake Meyal qui est en train de faire les balances, qui a une jeune artiste lyonnaise qui démarre et qui a une voix magnifique, R&B et entre R&B, jazz, soul, enfin c'est vraiment une voix magnifique. Donc il va nous accompagner pour le début. Ensuite Oxmo, puis on finira avec Tommy Rizzitelli et Maxime Dangle qui sont des locaux de l'étape et qu'on fait un très bel album plutôt électro, batterie électro, qu'on fait quelques rencontres avec Oxmo, notamment il y a un featuring qu'on aura certainement la chance, je dis ça parce que j'ai entendu aux balances.
0: Je l'ai vu faire les balances tout à l'heure.
1: Voilà, donc en plus c'est super, les choses se croisent, donc on va avoir droit à ce featuring, donc ça va vraiment faire une très belle première soirée, plutôt autour des musiques urbaines et d'électro. Voilà, donc le souhait c'était moi je construis les soirées comme des espèces de traversées, c'est-à-dire qu'on va démarrer tout doucement et monter en puissance au fil des groupes qui vont arriver, avec évidemment Oxmo Puccino, son écriture, sa voix qui va être le point d'orgue, mais la fin avec Tommy sera aussi assez magnifique dans un autre registre pour le coup.
0: Voilà, et il reste encore deux autres voyages, donc.
1: C'est ça.
0: Demain et après-demain. Demain, Not Scientist, Puggy, on dit comme ça.
1: Puggy, on dit comme ça.
0: Des artistes qu'on découvre avant Stéphane Echer.
1: Voilà, donc là, c'est une soirée, on a fait une soirée un peu à l'envers. Parce qu'on démarre avec Not Scientist, qui est un groupe de rock un peu bien appuyé, en même temps mélodique, mais quand même bien appuyé. Puis ils étaient au Hellfest cette année, en première partie de The Hive. Et puis Puggy, qui est un groupe aussi qui reprend la scène, qui n'avait pas joué depuis 6 ans. Qui est un groupe très très connu en Belgique, qui fait vraiment une pop, on va pas dire que c'est les Beatles, mais voilà, on est une pop très très belle pour danser, pour se laisser emporter par les mélodies. Et puis on finira avec le folk du nouvel album de Stéphane Echer, Poussière
0: d'or.
1: Moins rock, voilà. Donc on va commencer par l'énergie très élevée, et puis on va descendre et se laisser bercer parce que va nous raconter Stéphane Echer, par ses très belles chansons et cette très belle musicalité.
0: Stéphane Echer finira la soirée à partir 22h30.
1: C'est ça.
0: Et le programme de vendredi.
1: Alors vendredi, là, on mélange un peu les genres. On va démarrer avec L'Enfant du Pays, avec Maya, qui est donc jeune artiste qui sort de la Star Academy et qui a construit son premier tour de chant et son premier album solo qui est sorti en avril là. Et voilà, qu'on a trouvé très chouette de présenter sur le festival et auprès d'un public qui la connaît déjà, hein, parce que je crois que Valentino a suivi.
0: Ah bah là, c'est fan.
1: C'est déjà pas mal. Et puis elle va nous embarquer avec sa justesse, avec son authenticité. Et puis après on partira sur les routes vers la Grèce, voilà, la Grèce, les Balkans, on va traverser un peu la Méditerranée pour aller faire un petit tour vers les musiques orientales avec Daphné Kritaras, qui a une voix encore une fois magnifique. Enfin, moi je crois que je suis très amoureux des belles voix, évidemment, comme un peu tout le monde, mais là pour un tour de chant où on va croiser toutes ces musiques là balkaniques, musique grecque, musique orientale, avec accompagné au piano aussi, enfin voilà. Donc, ça va être vraiment un voyage poétique, un concert qui va parler à l'âme, et puis on finira avec l'énergie de Fatoumata Diawara. Pour le coup, une musique, c'est pas de l'afrobeat, mais c'est voilà, assez proche. C'est vraiment une des grandes figures des musiques africaines aujourd'hui, qui a cartonné avec M et autour de la Momali et tous les chanteurs maliens.
0: Et Oxmo Puccino aussi, qui fait partie du projet.
1: Complètement. Et voilà, donc on va retrouver là en solo avec son nouvel album aussi qui est sorti en juin. Donc on a vraiment eu, enfin, je trouve que les étoiles se sont bien positionné dans le ciel pour nous permettre de découvrir plein de nouveautés avec tous ces artistes.
0: Ça sera une très très belle dernière soirée. Dites-nous un petit mot de la rêverie musicale qui a lieu au Buzet de Valence.
1: Alors ça, c'est une belle tradition. Alors moi j'aurais dit c'est l'after, mais il ne faut pas en parler comme ça.
0: Oui, c'est un peu ça. C'est pour samedi en tout cas.
1: Voilà, on est sur une petite jauge, on sera dans les jardins du musée, qui est un endroit magnifique, juste de l'autre côté du Champ de Mars, avec un groupe quoi, entre chansons, jazz, qui est un groupe aussi qui est originaire d'ici.
0: Baladur,
1: qui sont maintenant lyonnais, un univers musical très aussi assez magnifique, Et surtout, on sera voilà, dans ce petit endroit très calme où on va pouvoir écouter, je crois qu'on est sur une jauge de 80, c'est-à-dire qu'on a voilà, un petit comité pour finir le festival plus calmement que ce grand espace de 8000 personnes qu'on va animer là pendant 3 jours.
0: Ça va chauffer dès ce soir, donc soyez au rendez-vous et venez en première partie, il y a les rugbymen voilà, pour lancer la soirée, la première soirée de cette 10e édition du festival sur le champ. Merci beaucoup Marc Dola.
1: Merci à vous.
0: On se donne rendez-vous, le prochain rendez-vous à la fin de l'été pour présenter la saison du théâtre.
1: Et ben avec plaisir. Hein,
0: voilà, on fait comme ça.
1: On fait comme ça.
0: À très bientôt, bon festival. Merci beaucoup.
1: Merci beaucoup.
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0: Sowing the Seeds of Love, les Tears for Fears sur ici Drôme Ardèche dans un petit peu plus de 5 minutes. Toute l'actualité locale, bien entendu, avec votre rédaction locale. Et puis on parlera rugby ensuite entre 18h10 et 18h30 en direct depuis le Champ de Mars de Valence, puisque le VRDR va faire sa présentation de saison. 18h10, Romain Terrain, le nouvel entraîneur du club drômois, sera notre invité. Et puis Jean-Pierre Cheval également à 18h20, le coprésident du club. On va parler bien entendu des objectifs pour la prochaine saison. Valérie Lombardo, notre journaliste sportive qui suit tous les matchs du Valence Drôme Rugby, sera également à nos côtés. Voilà, un petit peu de sport dans cette émission consacrée au festival sur le champ.
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0: Je marche seul, Jean-Jacques Goldman sur votre radio locale ici, Drôme Ardèche. On ne vous laisse pas seul jusqu'à 19h. On est en direct depuis le Champ de Mars à Valence pour le Festival sur le Champ et plein d'invités qui arrivent.
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0: Ici Drôme Ardèche, c'est la première radio sur l'info locale en Drôme Ardèche. Il est 18h, Florence Gautchot.
2: Deux semaines de canicule et une surmortalité qui se chiffre à 5 764 morts. C'est le nouveau bilan de Santé publique France publié ce matin. Les températures caniculaires entre mi-juin et début juillet, 8 jours de vigilance orange en Drôme Ardèche, ont entraîné des décès excédentaires à un niveau jamais vu depuis la canicule de 2003, Anne-Laure Danier.
3: Oui, nous ne sommes qu'au début de l'été. Entre le 17 juin et le 2 juillet, les 15 jours marqués par une canicule sur quasiment tout le territoire, la chaleur a fait plus de 5 700 morts sur cette quinzaine de jours. Donc, entre mi-juin et début juillet, plus de la moitié des décès sont concentrés sur 3 jours, autour du 24 et 25 juin, les journées les plus chaudes jamais enregistrées en France. Un tiers des décès se sont produits à domicile, près de la moitié à l'hôpital, et toutes les classes d'âge ont été touchées à partir de 15 ans, même si deux tiers des personnes décédées ont plus de 75 ans. Il y a eu plus d'une centaine de morts causées par la canicule chez les 15-44 ans. Toutes les régions sont concernées, surtout l'Île-de-France, qui a comptabilisé plus de 2000 décès. Ce premier bilan du début de l'été est donc le plus élevé depuis la canicule meurtrière de 2003, survenue au mois d'août, qui avait fait 15 000 morts.
2: Anne-Laure Danier, depuis un nouvel épisode de canicule a eu lieu avec en Drôme Ardèche la vigilance orange déclenchée du 5 au 18 juillet. Demain, 5 départements seront en risque très élevé de départ de feu d'après Météo France sur sa carte de la météo des forêts. Le Gard, les Bouches-du-Rhône, le Vaucluse, l'Aude et le Var. Le Var où le feu qui a déjà détruit 2500 hectares ne progresse plus mais où il n'est toujours pas fixé. La Drôme et l'Ardèche comme 26 autres départements du sud-est et du sud-ouest de la France seront classés en niveau élevé au risque de feux de forêt. Une bande de cambrioleurs va dormir en prison ce soir et pour des années. Trois individus interpellés après un périple dans des commerces d'Ardèche dans la nuit du 23 au 24 octobre 2025 ont été jugés aujourd'hui au tribunal correctionnel de Privas et condamnés à des peines de 3 ans de prison ferme pour l'un, 6 ans pour les deux autres. En une nuit, ces hommes de 30 à 40 ans avaient visité une supérette à Vaugué, à Gros-Pierre, un garage auto à Ruons, une station-service à Saint-Jean-le-Centenier. Ils avaient aussi provoqué un accident lors de leur fuite. Un homme de 30 ans sera jugé au mois de septembre pour l'agression au couteau au pôle bus à Valence, dont la nuit de lundi à mardi, ce sans domicile et sans papier, accompagné d'un jeune mineur, avait attaqué un homme, blessant sa victime au visage. On ne connaît pas les raisons de la rixe, mais les trois protagonistes étaient ivres au moment des faits. Sur le Tour de France, Jasper Philipsen remporte la 17e étape à Voiron, en Isère. Le Belge s'est imposé au sprint. Au général, Pogacar devant Evenepoel, Del Toro et le Français Paul Sexas, classé 4e. Et puis d'ici 2 heures, le coup d'envoi du festival sur le champ à Valence, sur le champ de Mars, avec comme tête d'affiche ce soir Oxmo Puccino. Avant ça, à 19h, le VRDR Valence Roman Drôme Rugby sera sur scène pour le lancement de sa saison, présentation de l'effectif et des nouveaux maillots. Vous suivez tout ça un peu avant tout le monde avec notre émission spéciale en direct du Champ de Mars. Et c'est là qu'on vous retrouve, Christophe, sur le Champ de Mars sous un beau soleil.
0: Absolument, un grand ciel bleu, un petit peu de Mistral, mais alors vraiment juste pour rafraîchir l'atmosphère. Il va rester présent le Mistral tout au long de la nuit qui vient. Le ciel sera parfaitement dégagé. Demain jeudi, Météo France nous prévoit encore une belle journée. Soleil largement présent, le vent du nord assez fort, des rafales jusqu'à 55 km/h. Les températures maximales attendues pour ce jeudi en pleine entre 30 et 33 degrés. Attendez 26 degrés dans le Vercors ou la montagne ardéchoise aux alentours de 1000 mètres d'altitude. On va conserver le soleil également pour vendredi avec le même type de température maximale.
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0: C'est Bonnie Tyler qui débute cette nouvelle heure avec nous en direct depuis le festival sur le champ.

0: Tyler sur votre radio locale.
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0: Et dans un instant, on va parler rugby. Mais oui, nous sommes en direct depuis le festival sur le champ à Valence avec beaucoup de musique, certes, mais il y aura aussi du rugby en début de soirée à partir de 19h avec la présentation de l'équipe du VRDR, le Valence Romand Drôme Rugby. Dans un instant, on sera avec l'entraîneur, le nouvel entraîneur Romain Terrain, qui est né dans les Landes, ancien joueur de haut niveau et qui était arrivé au VRDR en juillet 2025 pour entraîner les avants. Et il a été promu entraîneur principal pour les deux prochaines saisons, Romain Terrain. Notre premier invité. Dans un instant, on sera aussi avec Jean-Pierre Cheval, le coprésident du VRDR, pour voir un petit peu les objectifs de cette saison et eh bien voir avec lui un petit peu ce qui va se passer durant cette future saison du VRDR. Voilà, on parle ballon ovale jusqu'à 18h30 et ensuite eh bien on reviendra à la musique avec notamment Jake Meia qui est en train de faire les balances actuellement sur la grande scène et on accueillera également Maxime Dangle et Tommy Rizzitelli. Voilà, vous avez tout le programme. Je rajoute tout de même qu'à 18h30, il y aura aussi le journal du Tour de France.
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0: sera sur ici Droit Ardèche, votre radio locale en direct. Vous l'entendez derrière moi depuis le festival Sur le Champ à Valence.
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0: Et on va parler sport à présent et rugby, parce que ce soir à partir de 19h, pour lancer la soirée avant les artistes, eh bien le VRDR lance sa saison sur la grande scène de ce festival Sur le Champ. Je suis avec Valérie Lombardo, qui est quand même notre spécialiste sport et plus précisément rugby. Bonsoir, sur ici dans Ardèche. Bonsoir Valérie. Et puis on a la chance d'accueillir justement en avant-première, avant cette présentation, Romain Terrain, le nouvel entraîneur principal du VRDR. Bonsoir Romain.
2: Bonsoir Christophe, bonsoir Valérie.
0: Merci de nous rendre visite en tenue, pas tout à fait officielle, mais en tenue pour la présentation ce soir. Romain Terrain, bah c'est votre première expérience en tant qu'entraîneur principal au sein d'un club de Pro D2. Avec un lancement comme ça, ce soir, vous l'avez déjà vécu ou pas dans notre club?
2: Alors j'en ai vécu, mais pas des comme ça quand même, il y aura un peu plus de bruit.
0: Voilà, ça va être quelque chose hein, sur la grande scène. Valérie, on va parler un peu de la préparation qui est en cours, évidemment.
3: Effectivement, puisque on en est à 3 semaines de préparation désormais, Romain, puisque vous vous êtes retrouvé avec le groupe le 2 juillet, mais vous avez commencé réellement la préparation le 6 juillet. 3e semaine de préparation, ça veut dire que vous êtes dans le dur actuellement, là, les joueurs souffrent physiquement, c'est important cette période.
2: La période est importante, il y a besoin d'avoir une bonne préparation physique pour pouvoir préparer le championnat. Et en plus de ça, il faut qu'on prépare aussi la stratégie et le rugby. Donc il y a beaucoup de choses qui rentrent en jeu sur le premier mois.
3: Ouais. Actuellement, vous consacrez vos semaines à quoi? Est-ce que vous touchez le ballon quand même?
2: On touche le ballon tous les jours et c'est par groupe. Donc les joueurs travaillent la partie en muscu, la partie fitness énergétique. Et puis au-delà de ça, on travaille surtout la cohésion rugby sur le terrain, où on met en place notre système de jeu qui n'a pas été révolutionné, mais qui a quand même la patte de Benjamin Thierry qu'il faut mettre en place. Donc il y a beaucoup de travail et studieux et physique, et en général on finit les semaines jeudi, vendredi, avec des semaines à 15 contre 15 où on travaille avec beaucoup de volume, beaucoup de vitesse, parce que c'est les vendredis qu'on joue les matchs, des fois le jeudi, donc c'est ces jours-là où on travaille très très dur à 15-15.
3: Pour l'instant tout se passe bien, les sourires sont là.
2: Il y a énormément d'énergie, j'avais beaucoup d'appréhension sur l'état psychologique de l'équipe après la saison qu'on a vécue, une saison qui reste historique, mais surtout avec ces deux derniers matchs où on a perdu contre Aix à la maison et ce barrage perdu à Oyo. Donc un peu l'inquiétude de retrouver des joueurs un peu déjà marqués, mais en fait le repos a fait du bien, on a retrouvé des joueurs qui avaient envie de reprendre, des joueurs qui ont beaucoup d'énergie, mais le fait qu'il y ait un petit mouvement dans le staff fait que les joueurs se remotivent vite, parce que oui, ça rebat les cartes, donc on repart à zéro pour tout le monde, et il y a de l'énergie, il y a de l'envie, et c'est ce qui compte pour nous.
3: Avec Benjamin Thierry qui arrive donc de Nevers, qui va s'occuper du secteur offensif des lignes arrières, il prend ses marques, Benjamin Thierry, petit à petit vous sentez dans le staff qu'il y a une cohésion qui se met en place également.
2: Il a pris ses marques au bout d'une heure je pense dans le staff, mais ça j'avais pas d'inquiétude par rapport à ça, connaissant Benjamin, je savais qu'en choisissant Benjamin, déjà il était choisi pour aussi qu'il s'acclimate vite au groupe et que le groupe s'acclimate à lui. Je savais qu'il n'y aurait pas à avoir de soucis avec ça, et encore moins ça avait le staff, parce qu'il y a une grosse cohésion dans le staff et il s'est greffé de suite dans cette cohésion.
3: On parle un petit peu des matchs de préparation, ça va permettre au public de découvrir un petit peu les nouvelles têtes, même s'il n'y en a pas beaucoup, il y en a quelques-unes quand même. Le premier match de préparation, ce sera à la fin du mois au stade Donadieu à Romans, hein, c'est ça, contre les Espoirs.
2: Ouais, alors on parle de match de préparation, mais c'est plus une opposition pour valider le travail qui a été fait pendant le premier mois. Il nous faut une base de travail pour pouvoir préparer les matchs amicaux, et on se sert de nos espoirs pour pouvoir mettre en place tout ce qu'on a vu on ne sait pas encore si on fait demi-temps ou si on fait 3/4 temps, et le but c'est vraiment derrière de valider notre premier mois de travail et pouvoir avoir une base derrière pour consolider ou améliorer ou continuer à bosser.
3: Vous avez choisi, comme les années précédentes, comme les saisons précédentes, de ne pas partir en stage, mais de mettre en place des journées de cohésion. Vous êtes parti faire du canoë-kayak, et j'ai vu vendredi qu'il y avait l'ascension du VRDR. Est-ce que vous pouvez nous en dire un petit peu plus sur cette journée de vendredi? C'est quoi qui est prévu?
2: Et ce qui est prévu, ça a été mis en place l'an dernier. C'est une compétition pour les joueurs. On monte le prix de 5 sous et le vainqueur reçoit un bouclier qui est gravé, on grave son nom dessus. Et c'est quelque chose qui sera mis en place, mais du moins tant que le staff sera en place, mais qu'on mettra tous les ans un rituel. Et voilà, on sait que ça fait partie de la préparation chez les damiers maintenant. On part pas en stage parce qu'on estime qu'on est. Les joueurs sont bien chez eux pour récupérer, parce qu'il y a quand même une grosse charge de travail. Ils ont leurs habitudes, leurs marques. C'est également l'été, donc ils peuvent profiter aussi de leur famille pendant cette période-là. Et ça permet d'avoir des joueurs frais et disponibles.
3: Qui avait gagné la saison dernière, cette ascension?
2: Alors, il y a eu un petit chamboulement dans la signalétique. Donc, les deux premiers qui étaient en tête sont trompés de chemin. Donc, ils ont rallongé de quelques kilomètres. C'était Thomas Luzero, suivi de Matteo Rodor. Et ils étaient suivis de quelques mètres par Paul Dumas, du coup, qui a pris le bon chemin. Et c'est les 3-9, hein, c'est Paul qui a gagné du coup, mais les deux autres étaient un peu en colère.
3: D'accord.
0: On va suivre cette ascension donc avec intérêt évidemment. Et puis on se donne rendez-vous tout à l'heure sur la scène bien sûr pour présenter l'équipe. Et Valérie, la reprise du championnat,
3: c'est le 28 août, avec un déplacement du côté de Brive pour retrouver une vieille connaissance, hein, puisque c'est désormais Fabien Fortassin qui fait partie du staff de cette équipe corrézienne. Le 28 août avec un match décalé, hein, savoir que la première journée, la plupart des matchs auront lieu le jeudi. Seul Brive et RDR aura lieu le vendredi 28 août à partir de 21h. C'est une belle affiche pour commencer le championnat, n'est-ce pas Romain?
2: Une très belle affiche. On part chez l'épouvantail briviste dès la première journée, donc rien de mieux pour nous tester, voir où est-ce qu'on en sera dès le début du championnat.
0: Merci beaucoup Romain Terrain, l'entraîneur principal donc du VRDR, qui va nous présenter son équipe tout à l'heure sur la grande scène du festival sur le champ. On attend le coprésident Jean-Pierre Cheval qui devrait nous rejoindre dans quelques minutes.

0: sur ma route, Black M sur ICI, Dromardèche, on écoute Marine et juste après, on prend la route du Tour de France, bien sûr, ce sera le journal du Tour avec Gilles Damingui à 18h30.
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0: Escrocs, c'est Marine, bien sûr, sur votre radio locale, ici de Romardèche, en direct depuis le Champ de Mars, à Valence, 18h30. Tout de suite, c'est le journal du Tour de France avec Gilles Domingue.
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2: La Belgique domine ce Tour de France. Jasper Philipsen s'impose au sprint à Voiron, en Isère, au terme de la 17e étape. 11e victoire sur la grande boucle pour le sprinter de l'équipe alpecine. Et c'est aussi la 6e victoire d'un coureur belge depuis le départ de Barcelone, la 3e consécutive. Bonsoir Bruno Blanza.
3: Bonsoir.
2: Une étape hyper animée aujourd'hui et un Jasper peut en cacher un autre. En fin d'étape, on a pensé que Stuyven pouvait l'emporter. C'est finalement Philipsen qui s'est imposé au sprint.
3: Oui, après cette étape folle pour une 11e victoire, vous l'avez dit Gilda. En fait, c'était la 6e possibilité vraiment pour lui, qui est un grand bonhomme du Tour de France, il ne faut pas l'oublier. Il y avait quand même eu 5 arrivées au sprint. Jamais il n'avait réussi à s'imposer jusque-là. Il manquait de confiance, il manquait de puissance quelque part. Il le dit d'ailleurs, hein. Avec cette victoire, j'ai perdu plusieurs années d'espérance de vie, tellement il a mis le cœur à l'ouvrage pour revenir avec les échappés. Et très honnêtement, c'est un grand monsieur du Tour de France qui s'impose. Il a gagné sur les 5 derniers Tours de France, et notamment celui-ci, Philipsen, tout comme seulement Tadej Pogacar, vous imaginez ?
2: Ouais, idéalement lancé par Mathieu Van Der Poel dans la dernière ligne droite, la fusée, Jasper Philipsen devance le Suisse Mauro Schmidt et le Néerlandais Olaf Kooi, équipier de Paul Sexas. Jasper Philipsen qui sauve son tour avec ce succès à Voiron.
4: First stages, the first 12 days were just horrible and couldn't find the feeling I was hoping for.
5: Les 12 premiers jours étaient horribles. J'avais pas les sensations que j'espérais. Mon équipe a toujours cru en moi alors que j'étais en colère à table le soir.
4: Angry bird at the table and the team, they had to deal with it.
5: L'équipe a dû faire avec, les coureurs, le staff. Cette victoire est pour eux parce qu'ils ont continué à y croire et à se battre jusqu'à la 17e étape.
4: Just fighting back until stage 17.
2: Un premier Français aujourd'hui, c'est Clément Russo, 6e chez lui. L'Isérois est content de sa journée.
6: Ouais, satisfait. La journée était difficile dès le départ. Mais j'ai senti que j'avais de bonnes sensations. Surtout, j'avais aussi une petite crainte dans la dernière montée. Je savais que certains voulaient essayer de faire péter certains sprinters. Donc, je me suis dit là, il ne faut vraiment pas lâcher, il faut tout donner. Et après, c'est vrai que ça, dans le sprint, c'était vraiment mental. J'avais plus grand-chose, j'avoue. Mais je pense comme la plupart. Donc, j'ai pu faire 6e. C'est mieux que mes 3 fois 8e place. Donc, je suis satisfait. J'espère récupérer. Il va finir à Paris.
2: Alors, on l'a vu aujourd'hui, hein, c'est vraiment une belle bagarre pour le gain du maillot vert. Il sera toujours demain sur les épaules de Mats Pedersen, mais le Danois n'a plus que 7 points d'avance sur Jasper Philipsen. Pedersen a remporté le sprint intermédiaire, 25 points, mais Philipsen en a pris 50 à l'arrivée. C'est donc une mauvaise opération pour Mats Pedersen, le vainqueur de l'étape de Foix. Ce sera donc une belle bagarre jusqu'au bout. 8 Français étaient à l'avant de la course aujourd'hui dans la seconde partie de l'étape. Le premier à avoir attaqué, c'est Baptiste Westhofer. Mais c'était trop dur aujourd'hui pour le Breton.
7: Ouais, je sais pas si c'était vraiment intelligent, si je me suis fait péter le moteur direct. Après, j'en ai chié toute la journée, j'étais à fond. Là, je finis limé aussi. Et bon, tout le peloton commence à être poncé, comme on dit, enfin, vraiment fatigué. Ouais, je sais pas si c'était vraiment intelligent de ma part. Bon, c'était peut-être ma seule option pour essayer de prendre une échappée. Je l'ai essayé. Là, je suis plus. Non, là, ça va être survie. Hein. Survie jusqu'à Paris.
2: Bruno Blanza, il ne reste plus que 4 étapes avant Paris jusqu'à Paris. Autrement dit, les chances s'amenuisent pour les coureurs français s'ils ne veulent pas rentrer bredouille.
3: Oui, et vous savez, Gilda, c'est quand même dingue. Cette stat, elle est folle. Depuis le début de l'histoire du Tour, hein, en 112 éditions, il n'y a eu que 2 éditions lors desquelles aucun Français n'a gagné. C'était il y a 100 ans et c'était il y a 27 ans. Donc on l'attend toujours. Et maintenant, il y a 3 arrivées en altitude, 2 fois à l'Alpe d'Huez et il y aura les Champs-Élysées. Difficile d'y voir clair, très honnêtement, et difficile d'être optimiste. Il y en a qui se montrent, mais à l'image de Westhofer, ils sont en fin de tour et dans la difficulté. Mais il ne faut pas oublier qu'il y a par exemple 4 ans, c'était à l'avant-dernière étape que Christophe Laporte l'avait emporté.
2: Ouais, il y a encore de l'espoir, effectivement. Et à l'issue de cette 17e étape, il n'y a pas de changement au classement général. Mais ça pourrait bouger à partir de demain avec un triptyque très pimenté qui attend les coureurs. Ça commence par cette 18e étape entre Voiron et la station d'Orcières-Merlette dans les Hautes-Alpes. 185 km avec 5 ascensions au menu et notamment cette montée finale vers Orcières-Merlette. Mythique, rappelle le directeur du Tour de France, Christian Prudhomme.
8: Orcières-Merlette, c'est une montée célébrissime dans la grande histoire du Tour de France. par l'exploit de Luis Ocaña, celui qu'on appelait l'Espagnol de Mont-de-Marsan en 1971. Il avait écrasé l'étape. Il s'était imposé devant le Belge Lucien Van Niem de 5 minutes 52 et Elimers 3e, 8 minutes 42. Merckx, c'était celui qui gagnait tout et qui ne pouvait évidemment pas s'attendre à ça. Le Tour est revenu ensuite quelques fois hors Siermalet, notamment il y a 6 ans en 2020 pendant la pandémie, avec une victoire ce jour-là du Slovène Roglic.
2: Cette 18e étape, elle sera à vivre sur votre radio ici demain à partir de 13h30. Merci Bruno Blanza, vous étiez en direct de Voiron, et merci également à Benjamin Troncin pour les liaisons techniques. Bonne soirée et à demain.
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9: Et des invités hein, depuis 17h et jusqu'à 19h en direct depuis le Festival sur le Champ à Valence. La première grosse soirée ce soir, mais avant de revenir aux artistes et à la musique, on continue à parler de rugby, parce que oui, c'est le rugby qui va ouvrir la soirée ici. On accueille Jean-Pierre Cheval, le coprésident du VRDR. Bonsoir Jean-Pierre.
10: Bonsoir à tous.
9: Merci d'être avec nous. Soirée d'ouverture de saison, c'est original. Pourquoi avoir choisi de le faire sur cette grande scène ce soir?
10: Mais je crois qu'on peut tout d'abord remercier la ville de Valence, Nicolas D'Aragon, qui nous a proposé d'intervenir sur le Champ de Mars. Pour nous, c'est une opportunité de faire connaître le club à des gens peut-être qui ne connaissent pas forcément ni le club ni le rugby.
9: Oui, qui ne viennent pas forcément au stade. Comment vous allez leur donner envie justement de venir au stade pour la prochaine saison?
10: Bah écoutez, on va présenter le maillot de l'année à venir, on va présenter les joueurs. Je pense qu'il y a un public de jeunes et donc ils seront aussi satisfaits, je pense, de voir des athlètes. On va expliquer un petit peu tout ça.
9: Voilà, Valérie Lombardo.
11: Ouais, on peut noter que chaque saison, le VRDR essaie de trouver un lieu un petit peu atypique, original, pour lancer officiellement la saison. Il y a eu le lac à Châteauneuf, il y a eu le château de Crussol, la saison dernière, le stade Pompidou. C'est vrai que chaque saison, vous essayez de trouver un lieu un petit peu atypique.
10: Oui, on est aussi fait au musée de Romans, musée de la chaussure à Romans. Donc oui, on cherche un lieu où on veut pouvoir être vu et entendu. Donc ce soir, c'est vraiment l'emplacement idéal. Donc un grand merci, j'espère qu'il y aura du monde.
11: Ce soir, c'est très cadré, hein. Vous allez démarrer à 19h et pendant une demi-heure, c'est la présentation de l'effectif et des nouveaux maillots, c'est ça?
10: Oui, place aux sportifs, et puis on aura un moment après avec nos partenaires dans un espace un peu plus loin, mais c'est vraiment dédié aux sportifs et on présentera pas tout le staff, mais plus tard dans la soirée, mais avant tout les joueurs, les principaux joueurs et puis les entraîneurs.
11: Quand on est co-président, y a une excitation particulière là, de lancer officiellement cette saison. Vous languissez déjà d'être au 28 août pour le premier match?
10: Oui, c'est clair. Alors les saisons sont des vrais marathons, hein. Ça dure très longtemps une saison, mais c'est jamais fini en fait, hein. Quand on a fini notre dernier match, on est déjà dans la préparation, dans l'anticipation, mais effectivement les joueurs ont rattaqué début juillet, sont en phase de préparation physique, et puis ils vont reprendre, ils font aussi du jeu bien sûr, mais on reprendra la compétition dès la fin de semaine prochaine avec une opposition contre nos espoirs, et puis rapidement les matchs amicaux. On est impatient d'être au 28, effectivement.
11: Ouais. On sait qu'il y a des travaux au Stade Pompidou, hein, cette saison. C'est un immense chantier qui a démarré avec la rénovation de la tribune Sester, les gradins qui vont être complètement transformés. C'est une saison de transition au niveau du stade. Est-ce que c'est une saison de transition également au niveau sportif?
10: Alors, saison de transition, oui, mais il y avait toujours une saison avec de l'ambition. Donc, il y aura effectivement une grosse mutation de nos équipements. On peut parler effectivement des travaux au Stade Pompidou. Alors, déjà, je remercie les supporters, le public, d'être tolérants cette année, parce que malgré tout le travail fait par les équipes,

0: a goûté à la qualif et on n'a pas envie de faire moins bien.
1: C'est tout ce qu'on peut vous souhaiter. Merci beaucoup. Merci. Jean-Pierre Cheval d'être venu nous voir avant la présentation donc de l'équipe du VRDR. C'est à 19h. Et puis juste après, à 20h, c'est Djeke Meia qui débutera la soirée sur scène. On l'accueille dans quelques minutes.

0: toute la musique que j'aime, c'est bien sûr Johnny Hallyday. Le festival sur le champ, en direct jusqu'à 19h, en direct depuis le Champ de Mars. Vous vivez cela sur ICI de Romardèche. Et celle qui ouvrira la soirée à partir de 20h, après les rugbymen, c'est Jake Emeya qui nous a rejoint. Bonsoir.
1: Bonsoir.
0: Merci d'être avec nous après, juste après la balance qui vient de se terminer. Le public va pouvoir rentrer sur le site à présent. Alors, pour se mettre dans l'ambiance, petit extrait tout d'abord, Jake Emeya. Donc, voici un petit extrait de ce que vous faites.

0: car ça c'est Differently.
1: Tout à fait.
0: C'est un titre qui date de l'an dernier.
1: Exactement.
0: Bon, alors expliquez-nous un petit peu depuis quand vous êtes dans ce, j'allais dire, dans ce type de musique un peu R&B pop. C'est comme ça qu'on peut vous qualifier ?
1: Exactement, oui, c'est très juste. Ça fait 2 ans que c'est réellement... Il y a le côté pop qui a pris vachement le dessus sur le côté R&B. J'ai commencé plutôt il y a 5 ans. C'était vachement plus R&B soul. Et voilà, je me dirais, j'ai fait mon coming out, entre guillemets, de la pop il y a à peu près 2 ans.
0: Et quels sont les artistes qui vous influencent un petit peu, s'il y en a ?
1: Il y en a beaucoup.
0: Si vous vous laissez influencer.
1: Pas forcément, mais j'ai été bercée par beaucoup de choses. Mais ce qui se rapproche de ce que je fais aujourd'hui, on peut citer beaucoup Beyoncé. Après, je me suis aussi inspirée de Jack White. Il y a du Adele dans la voix. Il y a vraiment, c'est très très large comme panel. Ça va de la soul au rock. J'ai énormément écouté de reggae. J'en fais pas encore sur scène, mais je ne m'interdis rien.
0: Ça pourra venir.
1: Ça pourra venir.
0: Vous êtes originaire de Lyon ?
1: Tout à fait.
0: Lyonnaise, donc. Vous avez pas mal tourné justement sur Lyon.
1: Oui.
0: Évidemment.
1: J'ai eu la chance de faire pas mal de dates de scène sur Lyon, oui.
0: Avec également des gens, des Lyonnais aussi, qui vous accompagnent. C'est le cas de Lyonem.
1: Exactement.
0: Qui est rappeur.
1: Tout à fait.
0: Et qui vous a aidé pour votre nouvel album qui va sortir.
1: Exactement, vous avez toutes les bonnes infos.
0: Tout va bien.
1: Oui, c'est ça. On a tout fait tous les deux. Lui, c'est vraiment lui qui est derrière les boutons, les machines, à la composition, à l'arrangement. Moi, je suis intervenue sur les textes, les mélodies. Et voilà, on a créé ce petit bijou tous les deux qui sortira en septembre.
0: Alors voilà, un album qui sort, mais on a déjà entendu des titres, il y a déjà des clips qui tournent.
1: Et oui.
0: Parce qu'aujourd'hui, la musique, elle se fait en continu presque.
1: Bah oui, et puis on est obligé de teaser un petit peu
0: l'album.
1: Voilà, que les gens aient un avant-goût de ce que ça va être. Donc effectivement, il y a Differently que vous avez diffusé juste avant, pour lequel on a tourné un clip à New York. Donc ça, c'était une belle expérience aussi.
0: J'imagine.
1: Et puis on a sorti Freedom en février, Extra en avril, et un morceau plutôt bossa pour juin, pour écouter au bord de la piscine avec un cocktail. Ça se fait
0: voilà,
1: très bien.
0: Voilà, c'est parfait pour nous accompagner pendant l'été. La sortie de l'album, c'est en septembre, donc.
1: Oui, le 18.
0: On attend ça avec impatience. Il s'appelle comment l'album d'ailleurs ?
1: Independence.
0: Lyonem, il sera sur scène ce soir ?
1: Ah, je sais pas si je vous le dis.
0: Je sais pas. J'ai eu l'impression qu'il était là.
1: Après, vous étiez là aux balances, donc.
0: j'ai les oreilles qui traînaient et il me semble bien.
1: Il y aura peut-être une apparition.
0: Bon, très bien. JK Meya qui va ouvrir donc cette belle soirée. C'est une grosse scène. Vous avez déjà fait des grosses scènes comme ça sur des festivals ?
1: Oui, alors celle-là, elle est vraiment, vraiment top. Et puis le cadre est super chouette sur la place des Champs de Mars. J'ai pu faire les nuits de Fourvière
0: bel endroit,
1: à Lyon. Ouais. Oui, c'est un bel endroit. J'avais fait le festival Woodstower aussi. J'ai fait le FIMU à Belfort. Qu'est-ce que j'ai fait d'autre ? Il y a les 24 heures de l'INSA.
0: D'accord.
1: Pas mal de très belles scènes.
0: Et ben voilà. Donc ce festival à Valence, c'est l'une de vos scènes de l'été. Il y en a d'autres ? Vous tournez petit peu déjà ou bien ça viendra plutôt après l'album ?
1: Ça viendra plutôt après. Là, c'est la dernière de l'été.
0: D'accord. Et ben qu'elle soit formidable. C'est tout ce qu'on vous souhaite. À partir de 20h, JK Meya à découvrir. On écoute, Freedom. Voilà. Un petit extrait pour rester dans l'ambiance. À tout à l'heure sur scène. Merci beaucoup.
1: Merci beaucoup.

0: Kiss.
1: Kiss Prince sur Isidre Mardèche. Allez, il nous reste quelques minutes pour accueillir les derniers artistes que l'on verra ce soir sur la grande scène du festival sur le champ ici à Valence. C'est Maxime Dangle et Tommy Rizzitelli. Bonsoir à tous les deux.
2: Bonsoir.
1: Merci d'être là. Heureux en tant que Valentinois d'être sur cette scène.
2: Ah, des enfants.
1: Oui.
2: Oh
1: oui.
2: Des grands enfants.
1: Ah ouais. Bah oui. Comme des gamins.
3: J'ai l'impression que c'est mon anniversaire.
1: C'est vrai.
2: Pas pareil. Ouais. Non, c'est les genres de journées. En fait, faut que ça dure toute la vie, quoi. On apprécie chaque minute parce qu'on sait que c'est. Voilà, c'est. Faut vraiment profiter de ces journées-là et c'est exactement ce qu'on fait.
1: Bon, vous allez passer à 23h15.
2: À 23h.
1: Ouais, mais ce n'est pas grave, car tout le monde sera là, évidemment, pour vivre ce moment. Qu'est-ce que vous allez nous proposer? C'est autour de votre projet Sonar.
2: Ouais. Oui, c'est ça.
1: Une immersion musicale.
3: Oui, donc nous, on a sorti l'album au mois de mars. C'est un album qu'on travaille depuis 2 ans sur un projet Air Science. Et là, donc on va pouvoir enfin le présenter ici. Et il y aura des compositions de Sonar et d'autres également.
1: Avec l'invité aussi, vous avez des quelques guests.
2: Ouais, on a quelques guests. Dont un qui est plutôt mignon. Donc déjà, on a Aurélia qui est de Suisse, qui s'appelle Saint-Aube, Aurélia de Saint-Aube, qui est là. Et qui a participé à l'album. On a un guest qui n'est pas là, mais on va certainement jouer le morceau avec sa voix, puisque c'est quand même un super guest, qui est Cred Walker, qui est l'ancien chanteur de Archive. Et c'est vrai que sur notre album, on a eu la chance de faire un featuring avec un grand monsieur, monsieur Oxmo Puccino.
1: Ça tombe bien, il est là ce soir.
2: Comme par hasard, on s'est croisés, on a dit mais t'es là, sort, toi aussi t'es là. Et puis
1: il a dit bon, si je suis pas fatigué en sortant de scène,
2: t'as tout compris.
1: Je reviendrai.
2: Exactement,
1: vous voir.
2: Exactement. Donc on croise les doigts pour qu'il y ait un peu de jus encore dans ce grand monsieur et sa belle plume, parce qu'il nous a offert quand même un super morceau qui s'appelle Continent en plastique. Et on serait hyper heureux de partager la scène avec Oxmo.
1: Alors, bien sûr. Ce qu'il faut dire, c'est que votre projet Sonar, en fait, vous le disiez, c'est art et musique.
2: Art et science,
1: parce que vous avez travaillé avec des chercheurs.
2: C'est ça, en fait.
1: En écologie marine.
2: En fait, c'est des chercheurs qui essayent d'étudier l'impact du son sur l'écosystème marin. Donc, ils vont mettre des hydrophones, et puis étudier les sons marins. Et puis, nous, on a travaillé avec eux pendant 5 ans, en fait, sur plein de projets bien différents. Et il n'y avait aucune commande, c'était juste un échange à la base. Et puis, à la fin, on avait carte blanche. Avec Tommy, on a fait un premier projet qui était plus une immersion, un son spatialisé, avec plein d'enceintes. Tommy jouait les sons, enfin bref, c'était un truc assez technique. Et puis, pas d'album, puisque c'est spatialisé, donc pas intéressant en stéréo, moins intéressant en stéréo. Et donc, là, le deuxième projet qu'on leur a proposé, c'était de. Ils nous ont invités à Rimouski, donc c'est au nord du Canada, sur le large du Saint-Laurent. Ils nous ont invités à Rimouski et puis on a fait beaucoup de marches avec eux. Bon, on a parlé beaucoup de science, en fait, avec eux, de réchauffement climatique et aussi de tout et de rien. En fait, c'est une expérience humaine. On a rencontré des gens avec des échecs, plein de choses, en fait, comme nous. En fait, les musiciens, chercheurs, on est un peu chercheurs et oui, ils sont un peu musiciens, c'est assez drôle. Et donc, on s'est inspiré de tout ça et en rentrant en France avec Tommy, on a composé cet album. Qui est Sonar, quoi. Voilà,
1: et qu'on va découvrir.
2: Exactement.
1: Sur scène ce soir, dans une autre configuration aussi.
2: Oui.
1: Ben merci beaucoup, on vous souhaite un très bon concert, prenez du plaisir.
2: Oui,
1: hein, quand on est valentinois, qu'on se retrouve devant public,
2: c'est génial.
1: Toute la famille, tout ça, les amis,
2: des enfants.
3: On retrouve que des têtes qu'on connaît. Et là, je suis très heureux parce qu'à la technique aujourd'hui, il y a Bastien avec qui j'ai eu mon premier groupe et sans qui je ne serais pas là.
1: Bastien qui réalise l'émission ici sur le champ de Mars. Merci Maxime Dangle. Et Tommy Rizzitelli.
2: Plaisir.
1: Très belle fin de soirée tout à l'heure, donc à partir de 23h.
3: À toutes.
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0: Lynn Marlin pour terminer cette émission spéciale en direct depuis le Champ de Mars à Valence. Merci à Jean-Baptiste et Bastien qui réalisaient aujourd'hui ce rendez-vous dédié au festival Sur le Champ.
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0: La première radio sur l'info locale. Très bonne soirée. Les infos tout de suite nous sont présentées par Valentin Bertrand.
2: Un immense panache de fumée s'élève près de Lacanau, station balnéaire très fréquentée de Gironde. Un feu de pin très virulent qui s'étend depuis la mi-journée. Il a parcouru 400 hectares. Parmi les riverains évacués, Alexis est garagiste. Il a vu les flammes progresser très vite à cause du vent.
3: Bah nous, on a été informés en fin de matinée, en fait, en rentrant pour la pause déjeuner. On s'est rendu compte qu'il y avait un incendie qui était derrière, du coup, la zone artisanale, entre le Somos et le Porche, du coup. Et bon, ça avait l'air d'être à peu près maîtrisé au début. Et en fait, il y a un camp des gens du voyage qui a été évacué, du coup, vers 13h30, 14h, grosso modo. Donc déjà, ça commence à faire pas mal de bouchons et pas mal de monde. Et en fait, visiblement, ça s'est vite propagé parce que bah on a vu le nuage de fumée qui a commencé à évoluer de manière assez fulgurante et voilà, donc on voyait ça nous, je sais pas, on est peut-être à même pas un kilomètre, et en fait ça a évolué de plus en plus sur un gros nuage, et visiblement ça a atteint la déchetterie du coup du Porche. Là on était encore au garage jusqu'à 17h et on nous a demandé d'évacuer la zone artisanale parce que bah il y a des gros risques quand même.
2: Et pas de répit donc pour les pompiers de Gironde, endeuillés hier par la mort de deux de leurs collègues, Anthony et Wilfried, tous les deux âgés de 34 ans. Un hommage leur est rendu ce soir dans leur caserne à Saint-Médard en Jalles, où le ministre de l'Intérieur Laurent Nunez vient d'arriver. Leurs portraits sont à lire sur ici.fr. La course contre la montre aussi pour les pompiers du Var. Ils ont stoppé aujourd'hui la progression du feu sans le fixer totalement. On est toujours à 2500 hectares parcourus autour de Cotignac dans le nord du département. Un bilan jugé positif avant une journée demain à haut risque pour le colonel Philippe Raison.
4: Les opérations de ce soir, c'est de continuer nos actions. Notre objectif, c'est vraiment d'essayer de contenir le feu pour qu'il n'y ait pas de développement complémentaire. Il y a fréquemment des départs de feu, donc on essaie de les traiter au fur et à mesure. C'est vraiment l'objectif principal que nous avons, sachant que le vent tourne en permanence. Donc on a actuellement un vent du sud-est, et ensuite dans la nuit qui va s'apaiser. Mais comme vous le savez, demain, journée beaucoup plus importante, et là, ça va être un vent de secteur ouest, donc un mistral qu'on appelle couché, et donc qui présente de vrais risques pour nous. Donc c'est pour ça qu'on essaie de contenir au mieux cette situation. Ça nous impose en permanence de s'adapter à la situation, avec un objectif aussi de sécurité de nos personnels. Vous savez que c'est un élément fondamental pour nous. Il faut de la persévérance, donc on est persévérant et on compte bien arriver à bout de ce cynisme, même s'il est très compliqué.
2: Un millier de pompiers toujours mobilisés dans le Var, et malgré ces moyens très importants, 50 maisons ont été touchées par les flammes et 10 détruites. C'est maintenant officiel, la canicule de la fin juin devient la deuxième plus meurtrière dans l'histoire de France, après celle historique de 2003. Près de 6000 décès supplémentaires enregistrés par Santé publique France, dont deux tiers chez les plus de 75 ans. C'est le coup de théâtre politique de la journée. La ministre de l'écologie, Monique Barbu, ne quitte finalement plus le gouvernement. Sa démission, annoncée ce matin sur les réseaux sociaux, est refusée par Emmanuel Macron. Pas de marche arrière sur le sujet épineux des néonicotinoïdes, mais par contre des engagements pour peser dans les futures décisions autour de l'eau ou des forêts. Une bonne nouvelle pour le pouvoir d'achat, le groupe Total Énergie réactive dès demain son prix plafond 1,99€ le litre d'essence dans l'ensemble de ses stations-service. En pleine remontée des cours de l'essence, c'est un geste plus que bienvenu pour Diego, interrogé par ICI Picardie.
5: Ça nous permet de respirer un petit peu. On a besoin de sa voiture pour se déplacer, pour aller faire ses courses, pour aller au travail. Voilà, je suis auto-entrepreneur, donc je me déplace très très souvent et des trajets assez, assez loin. Si vous voulez, je me suis déplacé pour des raisons professionnelles vers le sud et le plein, il était 210 et il est passé à 140. Donc 30 euros de différence, c'est énorme. Et à un moment donné, on ne pouvait carrément pas travailler parce que toutes les pompes à essence étaient vides. Je vais pas vous mentir, la voiture, je n'y touche pas trop, sauf pour les déplacements, que ce soit professionnel pour déposer ma femme au travail. Ça m'arrive d'aller au triport changer un peu d'air, et je peux vous assurer que je suis dans les 250 par mois à peu près. C'est pas rien, je pense.
2: Et cette annonce des prix plafonnés intervient alors que le groupe Total Énergie doit dévoiler demain ses résultats qui s'annoncent très bons. Une troisième victoire consécutive pour un Belge sur le Tour de France. La 17e étape remportée à Voiron en Isère par Jasper Philipsen. Les Français, eux, ont tenté, mais sont encore restés bredouilles, à l'image du Breton Jordan Jégat, 14e de l'étape.
6: Aujourd'hui, c'était une classique comme une course d'une journée, mais au final, maintenant, le Tour, c'est que des courses d'une journée. C'est 21 classiques. Si on veut gagner, il faut aller de l'avant. On sait que dans les montagnes, c'est les mecs super forts qui gagnent, quoi. Et nous, on n'est pas super forts.
2: Et pas de changement au classement général. Paul Sexas, toujours à 20 secondes du podium, à 5 jours de l'arrivée sur les Champs-Élysées. Le maillot jaune toujours sur les épaules de Tadej Pogačar. Demain, direction la haute montagne, Orcières Merlette, au nord-est de Gap, dans les Hautes-Alpes.
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0: Il va faire beau ce soir sur le Champ de Mars à Valence pour applaudir Oxmo Puccino. Il fera beau d'ailleurs sur l'ensemble de la Drôme Ardèche. Un début de soirée parfaitement dégagé en ce qui concerne le ciel, qui se voilera ensuite un petit peu. Le vent du nord est modéré pour cette nuit. Demain, jeudi, s'annonce comme une belle journée sous le soleil. Le Mistral assez fort avec des rafales à 55 km/h. Les températures maxi attendues en plaine entre 30 et 33 degrés, 26 degrés vers 1000 mètres d'altitude dans le Vercors ou sur les hauts plateaux ardéchois.
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8: Bonsoir à tous et nous revoilà pour mettre un petit peu d'ambiance à l'heure de l'apéro ou sur la route du retour de boulot parce que tout le monde n'est pas en vacances. Hein. On se complique pas la vie. C'est efficacité assurée, rien que des tubes des années 80 et ça commence comme ça.

0: téléphone, New York avec toi.
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0: Mais oui, qui n'a pas rêvé d'aller à New York avec la bonne personne, hein, franchement. Je sais pas vous, mais en tout cas, c'est un rêve que les membres de Téléphone ont réalisé lors d'une mini-tournée des clubs dans cette grande ville en 83. Mais c'est en Angleterre, dans la ferme studio d'un producteur britannique, qu'ils enregistrent l'album Un autre monde en 84. Et qui sera d'ailleurs le dernier album de ce groupe. Bah oui, ils se sont séparés ensuite et on se demande toujours pourquoi. Why, why ? Enchaînement, tout trouvé. Why ? Bronski Beat.
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0: Luna Parker, c'était tes États d'Amérique. Un joli numéro 10 dans le top 50 pour ce duo sympa, c'était en février 87. 1987. Dorothée quitte Antenne 2 pour créer le club Dorothée sur TF1. C'est un triomphe qui a marqué toute une génération. D'ailleurs, cette année, Dorothée a remonté sur scène. En avril dernier, tous les zéniths étaient complets. On n'oublie jamais les années 80. Et surtout pas Texas. I don't want a lover. Juste après ça.
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0: Ici, on n'hésite jamais à faire le grand écart entre deux styles. La preuve, après U2, je vous propose David et Jonathan. Eh ben, on a le droit d'aimer les deux, hein. Juillet 88, Est-ce que tu viens pour les vacances? Et troisième du top 50. C'est un des plus gros tubes de l'été 88. Le clip a été tourné sur la plage d'Amamet en Tunisie. Bref, on bronze en écoutant ce tube. Le duo s'est reformé cette année. Et en 2027, ils seront à l'affiche d'une nouvelle tournée avec d'autres artistes des années 80. Et tout de suite, ils sont ici, David et Jonathan.
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0: Barbra Streisand, Woman in Love. Une femme amoureuse, c'est d'ailleurs le titre de la reprise par Mireille Mathieu, sortie la même année en 80, bah oui. Allez, bientôt 20h, c'est l'heure de retrouver une femme amoureuse de musique et de chansons. Émilie Mazoyer pour les essentiels de son émission Décibel. Mais on reste encore quelques instants dans les années 80. En préparation, Jean-Pierre Madère et son Macumba, et je vous souhaite la meilleure des soirées.
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1: Belle soirée, bel été à l'écoute d'ici, il est 20h.
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2: Salut à toutes, salut à tous, bienvenue dans Décibel. À ma droite se trouve Catherine Ringer, rockeuse, fabuleuse, Rita Mitsouko Forever, et qui nous a offert la meilleure Marseillaise depuis la libération de Paris. Bonsoir Catherine.
3: Ah ben ça c'est gentil, merci.
2: Et à ma gauche, Mauro Gioia, chanteur, acteur et metteur en scène, mais on m'a dit napolitain avant tout.
4: Oui, c'est vrai.
2: C'est très important.
4: Je confirme.
2: Mauro, c'est vous qui mettez en scène Catherine Ringer, donc sur scène, cet érotisme de vivre qui part en tournée, on va tout vous raconter. Tous les deux, vous vous êtes rencontrés en 2002 sur une comédie musicale qui s'appelait Concha Bonita, c'est ça? Vous jouiez le rôle titre, Catherine?
3: C'est ça, je jouais la Concha.
2: La Concha, et vous étiez l'amant de Concha.
4: Le secrétaire amant.
2: Secrétaire amant, c'est bien, faut toujours faire plusieurs choses pour se rendre utile.
3: C'est ça. C'était une drôle d'histoire, c'était l'histoire d'un footballeur argentin qui finalement était devenu, c'était transsexuel disons, et était arrivé à Paris en emmenant ses couilles dans le formol qu'il avait mis dans le buffet.
2: Une boîte.
3: Oui. Ça faisait une chanson où il disait « Eh, mes couilles sont dans le formol » ou je sais plus quoi. Et donc, il avait pris avec facilité une femme pour jouer un homme trans. Mais bon.
2: En tout cas, c'était votre point de départ,
3: voilà,
2: à, vous,
3: ouais.
2: Et donc, vous vous êtes retrouvés en 2021 autour de cet érotisme de vivre. Au départ, un spectacle pour la réouverture du théâtre de la Huchette après le Covid. Mais en fait, c'est vite devenu un projet important au long cours autour des poésies d'Alice Mendelssohn. Alors, qui était-elle, Alice ?
3: Alice Mendelssohn, née en 1925, fut une petite fille très heureuse dans les rues de Paris où elle avait la chance d'aller jouer. Son père était et ses parents tenaient un salon de coiffure. Et puis, pendant la guerre de 39-45, comme ils étaient d'origine juive, ben, son père a été pris au Veldiv, etc. Et ça a beaucoup l'a marqué. Elle et sa mère ont pu s'échapper grâce à la police française. Qui ne les a pas arrêtés, ils les avaient prévenus. Donc elles sont parties dans le sud, là,
2: en zone libre.
3: En zone libre. Elle a été résistante à ce moment-là. Et après, elle est devenue une professeure de français passionnée, parce qu'elle était passionnée de français. C'est même elle qui l'a appris à ses parents, en fait, qui venait de Pologne et qui parlait surtout le yiddish. Et elle est devenue. Une professeure passionnée, ensuite elle a pris sa retraite il y a bien longtemps et elle est devenue conteuse, elle a raconté des histoires, elle s'occupait d'ateliers d'écriture et elle a rencontré mon père dans les années 82-83 parce que c'est pas trop long.
2: Non, ça m'intéresse. Okay. Donc votre père Sam Ringer.
3: Voilà. Mon père, ouais. Mon père Mauro mon père Sam Ringer, comme Ringer. Il disait, ouais. Et qui était peintre. Et ils sont rencontrés dans un vernissage et ils sont devenus très amis. Ils ont eu 4 années d'amitié comme ça, très belles, où ils me racontaient d'ailleurs rien du tout parce qu'ils faisaient pas. Bon, c'est trop long là, je m'arrête. Okay. Allez, une autre question.
2: J'enchaîne.
3: Ouais.
2: 1925-2025, pendant toute sa vie, Alice Mendelssohn, elle a écrit des poèmes. Et donc, vous en avez sélectionné pour ce spectacle, L'érotisme de vivre.
3: Avec Mauro d'ailleurs.
2: Avec Mauro,
3: justement,
2: ouais,
3: c'était
2: ensemble.
3: À la base de la sélection. D'abord, a été sélectionné par un conteur, Pascal Quéret, qui s'était occupé de tous ces textes, parce qu'en fait, il y en a plein d'autres.
2: Ouais.
3: Je ne sais pas.
2: Et même dans le livre, il y en a d'autres d'ailleurs. Il n'y a pas que ceux du spectacle.
3: Ah, oui.
2: Voilà,
3: oui.
2: Il y en a d'autres.
4: Et ce qui est, j'ai trouvé vraiment touchant quand Catherine m'a parlé pour la première fois d'Alice Mendelssohn, c'est qu'en effet, elle, à partir juste après la guerre du 46, elle n'a jamais arrêté d'écrire des poèmes jusqu'à ces derniers jours, parce que on a mis dans le recueil des poèmes qui ont été dictés parce qu'elle pouvait pas écrire quelques mois avant sa mort. Donc c'est une vie dans le signe de la poésie, des poèmes et de l'érotisme, parce que elle était une femme, on peut dire, libre, une femme qui a aimé énormément la vie, et elle a aimé aussi des hommes.
2: Et vous l'avez beaucoup aimé, Alice Mendelssohn. Vous racontez, Catherine, dans la préface de ce livre qui vient de paraître, qu'elle vous a même inspiré une chanson sur votre album Chronique et Fantaisie. Vous cherchiez un thème, vous lui avez demandé un thème.
3: C'est ça. Et j'étais allée chez elle pour écrire, parce que des fois, quand on fait un album ou une série de chansons, il manque quelques textes, et souvent je vais ailleurs pour me concentrer et faire. Et là, je me suis dit, tiens, si j'allais chez elle, et je cherchais un thème, je lui ai demandé, elle me l'a donné, j'ai dit d'accord, je l'écris. Elle m'a dit un homme qui attend une femme. Et en fait, maintenant que j'y repense, quand je lis ses poésies, souvent c'est elle qui attend un homme.
4: Oui.
3: Donc elle a dû se dire, si je faisais à écrire par Catherine, un homme qui attend une femme.
2: Et un homme qui attend une femme, et ben ça donne ça, leur amour. Écoutons cette magnifique chanson et soyons heureux, les amis, de recevoir ce soir dans Décibels Catherine Ringer et Mauro Gioia.

0: Catherine Ringer, leur amour, un thème donc inspiré par Alice Mendelssohn et l'érotisme de vivre. Là, ce sont carrément les textes d'Alice Mendelssohn, certains dits par vous, Catherine, accompagnée au piano par Grégoire Hetzel, d'autres en chansons composées avec Mauro Gioia, ici présent, qui signe également la mise en scène. Alors, Mauro, vous me permettrez une petite métaphore italienne, mais comme c'est vous qui mettez en scène Catherine, c'est pas trop compliqué de demander à une Ferrari de rester dans un cadre et de se brider ?
1: Ah ben, disons que plus ce sont des Ferrari, plus c'est facile à conduire quand on a des vrais Ferrari. Hein. Pas des Ferrari qui ne sont pas des vrais Ferrari parce qu'il y en a, mais là, dans ces cas-là, c'était assez naturel et très très très beau et on s'est concentré vraiment sur les choses les plus importantes. Donc, qu'est-ce qu'on voulait qui arrive au public ? De quelle manière la musique peut aider et les silences peuvent aider ses poèmes. Donc ça a été un parcours. Moi, en plus, j'ai toujours pas aimé les spectacles très mouvementés où il y a des gens qui rentrent de droite, sortent de gauche, arrivent du fond, ils changent 40 costumes. Parce que moi, je préfère qu'on soit concentré vraiment dans l'âme des choses. Et Catherine, elle est idéale pour ce genre de travail. Et tout est dans les timbres, dans sa sensibilité. Mais c'est vrai, Catherine, tu sais, je te l'ai dit plusieurs fois.
0: Et tous les deux, vous étiez d'accord dès le début, il fallait quand même une présence de la musique.
2: C'était en fait, pas moi, juste quand j'ai demandé à Mauro, j'en savais rien. Je lui ai dit, tiens, tu pourrais m'aider à choisir des textes et les mettre sur la scène pour la Huchette. Et puis, est-ce qu'ils te plaisent d'abord ? Puis, et ça lui a beaucoup plu. Donc, si ça lui avait pas plu, il l'aurait pas fait. Et puis, c'est là qu'il m'a dit, mais tu vas pas ne faire que dire pendant une heure et demie, ça va être
1: j'ai
2: trop
1: cet accent. Ennuyeux.
0: Vous tenez
1: non, pas j'ai cet accent. Tu peux le refaire.
2: Tu peux le refaire, mais non, moi ça fait tout de suite.
1: Plus que j'avais perdu d'accent, ça hein, fait. Après, c'est longue période.
2: Ça fait Europe centrale, moi, tout de suite. Alors que ça n'est pas Europe centrale, c'est Europe de l'Ouest, l'Italie, quand même.
0: Ouais. Ouais. Voilà à quoi ça ressemble, l'érotisme de vivre.
3: 3 août 2018. 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

0: traumatisme de vivre en tournée, vous l'avez compris, et les textes du spectacle, plus d'autres poèmes d'Alice Mendelssohn, édités donc chez Point, cette collection poésie, dirigée par Alain Mambancourt. On en a déjà parlé avec John Baez. Ces textes ont été aussi édités de la même manière. Alors la poésie, ça c'est un sujet intéressant. Je me dis parfois c'est un peu l'opéra de la littérature. C'est-à-dire les gens ils ont un peu peur de la poésie, ils se disent c'est pas pour moi. Est-ce que vous avez une relation de toujours avec la poésie, Catherine ?
1: J'ai une relation de toujours. Dans le sens où je me souviens que quand j'étais à l'école primaire, on demandait toujours qu'est-ce qu'on voulait faire comme métier. Et on disait, c'était l'école, à l'époque, c'était pas mixte l'école.
0: Ouais.
1: Et donc, on en était la plupart en train de dire maîtresse d'école. Et puis, il y en a une qui a dit actrice. Je dis, mais c'est beaucoup plus chouette. Et à ce moment-là, moi, je me suis dit, eh ben, moi, je vais faire poète. Parce que j'aimais bien écrire des petites poésies. Et donc, j'ai bien réussi, finalement, parce que dans les chansons, c'est ce qu'on fait.
0: Ça, c'est une vraie question. Est-ce que chaque chanson est un poème mis en musique? Et à l'inverse, est-ce que quand on retire la musique d'une chanson, est-ce qu'elle devient automatiquement un poème?
1: Vous voulez dire, en général, toutes les chansons du monde? Non.
0: Les vôtres?
1: Ah, les miennes?
0: Bah oui. Les autres, on s'en fiche.
1: C'est comme quand on souhaite la bonne année à vous et à ceux que vous aimez
0: c'est
1: autour.
0: Ça, mais surtout pas les autres.
1: Les autres, on s'en fiche. Certaines, oui, et certaines, non, je trouve, parce qu'il y en a qui sont plutôt des histoires qu'on raconte. Qui est-ce que j'ai vu? C'est Gotener, par exemple, qui disait ses textes de ses chansons sans la musique, et c'était magnifique, tout le rythme, etc., et les rimes. J'ai beaucoup apprécié cette... ça. Et alors, bon, pour revenir à nos moutons, qui sont les miens... pas toutes, je trouve. Il y en a, on pourrait dire que c'est poétique et d'autres moins. Lesquelles? Allez-vous me demander peut-être.
0: Lesquelles, Catherine?
1: Je sais pas, Marcia Baila, par exemple, pourrait prendre les chansons connues. Oui, on peut dire que tous les couplets sont assez poétiques, puisque dans le sens qu'on ne comprend rien de quoi ça parle.
0: Oui, en tout cas, c'est hyper imagé. Et c'est vrai, on peut ne pas comprendre.
1: Je suis un peu cynique. Mais oui, il y a des poésies, des poèmes qui sont... Pardon, des chansons... Oula, bon, on...
0: Il y a des chansons... qui, déshabillés de leur musique, deviennent des poèmes.
1: Merci.
0: Voilà. Et ça, c'était ma question, et merci d'avoir répondu.
1: Déshabillez-moi.
2: C'est un poème.
0: Ça me fait un pont parfait pour arriver à l'érotisme.
1: Voilà.
0: Puisque, je ne sais pas ce que vous en pensez, mais en France, on est très fort au niveau chanson paillarde. Alors ça, dès que c'est pouette-pouette, mon cul sur la commode, ça marche très bien. En revanche, l'érotisme, ce n'est pas forcément notre spécialité. Je demande, tiens, à Mauro, qui est italien, vu d'Italie, est-ce que la France est érotique?
2: Mais comment vous dites ça? Mais évidemment.
0: Mais
2: c'est les pays de l'amour. Paris, c'est la ville de l'amour, de l'érotisme. Nous, on a toujours imaginé ça, nous, étrangères.
0: Oui.
2: Je ne vais pas dire que je suis venu en France
0: pour ça,
2: mais quand même, moi, j'ai fait une liaison naturelle entre la France, la langue française parlée. Moi, je ne peux pas oublier même la langue parlée française. Ouais. Elle a quand même beaucoup plus que l'italienne, une tonne érotique, si on veut.
0: Ouais, mais ce serait quoi, alors, la définition de l'érotisme? Et de plus, l'érotisme de vivre, parce qu'en fait, pour dire en langage Jones, en fait, c'est le kiff permanent de tout. C'est de trouver du plaisir partout.
1: Oui, de trouver de l'intensité de vie, de la beauté, un désir vital dans les choses qui nous entourent. Et c'est ça qu'on trouve dans ses poésies à elle.
0: Ouais.
1: Et puis, il y a pas mal de gens qui m'ont dit, mais c'est un érotisme, en fait, c'est une femme qui parle aussi de l'amour, de l'effet que lui fait l'amour physique, l'amour aussi général, quand elle est vraiment amoureuse. Et c'est pas si souvent. il paraît.
0: C'est très rare, c'est très très rare. Et parfois, il y a des textes qui sont vraiment avec des mots très crus, les mots du corps, du sexe, il y a du sperme, il y a des... Enfin voilà. Et parfois, c'est beaucoup plus poétique, imagé. Et puis parfois, on est même très loin du sexe, comme quoi l'érotisme n'est pas forcément lié au sexe.
2: C'est vrai, parce qu'elle est un peu partout, l'érotisme, dans ses poèmes. Parfois, moi, par exemple, la première lecture de certains poèmes, je me disais, mais de quoi elle parle? En effet, elle parlait à son petit neveu et elle parlait disons, de choses de cuisine et de tout ça. Mais il avait comme un sous-entendu de quand même d'érotisme. Donc c'est un peu aussi sa manière d'approcher l'écriture, probablement.
1: Mais c'est aussi elle qui a trouvé ce titre de l'érotisme de vivre. Et je pense que c'est son côté coquin, disons. Ah, ben oui. Coquin, enfin... Son humour aussi, c'est quand même quand elle dit pour bien vieillir, il est bon d'avoir le vice de la joie.
0: Ouais.
1: Bah en fait c'est pas un vice, c'est par rapport ou des
2: oui, parce choses. Que ça, si ça devient un vice, quand même il y a quelque chose de plus érotique plutôt.
0: C'est
2: que
0: ça, si c'est un peu interdit.
2: La joie.
1: Ah oui, c'est ça.
2: Ça.
0: Alors Catherine, vous avez devant vous le beau livre qui est sorti aux éditions Point. Vous avez choisi un texte d'Alice Mendelssohn pour nous.
1: Oui. Sable mouvant. La plage cambrée. La grande place découverte de tes lèvres où mon repos a le calme de l'eau sous les arbres. Mais soudain, l'eau se muscle, se plaque et cerne mon désir somnolent de prison chaude. Le moelleux de ton baiser dense, sable mouvant, où je danse, où je valse et me débat, dans un plaisir renouvelé, où la chair la plus profonde est happée en une ronde souterraine. Sable mouvant, où je danse, et d'où jaillit la flèche de ton baiser dense. L'invitation forcée, la fulgurante résonance au travers de mes terres soulevées d'agonie.
0: Merci Catherine. Waouh, Alice Mendelssohn. Donc ça fait partie des textes du spectacle.
1: Oui.
0: Ok. Waouh. Eh ben, c'est ça la poésie en fait. C'est-à-dire, j'ai pas tout compris.
1: Voilà,
0: mais ça m'a fait quelque
1: comme
0: chose.
1: Ça, ouais. Il y en a des plus simples. Par exemple, ronde. Il est passé par ici, celui que j'aime et qui ne m'aime. Il est reparti par là. Celui que j'aime n'entend pas. Le désir que j'ai de lui, je le lui cache, qu'il ne m'attache. Le désir que j'ai de lui, c'est pour les larmes de la nuit.
0: Oh, ça finit moins bien celui-là.
1: Mais non, parce qu'il est beaucoup plus long. Hein.
0: C'est ça.
1: Oui, ça finit bien. Et ça finit par, allez, je passe tout le centre. Il est passé par ici, celui que j'aime. Celui que j'aime, il repassera par là. Celui que j'aime m'aimera.
0: Ah, j'adore. Les poèmes d'Alice Mendelssohn, dit ou chanté par Catherine Ringer, l'érotisme de vivre, Mauro Gioia et le metteur
1: Grégoire
0: en scène.
1: Hetzel, oui. Qui est un compositeur de musique de film assez reconnu maintenant et apprécié, qui joue du piano et du synthétiseur.
0: Avec vous sur scène. Alors moi j'ai eu la chance de le voir, ce spectacle, à Paris, au théâtre de l'Atelier. Et je me souviens, en sortant du spectacle, avoir eu très envie de lire les poèmes d'Alice. Alors maintenant que c'est disponible aux éditions Point, je le rappelle, est-ce que vous préféreriez tous les deux qu'on lise les textes avant de voir le spectacle ou bien qu'on les découvre avec vous sur scène et qu'on aille les lire après?
1: Les deux, tout me va, moi.
2: Même après? Pour avoir quand même l'étonnement, la surprise de les découvrir dans un contexte et après de retourner et de les relire.
0: Ouais. Moi j'ai aimé en tout cas les découvrir avec vous et ensuite pouvoir aller chercher les détails. Ouais.
1: Oui.
0: Comprendre, revivre des moments, mais en ayant du coup votre voix dans l'oreille aussi, Catherine, et ça aide à la lecture de la poésie, ça, d'avoir une voix.
1: Oui, c'est vrai, mais je pense que de toute manière, même si on les lit comme ça avant, on n'aura pas la même sensation et on comprendra pas exactement la même chose. Et même peut-être on sera content de les retrouver dits.
2: Ouais, oui,
1: les deux se peuvent être, se disent et se dit.
0: Vous avez toujours été une chanteuse très physique sur scène. Vous bougez, vous donnez, vous projetez, vous dansez. Est-ce que l'érotisme de vivre appelle à un peu plus de calme? Ou est-ce que, parce que là, quand vous avez lu, je vous ai senti bouger derrière le micro. Est-ce que c'est aussi très physique, les poèmes?
2: Non, il y a beaucoup d'énergie, hein. Énormément d'énergie, même une énergie qui est intérieure, une grande tension qui fait revivre ses vers. Et d'ailleurs, il faut dire aussi que la musique, ça a été choisi parce que c'est intéressant ce que vous avez dit avant, quand vous avez dit le poème, c'est un peu comme l'opéra. Et c'est vrai, c'est parce que moi, la première chose, quand Catherine m'a parlé de ce projet, je me suis dit, il faut de la musique, et surtout, il faut un compositeur qui soit capable d'improviser et de suivre et de faire vivre chaque soir le spectacle, les poèmes, grâce à la voix de Catherine, d'une manière différente pour qu'il soit vivante. Et c'est pour ça que Grégoire était vraiment la personne idéale, parce qu'il vient du monde des musiques de films. Il est, comment dire, capable de faire vivre et changer avec des petites variations soir par soir. Et je trouve qu'il fait un secret travail à aider l'émotion sur scène.
1: C'est vrai, je confirme.
0: Tous les deux, vous êtes incroyables sur scène, mais je ne pensais pas qu'il y avait une part d'improvisation de sa part. Il vous suit, en fait. C'est ça?
2: Ah oui, il suit
0: Catherine.
2: Improvise, il a des grilles, comme disons pour tous les grands comiques. Il y a un canova et il change chaque soir aussi.
0: Est-ce que ça vous donne, cette aventure, envie de remonter sur scène ensemble, puisque c'est là qu'a commencé votre histoire dans une comédie musicale, Catherine Ringer, Mauro Gioia?
1: Tu m'avais invité aussi à chanter Nino Rota.
2: C'est vrai.
0: Ah oui, magnifique.
2: C'est vrai, on avait fait un spectacle ensemble sur les chansons de Nino Rota et on avait même sorti un album sur ça et qui sait, peut-être.
1: Et qu'est-ce qu'on pourrait refaire d'autre? Oui, pourquoi pas?
0: Ah, j'ai une idée.
1: Oui.
0: J'essaye?
1: Ouais.
0: Ok. Parce qu'on a parlé des conteurs, des conteuses. Elle était conteuse aussi, Alice Mendelssohn. Oui. Et vous nous avez parlé de Pascal Quéré, ce conteur qui vous a parlé des poèmes d'Alice. Et en fait, je me suis dit, mais vous aussi, en fait, les chansons des Rita Mitsouko, qui sont des contes, des histoires, où vous présentez les personnages et vous racontez un peu leur pérégrination. Eh ben, il y en a quelques-unes. Il y a les histoires d'A, par exemple. Alors, comme on a tous envie de savoir pourquoi Hector est mort, je me disais que vous pourriez faire une comédie musicale des histoires d'A, moi.
1: Ah,
0: avec chaque couple.
1: Oui.
0: Et non, mais ce serait génial. Moi, franchement, voilà. C'est mon petit vœu 2026. Mais franchement, moi, je les aime tous. Ce pauvre Hector, quand même, on veut l'aider.
1: Il a fait une fugue.
0: Bah oui, il voulait retrouver Gertrude.
1: Oui. Il est mort.
0: Ah, mais oui.
1: Mais c'est vrai, de quoi est-il mort?
0: Ben, c'est ça, on ne sait pas. Donc
2: plein
0: voilà. Écoutez, si on se revoit pour ça, pourquoi pas, pour autre chose, évidemment, toujours à

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3: Bonsoir à tous les deux.
4: Bonsoir. Bonsoir. Bonsoir.
3: Bienvenue dans Décibel. Félicitations pour la sortie de ce film.
4: Merci.
3: Fursi, né libre. C'est votre deuxième long métrage, Abdel Malik. Ouais. Et donc, je le disais, concomitamment, je n'ai pas souvent l'occasion de dire ce mot, il y a la sortie d'un album. J'ai casé un mot compliqué devant Abdel Malik. Je suis contente. Il y a la sortie de l'album inspiré du film. Il ne s'agit pas de la bande originale, mais bien de morceaux originaux inspirés par le film, et ça s'appelle Fursi, Héritage, et ça c'est un album que vous avez conçu tous les deux, Abdel Malik et Matteo Falcon. Alors avant de parler du disque, il faut parler du film. On vous a beaucoup vu, Abdel Malik, dans les médias également, et c'était très chouette sur les réseaux sociaux, parler de l'histoire de ce film. Je suis sûre que vous pouvez me faire un pitch en une phrase.
4: En une phrase, je sais pas, mais en tout cas on est au 19e siècle, un esclave, ou en tout cas quelqu'un qui est supposé comme tel et qui a appris à lire en cachette, découvre lorsque sa mère meurt qu'elle cachait des documents. Il lit ces documents et en fait, dans ces documents, il y a un acte d'affranchissement, elle est libre. Si elle est libre, lui est libre. Donc il prend ses documents, il va au tribunal et il porte plainte contre son maître et commence pour lui 30 ans de galère.
3: 30 années où il a montré qu'il était né libre, Fursi, né libre, c'est le nom de ce film. Et voilà, ça raconte, donc oui, l'esclavage, mais aussi l'histoire de l'abolition de l'esclavage en France, qui a été, oui, un long parcours en plusieurs étapes. Il y a dans ce film beaucoup de colère, beaucoup d'espoir aussi. Et je pense pour beaucoup de gens qui ne connaissaient pas cette histoire, et c'est mon cas, pourtant je suis allée à l'école, je suis même allée à l'université après, je ne connaissais pas cette histoire-là, je savais bien que l'esclavage avait existé, mais il est vrai que l'éducation nationale insiste pas tellement sur le thème, premièrement, et deuxièmement, pour moi, l'esclavage, c'était les États-Unis, les plantations, la case de l'oncle Tom. Et là, en fait, dans ce film, et en découvrant l'histoire de Fursi, on se rend compte qu'en fait, il y a beaucoup de Français qui étaient esclavagistes. C'est évidemment, voilà, c'est pas un film qui veut donner des leçons, mais quand même ça donne à savoir quelque chose qui est pas évident pour tout le monde.
4: Bien sûr, mais il y avait pas juste des esclavagistes en France. Non, la France a été un pays esclavagiste comme l'Europe a été la France a été un grand pays esclavagiste et l'Europe un grand continent esclavagiste. Et la réalité, c'est juste de dire que sans demander à qui que ce soit. On n'est pas dans une histoire de repentance ou quoi que ce soit. On est dans l'idée de dire que, à un moment donné, si on a vraiment envie de faire peuple, si on a véritablement envie de faire nation, on doit être capable de déposer nos sacs de douleur et d'avancer véritablement tous ensemble. Et pour ça, on doit regarder même notre histoire la plus obscure, on doit la regarder droit dans les yeux et avancer. Et c'est ça qui est fondamental. Et vous avez dit quelque chose aussi. C'est pas un film sur l'esclavage. Précisément, c'est un film sur l'abolition de l'esclavage. Et ça change tout. Parce que, on explique d'abord que dans une société de droit, quand le droit prime, quand la justice prime, même quand on est dans une société esclavagiste, j'ai envie de dire, de proche en proche, de jurisprudence en jurisprudence, nous voilà aujourd'hui. Et il y a eu l'abolition. Donc c'est important, on parle de ce parcours. Et finalement, c'est une lettre d'amour à nos principes. Les principes qui font qu'on peut avancer véritablement tous positivement ensemble. Voilà.
3: Et oui, parce que si on ne sait pas d'où on vient, on ne peut pas tellement savoir où on va. Ouais. Et autre principe très important, pas de justice, pas de paix.

0: Quanon, Abdelmalik et Matteo Falcon avec Pete Bacardi, Soprano, Youssoupha, Juste Chani et Culture. Oui, rien que ça, les amis. Ça, c'est la première chanson de Fursy, Héritage, qui a été dévoilée. Alors, la bonne idée que vous avez eue tous les deux, c'est de dire, on va donc concevoir cet album en faisant voir le film, en faisant connaître l'histoire du film, l'histoire de Fursy, à tout un tas de rappeurs, plus, je mets des énormes guillemets, à l'ancienne de notre génération, et d'autres plus jeunes, et ensuite leur demander d'écrire un passage, plusieurs passages, plusieurs couplets, avec leur réaction, en fait, à cette histoire. Ça, c'est une super bonne idée. Comment ça s'est passé?
1: Ben, en fait, Matteo et moi, au départ, on a eu l'idée de créer un groupe AMF, Abdelmalik et Matteo Falcon. Et ensuite, l'idée, c'était de travailler sur ce thème et de, j'ai envie de dire, les rappeuses, les rappeurs qu'on aime, les rassembler et aussi faire d'une certaine manière cette idée de transmission, cette idée de lien générationnel. Et surtout, dire aussi que comment la musique répondait au film. Et de dire qu'il y a différents médiums pour finalement parler de la même chose, quelque chose qui nous unit, quelque chose qui et dire qu'on est unis et qu'on avance ensemble, c'est pas cuqui les petits oiseaux, c'est juste le fait de dire qu'on peut regarder notre réalité, on peut être la plus dure même, et mais on peut être vraiment dans cette démarche d'écriture comme et du rap finalement comme langage de l'universel en parallèle au cinéma qui est un miroir d'humanité.
0: Ouais. Ouais. Et qu'on peut donc avec de la musique de 2026 dire ce que nous fait cette histoire de 1817.
1: Ouais.
0: Ça aussi c'est important. Alors je le disais, oui, le casting il est très divers et à la fois j'ai l'impression qu'on pourrait résumer votre démarche à tous les deux avec cette phrase de Calbo qui prétend faire du rap sans prendre position.
1: Ouais.
0: Il y a évidemment beaucoup d'artistes rap aujourd'hui qui ont du succès en faisant des titres qui parlent pas forcément de l'actualité ou de la société, plutôt des choses légères, etc. Là, vous les avez tous mis dans le bain en disant on va parler des vraies choses. Comment ça s'est passé notamment avec les plus jeunes?
1: C'est vrai, et parmi les plus jeunes, il y en a même un que je dirais pas, mais à un moment donné, il me dit ah c'est marrant, on parle de quelque chose qui fait sens.
0: Wow.
1: Et ça, et on s'est regardé, on était avec Pete, et t'étais là aussi.
2: Ouais,
1: hein.
2: Ouais, ouais.
1: On était en studio, il y avait Pete Bacardi, Matteo et moi, et on s'est regardé, on a fait waouh. Et c'est ça qui est intéressant, c'est-à-dire que nous on a grandi comme ça, on a grandi avec finalement du rap qui est de la poésie engagée, qui est en phase avec le réel, qui est en phase avec nos préoccupations, qui dit quelque chose sur le réel.
0: On disait le rap
1: sur
0: conscient.
1: L'état du monde. Le
2: ouais.
1: rap conscient.
2: Ouais, on disait ça avant.
1: Ouais, ouais, ouais.
2: Avant on disait ça.
1: Ouais. Et vas-y, continue. Qu'est-ce que
2: Ouais. C'était l'idée, c'était aussi de justement de transmettre en fait, de faire ce travail de transmission et de faire partager ça à toutes les générations en fait.
1: Ouais. C'est-à-dire que les rappeurs plus jeunes puissent voir notre manière de faire et que nous aussi on puisse se nourrir de leur énergie et de ce partage. Parce qu'encore une fois, il faut jamais oublier, nous sommes la France. Nous sommes le pays des existentialistes, des surréalistes. Nous sommes les pays des artistes qui se mettent ensemble et qui décident de faire, dire les choses ensemble, qui se nourrissent les uns les autres et tout. Et nous, le rap, le hip-hop en France, on s'inscrit directement dans cette tradition-là. Et ce que vous disiez tout à l'heure avec le rap aujourd'hui où certains artistes ne sont pas nécessairement dans cette démarche-là, mais ça aussi, ça fait partie de la diversité du rap. Le rap, c'est pas monolithique, comme
0: non.
1: disait Akhenaton. Le rap, c'est une pluie de météores. Et c'est en ce sens-là où c'est important. Et puis, puisque vous le citiez tout à l'heure, et c'est important de le dire, on tient à rendre hommage à Calbo. Lino est dans l'album également avec nous. Calbo, qui l'autre moitié d'Arsenic, ce rappeur incroyable, avec cette plume incroyable, avec cette voix incroyable, avec cette présence incroyable, qui était un être de lumière, qui était toujours dans une démarche rassembleuse, qui nous a quittés récemment. On lui rend hommage. Et cet album aussi, c'est un hommage rendu à cet acteur central de la culture hip-hop.
0: C'est drôle parce que dans le clip de la chanson qui est Sine qua non, qui est la première chanson que vous avez dévoilée, le fameux pas de justice, pas de paix, on voit que vous travaillez même différemment. Certains travaillent en lisant leur texte sur un iPhone, d'autres sur des copies doubles grand carreau. Mmh. Je ne dénonce personne, mais Abdelmalik, vous bouffez du papier.
1: Nous, on est à l'ancienne.
2: À l'ancienne,
1: avec,
2: ouais.
1: Hein,
2: Ouais, il y en a qui sont à l'ancienne et d'autres. C'est comme ça.
1: C'est vraiment, c'est un marqueur générationnel.
0: Oui.
1: C'est-à-dire, on voit directement.
0: Ceux qui ont écrit dans notes.
1: Exactement. Ceux qui sortent la plume, la trousse. Avec,
0: avec le 4 couleurs et tout.
1: Ah, bien sûr, évidemment. Ça, c'est nous. Ça c'est ouais. Mathéo et moi. On est comme ça.
0: Les grands albums de bandes comme ça, dans le rap, et encore plus liés à un film, évidemment, ça fait penser à La Haine en 1995, donc 30 ans avant. Les musiques inspirées de La Haine et cet album sur lequel on retrouvait Aya, MC Solar, le ministère Amer.
1: Qui sont avec nous encore.
0: Exactement, ouais, encore, qui font le pont entre les deux.
1: Ouais.
0: Ça a été une influence pour vous, en tout cas, de vous dire, mais oui, mon film, je vais peut-être pas mettre des morceaux de rap dans Fursi, Né Libre, parce que c'est un film qui est à une époque où, voilà, ce serait vraiment très, très décalé. Vous auriez pu vous permettre, mais vous avez pas fait ce choix-là. Mais de vous dire, je vais faire un album à côté, avec.
1: Mais le La Haine, ça reste une référence absolue. Dans ce que le film a été, ce qu'il a représenté, ce qu'il continue à représenter, ce qu'il a été, et même dans sa forme, comment il a été fait. Et forcément, on y a pensé. Mais nous, ce qui nous intéressait aussi, c'était surtout que Mathéo et moi, on officialise un groupe. C'est ça qui nous intéressait au départ. Et parce qu'on est dans un état d'esprit et connecté tous ces artistes qui sont dans le même état d'esprit que nous. Et donc, il y avait ça aussi. Et puis, nous, on a quelque chose de qui est important, qui nous tient à cœur, c'est cette idée de transmission et de, comment dirais-je, de lien générationnel. Ça, c'est un truc important parce qu'encore une fois, on vit quand même dans une époque où le jeunisme prime, l'immédiateté prime. Enfin, on est dans des pensées comme ça un peu. Et l'idée, c'était aussi de deux choses. D'abord, de rendre hommage à la et le film parle de ça aussi finalement avec la manière dont Fursi finalement appréhende son histoire. C'est aussi de rendre hommage au temps long. De rendre hommage à l'intelligence, c'est-à-dire l'éducation, le savoir, la culture comme moyen de transcender sa condition, et puis rendre hommage aux poètes et aux artistes qui sont finalement les fers de lance, j'ai envie de dire, des changements sociétaux, en tout cas des changements profonds sociétaux. Ça a toujours été accompagné par une musique ou de la poésie. Donc ça, MF et moi, Mathéo et moi, c'est des choses qui nous tiennent à cœur. Voilà.
0: Alors je vais citer les acteurs du film. Il y a celui qui joue Fursi, donc cet esclave qui se rend compte qu'en fait il est libre et qui va se battre pendant 30 ans pour obtenir, officialiser, tamponner cette liberté-là. Il s'appelle Makita Samba, voilà celui qui joue Fursi. On a Romain Duris, Anna Girardot, Vincent Macaigne qui joue un rôle terrible. C'est le rôle du maître de Fursi, qui à la fois est dégoulinant d'un amour fin pour lui, comme on aurait un peu pour un animal domestique. C'est ma petite chose, reste avec moi, t'es mieux avec moi. Il y a des scènes terribles, mais vraiment bravo à Vincent Macaigne parce qu'il fallait y aller sur ce rôle. Voilà, il y a Frédéric Pierrot, Micha Lescaut, André Marcon, Moussa Mansali, Sams donc, qui joue Brabant, il y a Lilia Kébédé, François Sureau, Philippe Torreton aussi. Enfin, c'est un très très beau casting.
1: Merci beaucoup.
0: Voilà, le film est sorti et je vous recommande évidemment d'aller le voir. Alors, quelle est la réaction de tout un chacun, en général, et d'un artiste en particulier, quand il découvre l'histoire de Fursi? Oui, dans l'histoire française, il y a l'histoire d'un esclave qui, en fait, était libre et à qui on a fait des misères pendant 30 ans pour accepter, officialiser ceci. La réponse, ça peut être la colère, la furie. Oh, wow.

0: Alors, au centre du film, il y a aussi la loi, le code noir. C'était toute une série de lois, de décrets qui pouvaient faciliter et rendre possible l'esclavage, l'esclavagisme. Ça donne des moments incroyables dans le tribunal où quelqu'un regarde Fursy en disant « Mais enfin, c'est pas un homme, il est noir, c'est un esclave, c'est un meuble. » Le code noir n'a jamais été abrogé. Évidemment, et heureusement, l'esclavage est aboli.
1: Bien sûr.
0: Mais le code noir n'a jamais été abrogé, pourquoi, par manque de temps, parce que... Est-ce que ce serait important de l'abroger ?
1: Ben, d'abord, ça nous dit quelque chose de profond sur nous-mêmes. Vous savez, moi, j'aime bien donner l'image de pour moi, le peuple français est une famille symbolique. Et dans les familles, il y a deux manières. Des fois, on a des secrets de famille. Il y a deux manières de les traiter. Ou bien on les affronte, on regarde ça droit dans les yeux, et puis c'est difficile, mais on affronte ça tous ensemble. Ou bien on est dans le déni, on cache. Et quand on est dans le déni, sous le tapis, et quand on met ça sous le tapis, dans le déni, on cache, ça finit toujours par nous exploser au visage, mais de manière violentissime. Donc c'est en ce sens-là où il est important d'abroger à valeur symbolique, mais d'abroger véritablement et officiellement le code noir. Et dans ce sens-là, on a le sentiment que le film qu'on fait, c'est un peu plus qu'un film. L'album qu'on fait, c'est un peu plus qu'un album. Mais en

0: Et ça, c'est important. Tout simplement, le faire, c'est être à la hauteur de notre identité française. C'est être à la hauteur de nos principes et de nos valeurs, finalement. C'est être à la hauteur de notre humanité.
1: Et oui, parce que les symboles aussi sont importants en la matière. Plus que symbolique aussi, le fait que le film soit sorti avant l'Hexagone, dans les territoires ultramarins.
0: Complètement. Pour nous, c'était important. Le film a été à moitié tourné en France hexagonale et l'autre partie, à La Réunion. Et donc, pour nous, c'était important que le film sorte d'abord à La Réunion. Il est sorti le 3 décembre à La Réunion. J'ai fait de nombreuses avant-premières auprès du public, un public nombreux, émouvant, enfin, auprès des scolaires également. Et il est sorti ensuite en Martinique, en Guadeloupe et en Guyane le 12 décembre. Et pareil, j'ai fait des avant-premières fabuleuses, auprès des rencontres avec des scolaires. Enfin, c'était bouleversant. On a vécu quelque chose de bouleversant. Et à la suite de ça, ça a été déjà, et ça continue à être un succès énorme en France ultramarine. Et pour nous, c'est important parce que la France est composée de différents peuples. Il y a le peuple basque, breton, alsacien, etc. Mais il y a aussi le peuple réunionnais, il y a le peuple martiniquais, guadeloupéen. Et mettre en lumière les singularités qui forment la communauté nationale, les différents peuples qui forment la communauté nationale, c'est de dire, on reconnaît vos singularités et ensemble, on travaille à l'harmonie parce que nous sommes une, nous sommes un.
1: Abdel Malik, quand je regarde votre CV, je me dis, waouh, c'est incroyable, en vous accueillant tout à l'heure, je disais, oui, chevalier de la Légion d'honneur, mais vous êtes aussi officier des arts et lettres, lauréat du prix Raoul Breton, celui de l'Académie Charles Cros, le prix Constantin, 4 victoires de la musique, bref, beaucoup de récompenses, et à la fois, je me demande, et Matteo Falcone m'en sera témoin, est-ce que finalement, les gens qui se lèvent à la fin du film, à la fin de Fursi, ce film qui est sorti hier, est-ce que ça vous apporte pas encore plus de fierté que ces titres honorifiques?
0: Non, les titres, vous l'avez dit, titres honorifiques, ça veut dire finalement ça fait partie d'un décorum. Et il faut pas confondre la vraie vie et le décorum. Et on disait tout à l'heure du cinéma qui est un peu plus que du cinéma, ou de la musique qui est un peu plus que de la musique. En fait, l'idée, c'est de dire que comment on va comprendre qu'on est responsable les uns les autres. Comment l'endroit où on se trouve, la position dans laquelle on se trouve, on va aider au bien commun, collectif. Comment on va ramener, j'ai envie de dire, d'une certaine manière, comment on va parler et magnifier les trains qui arrivent à l'heure, au lieu de parler toujours de ceux qui arrivent en retard. Comment on va avancer et se dire, ok, maintenant on va arrêter un peu les bêtises et soyons ensemble, avançons ensemble. Soyons à la hauteur de notre pays, soyons à la hauteur de nos principes. Et ça, pour moi, c'est fondamental. Et finalement, c'est ça qui compte.
1: Vous préoccupe beaucoup, ce vivre ensemble, enfin, ce vivre ensemble, la difficulté qu'on peut avoir en France à vivre ensemble, alors que finalement, on n'est pas dans de si mauvaises conditions par rapport à d'autres pays.
0: Bien sûr. Non, mais on vit ensemble. J'ai envie de dire, on est là les uns à côté des autres. On vit ensemble. Mais la problématique, ce n'est pas juste vivre ensemble, c'est le bien vivre ensemble. Et au-delà du bien vivre ensemble, c'est la capacité de faire ensemble. Parce que lorsqu'on fait ensemble, on apprend à se respecter, on apprend à se connaître. Pourquoi j'attache tant d'importance à cette idée du collectif? C'est que lorsqu'on fait un album comme Fursi Héritage, et on se retrouve tous en studio et on est là, il y a des gens qu'on connaît plus, d'autres qu'on connaît un peu moins, et puis on découvre cette dextérité, on trouve cette générosité, et tout d'un coup, parce qu'on a fait ensemble, on se respecte et on avance ensemble. Et pareil pour un film. Quand on travaille sur un film, c'est finalement la communauté nationale ou la France en petit. Et si on arrive finalement à créer de l'harmonie là-dedans, et si on arrive à positivement construire tous ensemble à ce niveau-là, ça veut dire qu'on peut le faire aussi d'un autre point de vue, d'un point de vue macro. Si on arrive à ce niveau-là, eh ben, ça veut dire qu'on peut arriver aussi à d'autres niveaux. Et c'est ça qui est important. Et moi, mon idée, c'est de dire, peut-être quand tout sera fini, parce que la finitude, ça existe, c'est de se dire, ben, peut-être que j'aurais pas été parfaitement inutile, que peut-être j'ai servi à quelque chose.
1: Moi, je crois que oui. Vous êtes d'accord, Matteo?
2: Ouais, tout à fait. Non, mais c'est bien parce que cet esprit de fédérer autour de valeurs, je trouve que des valeurs qui nous sont communes, je trouve que c'est essentiel. Vraiment.
1: Très important. Citons, s'il vous plaît, Bilal Al-Aswad, qui est votre frère, ouais. Abdel Malik, ouais. Qui a composé la musique qui est dans le film Fursi Héritage, le score, mais également les musiques de AMF.
0: Ouais, il a composé

0: Fursy Héritage.
1: Ouais, Bilal, c'est un artiste extraordinaire. C'est-à-dire, autant il a fait le score, enfin, tout ce travail musical sur le film.
0: La musique classique.
1: La musique classique. Et autant il a fait tout ce travail sur l'album. C'est lui qui compose. Et lui aussi, il nous dit quelque chose. Il nous dit que pendant longtemps, on a parlé des compositeurs hip-hop comme juste des beatmakers, des gens qui se mettent et qui font un truc et que c'est pas. Non, ce sont.
0: D'ailleurs, on dit pas la musique, on dit c'est une prod.
1: C'est une prod. Mais en fait, c'est de la musique.
0: Ouais.
1: Et c'est des artistes à part entière qui ont aussi une puissance, une ambition esthétique. Et Bilal, c'est ça. Mais je tiens aussi à souligner qu'il y a un morceau dans l'album, celui des Ministères Hammer, qui est fait par le grand Jimmy Finger. C'est le seul morceau que Bilal n'a pas fait dans l'album. Et c'est important de citer Jimmy Finger parce que lui aussi, c'est une légende. C'est lui qui a fait toute la musique du secteur A. Qui a fait tout ce travail à la fois d'arsenic, Doc Gynéco, aussi une partie. Enfin, c'est une grande figure et donc voilà. Et pour nous, c'est important de rendre hommage aussi à ces grands artistes d'un point de vue général. Encore une fois, nous sommes la France et la France dans notre histoire, il y a des artistes, des grands artistes fabuleux qui sont inspirants et Jimmy Finger est de ceux-là aussi.
0: Fursy Héritage, l'album est dispo.

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1: Allez voir Fursi, Né libre, un film d'Abdel Malik avec Makita Samba, Romain Duris, Anna Girardot, Vincent Macaigne. Ça commence à La Réunion en 1817. Cet esclave qui avait appris à lire en cachette et qui découvre qu'en fait il est libre puisque sa mère était libre, et son combat de 30 ans, c'est l'histoire de l'abolition de l'esclavage en France. C'est vraiment un grand film. Et l'album qui l'accompagne, Fursi Héritage, premier album officiel donc de votre groupe, Abdel Malik, Matteo Falcon, AMF. Envie d'un concert, envie d'un album, envie de quelque chose, messieurs, pour finir?
2: Il y a des choses qui arrivent en termes de concert. Mais ce qui est sûr, c'est que on va voir selon des événements et tout, mais il y a l'album de Matteo Falcon qui, lui, prépare son album aussi à lui, tout seul.
3: Oui,
2: et, donc voilà. Mais
1: à l'iPhone ou aux feuilles A4 grand carreau?
3: Je suis plus comme Malik, j'écris sur du papier.
1: Ah, d'accord.
2: On est à l'ancienne, l'ancienne école. Mais donc voilà, donc plein de projets. Et puis aussi, vous aviez parlé de Gibraltar en début d'émission.
1: Oui.
2: C'est les 20 ans de Gibraltar et on va partir sur la route pour faire un album, lapsus non révélateur, pour faire une tournée, mais où j'interpréterai que les morceaux de Gibraltar, de l'album Gibraltar. Bon, évidemment, il y aura Matteo Falcon qui, lui, avec précisément ouvrira. Mais voilà, il y a cette idée aussi, encore une fois, de dire à quel point la musique est un lien, de dire à quel point la musique embrasse, j'ai envie de dire, toutes les parties de notre être, à la fois notre cœur, mais aussi notre intellect. Voilà.
1: On fera pas mieux. Moi, je dis, on arrête là. Abdel Malik, merci.
2: Merci de nous avoir reçus.
1: Matteo Falcon, merci beaucoup.
3: Merci beaucoup, merci.
1: À bientôt. Allez voir Fursi, Né libre. Écoutez, Fursi, Héritage, vraiment, je vous le

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1: Ferdinand, le duo Mayennais réinvente la chanson française. 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
1: Aujourd'hui, je vous emmène à la rencontre d'animaux mystérieux et fascinants. J'ai testé le parc des loups du Gévaudan. Alors, direction la Lozère, au cœur d'un grand parc naturel, on marche sur des sentiers boisés et soudain, on aperçoit une silhouette furtive derrière les arbres. Et là, ça commence quand même un peu à faire peur, c'est assez mystérieux. Et puis des yeux brillants qui nous observent en silence, le loup est là. Le parc aux loups vous propose une immersion au plus près des loups blancs, gris et d'autres espèces. Donc on peut voir vraiment pas mal d'espèces, même si pour ceux qui ne connaissent pas, ça permet d'observer des animaux qui sont dans un cadre quand même adapté pour leur bien-être. Donc c'est important de le préciser et en sécurité. On les voit jouer, se reposer et parfois se défier. Et à l'heure du nourrissage, là je vous avoue qu'il y a une toute autre ambiance. On entend des grognements, des courses, des hiérarchies en action, parce que des fois il y en a certains qui se battent. C'est sauvage et captivant à la fois. Entre fascination et frisson, j'ai ressenti quelque chose de fort. On comprend à quel point cet animal est à la fois redouté, mais magnifique en même temps. Dans un environnement semi-naturel, ça marque quand même une vie. Que vous soyez curieux, passionné de fun ou en quête de sorties enrichissantes, le parc vous l'offre l'opportunité et la possibilité de mieux comprendre le comportement des loups, leur place dans notre écosystème, ce qui est très important de savoir, bien évidemment. Et le parc est ouvert quasiment toute l'année. Donc, il faut compter environ 16€ pour les adultes, 13€ pour les enfants et bien prévoir pour la visite des bonnes chaussures de randonnée quand même. Bien évidemment que c'est validé, j'ai testé, j'ai adoré. Et vous, allez-vous oser croiser le regard des loups? C'est Béatrice et on se retrouve très vite pour une nouvelle aventure locale.
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4: Si je vous dis le peuple migrateur, l'école buissonnière ou encore Belle et Sébastien, les animaux de ces films vivent sur un domaine de 10 hectares à Beaumont Village, juste à côté de Montrésor. Je vous les présente avec Élodie.
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5: Donc je m'appelle Élodie Campestrini-Banté, j'ai 48 ans. J'habite en Touraine depuis mon enfance. Très spécifiquement, j'étais de Mouzé. Je suis directrice de la société Les Animaux du Film. Alors au départ, c'est l'entreprise de Monsieur Lefranc qui, dans les années 80, a développé tout ça. Donc aujourd'hui, on en est là. Notre activité, c'est d'imprégner des animaux de la faune sauvage européenne pour le cinéma, les documentaires animaliers, les reportages, les publicités ou autres. C'est un métier de patience, d'affection avec les animaux. C'est un métier qui est une vocation, en fait.
6: Donc là, sur notre gauche, mouton, biquette.
5: Qui sont demandés pour le spectacle des Baudins. Les animaux de la ferme des Baudins, ce sont nos animaux.
6: Les stars à quatre pattes.
5: Les cochons des Baudins. Donald et Junior.
6: D'accord.
5: Chez nous, c'est tout le monde cohabite. Là, on a des goélands. Deux goélands acteurs qui sont perchés là-haut. Ils ont plein de dates retenues là, pour l'année 2026.
6: Mais comment on fait quand ils n'ont pas envie d'écouter?
5: Dès lors où il y a une caméra, l'animal, il joue le jeu. Et ça, c'est inexplicable. Après, si vraiment l'animal n'a pas envie, il n'a pas envie. Il ne veut pas et nous, on ne le forcera pas. Là, il a l'air de dire oui. Pour le prochain, il a l'air partant. Alors, on est appelé par des productions qui, elles, ont des idées. Qui nous demande souvent des conseils. Est-ce que l'animal peut faire? Est-ce que ce n'est pas possible? Nous, on essaie toujours de les guider pour avoir le plus du naturel chez l'animal.
6: Nature, peinture, comme les sangliers.
5: Et Janine et Tima, elles ont fait Candice Renoir, Capitaine Marlowe, etc. Elles ont fait des publicités aussi. Voilà. Ce sont des actrices confirmées.
6: Oh.
5: Donc là, on a deux filles.
6: Ouais.
5: Donc la maman, la fille. Des écureuils absolument adorables. Et on a le papa qui, lui, fait beaucoup de réserves de nourriture en ce moment. Il aime bien. D'accord. Donc il va cacher les noisettes dans son hamac. Mais globalement, on a tous un petit peu notre chouchou. Hein. Donc voilà. Donc j'avoue que j'ai beaucoup d'affinités avec les écureuils. Archimède, c'est un grand duc.
6: Ouais.
5: qui est fascinant, qui a des yeux incroyables et une posture incroyable et qui vraiment, j'ai hâte qu'il ait son heure de gloire parce qu'il est majestueux et magnifique.
7: Voilà, Balthazar et sa biche,
5: et donc leur fille, Félie. Le renard, le cerf, la biche, c'est des animaux qui sont fréquemment demandés.
6: Les Pierre Ninet, les François Civil du moment, quoi.
5: On peut dire ça, presque.
6: Vous êtes un peu manageuse, quoi, agent d'artiste.
5: Bah, ce sont des animaux acteurs.
6: Ouais.
5: Donc on est obligé, forcément, d'être leur ange gardien et de les proposer et d'expliquer tout ce qu'ils peuvent faire et effectivement de vanter leur mérite puisqu'ils en ont plein.
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8: Le saviez-vous, tous les jours, on prend 2 minutes pour découvrir les histoires méconnues du Vaucluse. Et ça, c'est avec vous, Maxime Perron. Bonjour.
9: Bonjour Mathieu et bonjour à toute l'équipe.
8: Et aujourd'hui, vous nous parlez d'un surnom assez surprenant. Je pense que même les habitants de Villeneuve-les-Avignon ne connaissent absolument pas cette histoire. Alors certains des habitants ont des surnoms. Alors c'est le cas à Nîmes, on les appelle les crocodiles là-bas. Et donc Maxime, vous nous dites qu'à Villeneuve-les-Avignon, les habitants sont surnommés les lézards.
9: Oui. Alors les lézards, ouais, c'est plutôt étonnant parce que derrière en fait ce surnom un peu amusant se cache une véritable histoire médiévale à la frontière entre la réalité et la légende. Une histoire qui commence donc au XIVe siècle avec un personnage aujourd'hui presque oublié, Pierre de Luxembourg.
8: Vous parlez de Pierre de Luxembourg, c'est qui ce monsieur? C'est un roi, un pape, un cardinal?
9: Un cardinal, oui. Oui, c'est ça. Un cardinal très jeune d'ailleurs, connu pour sa vie pieuse, son humilité et sa générosité. Il vit à Villeneuve-les-Avignon, dans un palais où il refuse le luxe et meurt d'ailleurs au même endroit en 1387 à seulement 26 ans. Après sa mort, sa réputation de sainteté est telle que ses reliques deviennent immédiatement un enjeu majeur. Et c'est là en fait que la rivalité avec Avignon commence. La ville d'Avignon souhaite récupérer les reliques pour les honorer, mais les habitants de Villeneuve-les-Avignon considèrent ces restes comme un trésor inestimable, presque sacré. Voilà. Alors les Avignonnais font une proposition spectaculaire. Nous vous donnerons autant d'or que la caisse des reliques peut en contenir. Ah, c'est une proposition alléchante. Et pour les habitants de Villeneuve, cette offre est difficile à refuser. Alors ils vont accepter. L'échange se fait entre les deux rives du Rhône, d'une manière très solennelle. Les reliques partent à Avignon dans l'église des Célestins, construite spécialement pour ces reliques quand même. Et les Villeneuvois repartent avec une caisse identique, censée être donc remplie d'or.
8: Censée, parce que ça veut dire qu'il y a un problème quelque part, c'est ça?
9: Bah oui, parce que selon la légende, une fois la malle ouverte, les pièces d'or se transforment en milliers de lézards. Des lézards qui s'échappent aussitôt, qui filent dans les rochers de Villeneuve et disparaissent autour de la ville. Une histoire racontée dans des archives et des récits anciens comme une punition symbolique de la cupidité. Depuis plus de 6 siècles, on appelle les habitants de Villeneuve donc les lézards. Et aujourd'hui encore, il y a quelques symboles qui se cachent un peu partout, sur certaines façades et sur la place notamment Jean Jaurès, où vous avez une statue de lézard. Je vous ai mis la photo dans l'article web. Comme le disait Frédéric Mistral, « Gai lézard, bois ton soleil, l'heure passe trop vite et demain, il pleuvra peut-être. » À Villeneuve-les-Avignon, être un lézard, ce n'est pas juste une moquerie, c'est presque une philosophie de vie.
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2: Bonjour Olivier, vous nous racontez une expérience professionnelle aujourd'hui.
1: Vouille, linguistico-professionnelle. Méblet. Aujourd'hui, je vais vous raconter l'histoire d'une jeune kiné qui s'est installée à Saint-Thé, toute fraîche diplômée et persuadée que chez nous, tout le monde parlait comme dans les manuels de l'école de kiné. Le travail, pas de souci, elle en a d'abondes comme tous les kinés. Mais ce qu'elle n'avait pas prévu, c'était une aide pour les séances de traduction simultanée en gaga. Premier cas, un patient vient pour une rééducation à une prothèse de hanche. Il s'assied, soupire et déclare « Mon problème principal, c'est que j'arrive plus à m'acacasser. » « À vous quoi ?» qu'elle lui rebique, perplexe. « Ben, à me mettre à cacasser, pardi. » Et là, notre kiné reste planté, croyant qu'il parlait d'un nouveau mouvement de yoga. Alors qu'en fait, bien sûr, il voulait juste s'accroupir. Deuxième séance de la matinée, deuxième quiproquo. Une patiente entre en se tenant le dos et lui dit « Ma sciatique, elle m'a fait kiné !» La jeune praticienne la regarde, ébahie. « Ah, vous vous êtes découvert une vocation ?» Mais la patiente ne voulait pas dire « kiné » au sens de kinésithérapeute, mais bien « kiné », Q-U-I-N-E-R, qui veut dire « gémir, pleurer, couiner ». La jeune femme s'imaginait qu'à peine arrivée, la patiente voulait lui faire de la concurrence. Troisième épisode, un monsieur arrive, pas très en forme, et déclare « J'ai du mal à me concentrer sur les exercices, j'ai le bas beau depuis quelques jours. » Et la kiné de rebiquer « Mais si vous avez le bas du corps qui est beau, c'est plutôt positif, non ?»« Mais non, kiné ma blette, avoir le bas beau, c'est ne pas avoir le moral. » Et pour finir, la palme de la consultation la plus confuse, une dame entre et lui dit « J'ai eu une consulte. » 5 minutes d'incompréhension plus tard, la jeune kiné découvre que « consulte », ici, ça veut dire « ordonnance ». La tatin, elle est allée la voir, la jeune kiné. Elle m'a dit qu'elle avait bien progressé parce que, après 2 mois à Saint-Thé, la kiné lui a dit « Allez, on s'acacasse doucement, tâchez moyen d'y aller doucement pour pas kiner. » Moi, je suis été la voir, la kiné, pour lui remettre le diplôme du Gaga Lauréat.
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5: Oui, ça va bien, c'est le matos.
3: Bienvenue à la station, ici on vous accueille toujours avec du sport à la télé.
5: Allez, va être intéressant de voir le temps.
3: Et vraiment quand on a une saturation de sport, on bascule sur de la musique.
6: Le scorpion stylo Vénus, c'est pas ce qui réveille le matin.
3: Mais bon, c'est l'amour.
6: L'amour du travail.
3: Exactement.
6: Nous sommes dans une station-service à Tauriac, mais vous l'aurez compris, ici on ne vend pas que du carburant, ce que viennent chercher les clients est parfois gratuit. Il s'agit de liens sociaux, sauf que depuis quelques semaines, les conversations se focalisent sur la flambée des prix de l'essence et du diesel.
3: Alors c'est vrai, au tout début du conflit, quand les gens se sont inquiétés, j'ai eu une fréquentation accrue. Après, les gens sont vraiment inquiets dans le sens de la géopolitique, de leur pouvoir d'achat et tout ça. Mais après, ils se sont résignés malheureusement à ça. Quoi.
6: Expliquez-moi vos tarifs, comment vous les calculez et qui vous les impose.
3: Je suis indépendant quand même, donc ça veut dire que mon carburant, je l'achète, on me le délivre pas. J'ai un prix au mètre cube, puis après je déduis forcément au litre. J'applique une marge de 0,10% par litre de carburant, plus la TVA évidemment, et ça donne ce tarif-là.
6: Qu'est-ce que vous en pensez de cette flambée des prix du pétrole et du carburant ?
3: On ne l'achète pas le jour pour le jour, donc j'imagine qu'il y avait des réserves avant de dire que tout augmente. J'imagine que quand ils ont acheté à bas prix, ils auraient pu continuer à avoir le tarif de carburant moins cher. Il y a quelqu'un qui gagne au change et c'est pas nous. Quoi.
6: Est-ce que le distributeur, que vous êtes le professionnel, mais aussi le particulier, doit faire le dos rond ?
3: Il faut vivre avec. J'ose espérer que les choses vont bouger. Quoi.
6: Alors la chance que vous avez, c'est que vous distribuez du carburant, mais pas que.
3: Alors c'est vrai que quand j'ai acheté, il y avait simplement la laverie... que vous voyez là-bas au fond, le bar qui fonctionnait à moitié et donc les pompes à carburant. Fort de mon expérience et de mes diplômes dans la restauration, dans la cuisine, j'ai créé une cuisine où vraiment les gens s'y sentent bien. J'imagine qu'ils oublient un petit peu les tracas du quotidien chez moi. Donc on peut y manger, on peut y boire des coups, on peut jouer, on peut faire à peu près tout.
6: Quel est le top 3 des demandes de vos clients ? En premier, le carburant ?
3: Mon volume, forcément, c'est le carburant. Après, ça va être les cigarettes et puis après, c'est vraiment tout le reste...
6: On va rentrer dans la partie bar, dépôt de pain, bar tabac. Et c'est là où tous les jours, des habitants de cette commune, et pas que d'ailleurs, viennent discuter. C'est leur premier bonjour du matin ici.
3: 7h05, j'ai déjà mes premiers clients au café, donc forcément des gens qui vont travailler. Puis on échange sur tout et rien en même temps. Et je pense que je suis un peu le confident, le psychiatre du quartier, parce que voilà, ça, les gens se confient pas mal à moi et c'est plutôt plaisant.
6: En tout cas, ici à Tauriac, on parle de l'augmentation des prix et de la crise au Moyen-Orient, mais à la fin, fondamentalement, les choses restent les mêmes. Les clients fidèles continuent à faire confiance à Romain et à acheter leur carburant dans cette station reprise par Romain il y a 2 ans.
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2: Sur Dijon, pas de chichi chez Duclos Maillard. On pense vie de quartier et vin de Bourgogne. Un amour du terroir partagé par la clientèle. En voici la preuve avec Jeff, client fidèle chez Duclos Maillard.
7: Ça fait 1 an que je viens régulièrement ici. J'ai aménagé dans le quartier déjà. Et puis c'est vrai qu'ici, on est bien accueillis. Et on trouve des vins à des prix corrects, notamment parce qu'ils mettent quand même plus l'accent sur le produit que sur le marketing pour la boutique, par exemple. Moi et ma compagne, on est amateurs de vins. Et puis ici, on achète essentiellement des vins de Bourgogne.
2: Qu'est-ce que vous avez bu récemment ici qui vous a bien plu, qui vous avait été conseillé alors ?
8: Le Bourgogne Chardonnay bio.
2: Oui.
8: Voilà, le château de Chemilly, ouais.
2: Qu'est-ce qui vous a plu dans ce vin ?
7: Il est vraiment bien rond, puis il se rapproche d'un vin de très grande qualité de vin blanc de Bourgogne, quoi. Et puis il est à 25 euros.
2: Ah oui. Ah, effectivement.
7: Oui.
2: Bonjour, messieurs, dames.
9: C'est pas mal, c'est assez élégant. Pour les fêtes, ça irait bien avec tout ce qui est viande blanche et tout, puis le chapeau. Mais il y a aussi le Montclis. J'aime bien le Montclis rouge 2022.
8: Alors, c'est dans les 25 euros.
7: Je pense que je vais faire un mix
9: ouais,
7: de quelques-unes des bouteilles que vous avez évoquées.
9: Donc,
7: le Côte de Nuit Village,
9: deux comme ça,
7: deux Chaurey-les-Bonnes et,
9: ouais,
7: et deux Montélis rouge 2022, s'il vous plaît.
9: Le Chaurey, il faudra bien le placer parce que c'est un 2023 et les deux autres, c'est des 2022. Donc le Chaurey, vous le mettrez avant ces deux vins-là.
7: Ah oui.
9: Il faut savoir aussi les placer parce que si on met les vins trop prononcés devant les vins qui sont un petit peu plus légers et qui ouvrent le tiroir, la bouche, quoi, et ben les autres on peut pas les savourer.
2: S'ouvrir le tiroir, ça c'est vrai que j'avais jamais entendu, hein, et c'est l'expression qui sent le terroir à la cave Duclos Maillard rue Tchenov à Dijon.
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1: Et pour ce nouveau reportage, je vous propose de me suivre. On part à Vouneuil-sous-Biard, retrouver Badr, il gère la société Black Sheep. Bonjour.
2: Bonjour.
1: Alors vous, votre spécialité, c'est les vannes aménagées.
2: Ouais, c'est ça, van aménagé. On fait de la location de van aménagé et de la vente également.
1: Alors, c'est quoi aujourd'hui les vans aménagés? Parce que depuis le Covid, le confinement, il y a énormément de gens qui ont acheté de van aménagé. Ça a la cote et il y a de plus en plus de nouveautés, de petites choses qui simplifient la vie.
2: Ouais, bah en fait, depuis le Covid, on a une très grosse demande parce que les gens veulent chercher la nature. Le van aménagé, c'est vraiment le bon produit puisqu'il est à la fois compact et à la fois spacieux à l'intérieur. Et en plus, comme on peut le voir, il a un toit relevable, donc du coup c'est un produit qui marche pour 4 voire 5 personnes. Donc on a pas mal de familles, de couples ou d'amis qui viennent nous voir pour des week-ends, des semaines, etc. Donc et puis dedans, il y a tout ce qu'il faut pour cuisiner, pour se restaurer. Donc c'est ça qui plaît.
1: Génial. Voilà, donc là je viens de récupérer le van aménagé et on va donc pouvoir partir et profiter de ce van aménagé direction le lac de Saint-Cyr. Allez hop, me v'la garer au lac de Saint-Cyr. On éteint le moteur. Première chose à faire, il m'a dit, si je veux bien dormir, fermer les espèces de stores en les mettant comme ça. Nickel, j'ai plus qu'à déplier le lit. Et normalement, tac. Hop, ça c'est fait. On n'a plus qu'à mettre un peu de chauffage. Hop, l'écran tactile. Chauffage stationnement. Chauffage permanent activé. Franchement, je vais bien dormir. J'ai plus qu'à dormir. Et à vous souhaiter une bonne nuit. À demain. 5h45. Bon, que dire? J'ai bien dormi. Je pensais avoir froid. J'ai eu chaud. J'ai même dû baisser le chauffage dans la nuit. Mais rien à dire. Un van, c'est vachement bien foutu. On dort bien. On a de la place, franchement rien à dire. Bon, je vais vous épargner ma morning routine d'aller se doucher dehors avec le tuyau et tout. Mais pour le reste, franchement, nickel. Je me prépare et je retourne au travail. Bon ben voilà, c'est validé.
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3: Jour une rencontre grâce à Valérie Delos qui se déplace un peu partout au Pays Basque. Elle s'est arrêtée à Bayonne où elle est tombée sur Mulen qui nous raconte une partie de sa vie.
4: Bonjour, je m'appelle Mulen, j'ai 48 ans et je suis de Bayonne.
5: Bonjour Mulen, aujourd'hui vous êtes une artiste, muraliste. Est-ce que vous êtes d'accord si je dis que vous êtes une résiliente?
4: Oui.
5: On va faire quelques pas en arrière dans votre histoire. Vous avez eu une première vie de sportive de haut niveau. Vous faisiez quoi?
4: Alors j'ai été en équipe de France de volley et ensuite de beach volley. J'ai démarré aux alentours de 15 ans.
5: Ça veut dire un engagement de vie total? C'est-à-dire qu'on va pas au... à l'époque où vous allez boum, vous étiez focus, entraînement, c'est... C'était ça votre vie?
4: Oui, tout à fait. Et puis comme je suis rentrée dans les structures d'entraînement intensive, pour moi c'était aussi, je partais de la maison, mais j'avais comme objectif d'avoir mon baccalauréat pour que mes parents soient fiers.
5: Combien d'heures d'entraînement par jour à peu près?
4: On ne vit que pour son sport. On se réveille, on petit déjeune sainement, on part à l'entraînement, on fait de la musculation, on rentre, on déjeune, on fait une petite sieste. Puis on a une seconde phase d'entraînement l'après-midi. Puis ensuite, en fin de soirée, c'est les soins.
5: Donc une vie, on le comprend, hyper intense.
4: Oui.
5: Et puis un jour, dans votre vie, arrive un événement qui va tout arrêter.
4: Oui, j'étais relativement jeune, j'avais 39 ans. Et puis là, on m'annonce que j'ai un cancer de l'ovaire.
5: Vous n'aviez pas encore d'enfant?
4: Non. Mais bon, je pense que le fait d'avoir été sportive de haut niveau m'a permis de ressortir les cartes de la volonté, de se battre. En fait, l'objectif n'était plus d'atteindre la coupe ou la médaille, mais c'était de rester en vie.
5: Et ça dure combien de temps jusqu'à ce que vous puissiez reprendre une vie normale?
4: C'est une bonne question. Parce que d'un point de vue clinique, j'ai relativement été, entre guillemets, guérie très tôt. Au bout de 5-7 mois, mes analyses étaient totalement revenues à la normale. Par contre, ça a été tellement intense. En 5 mois, j'ai vécu 2 opérations et 3 cures de chimiothérapie où j'ai dû réapprendre à marcher 2 fois, j'ai perdu mes cheveux, vous voyez, de vous en parler, ça me remet un peu d'émotion parce que c'était une période voilà très intense, très sombre. Mais effectivement, une fois où l'hôpital vous dit bon bah là c'est bon, maintenant revenez dans un an, c'est plus complexe parce que aussi tout l'entourage pense que c'est bon, on est sorti d'affaire, mais en fait c'est comme si on se reprenait une seconde vague et c'est comme si en fait ça devenait réel. On est paumé, on sait plus. C'est comme un kidnapping un peu.
5: Et comment vous avez rebondi? Comment ça se passe? Est-ce que c'est un déclic un jour? Est-ce que c'est un cheminement?
4: Alors il faut savoir que ce genre d'épreuve, ça vous change à jamais. Il y a un avant et un après. C'est d'abord processer dans le deuil de son ancienne vie. Si on processe pas bien ses deuils, on reste aigrié et malheureux. En fait, pendant la maladie, j'ai accepté de mourir. J'ai vraiment travaillé le lâcher prise le plus lointain que je puisse faire. Par contre, je me suis dit, si je meurs demain, je meurs artiste. En fait, pourquoi j'y allais pas? Parce que j'avais peur. Peur de pas gagner assez bien ma vie, peur de pas savoir quoi faire, peur.
5: Ouais. En quoi l'art, ça a été une thérapie pour vous?
4: Cette épreuve m'a permis d'être à l'écoute de mes intuitions, de plus en plus, de faire confiance à mon cœur et un peu moins à ma tête. Et effectivement, aujourd'hui, en plus d'être artiste peintre, je suis art thérapeute. Donc j'accompagne des personnes le jour où ils ont un événement douloureux à passer ou émotionnellement s'ils se sentent chargés, voilà.
5: Pour conclure, si je vous dis cette phrase très galvaudée, mais j'aimerais bien que vous rebondissiez dessus, si on dit que tout ce qui ne tue pas rend plus fort, du coup vous dites oui?
4: Un grand oui.
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11: Kaikaouzout le mot cluc. Ça veut dire lunettes. Ken er mainat. Kem disem toustem den liba la miyash cluc. Quand j'étais petit, on me disait toujours d'enlever mes lunettes avant de faire le sport. Et un jour, Udi n'est pas tirat la miyash cluc. Je ne les ai pas enlevées. Et Balou qui aimait ce Yaribat en cap. Et Masklu qui est son copate. Il y a eu un ballon qui est arrivé dans ma tête.

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1: La place du village, c'est notre rendez-vous quotidien avec les frères Jean-Noël et Philippe de Paris à la rencontre des Savoyards et Hauts Savoyards. Et aujourd'hui, c'est Philippe qui est avec nous. Philippe, vous nous racontez une très étonnante visite sous terre à Ugine.
2: Ah oui, on est à Ugine, en Savoie, et c'est une rencontre absolument étonnante. Et ce jour-là, on est accompagné par Rudy Lauberton, qui nous fait pénétrer, Laurent, carrément sous la montagne. En fait, nous sommes dans des tunnels de la guerre. Il nous conduit dans des abris anti-aériens de la Seconde Guerre mondiale. Des abris construits juste avant la guerre. Et comme il nous dit, comme on avait des usines sidérurgiques juste à côté, les avions pouvaient les bombarder. Voilà pourquoi il y a des tunnels. Et là, il nous conduit dans un tube qui lui appartient. 90 mètres de long, 2,50 mètres de diamètre. Et il nous dit là, on est juste au-dessous du centre-ville d'Ugine. Juste au-dessus de nous, on a même le musée du Crécherel. Et c'est là que Rudy nous explique qu'il a un jour décidé d'occuper ces tunnels. Il avait pourtant déjà entendu que ces tunnels avaient déjà servi de cave à affinage pour les bons fromages de chez nous.
1: Bon, le suspense a assez duré, Philippe. Qu'est-ce qu'il y fait exactement?
2: Eh oui, qu'est-ce qu'il y fait? Et c'est là qu'il nous fait découvrir une étonnante ferme, l'Aubricole. Tenez-vous bien, l'Aubricole.
1: Ah oui.
2: Et oui, Rudy élève des vers. Il y cultive aussi des endives et des champignons. Et là, il nous raconte comment il a découvert la lombriculture. C'est l'élevage des vers de terre, hein, pour mettre dans les lombris composteurs. Vous avez peut-être ça chez vous.
1: À la différence de vous, vous les descendez, les vers.
2: Vous les descendez à nous. Et il s'agit donc de ces déchets organiques, le compost, vous savez tout ce que c'est. Oui. Et donc, il va récupérer le terreau, mais aussi, tenez-vous bien, le jus fait par les vers, qui dit-il, c'est le meilleur engrais naturel, le jus de vers. Nous, on ne savait pas trop ce que c'était. Et bien, ce sont ces vers de terre que vous mettez, je pense, dans votre compost. Il y a aussi le jus, il ne faut pas l'oublier. Et Rudy nous explique que le vers l'occupe surtout l'été, parce que l'hiver, qu'est-ce qu'on en fait des vers? On n'en fait rien. Et pendant l'hiver, il s'est donc mis à cultiver des endives. Et puis, donc, du mi-novembre jusqu'au mois de mars. C'est vrai que pour que l'endive soit bien blanche, nous dit-il, pour qu'elle n'ait pas d'amertume, elle doit rester totalement dans le noir. Et là, c'est l'endroit idéal.
1: Alors, les vers, l'endive, mais il y a aussi les champignons.
2: Eh oui, les champignons, des amis du noir aussi. Ils cultivent les fameux rosés des prés, mais aussi la pleurote. L'endroit est parfait, nous dit-il, 15 degrés, 85% d'humidité. Et là, il nous fait quelques confidences. Le champignon de Paris pousse sur du fumier de cheval, la pleurote sur du peuplier broyé, et le fameux shiitake, ce champignon étonnant, sur du chêne broyé. Le shiitake, vous savez qu'il a des vertus magiques, il fait pousser les dents, pousser les cheveux, et empêche de vieillir.
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3: Taureau, je crois que c'est du 21. Ah non, je sais plus.
4: Savez-vous ce que c'est que l'astrologie?
5: C'est les astronautes qui vont dans l'espace.
3: C'est l'espace et les constellations, le placement des étoiles.
4: Vous êtes de quel signe?
5: Verseau. Moi, je crois que je suis taureau.
6: Moi, je suis taureau.
7: Ah si, je suis taureau.
4: Comment on a découvert que vous étiez de ce signe-là? C'est grâce à quoi?
3: Au mois de l'année, par exemple, le taureau, je crois que c'est du 21 mars jusqu'au 20... Ah non, je sais plus.
8: Moi, j'avais un petit carnet de jeu et il y avait un jeu. Si on réussit le jeu, on savait on était de quel signe.
9: C'est quand même magique, hein?
10: Waouh, c'est fabuleux! Et pourquoi on fait ça?
8: Je sais un peu, Verseau, c'est de quel temps à quel temps? C'est de la fin de janvier au début de février. Et moi, vu que je suis née le 31 janvier, je suis Verseau, du coup. Ça s'appelle des signes astrologiques. Et l'astrologie, du coup, c'est des signes astrologiques.
4: T'es taureau, ça veut dire que tu rentres, t'as besoin d'une étable?
3: Non, c'est sur les qualités. C'est quand on est, par exemple, taureau, dans le mois où on est taureau, on n'est pas comme d'habitude.
4: Et vous êtes comment, messieurs les taureaux?
3: J'en sais rien.
11: Il possède certainement des qualités, mais voilà. Lesquelles?
8: Je sais pas, moi, je pense de l'émotion. Beaucoup, beaucoup d'émotions. Après, je sais pas.
12: Comment je peux te montrer que je peux être fort et sensible, noble et affectueux?
13: Aïe. Les taureaux, par exemple, ce sont des personnes qui sont nées pendant les mois
8: de taureau.
6: C'est logique.
8: Quand on est taureau, on se contrarie plus, on est plus vexé, alors que d'habitude, non.
7: Taureau, bah, vu que les taureaux, c'est costaud, bah, je pense que les taureaux, ils sont costauds. Enfin, ceux qui ont les signes astrologiques taureaux, ils sont peut-être très forts.
4: Et les balances, alors?
7: Quand on était le signe astrologique balance, c'est-à-dire que quand il y a quelqu'un qui nous dit quelque chose, on va le balancer.
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13: Wikizef, petit guide à l'usage des étrangers du sud du péage d'Arras en vacances dans notre belle région.
14: Nous sommes de retour dans la famille. En ce moment, il fait beau, il fait froid. Ben, on est dans le nord, il y avait un indice. Et en plus, il y a un vent de voleur. C'est une situation que j'aime peu parce qu'en général, quand on dit « oh, il fait froid », on nous répond « ben non, il fait pas froid ». C'est le vent qui est froid. Je pourrais la taper, la personne qui me dit ça. Parce que la conséquence directe du vent froid, c'est qu'il fait froid. Du coup, avance et ferme votre gif. Donc, je résume. Il fait froid, mais il fait beau. Il y a quelqu'un qui a allumé la lumière et d'un coup, vous voyez votre cousine enlever son manteau, tirer sur son col et pousser un soupir. Je sais pas ce que j'ai étouffe d'un coup. Et son mari répond. Qu'est-ce que t'as tes vapeurs de belle-mère? Ne paniquez pas. Oui, qu'ils aient fait là pour vous aider. Je vous comprends, ça surprend. Bon, ce n'est pas très 21e siècle comme expression. Mais c'est celle qu'utilisait ma grand-mère quand elle avait une bouffée de chaleur. Ou quand elle remarquait que quelqu'un avait anormalement chaud. Cocteau, tête rouge, t'as des vapeurs de belle-mère ou quoi?
15: Définition.
14: Les vapeurs de belle-mère sont originellement les bouffées de chaleur dont souffre la majorité de la gente féminine lors du dérèglement hormonal conséquent de l'arrivée de la ménopause. Quand je parle des filles et de leurs soucis, en général, je préfère partir dans le médical par les temps qui courent, c'est plus sûr. Et puis c'est imaginé.

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1: Juan Manuel Fangio a débuté et terminé sa carrière de pilote de F1 sur le circuit de Gueux. Et en 1958, c'est le Grand Prix de Cuba, un pays secoué par l'insurrection menée par Fidel Castro contre le dictateur en place. La veille de la course, le 23 février, Fangio fait les derniers essais sur le circuit. Il a 47 ans, la retraite sportive est proche, mais il est très attendu. C'est la star. Le soir, il est à son hôtel quand il est enlevé par des membres du mouvement révolutionnaire cubain. Une manière d'embarrasser le régime et d'attirer l'attention sur la misère du peuple. La course est finalement lancée dans un climat tendu. Fangio, lui, qui sera retenu 26 heures, sera bien traité. Il sera libéré sain et sauf. L'enlèvement fait la une des journaux du monde et sert la cause révolutionnaire. Après la révolution de 1959, la F1 disparaît de Cuba, jugée incompatible avec le nouveau régime communiste. Fangio est né au début du XXe siècle en Argentine. Il arrive tard en Europe. Il approche des 40 ans quand il se lance dans le premier championnat de F1 en 1950. Il va rapidement impressionner par son talent exceptionnel. Il se distingue par son intelligence de course, sa régularité, sa maîtrise de la mécanique, capable de préserver une voiture tout en restant incroyablement rapide. Fangio court pour les plus grandes écuries de l'époque, Alfa Romeo, Maserati, Mercedes-Benz et Ferrari. À une époque où les voitures sont extrêmement dangereuses et les circuits bordés d'arbres, de bottes de paille ou de simples barrières, sa constance force le respect. Parmi les circuits marquants de sa carrière figure notre légendaire tracé de Gueux à côté de Reims. Un circuit ultra rapide, composé de longues lignes droites sur route nationale, où les voitures dépassent souvent les 250 km/h. Fangio y brille dès le premier Grand Prix de France, le 2 juillet 1950. Il est champion du monde l'année suivante. Il va remporter 5 titres de champion du monde jusqu'en 1957. Un record qui va tenir près d'un demi-siècle. Et même quand il ne gagne pas, il impressionne par sa combativité et son sens tactique. Fangio prend sa retraite en 1958 avec un palmarès exceptionnel. 24 victoires en 51 Grands Prix. Aujourd'hui encore, c'est une référence absolue. Juan Manuel Fangio sur le circuit de Gueux, c'est l'un des trésors de Champagne Ardenne.
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2: L'ancien mystique manoir de dames. Chambre d'hôte, petit déjeuner, salon de thé, événements, fiançailles, mariage, on peut tout faire ici.
3: Bonjour.
2: Enchantée.
3: Enchantée. Bienvenue chez nous.
2: Ben, merci. Donc c'est vous qui avez une vie de princesse, vous m'avez dit
3: c'est
2: au téléphone.
3: J'ai mon prince dans la cuisine.
2: C'est cool, écoutez. Julia et David, donc une magnifique histoire d'amour qui va être très énervante, j'en suis sûre.
3: Sûrement.
2: Alors c'est quoi ce manoir ?
3: Donc c'est un manoir qui date de 1900.
2: Ouais.
3: Et en fait, il a été créé quand les usines ont été créées également. Donc c'est le dirigeant de ces usines-là qui a construit ce manoir.
2: L'usine qui est en face, là.
3: C'est ça. Ventron Confection.
2: Je décris la princesse. Quand même. Cheveux longs,
3: oui, bleu,
2: montrez-moi, retournez-vous.
3: Vert.
2: Magnifique. Ah, bleu-vert.
3: Oui,
2: ouais, dans la pénombre, on ne voit pas bien parce que c'est un peu pénombre le manoir.
3: C'est ça,
2: là.
3: C'est le style du manoir, ouais.
2: Ouais, c'est ça. Ouais. Piercing,
3: oui, tatouage, tout ça.
2: Ouais. Ah, ouais, c'est ça. Oui, une princesse très moderne.
3: Voilà.
2: On n'est pas dans la petite princesse avec la petite robe rose,
3: non.
2: Les flots dans les cheveux. Quoi.
3: Non, c'est la princesse habillée en noir.
2: Et voici David, donc. Le prince charmant, bah écoutez, je suis enchantée, ravie. Vous aussi,
4: c'est ça, rocker, oui, au retard plutôt, voilà.
2: Ah, voilà. C'est ça.
4: La barbe, les cheveux, du coup, un peu plus courts. J'avais les cheveux longs pendant un temps, mais
2: avec une, comment ça s'appelle ça ?
4: Ah, la banane, du coup.
2: Oui, la banane, voilà. Le piercing aussi, etc. Donc,
4: c'est ça.
2: Un prince charmant, tout à fait moderne aussi.
4: Voilà, c'est voilà. Tout à fait.
2: Ce manoir, vous l'avez acheté ?
4: Oui, on est passé devant après une visite qu'on avait fait du côté du 90.
3: Au nord de Belfort, ouais.
4: Mais oui, c'était par un détour du coup à moto plutôt que de revenir par la voie rapide. On a fait le détour côté Vosgien pour l'école, c'était toujours sympa. Et puis on a vu le manoir qui lui n'était pas en vente pour le coup. Et on s'est arrêté devant parce qu'on l'a trouvé magnifique, on a fait quelques photos. On s'est dit c'est une bâtisse comme ça qu'il nous faut. Et en rentrant, continuant nos recherches pour les maisons, deux semaines plus tard, on est tombé dessus, tout fraîchement mis en vente.
3: D'accord.
4: Donc on s'est dit, il y a quelque chose à faire. Donc on est revenu, on a fait la visite, on est tombé sous le charme, malgré l'état du coup.
3: Parce qu'on est tombé sous le charme de l'escalier, et puis après on avait pu...
2: C'était mort.
3: Ouais, c'était mort.
2: Ah, et alors, ça vient
3: d'où ? Parce que moi, c'était un rêve de petite fille. Je disais toujours à ma grand-mère qu'un jour j'aurais un château, et elle me dit, bah, si t'en rêves, t'en es capable de le faire, alors tu le feras.
2: D'accord.

0: Et vous saviez que c'était son rêve?
1: Oui, tout à fait. Bah, ça faisait déjà un moment qu'elle en parlait aussi. Et puis voilà, c'était le but de pouvoir justement réaliser son rêve. Après, oui, il y a un investissement, il y a une grande part de folie. On y met toute notre âme, tous nos budgets, tout ce qu'on peut, pour pouvoir du coup réinvestiguer les lieux, lui redonner le cachet d'antan, et puis voilà, que ça reprenne vie complètement.
2: On a eu vraiment un coup de cœur en rentrant, et puis en sortant, on a dit bon, on est un peu dans la merde. Parce qu'il y avait énormément à faire, c'était pas le budget qui allait, c'était pas le coin qu'on voulait. Et finalement, en ressortant, on s'est regardé, on a dit bah ça y est, c'est lui quoi.
3: Alors, vous faites chambre d'hôte,
2: donc c'est ça.
3: C'est là qu'on mange ?
2: Là, on fait chambre d'hôte, là, on fait les petits déjeuners, les tables d'hôte et les salons de thé.
3: C'est votre cuisine à vous ?
2: Oui.
3: Oui, parce qu'on est chez vous en fait.
2: C'est ça.
3: Mais c'est génial, hein, c'est vachement beau.
2: Les gens sont vraiment immergés chez nous.
3: Ah ouais, c'est magnifique.
1: Tout refait au complet.
3: Et votre but, c'était d'ouvrir une chambre d'hôte.
2: Oui, oui. Okay. Ouais, ouais. Notre but, à la base, c'était même d'avoir un château pour sauver un lieu. Et après, on a eu beaucoup trop de contraintes avec les châteaux. Mm-hmm. Donc, on s'est rabattu sur les manoirs où on pouvait un peu plus s'amuser, en fait.
3: Donc, vous bossez tout le temps, quoi.
1: C'est ça, tout le
3: temps. Vous faites des travaux vous-même ?
2: Oui. Ah oui, on fait tout nous-mêmes. Ouais.
1: Moi, je travaille encore à côté. Donc, madame est dédiée vraiment pour la partie gestion du manoir chambre d'hôte.
3: D'accord, madame la princesse.
1: La princesse est un peu Cendrillon aussi, puisqu'elle s'occupe de tout derrière. Et après, pour ce qui est partie travaux, elle m'aide énormément. Bah, surtout pour ce qui est décoration, c'est les idées de madame. Après, madame m'a appris pas mal de choses, tout ce qui est placo, tout ça. Moi, c'est la partie électricité. La partie plomberie, autodidacte, on avance comme ça.
3: C'est les idées de madame, hein ?
2: Voilà.
3: C'est ça. Hein.
2: C'est ça.
3: Comment vous avez
2: après,
3: fait,
2: j'ai de la chance, il suit beaucoup. Et puis, on a les mêmes goûts, donc en fait, oui. C'est pas compliqué, quoi.
3: Il n'y a pas besoin de le convaincre.
2: Voilà, c'est ça. C'est ça.
3: Combien il y a de mètres carrés, alors ?
2: 800 mètres carrés. On en a rénové 250.
3: Je sais pas si je vous trouve pas un peu fou.
2: Oui, tout le monde nous le dit.
3: Ah oui, c'est assez banal ce que je
2: voilà.
3: Vous dis.
2: Voilà, mais on est passionnés, puis on aime ce qu'on fait, et on savait que ce serait des sacrifices, mais du moment qu'on est ensemble, comme on a dit, qu'on tient le coup, c'est le principal. Parce que bah, cette année, ça va faire 18 ans qu'on est ensemble.
3: D'accord. Vous êtes rencontrés très jeune.
2: Très jeune, ouais. Ouais. On s'est mariés très jeune aussi, et puis après, on a toujours fait en fonction que l'autre puisse évoluer. Quand on évoluait, l'autre patientait, et puis l'aidait à évoluer, et ainsi de suite. Et ça, c'était le but ultime de notre couple, ouais.
3: Donc, vous vivez à Ventron toute l'année. C'est assez isolé, c'est assez calme.
2: Oui, on aime bien. Ouais. On est tranquille.
3: Oh là là, vous êtes des ovnis pour moi.
2: En fait, je pense qu'on est dans des corps de jeunes, mais avec une mentalité assez ancienne. On aime les choses comme ça. Moi, j'ai vécu avec mes grands-parents. Donc, ouais. C'était une ambiance déjà où la famille était importante, les repas étaient importants, la convivialité, les choses à l'ancienne. Je voyais mon grand-père souvent dans les jardins en train de travailler. Donc, tout ça, pour moi, c'est ancré en moi et il a vécu un peu préparé. Donc, c'est ce qu'on aime, notre tranquillité. On adore cuisiner tout nous-mêmes, recevoir les gens, leur proposer en fait un univers carrément différent.
3: Ah, bah, carrément. Hein.
1: Oui, comme c'est marqué du coup sur les annonces, c'est le voyage hors du temps. Et quand on rentre ici, on change d'ambiance, d'univers.
3: Vous vous êtes bien rencontrés tous les deux. Hein. Vous notez quand même la chance que vous avez ?
2: Ah, bah, ça, oui, on sait qu'on a beaucoup de chance. Ouais. Ah, ouais, parce que tout le monde pourrait pas vivre cette expérience. Et puis, on nous l'a tout de suite dit, est-ce que notre couple est solide ? Parce que sinon, la banque n'aurait pas suivi les projets comme ça. Quoi.
3: Ah oui. Ah ouais. Vous avez fait quoi ? Vous avez vu des psys, des certificats de solidité du couple pour c'est le ça. Banquier
1: Non, bah, c'était non. Pour démontrer. Voilà, on avait la niaque, du moins, qu'on le voulait vraiment. Donc, ouais, c'est, à force d'insister, ils ont compris du coup que oui, on voulait. Parce que d'après eux, les statistiques, c'était 70% des couples divorcent dès qu'ils achètent une maison avec des travaux, des choses comme ça.
3: D'accord. Voilà.
1: C'est pour ça qu'ils étaient réticents.
3: Et alors, ça veut dire que ça a été long, c'est ça, d'obtenir les prêts bancaires, de convaincre ?
2: Ouais. Déjà, on a dû se battre pratiquement 6 mois pour avoir le manoir. Et puis après, pratiquement aussi 3 mois, faire tout le tour des banques avec un business plan, leur montrer qu'on était solide. Ils voulaient savoir si on avait vécu des épreuves, des choses comme ça, pour voir si on allait tenir le coup.
3: Ouais. Ah, des épreuves dans le couple ?
2: Ouais, c'est ça.
3: Oui,
2: c'est
3: ça. Vous avez répondu quoi, oui ou non ?
2: Oui. Oui, nous, on a morflé pas mal, donc... On sait ce que c'est, donc on savait qu'on allait tenir largement le choc.
3: Mais je peux être indiscrète, en quoi vous avez morflé ?
2: On a eu des épreuves de la vie pas très faciles, beaucoup d'accord. De décès, des maladies, des trahisons, des choses comme ça, c'est dur, en très peu de temps.
1: Des périodes financières très compliquées. On a vécu du coup en Saône-et-Loire, dans une ville paumée, à 30 minutes de toute commodité, on avait essayé, mais c'est vraiment à l'extrême. Et là, pour le coup, financièrement, on avait énormément de mal à s'en sortir, on vivait avec
2: 10 euros par mois pour manger. On a connu des périodes vraiment très très compliquées qui auraient la plupart du gens, on se serait séparés, quoi.
3: Ah, oh, je vous adore. Et là, ça tient la route, alors?
2: Là, ça commence à avoir de l'ampleur, ouais. Ouais, ouais. Je pense qu'il nous faudra encore quelques années pour vraiment se faire connaître. Mm-hmm. Mais comme on dit, on lâche pas l'affaire, quoi. Mm-hmm. Puis on a des clients super, donc c'est cool.
3: Donc voilà, le temps s'était arrêté, hein. Mais c'est bon, ça. Il va reprendre son cours. Non. L'ancien mystique, mystique parce que vous aimez tout ce qui est mystique.
2: Voilà, c'est ça.
3: L'ancien mystique bannois. Deux dames.
2: Ouais. Alors ça, c'est le nom de mes ancêtres.
3: Ah, deux dames.
2: Deux dames, oui.
3: Donc c'est vous qui l'avez baptisé comme ça?
2: C'était pour rendre hommage à mes ancêtres qui, avant, étaient des nobles. Et quand il y a eu la guerre, ils ont vendu leurs particules pour pouvoir aller dans les rébellions, quoi.
3: Merci à vous deux, au revoir.
2: Merci, au revoir.
1: Merci bien.
3: Puis bonne chance pour tout ce qui vous attend. Hein.
2: C'est gentil, je vous remercie.
3: Merci d'être venu. Au revoir.
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5: On sait qu'on est lorrain parce que quoi, Nicolas Turon?
6: Parce qu'on coule des bronzes.
5: Ça va?
6: Ben alors, on va parler d'artisanat.
5: Je vais essayer de tirer la chronique par le haut.
6: Oui, voilà, vous avez bien fait.
5: Des bronzes d'industrie à Amnéville?
6: Pas du tout.
5: Pas du tout.
6: Bon, mais alors, c'était pas mal.
5: C'est pas mal, non?
6: Si je vous dis que la fabrication de cloches a disparu depuis plus d'un siècle en Lorraine,
5: oui,
6: et que vous me répondez « Ah ouais ?» et à Toul, je vous répondrai d'y aller plutôt mollo avec Nadine Morano, un tantinet procédurier. Je vous rétorquerai sur toute la commune de Robécourt, dans les Vosges.
5: Oui.
6: Vous voyez où c'est?
5: Pas du tout.
6: C'est entre Blévincourt et Saint-Ouen-les-Paris.
5: Il le fait chaque fois.
6: Non, c'est au sud-ouest de Contrexéville, à la frontière avec la Haute-Marne.
5: D'accord.
6: Robécourt qui n'est pas connu pour l'invention de la mini-jupe, contrairement à ce que son nom pourrait laisser croire. Mais oui, mais bien pour sa fonderie de cloches.
5: Il y avait la même en Moselle avec Omécourt.
6: Omécourt, pendez-le, Omécourt. Il s'agit ni plus ni moins que du dernier endroit où l'on peut couler un bronze en Lorraine. Je sais ce que vous vous dites, Frédéric, oui. Mais il ne s'agit pas là d'une image, rien à voir avec ce dont vous me parliez hors antenne. Et que vous avez déposé dans les toilettes de l'aire d'autoroute de Crantenois, alors que vous reveniez du séminaire « Comment maigrir en mangeant gras ?»
7: Oh mon Dieu.
6: Rappelez-moi Nicolas, la manufacture de Robécourt a fermé ses portes en 1939, mais une fois par an, des passionnés et des fondeurs bénévoles souvent venus d'Alsace réouvrent l'atelier le temps de couler un bronze. La démonstration est une alliance de force et d'agilité. Il faut, vous avez déjà vu couler une cloche?
5: Non.
6: Pour de vrai, j'ai vu ça la semaine dernière.
5: Oui, alors.
6: Dans le Haut-Doubs. Ah. Et je me suis dit, est-ce que ça existe encore en Lorraine? D'où cette chronique? Eh ben, c'est fascinant. Il faut voir le bronze liquide monté à 1100 degrés qu'on coule dans des moules en argile soigneusement enterrés au préalable dans la terre.
5: D'accord.
6: C'est tout un processus. Et puis, on attend quelques minutes et l'étape du démoulage est fondamentale. Et l'apparition du clocheton, une véritable épiphanie, naissance, tout le monde fait « Oh !» On voit vraiment un objet de métal qui a durci en peu de temps, ce qui fait un point commun avec vous également. Jadis, les saintiers, connaissez-vous la profession de saintier?
2: Non,
6: c'était les clochiers itinérants qui moulaient les cloches sur les places des villages. Alors pourquoi un métier itinérant? Parce que la cloche, contrairement aux apparences, est un objet hyper fragile. Mm-hmm. Donc si on la trimballe avec les roues et les charrettes de l'époque...
5: Elle casse.
6: Eh bien oui, elle casse. Ah. Et puis, autre avantage, quand il est itinérant, le clochetier... Bah, il est sous la main du maître d'œuvre qui peut vérifier que le boulot est bien fait. Il n'y a pas de SAV à l'époque. Et sachez que c'est la taille du moule et donc de la cloche qui conditionne la note que la cloche ou la clarine pour les vaches produira in fine. Ce qui m'a fasciné, c'est qu'après les souffleurs de verre et les ouvriers des hauts fourneaux, c'est encore un métier du feu sacré qui passe par la Lorraine et je trouve ça beau.

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3: Adieu Balin, et adieu à toutes. Franz, une question.
4: Ah,
3: Kousiba, bapla la santate.
4: Bapla.
3: Ouais, bon. Si je vous pose cette question, c'est parce que le pitchou de mes voisins bat atalatal.
4: Ah.
3: Anna, atalatal, c'est aller coussi, coussa. Donc il pourra aller mieux bas, atalatal. À quoi fait maille d'une journée que le pitchou de l'Ebézi qui topasse des toussis. Ça fait plusieurs jours que le pitchou de mes voisins n'arrête pas des toussis. À votre avis, qu'est-ce que ça signifie le verbe toussi en occitan?
4: Ce serait pas tousser?
3: Eh oui, bravo, bravo, bravo. En effet, en pays toussin, c'est dit toussi, autre prononciation, mais tussi, c'est des brembal au verbe tufega, sans oublier le verbe tufega pour dire également tousser. Alors, mais le pauvre drôle, vous pouvez dire que toussi, ce qui compte. Alors, le pauvre drôle, c'est-à-dire le pauvre garçon, je peux vous dire qu'il tousse quelque chose. Et quand quelqu'un tousse bruyamment, on dit en Gascogne toulousaine que toussi, comme une tibao.
4: Qu'il tousse comme un cheval.
3: Mais oui. Ah, c'est bon, quand une personne pousse très très fort. C'est pas dit les tamés qui toussissent comme un tambour. Ouais, comme un tambour, là aussi, c'est assez imagé.
4: Oui.
3: Ou encore qui toussissent comme une asclaire. Une asclaire, que j'accou. Eh bien, c'est quelqu'un qui fend le bois et qui tousse fort, Macarel. Et qui frappe fort comme un forcené. La toux se traduit en occitan par la tousse, le toussimène, le toussite, et dans certains endroits de la Gascogne, la toussiquaire. Alors, concernant le pitchou du voisin, nous n'y a mal que nous n'ajons remède. Il n'est pas de mal sans remède. Une bonne sirop, et c'est la garite, un bon sirop, et il sera guéri.
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